fond du cœur. Ce qui signifie du fond du cœur, c'est-à-dire que tout le cœur doit ressentir le manque de ce qu'il demande. Et, comme il est connu, lumière et kli sont appelés manque et remplissage. Et la lumière, qui est le remplissage, nous la rapportons au Créateur. Et le kli, qui est le manque, nous le rapportons aux êtres créés. Ainsi, l'homme doit préparer le kli afin que le Créateur y fasse abonder l'abondance. Sinon, il n'y a pas de place pour l'abondance. Par conséquent, lorsque l'homme demande au Créateur de l'aider à pouvoir orienter ses actions en vue de donner sans réserve, le corps vient et lui demande « Pourquoi pries-tu une telle prière? Qu'est-ce qui te manque sans cela ?» C'est pourquoi il faut étudier et examiner les livres qui parlent de la nécessité du travail de donner sans réserve, jusqu'à ce que l'homme comprenne et ressente que s'il n'a pas ce kli, il ne sera pas capable de mériter d'entrer dans la sainteté. Et il ne faut pas regarder le collectif qui disent que l'essentiel est l'action et qu'ici seulement il faut donner toute l'énergie, que l'action des mitzvot et la fixation de la Torah, ce que nous faisons, cela suffit déjà pour nous. Mais il faut faire toutes les actions de la Torah et des mitzvot afin qu'elles l'amènent à l'intention en vue de donner sans réserve. Et ensuite, lorsqu'il a déjà une compréhension complète de combien il est nécessaire pour lui de s'engager en vue de donner, et qu'il ressent de la douleur et des souffrances du fait qu'il n'a pas cette force, alors cela s'appelle qu'il a déjà sur quoi prier, une prière sur le travail du cœur, car le cœur ressent ce qui lui manque. Alors, sur une telle prière vient la réponse à la prière, c'est-à-dire qu'on lui donne d'en haut cette force qu'il peut déjà orienter en vue de donner, car alors il a déjà la lumière et le kli. Mais que peut faire l'homme qu'après tous les efforts qu'il a fournis et peinés, malgré tout, il ne ressent pas encore le manque du fait qu'il ne peut pas donner au point de douleur et de souffrance? Alors, le conseil est de demander au Créateur qu'il lui donne le kli appelé manque du fait qu'il ne ressent pas. Et il est dans l'état de manque de conscience, qui n'a aucune douleur du fait qu'il ne peut pas donner. Il s'ensuit que s'il peut s'attrister et ressentir des souffrances sur le manque, du fait qu'il n'a pas de manque, c'est-à-dire qu'il ne ressent pas combien il est éloigné de la sainteté et qu'il est grossier dans l'extrême de la matérialité et qu'il ne comprend pas que la vie dans laquelle il vit et qu'il aspire à remplir ses besoins matériels n'a aucune importance de plus que les autres animaux qu'il regarde. Et s'il faisait attention à combien il leur ressemble avec toutes leurs aspirations, il n'y a pas de différence, si ce n'est dans la ruse que possède l'homme, qui peut exploiter l'autre, alors que les animaux ne sont pas aussi rusés pour pouvoir exploiter l'autre. Et il arrive parfois que même s'il voit qu'il étudie la Torah et accomplit les mitzvot, il ne peut pas se souvenir au moment de l'accomplissement des mitzvot ou au moment où il étudie la Torah, qu'il doit recevoir un lien avec le Créateur du fait qu'il s'engage dans la Torah et les mitzvot. Et comme si cela lui apparaissait comme deux choses séparées, c'est-à-dire que la Torah et les mitzvot sont une chose et le Créateur est une seconde chose pour lui. Et il s'attriste du fait
qu'il n'a aucun ressenti de manque du fait qu'il ressemble aux animaux. Cela aussi s'appelle travail du cœur. Et cela s'appelle prière, c'est-à-dire sur ce manque, il a déjà un endroit pour recevoir un remplissage du Créateur, qui lui donne le ressenti du manque, que cela est le kli, que le Créateur peut remplir ce kli avec un remplissage. Et par cela, nous comprenons ce que nous avons demandé, pourquoi la prière est dans le cœur et non dans la bouche. Car la prière s'appelle manque, et il n'est pas approprié de dire qu'il a un manque dans la bouche, mais le manque est ressenti, et le ressenti du cœur. Et maintenant, nous devons expliquer ce que signifie ce que nous avons demandé à propos de ce qui est dit. Les mérites et les fautes sont gravés sur les os. Et des os, il peut se relever à la vie, ou, à Dieu ne plaise, non. Et le Zohar compare les os qui sont blancs à la Torah qui est noire sur fond blanc. Et le noir est l'aspect de l'obscurité, et le blanc est l'aspect de la lumière. Et il faut expliquer la question des os qui sont blancs. C'est pourquoi sont inscrits sur eux les mérites et les fautes. Car dans la question du travail du Créateur, il faut expliquer que le fait que l'homme s'occupe de la Torah et des mitzvot, cela s'appelle l'essence. Et l'essentiel de la Torah et des mitzvot est du degré du blanc. Car dans une chose où il n'y a pas de manque, cela s'appelle blanc. Et puisque dans les actions que l'homme fait, il n'y a rien à ajouter, car il est dit à ce sujet, « Tu n'ajouteras pas et tu ne diminueras pas. » C'est pourquoi son occupation dans la Torah et les mitzvot est appelée « ossement ». Et ils sont blancs, sur lesquels sont gravés les mérites et les obligations de l'homme. Mais si ensuite l'homme fait une critique sur ses actions, sur quelle raison il construit son fondement, c'est-à-dire quelle est la raison qui l'oblige à s'occuper de la Torah et des mitzvot, quelle est l'intention qu'il vise au moment de faire les actions, s'il s'efforce de voir s'il fait vraiment ses actions pour le bien du ciel, c'est-à-dire pour donner sans réserve du contentement à son Créateur, alors il peut voir la vérité, qu'il se trouve dans la nature dans laquelle il est né, appelée recevoir en vue de recevoir. Et il ne veut pas s'occuper de la Torah et des mitzvot sans aucune contrepartie. Et la véritable raison est que si l'homme ne peut pas sortir de sa nature, c'est parce que il ne voit pas la nécessité de cela, qu'il devrait changer la nature dans laquelle il a été créé, appelé amour de soi, et accepter sur lui l'amour d'autrui afin d'atteindre l'amour du Créateur. Car l'homme ressent qu'il lui manque l'amour de l'environnement dans lequel il se trouve, c'est-à-dire que sa famille l'aime et les habitants de sa ville, etc. Et qu'est-ce qu'il gagnera à aimer le Créateur? Et aussi, qu'est-ce qu'il gagnera à aimer ses amis? En effet, il regarde toujours les profits qui concernent l'amour de soi. Pourquoi? Comment peut-il sortir de cet amour? Et s'il demande à lui-même pourquoi il accomplit la Torah et les mitzvot au niveau de l'action, et qu'il est aussi méticuleux dans tous leurs détails et leurs précisions, alors il se répond à lui-même que cela, il l'a reçu comme croyance par l'éducation. Car par l'éducation, on commence à guider l'homme à s'occuper de la Torah et des mitzvot, lo lishma, pas pour son nom, comme le dit le Rambam, dans la fin des lois du retour au Créateur. Il s'avère qu'il a accepté de croire au Créateur, qu'il travaillera dans le travail sacré et en échange, il recevra une récompense dans ce monde et dans le monde à venir. C'est pourquoi on dit à l'homme que le véritable travail est de croire au Créateur qui nous a donné d'accomplir la Torah et les mitzvot. Par cela, nous mériterons d'atteindre l'équivalence de forme appelée « dvekut » au Créateur. C'est-à-dire que l'homme doit sortir de l'amour de soi et accepter sur lui l'amour d'autrui.
Et dans la mesure où il sortira de l'amour de soi, dans cette mesure, il pourra mériter une croyance complète. Sinon, il se trouve dans la séparation, comme il est dit dans le Soulam, car c'est une loi que la créature ne peut pas recevoir du mal de lui ouvertement, car c'est un défaut à son honneur que la créature le perçoive comme faisant le mal, car cela ne convient pas à l'acteur parfait. Et donc, au moment où l'homme ressent du mal, dans cette même mesure, l'hérésie repose sur lui concernant la providence du Créateur, à Dieu ne plaise, et l'acteur, le Créateur, lui est caché, ce qui est la plus grande punition dans le monde. Et si l'homme fait un examen de conscience pour lui-même et reconnaît la vérité que la Torah et les mitzvot doivent être pour le bien du ciel, et ressent combien il est éloigné de la vérité, et que par cette réflexion, il en vient à la douleur et à la souffrance de voir que tout le temps, il ne marche pas sur le bon chemin pour être appelé serviteur du Créateur, mais tout son travail était pour son propre bénéfice, ce qui s'appelle servir soi-même, qui est la voie de tous les animaux. Mais cela ne convient pas au degré de l'homme. Il s'ensuit que par ses souffrances, il reçoit un kli, c'est-à-dire un manque, comme mentionné plus haut. Et puisqu'il voit qu'il n'est pas capable de sortir de l'amour de soi par sa propre force, car il n'a pas la force d'aller contre la nature, alors le conseil est de demander au Créateur qu'il l'aide. Comme nos sages l'ont dit, celui qui vient se purifier, on l'aide. Il s'ensuit qu'il a alors un endroit pour le remplissage du manque, car il n'y a pas de lumière sans clé, comme mentionné plus haut. Et ici se réveille la question que nous avons posée plus haut, que peut faire l'homme, même s'il comprend tout, qu'il vaut la peine de travailler en vue de donner, et malgré tout il n'a pas de douleur ni de souffrance du fait qu'il ne peut pas orienter son cœur en vue de donner. Alors il doit savoir que cela ne signifie pas qu'il a une croyance complète dans le Créateur, mais qu'il ne peut simplement pas orienter son intention en vue de donner. Mais il doit savoir qu'il lui manque une croyance complète, car au moment où il a une croyance complète dans le Créateur, nous avons une loi dans la nature que le petit s'annule devant le grand. Par conséquent, si vraiment il avait une croyance complète en la grandeur du Créateur, il s'annulerait de lui-même devant le Créateur et voudrait le servir sans aucune contrepartie. Il s'ensuit selon cela que le manque ici ne vient pas du fait qu'il n'a pas la force de surmonter la nature, mais qu'il y a ici un manque de croyance complète, bien qu'il ait une croyance. Et la preuve en est qu'il observe la Torah et les mitzvot, mais ce n'est pas une croyance complète, comme il se doit dans la croyance complète, c'est-à-dire que toute la perfection est de croire en sa grandeur. Et si l'homme veut savoir s'il a une croyance complète, alors il peut voir jusqu'à quel point il est prêt à travailler en vue de donner, jusqu'à quel point le corps s'annule devant le Créateur. C'est-à-dire que le fait que l'homme ne puisse pas travailler en vue de donner, c'est cela le manque. Mais il y a ici un manque encore plus grand, et c'est l'essentiel, à savoir qu'il lui manque une croyance complète. Mais que peut faire l'homme, même s'il voit qu'il lui manque une croyance complète? Malgré tout, ce manque ne lui engendre pas de douleur ni de souffrance du fait qu'il lui manque. Et la véritable raison en est qu'il regarde le collectif et voit qu'ils sont des gens importants, des personnes de statut, des personnes d'influence, et il n'apparaît pas qu'il leur manque une croyance complète. Car lorsque l'on parle avec eux, ils disent alors que cela n'est que pour des individus d'exception, comme il est connu que telle est leur opinion parmi la majorité.
Et c'est cela, la grande séparation qui devient une barrière pour l'homme, l'empêchant de progresser sur le chemin correct. C'est pourquoi nous avons besoin de l'environnement, c'est-à-dire d'un rassemblement de personnes qui soient toutes d'un même avis, à savoir qu'il faut atteindre une croyance complète. Et seul cela peut sauver l'homme des opinions qui existent dans le public, car alors chacun renforce l'autre dans le désir d'atteindre le degré de croyance complète et de pouvoir donner satisfaction au Créateur, et que cela soit toute son aspiration. Mais cela ne suffit pas encore comme conseil pour parvenir à un manque de croyance complète. Il doit encore multiplier les actions plus qu'il en a l'habitude, tant en quantité qu'en qualité. Et assurément, le corps s'y oppose et demande « Qu'y a-t-il aujourd'hui de différent des autres jours ?» Et il lui répond « Je m'imagine comment je servirais le Créateur si j'avais une croyance complète. C'est pourquoi je veux travailler au même rythme, comme si j'avais déjà mérité la croyance complète. » Ainsi, il se fixe en lui un manque et une douleur du fait qu'il n'a pas la croyance complète, car la résistance du corps lui cause d'avoir besoin de la croyance. Mais assurément, cela ne se dit que dans un endroit où il va à l'encontre du corps, dans la voie de la contrainte, travaillant avec le corps contre sa volonté. Il en résulte selon cela que ces deux actions, à savoir le fait qu'il travaille dans un travail plus grand que ce soit que ce à quoi il était habitué, et la résistance du corps, lui cause le besoin de la croyance complète. Et alors, par cela, se tisse en lui un cli dans lequel ensuite la lumière pourra s'habiller. Car maintenant, il a un lieu de prière dans le cœur, comme il a été dit plus haut, c'est-à-dire un lieu de manque. Et alors, le Créateur qui entend la prière lui donne la lumière de la croyance par laquelle il peut servir le roi, non en vue de recevoir une récompense. Et par cela, nous comprendrons ce que nous avons demandé. Quelle est la signification du fait que, sur des os matériels, sont gravés des mérites et des fautes ? Car os, cela signifie l'essence de la chose, c'est-à-dire la Torah et les mitzvot qu'il accomplit. Cela s'appelle que cela nous a été donné pour réaliser nous a été donné à réaliser dans l'action. Et à cela, il n'y a rien à ajouter, comme il est écrit, tu n'ajouteras pas et tu ne diminueras pas. Et sur ces actions sont gravées des fautes et des mérites. Si l'homme veut marcher sur le chemin de la vérité et fait une critique de ses actions pour savoir si elles sont avec l'intention en vue de donner ou non, et s'il est un homme qui aime la vérité et que cela ne l'intéresse pas ce que fait l'autre, mais il veut savoir s'il s'occupe de la Torah et des mitzvot, l'Ishma, ou si tout est pour son propre intérêt, alors il voit qu'il est plongé dans l'amour de soi et qu'il n'est pas capable d'en sortir par ses propres forces. Il en résulte qu'il crie vers le Créateur afin qu'il l'aide à sortir de l'amour de soi et à mériter l'amour d'autrui et l'amour du Créateur. Et le Créateur est proche de tous ceux qui l'invoquent en vérité. C'est pourquoi il mérite la dvekout avec le Créateur. Il en résulte donc que les mérites sont gravés sur ses os, c'est-à-dire que la Torah et les mitzvot qu'il a accomplis, qui sont appelés aspects du blanc, car dans l'aspect de l'action, tout est blanc, c'est-à-dire une obligation, il n'y a rien à ajouter. Ce n'est qu'après avoir fait une critique qu'il voit que l'intention n'est pas en ordre, et il voit que sur elle repose l'obscurité, parce qu'il est dans l'aspect de séparation, car il n'a pas l'aspect de dvekout appelé équivalence de forme. C'est-à-dire qu'il ferait tout avec l'intention de donner sans réserve, mais il se trouve sous la domination de l'amour de soi. Il s'avère qu'il a un aspect d'obscurité qui repose sur le blanc, qui sont les os blancs, comme il a été dit plus haut dans les paroles du Zohar. Cela signifie que sur la Torah et les mitzvot qu'il a accomplis, il voit qu'il repose un aspect d'obscurité qui est un aspect de séparation de la lumière.
car la lumière est de donner sans réserve, et lui fait tout en vue de recevoir. Il ne peut rien faire, sauf ce qui touche à l'amour de soi. Il s'ensuit que ses os, c'est-à-dire la Torah et les mitzvot dans la

Et c'est ce qu'on appelle le juste. Ses mérites sont gravés sur ses os. C'est-à-dire que la critique qu'il a faite sur ses os blancs lui a valu de mériter de se lever pour la résurrection des morts, car les méchants de leur vivant sont appelés morts, parce qu'ils sont séparés de la vie des vies. C'est pourquoi, lorsqu'ils méritent de s'attacher au Créateur, cela s'appelle qu'ils ont mérité l'aspect de la résurrection des morts. Tandis que le méchant, ses fautes sont gravées sur ses os, car méchant désigne celui qui est encore plongé dans l'amour de soi, car juste est appelé bien, et bien est appelé don sans réserve. Comme il est écrit, « Mon cœur a médité une bonne parole. Je dis, mes actions sont pour le roi. » Ce qui signifie, qu'est-ce qu'une bonne parole? C'est qu'il peut dire, « Mes actions sont pour le roi. » C'est-à-dire que toutes ses actions sont pour le Créateur et non pour son propre intérêt. C'est pourquoi celui qui a un bon œil sera béni. Ainsi, ces personnes qui ont la Torah et les mitzvot dans l'aspect de l'action, qui est l'aspect de l'os, car la Torah et les mitzvot ont été données de la bouche du Créateur pour les accomplir, et cela s'appelle blanc, parce que les actions n'ont aucun manque, comme il est écrit, tu n'ajouteras ni ne retrancheras. C'est pourquoi leurs os sont blancs, comme mentionné plus haut. Et ses fautes sont gravées sur ses os, qui sont blancs, parce qu'il n'a pas fait de critique sur ses actions, s'ils sont en vue de donner sans réserve ou non. Et il s'est appuyé sur le collectif, sur la manière dont ils accomplissent la Torah et les mitzvot. Et ils disent, faire pour le bien du ciel, c'est un travail qui appartient à des individus d'exception. Et tout homme n'est pas obligé d'aller dans cette voie, de veiller à faire son travail avec l'intention en vue de donner sans réserve. Et cela s'appelle l'opinion des propriétaires de maison. Ce n'est pas le cas de la connaissance de la Torah, qui est différente, comme il est connu que la connaissance des propriétaires est à l'opposé de la connaissance de la Torah. Car la connaissance des propriétaires est que l'homme, du fait qu'il s'occupe de la Torah et des mitzvot, son patrimoine grandit et s'élargit, c'est-à-dire qu'il devient un plus grand propriétaire, c'est-à-dire que tout ce qu'il fait entre dans l'amour de soi. Tandis que la connaissance de la Torah est, comme nos sages l'ont dit sur le verset, « un homme qui mourra dans la tente ». Ils ont dit, la Torah ne subsiste que chez celui qui se fait mourir pour elle, ce qui signifie qu'il fait mourir son individualité, c'est-à-dire qu'il fait mourir l'amour de soi. Ainsi, il ne possède aucun patrimoine, car il n'y a pas de propriétaire à qui on puisse attribuer un patrimoine, car toute son intention est seulement de donner sans réserve, et non de recevoir. Il en résulte qu'il annule son individualité. Il en résulte que le méchant, ses fautes sont gravées sur ses os. C'est-à-dire, du fait qu'il n'a pas marché sur le chemin de la Torah, car la Torah est appelée noir sur le blanc, selon l'expression du Zohar, qui dit que c'est pourquoi ses mérites sont gravés sur ses os, parce que les os sont blancs et que l'écriture noire n'est visible que sur du blanc. Comme la Torah, c'est-à-dire s'il y a du blanc, c'est-à-dire qu'il accomplit la Torah et les mitzvot, alors il est possible de dire, ou qu'il est comme la Torah, qu'il a du noir sur du blanc. Alors, il s'efforce d'atteindre la dvekout, où il reste avec les os blancs et n'écrit rien dessus. C'est pourquoi il est appelé méchant, dont les fautes sont gravées sur ses os. Tandis que ceux qui n'ont pas de blanc, qui n'ont pas de Torah et des mitzvot dans l'action, ils n'appartiennent pas à la catégorie de méchants, mais ils appartiennent à la catégorie d'animal, qui sont simplement des bêtes. Fin de l'article.

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1: Nous allons relire le début de l'article, écrit du Rabash, volume 1, article 37 du Rabash, qui témoigne sur l'homme. Dans le Zohar, Shoftim, il est écrit ceci, cette mitzvah est de témoigner devant le tribunal, afin que son ami ne perde pas d'argent parce qu'il ne témoigne pas. Et à cause de cela, les auteurs de la Mishnah ont établi qui témoigne sur l'homme les murs de sa maison. Que sont les murs de sa maison? Ce sont les murs de son cœur, comme il est écrit, Hizkiyahu tourna son visage vers le mur. Et les auteurs de la Mishnah ont établi, cela enseigne que Hizkiyahu pria des murs de son cœur. Et non seulement cela, mais aussi les membres de sa maison témoignent sur lui. Les membres de sa maison, ce sont ses 248 organes, car le corps est appelé maison. Ainsi ont établi les auteurs de la Mishnah, le méchant, ses fautes sont gravées sur ses os. Et ainsi, le juste, ses mérites sont gravés sur ses os. C'est pour cela que David a dit, « Tous mes os diront ». Et pourquoi les fautes sont-elles gravées sur les os plus que sur la chair, les tendons et la peau? C'est parce que les os sont blancs. Et une écriture noire ne se distingue que sur du blanc. Comme la Torah, qui est blanche à l'extérieur, c'est-à-dire le parchemin, et noire à l'intérieur, c'est-à-dire l'encre. Le noir et le blanc sont l'obscurité et la lumière. Et non seulement cela, mais le corps est destiné à se relever sur ses os, et c'est pourquoi les mérites et les dettes sont gravés sur ses os. Et s'il a le mérite, le corps se relèvera sur ses os, et s'il n'a pas le mérite, il ne se relèvera pas et il n'aura pas de résurrection des morts. Jusqu'ici, ces mots.
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1: Nous allons maintenant continuer au cours du 9 octobre 2002. Nous avons lu l'article, cette mitzvah est de témoigner devant le tribunal dans le volume 3 des degrés de l'échelle, Parashat Shoftim. Qu'est-ce que dit le Rav? Que après que l'homme reçoit ce qu'on appelle la grâce de la Kdusha d'en haut, par l'étude, par l'investissement dans toutes sortes d'actions, dans tout ce qui est en ta main, en ton pouvoir, alors arrive le fait, comme il est écrit. Après tout, il commence à comprendre qu'en vérité, les actions de don sont apparemment les actions les plus élevées et les meilleures, seulement il est incapable de les accomplir. Et ce qui lui manque pour les accomplir, c'est le ressenti de la grandeur du Créateur. qui s'appelle la croyance et qui apporte au cœur de l'homme la force de faire face, de s'élever au-dessus des désirs, au-dessus des intentions, afin de recevoir et d'acquérir finalement une intention afin de donner. Le ressenti du Créateur, c'est ce qui fait passer l'homme de penser à lui-même à penser au Créateur. Et d'où prendre cette croyance? Alors, il dit que ici, seul l'environnement peut l'aider. Et d'après ce que nous avons appris et ce qui est écrit dans d'autres endroits, c'est ici la seule chose qui dépend réellement de l'homme. Et s'il s'en occupe, il reçoit les forces de la croyance par son travail dans la société, alors il mérite d'acquérir l'intention afin de donner. Cela s'appelle qu'il passe le marsum.
2: Et
1: à chaque étape qu'il traverse, il faut distinguer dans chaque état entre les lumières et les kélim. Ça veut dire que s'il se trouve dans un certain état, dans cet état, il y a aussi un manque et aussi un remplissage. Et s'il veut parvenir à l'état suivant, dans cet état aussi, il y a un manque et il y a un remplissage. Et ce n'est pas du remplissage qu'il faut se préoccuper, mais du manque. Et tout notre travail est là. Ça consiste à nous préoccuper du kli, car c'est le kli qui détermine dans quel état se trouvera l'homme. Bon, comme d'habitude, oui, tu demandes. Il dit ici que les fautes sont gravées sur les os plus que dans la chair, les tendons et la peau. Qu'est-ce que ça veut dire? Les os, il le dit à propos de l'essence de la chose. Il ne nous l'explique pas, le cerveau, les os, les tendons, la chair et la peau, selon ce que nous étudions, les cinq aspects dans le partsoufim. Dans chaque partsouf, nous avons cerveau, os, tendons, chair et peau. Que nous le voulions ou non, le partsouf les comprend. Mais ce sont des prinotes qui, dans ce même degré d'aviut, oui, vont de l'intérieur vers l'extérieur. Il y a les sphirotes qui étaient Rochma bin Azer Anpin Malchut de haut en bas. Oui? Et il y a des prinotes, ces mêmes prinotes qui étaient Rochma bin Azer Anpin Malchut de l'intérieur vers l'extérieur. Oui? En épaisseur, en largeur. Pour ne pas les confondre, ces prinotes sont appelées cerveau, os, tendons, chair et peau. Et comme dans la hauteur du partsouf, aussi dans la largeur du partsouf, ces cinq aspects doivent obligatoirement exister. Il ne peut pas y en avoir moins que cinq, sinon il n'y aura pas de manque dans Malchut, alors il n'y aura pas de kli. Nous utilisons simplement ces noms ainsi pour souligner qu'il y a en tout cinq prinotes ou dix sphirotes, dix et non neuf et non onze, il ne peut pas y en avoir plus ou moins. Et nous utilisons aussi ces noms pour dire à quel niveau se trouve l'homme. Oui? C'est tout. Nous prenons un partsouf comme exemple, et par rapport à lui, nous mesurons les autres partsoufim qui lui sont proches. Alors nous disons, par exemple, que, disons, il n'a que Bina Ezon, et qu'il n'a pas Keter et Rorma. Ou l'inverse, il a Keter et Rorma et il n'a pas Bina Ezon. Et ici aussi, il y a une confusion selon qu'il parle des lumières ou des kélim, car nous pouvons aussi appeler les lumières par les noms des kélim et les kélim par les noms des lumières. Bref, il faut toujours pénétrer dans la notion et comprendre de quoi il s'agit. Et non les mots où il y a certainement dans chaque fois des substitutions. Oui. On remplace un mot par un autre. On remplace un mot par un autre. C'est tout. Alors, ce qu'il dit ici à propos des os, il ne parle pas des os de la série cerveau, os, tendon, chair et peau, où les os représentent, on peut dire, la chose intérieure. Le cerveau, là où n'y parvenons presque pas, les os, c'est la chose la plus intérieure. Mais il dit que si l'homme veut parvenir à un manque, ce manque doit parvenir vraiment jusqu'au fondement du partsouf, c'est-à-dire jusque aux os. Oui. Est-ce qu'il y a un manque précis qu'il faut toujours demander, qu'il soit toujours avec nous, auquel nous pensions toujours? Quel est ce manque? Après tout, les calculs que fait l'homme, il en ressort ainsi. Le seul manque dont il faut se préoccuper, c'est le manque de grandeur du Créateur. Car seule la reconnaissance de la grandeur du Créateur, le ressenti du Créateur, la reconnaissance du Créateur en général, avec grandeur ou sans grandeur, peu importe comment le dire. Bref, une impression du Créateur peut me changer, au lieu d'être esclave de mon désir de recevoir, je serai esclave de son désir de donner. C'est tout. Et ici, l'homme doit travailler précisément sur ce mot. Que vienne la lumière qu'on appelle d'en haut, en d'autres mots, et qu'elle me change. Que le Créateur se révèle de telle manière que je change. Ça veut dire qu'il doit y avoir en fait cette reconnaissance que je peux changer autant que je suis capable avant de changer, de vouloir cela. Et pour cela, je m'adresse au Créateur afin qu'il me change. Pourquoi précisément dois-je m'adresser au Créateur? Est-ce que mon désir de changer ne suffit pas et qu'il le fasse déjà? Parce que mon changement n'est pas le but. Le fait que je le demande et que j'adhère à lui, ça c'est le but. Le changement lui-même est également, pour ainsi dire, un moyen. Les désirs de recevoir ne vont jamais, tu seras toujours dans un manque. Alors, ça fera que tu seras toujours dans un manque, mais il ne te donnera pas. Alors, il ressort que nous travaillons chaque fois sur un seul manque. Le même manque. Comment adhérer davantage? Comment être plus proche? Car de là me vient aussi la force d'adhérer. Et aussi le manque d'adhésion. En vérité, tout sort de la même source. Il écrit qu'il faut sortir de l'amour de soi et prendre sur soi l'amour d'autrui. D'abord une question, s'il sort de lui-même, alors ensuite, où reçoit-on l'amour d'autrui? Il n'y a plus de soi, c'est en soi qu'on reçoit l'amour d'autrui. Il est impossible d'acquérir l'amour d'autrui sans sortir de soi-même. Le désir est un seul désir. À l'intérieur de ce désir, qui se trouve? Soit moi, soit ce qui est hors de moi. Ce qui est hors de moi, c'est en fait le Créateur. Mais pour ne pas me tromper moi-même, pour ne pas me mentir en disant que, soi-disant, je veux le Créateur, alors je dois, à la place du Créateur, penser à l'environnement, aux amis. Et si je peux me rapporter à eux avec amour, c'est le signe que je me rapporte ainsi au Créateur. Car ce qui se trouve hors du corps de l'homme, ça lui est indifférent, que ce soit le Créateur ou les amis ou n'importe quelle chose étrangère dont je n'ai aucun bénéfice direct, ça pour moi, ça n'existe vraiment pas. Ça n'existe pas, ça veut dire que je n'y pense pas. Quand est-ce que je commence à me préoccuper de quelqu'un? Quand je vois que je dépends de lui. Dans un certain cas, un certain état, une certaine relation. Si je ne dépends pas de lui, je n'ai pas envie de me préoccuper de lui. Est-ce que tu te préoccupes de la vie en Australie, de ce qui s'y passe, de qui sera le Premier ministre ou je ne sais quoi? Tu t'en souviens à peine, une fois par an. Pourquoi? Tu n'en dépends pas. Mais supposons que tu dépendes de leur eau. Supposons que nous ayons un problème d'eau en terre d'Israël et que nous puissions recevoir de l'eau uniquement d'Australie. Regarde de quoi parleraient les informations et à quoi nous penserions. Uniquement à l'Australie. Alors, qu'est-ce qui se passe là-bas? Est-ce que tout va bien? Comment faut-il s'arranger avec elle? Ça veut dire que ce qui ne me concerne pas, n'entre pas du tout dans mon champ de vision. C'est aussi comme ça pour les amis. Pour l'instant, ils ne sont pas dans mon champ de vision. C'est un signe réel à 100% que le Créateur aussi est chez moi dans le même état. Si je représente correctement le Créateur, je peux le représenter comme bon et bienfaisant, qui me donne, qui fait pour moi ceci, ceci et encore cela. C'est vrai, c'est lui envers moi. Mais comment suis-je, moi, envers lui? Je ne peux le vérifier que par ma manière de me rapporter aux amis. C'est le vrai examen. Qu'est-ce que dit Baal HaSulam? Baal HaSulam dit ainsi, un homme un peu grand se préoccupe du groupe, un peu plus grand de la société, un peu plus grand du pays, un peu plus grand du monde entier. D'après cela, tu peux voir combien tu te préoccupes du Créateur, car c'est lui ce qui est hors de toi. Simple. L'examen est très court. Il n'y a nulle part où fuir. Sortir de l'amour de soi, ça veut dire se préoccuper de l'environnement? Alors, de l'amour de soi, ça s'appelle, tu ne peux pas sortir simplement de l'amour de soi. Si tu sors de l'amour de soi, tu es obligé d'entrer à sa place dans l'amour d'autrui. Il n'y a pas de milieu entre les deux. Ça ne peut pas exister. Il y a en tout deux dominations, soit la domination de la créature, soit la domination du créateur, soit le désir de recevoir, soit le désir de donner. Alors, choisis. Si l'homme, en fin de compte, décide qu'il est obligé de sortir vers le don, alors de cette décision doit résulter une décision. Je suis obligé de m'occuper de la société, des amis, car c'est le levier, disons, le seul clé, le seul moyen par lequel je parviens à la relation avec le Créateur. Qu'est-ce qu'une relation? L'équivalence de forme. Ça veut dire, si tu n'es pas encore parvenu à la nécessité de te relier à la société, tu n'as aucune pression réelle pour te relier au Créateur. C'est exactement la même chose. Après cela, regarde combien tu es loin de la spiritualité, combien tu n'as encore aucun point de relation, aucun accès, aucune tendance vers elle. C'est tout. La société, ça veut dire ces hommes qui ont la même tête que toi, comme toi, ni meilleur ni pire, comme toi, autour de toi, et qui veulent aussi, soi-disant, ils veulent aussi. Tu vois que toi, tu ne veux pas. Eux aussi, il est possible qu'ils ne veuillent pas encore. Mais d'une certaine manière, il y a en eux la même orientation. Le Créateur leur a aussi donné les mêmes pensées et les mêmes désirs. Par exemple, nous avons une entreprise. Alors, quel est ici? Il y a un certain but qui, séparément... Dans l'entreprise, Mifal, il faut travailler à créer le matériel, le produit, oui, la production. La production comprend la diffusion, afin de ça, comprend toutes ces choses là-bas. Le café qu'ils font là-bas, encore quelque chose qu'ils font là-bas, des livres, peu importe. Il faut faire cela. À l'intérieur de cette exécution, il y a aussi les relations entre les hommes. Pourquoi est-ce que je fais ça? Pourquoi suis-je dans cette entreprise? Qu'est-ce que ça me donne? Quel bénéfice est-ce que je veux? Je travaille aussi 8 heures dans mon entreprise. Là-bas, je reçois, disons, 5000 shekels. Pour ce que je travaille ici, dans cette entreprise, quel salaire est-ce que j'exige? Et qu'est-ce que j'investis? En vérité, l'investissement, ce n'est pas que quelqu'un fait Internet et quelqu'un fait un livre. L'investissement, c'est dans les relations sociales au sein de l'entreprise. C'est là l'investissement principal. Commencez par cela, vous réussirez. Si vous ne commencez pas, comme il est écrit, ici sera le lieu de votre sépulture. Nous sommes parvenus à un état où l'homme a besoin des hommes, non? Là, tu veux demander? Demande, allez, demande. Ce que tu as dit, comment un ami avance sur le chemin? Supposons que des hommes aient choisi que je dois être responsable de la maintenance. Et je prends avec moi encore quelques hommes qui ont des mains. Je n'ai peut-être pas tellement besoin d'une tête, qu'ils aient des mains, oui? Alors j'ai choisi 5 hommes, 10 hommes, ils sont d'accord avec moi. Ensemble, maintenant, nous sommes le service de maintenance. Peu importe quels hommes. Il est possible que je puisse regretter que je veuille être lié à ceux qui s'occupent d'Internet ou dans un autre endroit, dans un autre service, où il y a peut-être des hommes plus délicats qui comprennent davantage, qui étudient davantage ou dont le caractère est comme ceci. Mais peu importe. En vérité, ça n'a absolument aucune importance. Ça veut dire que si tu as choisi ton service uniquement d'après leurs mains, oui, tu n'auras jamais voulu te connecter à Tzvika. Mais il est peintre, tu as besoin d'un peintre, alors tu le prends. Qu'est-ce que tu peux faire? Oui, le prendre exactement selon ce principe. Maintenant, commence à faire là-bas des actions. Comme dans un service, au travail, pour que tout fonctionne comme il faut, comme une horloge, comme dans un service normal, dans une autre entreprise, d'une autre affaire, et qu'il y a déjà des relations, une compréhension, un plan général. Nous savons déjà quoi faire et quoi exécuter, et personne ne peut y échapper. Si quelqu'un s'enfuit, s'il te plaît, tu es licencié de toute l'entreprise également. À moins qu'il y ait des hommes qui ne conviennent pas. Alors, mais si un homme refuse complètement, il n'a rien à faire ici. Qu'il passe dans un groupe extérieur, c'est tout. Après que tu as une véritable équipe, ensuite on commence à se préoccuper de la vie intérieure, à l'intérieur de ce groupe, à l'intérieur du service. Et là, c'est déjà le travail intérieur. Est-ce qu'on peut trouver qu'il y a dans le jugement, dans le travail avec les amis, dans la spiritualité? Au travail, il n'y a pas d'amis. Dans le groupe, il y a des amis. Tous sont des amis, oui. Alors, je ne comprends pas quelle est la difficulté. Si tu es droit avec toi-même et avec l'ami, tu ne ressentiras aucune difficulté là-dedans. Enlève-lui ses vêtements et les tiens, comme ça vous êtes nus. Il n'y a rien à part vraiment quelque chose à faire ici et réussir dans la mission principale, dans le but. Alors, quel est ici le problème entre les relations de travail et les relations sociales? Quel est le problème? Je peux crier dans les questions du travail. Demande à Bensi, combien de fois par jour? Et est-ce que ça appartient à la manière dont je me rapporte à lui comme étudiant, par exemple? Ou à Marik, ou à View, ou je ne sais qui. Celui qui fait davantage mérite davantage de mastic. C'est clair. Quel rapport il y a entre les deux? Quand on travaille ensemble, il y a certainement davantage de possibilités de friction au travail. Mais précisément au-dessus de ça, on construit davantage de relations. Qu'est-ce que c'est? Vous ne voyez pas. Moi, maintenant, je suis heurté au café Internet. Pas à Internet, au café kabbalistique, oui. Maintenant, je me suis aussi heurté à 5K, qui me crie dessus, oui, tous les matins. Avec délicatesse, mais quand même. Un cri comme ça, ah, un peu comme cigale. On ne comprend pas que la révélation des manques, c'est la meilleure chose. C'est la meilleure chose. C'est tout. Il n'y a rien d'autre sur quoi avancer. S'il n'y a pas de manque, sache que tu n'as rien. Que tu ne sais faire aucun pas en avant. Aucun pas. Et les corrections, si nous ne le révélons pas, un manque, si nous ne révélons pas une blessure, si tu ne révèles pas que tu es mauvais, alors comment feras-tu le bien? Car dans notre monde, nous ne produisons de nous-mêmes rien de nouveau. Nous ne faisons que corriger. Tout notre travail dans son ensemble s'appelle correction. On corrige. Alors d'abord, il faut révéler le mal et le corriger. Révéler le mal et le corriger. Et si nous ne le révélons pas, il n'y a rien à faire. Et dans la mesure où nous le révélons, seulement dans cette mesure, tu peux corriger et ensuite avancer. Alors plus c'est mauvais, Dieu merci. Je m'en fiche qu'on me crie dessus, tu comprends? Tant qu'on ne crie pas sur l'orientation générale vers l'avancement. Mais si en chemin on crie comme ça, on fait une critique. C'est une bénédiction. Et ça ne peut jamais détruire quoi que ce soit. Si c'est vraiment une bonne critique profonde venant de différents côtés, ce sont des clarifications. Précisément, à partir de là, on commence à clarifier qui a raison, qui n'a pas raison, et pourquoi, et comment faire. Si c'est lié au but, il n'en sortira qu'une bénédiction. Il n'y a rien à craindre. Au contraire. Creuse là-dedans. Mais ne reste pas tout le temps là-dedans, comme si tu commençais, tu sais, à prendre plaisir à souffrir. Il y a une chose comme ça. Mais c'est très bien. Nous ne le savons pas, mais c'est connu. Également en médecine, également en psychologie, la douleur et la joie, c'est la même chose. Ça veut dire que les souffrances et la joie sont ressentis dans le corps de la même manière. L'un non plus ne peut pas exister sans l'autre. Regarde, ce n'est pas pour rien qu'on dit que si tu ne te disputes pas avec ta femme, alors l'amour ne se renouvelle pas entre vous, pour ainsi dire. Ce n'est pas pour rien, c'est vrai. Ça doit être au-dessus de quelque chose qui est son inverse. S'il n'y avait pas eu cette critique avec ce café, ils auraient continué de la même manière. Tu comprends? Maintenant, ils comprennent qu'il faut vraiment s'en occuper, le faire professionnellement et arrêter comme ça. Nous partons avec lui en Amérique. Il y a un mois et demi, je lui tape sur la tête tous les jours. Je veux l'ordre de la conférence. Comment vais-je apparaître? Qu'est-ce que tu crois? J'ai déjà envoyé ça à beaucoup d'hommes pour demander, jusqu'à savoir avec quel vêtement apparaître. Tout, je clarifie tout. Et je peux me tenir ici. Dis-moi maintenant, tu peux parler 2 heures et je parlerai. Je commence une phrase et je cherche comment la terminer. Il n'y a aucun problème. Ça sort. Mais en même temps, il doit y avoir une préparation. Et là-bas, il n'y avait pas une préparation suffisante. Alors un manque s'est révélé. Très bien. Moi, au contraire. Si seulement on me disait, après ce que je fais, quels sont les manques? Et vous, vous me protégez, vous ne parlez pas. Ce n'est pas bon. Ce n'est pas bon. Je n'ai rien avec quoi m'améliorer. Je suis sans examen. Toute la question de la prière, comment la prière, ce qu'on appelle... Une prière pour un manque, une prière pour faire entrer la lumière dans le kli, la prière est pour ainsi dire... La prière, ça s'appelle un manque qui se trouve déjà dans l'homme, sous une forme clarifiée, un manque déjà prêt à recevoir le remplissage, la réponse. Oui, c'est tout. Maintenant, parvenir à ce manque, c'est l'effort. C'est tout le manque lui-même, la prière, ça, c'est déjà en ordre. Toute la notion, c'est le travail qui précède cela. Je demande à propos de la prière elle-même, concrètement, qu'est-ce qu'une prière? Même en principe, mon intention la plus profonde... C'est la chose que je cherche, c'est une chose que... Tu ne sais pas ce que tu cherches. Tu ne sais pas ce que tu cherches. Pardonne-moi, je vais te le dire. Tu as, chez nous ça s'appelle un gène spirituel, oui. Tu as une chaîne de Rishimot. Toute cette chaîne se trouve en toi. Du fait que ton âme depuis les hauteurs est descendue jusqu'à l'état présent, bas, corrompu, alors, toutes ces étapes, tous ces degrés par lesquels elle est descendue, oui, tous ces degrés se trouvent en elle, seulement dans l'aspect des Rishimot. Ça veut dire une information sur chaque degré et chaque degré. Tu peux acquérir le degré si à cette information tu ajoutes la force pour le conquérir. Oui. La force pour l'acquérir s'appelle Massar. Une intention afin de donner. Notre travail en tout consiste par toutes sortes d'actions à révéler le Rishimo suivant dans l'ordre. C'est tout. Je l'ai réalisé, ensuite je continue. Je révèle le Rishimo suivant. Plus haut, plus haut, plus haut. Et ainsi je retourne au même lieu d'où l'âme est descendue. C'est tout. Ça veut dire, je ne peux pas chercher quel désir aurais-je quand je révélerai le Rishimo suivant. À quoi ressemblerai-je quand je révélerai le Rishimo suivant? Quelle pensée, quel désir, qui serais-je? Qu'est-ce que je serais quand le Rishimo suivant se révélera en moi? Je ne peux pas. C'est simplement stupide de me représenter maintenant un état dans lequel je ne me trouve pas encore. À partir de quoi? Sur quelle base ferais-je cela? Et nous voyons à quel point les états que nous traversons sont tels qu'il est presque toujours impossible de les planifier. Pas de les planifier, de les estimer. Les estimer, oui. Les prévoir ou les estimer. Les estimer, oui. L'état suivant. Alors, je n'ai pas besoin de penser au désir futur, aux pensées futures. Oui, ce n'est pas pour rien qu'il est écrit comme un bœuf au joug et un âne à la charge. Vraiment, de façon très primitive, je veux parvenir à davantage. Et qu'est-ce que c'est que davantage? En vérité, si je me représente quelque chose, ce n'est pas correct. C'était pas vraiment ma question. Ah, pardon. Ma question était très simple. La prière, quand je prie, quand je veux recevoir quelque chose du Créateur, peu importe, devenir plus grand, grandir, avancer, demander un manque, demander un cli, demander n'importe quelque chose qui me fasse avancer sur le chemin sur lequel je vais, la prière elle-même. Quelle prière est la plus correcte pour moi? Est-ce simplement mon intention? Ça veut dire mon intention de recevoir un manque, mon intention de recevoir. Est-ce que cette intention, même qui vient de mon endroit le plus pur, le plus profond, le plus limpide, cette intention suffit-elle pour être, pour ainsi dire, une vraie prière? Ou est-ce que je dois colorer l'intention avec des mots et le dire avec des mots? Parce que parfois, une intention vient en moi et quand je colore avec des mots, ensuite... Est-ce qu'une prière doit être en mots? Cette intention, est-ce qu'elle a sa propre puissance? Tu sais, qu'est-ce que la prière? Le Créateur ne voit pas le corps. C'est vrai? Alors de quels mots tu parles dont tu aurais besoin dans la prière? Par mots, tu veux peut-être dire des clarifications, des désirs, des intentions. Mais que sont les mots? Il n'y a pas de mots dans la spiritualité. Dans la spiritualité, c'est un ressenti nu, sans revêtement, des ressentis, des discernements, qui n'ont pas de nom. Tu peux leur coller n'importe quel nom ou n'importe quel nombre que tu veux. Il faut seulement que ce soit accepté par les autres, si tu veux te relier à eux, ou d'une certaine manière... Alors envers le Créateur, tu dois parvenir à une certaine combinaison, oui, comment dire, dans l'ensemble de discernement, de ressenti, de pensée, d'intention. Il n'y a pas de mots là-dedans. Tu peux appeler ça Rishimo de revêtement d'aviut. Je ne sais pas, c'est tout. Et dans l'ensemble, ce qui se révèle, c'est le Rishimo. C'est tout. Tu peux l'appeler, nous appelons cela Naranraï des Justes. Peu importe, ce sont des mots, des noms. Mais à l'intérieur, c'est un ressenti. C'est une intention. Le ressenti, c'est une intention. Chaque fois que j'essaie de l'écrire d'une manière quelconque mon intention avec des mots, je ris vraiment, je ris de moi-même. Alors ai-je seulement besoin de mots? Cette intention suffit, elle parvient là où elle doit parvenir. Oui, ça veut dire que la prière, c'est un ressenti dans le cœur. Le cœur, ça ne veut pas dire notre cœur. Tous les désirs de l'homme dans leur ensemble sont appelés le cœur. Alors, si tous les désirs dans leur ensemble contiennent d'une certaine sorte de ressenti général correct, réellement orienté vers le Créateur. Vers le Créateur, ça veut dire recevoir aussi une forme comme la sienne, ça s'appelle être orienté vers lui. Ça s'appelle une prière.
0: Ken.
1: La grandeur du Créateur, c'est l'environnement. Bon. La grandeur du Créateur, c'est l'environnement qui me fera vouloir être esclave du Créateur, plus que toute autre chose, m'annuler devant lui. Dans cet état que produit l'environnement, ça s'appelle la grandeur du Créateur. L'environnement doit provoquer chez moi toute relation. Il y a beaucoup de mots ici. Toute ma relation avec le Créateur. Je demande spécifiquement, j'essaie de définir la grandeur du Créateur. La société doit me dire que sans la grandeur du Créateur, je ne parviens pas au but. Que la grandeur du Créateur m'ouvre le nouveau clé. Bref, elle doit m'orienter vers le Créateur. Qu'est-ce que c'est que la grandeur du Créateur? Cette notion, la grandeur du Créateur, qu'est-ce que c'est? La grandeur du Créateur, premièrement, c'est qu'il me gouverne dans chaque recoin, entre toi-même, dans chaque recoin, dans chaque chose, où que tu sois à l'intérieur, tu le trouveras. C'est cela que la société doit te suggérer. Ensuite, tu te trouveras. Tu le trouveras. Quand tu verras cela, ça veut dire quand tu l'entendras de la société, alors tu commenceras vraiment. Qu'est-ce que grand? Grand, c'est plus fort que moi. C'est de cela que je dois recevoir une impression de la société, qui est plus fort que moi. Qu'il est plus fort que moi. S'il me frappe simplement, plus fort que moi, alors il n'y a rien à faire. Je le maudis, je désespoir, je tombe. Plus fort, ça veut dire... dans la grandeur. La notion que la société doit te fournir de la joie, de l'humeur. Pourquoi? Elle peut te faire ressentir la grandeur du Créateur. La société doit fournir, avec l'importance du Créateur, une élévation d'esprit. L'importance du Créateur, sans élévation d'esprit, ce n'est pas de l'importance. Ça veut dire, elle doit te donner, disons ainsi, à l'endroit où le Créateur est fermé, bloqué.
2: Nistar,
1: dissimulé, la société doit remplir ce rôle. Bref, le Créateur est dissimulé et à sa place au lieu de lui-même. Il t'a donné la société. Pourquoi ? Parce qu'avec lui, tu ne peux pas entrer en contact si ce n'est dans le but de donner. Avec la société, tu peux jouer comme tu veux. Mais en vérité, le véritable jeu avec la société ne peut être lui aussi que dans le but de donner. Ça veut dire que dans ce monde, c'est-à-dire dans ton état égoïste, tu as la possibilité de faire le travail spirituel. Alors je sais, dans mon état égoïste, que si je prends n'importe quelle société, pas ici, je prends une société dehors, je sais comment est construite une société qui me fera sentir le désir d'appartenir à quelque chose ou de m'annuler devant quelque chose. C'est une société qui me construit un grand spectacle. C'est une société qui travaille sur moi par tous mes sens. Il y a là une bonne chose. Alors je me fiche de moi-même, je veux seulement adhérer à cette bonne chose. Ouais. Le problème avec ce marché, c'est qu'il est tellement à l'intérieur du désir de recevoir, tellement artificiel et illusoire. La question est, comment changer ça dans un endroit comme celui-ci? D'un côté, tu dois avoir un travail intérieur de recherche. D'un autre côté, pour provoquer ici une élévation chez l'homme, je peux lever... Notre problème dans notre société, c'est que nous ne nous préoccupons pas de construire une société. Il faut commencer par cela. Si je veux que la société agisse sur moi et qu'elle me construise, alors je dois me préoccuper qu'elle soit vraiment forte, avec l'intention correcte, dans le bon mouvement, avec une élévation d'esprit, avec tout ce que je veux recevoir d'elle, que cela soit en elle. Pour que cela soit en elle, je dois le lui donner. D'où vais-je le lui donner? Je peux le donner, chacun peut le donner, sinon à lui-même, il peut le donner à l'autre. Tu sais, tu donnes des conférences, tu arrives à une conférence, il pense quel juste, comme il est corrigé. Quel, oh, pourquoi? Parce que tu leur donnes, tu déverses sur eux, à droite et à gauche, ce que tu as lu et que tu n'as pas lu. Mais je travaille sur le désir de recevoir. Attends. Sur leur désir de recevoir, tu travailles, alors tu leur donnes une élévation que par toi-même tu n'as pas. Parfois tu es complètement abattu, tu commences à leur parler, et toi-même tu commences même à t'impressionner. Comment je... Oui. Ce n'est pas pour rien. Ce n'est pas pour rien. Mais nous en parlerons encore. Ça veut dire que peu importe ton état au moment où tu veux, donner à la société par tes mots, pas du cœur seulement extérieurement, seulement extérieurement, tu comprends, tu peux leur donner une véritable élévation. Celui qui écoute pense que cela lui arrive depuis les hauteurs, que vraiment le prophète Élie est descendu vers lui. Fais la même chose intentionnellement envers ta société. Et si chacun agit comme ça, mutuellement l'un sur l'autre, tu ne peux pas imaginer quelle force tu recevras. Tu ne pourras pas dormir. Comme tu as peut-être eu quelques jours comme ça quand tu as découvert des idées de la Kabbale ou quelque chose. Il y a eu quelques jours comme ça, oui. Pendant une fête, par exemple, à Sukkot ou à Pessah, où il arrive une telle élévation, 24 heures sur 24. Tu verras ainsi que tu vivras ainsi. C'est tout, ils t'y obligeront, que tu le veuilles ou non, ils agiront sur toi de cette manière. Le problème, c'est qu'ils ne veulent pas agir sur toi, ils ne se soucient pas non plus d'eux-mêmes, ils ne comprennent pas encore que c'est vraiment ici le point principal. C'est tout. Et ils abandonnent. Alors, je vais dire, dans le futur, supposons que je prenne un état, comme tu as dit, où je suis incapable de dormir. Tu es incapable de dormir, tu ressens que tu vis tout le temps, tu ressens que tout brûle en toi dans un tel état. Tu ressentiras que tu vis et que tu brûles à chaque instant. Comment est-ce que cela se produit en toi? De quelle manière? Il y a une société, tous sont assis, tous écoutent, et moi aussi je travaille là-bas pendant des heures et ainsi de suite. Tu entends de l'extérieur énormément de fois que c'est important, que c'est spécial et ceci, cela. Alors tu t'enflammes. Grâce à quoi d'autre? Bon, la spiritualité qui est là-dedans, les forces spirituelles qui sont là-dedans, laisse-les de côté pour l'instant. Et comment construire une attitude dans un tel état où, tant que je vis, ce n'est pas un état où je fais des clarifications, parce que les clarifications m'importent peu à ce moment-là, je suis simplement... Si tu reçois une élévation de la société, tu dis, ça m'empêchera de faire des clarifications. Pourquoi est-ce que ça m'empêcherait de clarifier? Mes clarifications, c'est dans l'état où je suis abattu. Dans l'état où tu es abattu, sache que tu ne fais aucune clarification, tu ne fais que te dévorer toi-même. Les clarifications doivent être dans un état où vient la lumière et où tu vois la différence entre toi et cette lumière. La société ne te déconnectera pas, elle ne te déconnectera absolument pas des clarifications. Ne t'inquiète pas, sois constamment dans l'élévation d'esprit maximale. Ne t'inquiète pas, les clarifications viendront. Mais si tu tombes dans une pensée, dans un discernement quelconque, tu tomberas pour une seule seconde. Et ça suffit. Ça s'appelle raccourcir le temps. Mais pour toi, non, les clarifications, ça veut dire que je tombe plusieurs jours, que je ne peux pas en sortir, puis je comprends dans quelle profondeur de fausse ordure je suis entré et quelle chose je découvre maintenant moi-même, quelle ordure. Non, il ne faut pas. Une seule seconde, même si tu ne l'as pas ressenti, même si tu n'as pas ressenti dans tes émotions, ça peut passer ainsi. C'est la spiritualité. Peut-être que tu en auras besoin, je ne sais pas comment ni quand cela s'accumulera. Ne te préoccupe jamais du mal. Tu dois constamment te préoccuper d'être dans l'élévation et dans la pensée du Créateur. De là viendra ta clarification. La lumière clarifie le clé. Et comment cela préserve-t-il la fine ligne pour que les hommes qui se trouvent maintenant dans la société ne soient pas pour le but, mais pour cette même élévation? Je me sens bien dans le désir de recevoir à l'intérieur de la société, alors je viens dans la société. Il peut y avoir des hommes comme ça dans la société, je ne sais pas, par exemple, là où j'enseigne. Attends. Tu dis, ainsi, dans notre société, il y a des hommes qui viennent vraiment à cause du but. Et il y en a qui viennent parce qu'ils ne veulent pas rester à la maison. Je viens le soir et parfois je surprends ici des hommes assis. Qu'est-ce qu'ils font? Ils fuient la maison. À la maison, il y a la femme, les petits-enfants. Ils crient. Alors ils restent ici, ils font quelque chose. Ça peut être comme ça. Il est possible que nous soyons tous ainsi. Et en vérité, nous sommes tous ainsi. Nous fuyons les problèmes. Tu dis, ma société, il ne pense pas à l'élévation d'esprit, il ne pense pas à la spiritualité. C'est vrai, il n'y pense pas. Accepte cela comme une hypothèse correcte. Toi aussi, au total, tu fuis les problèmes. Qu'avons-nous dans la vie? C'est de là que tu es venu. Et c'est avec cela que tu continues. S'il te semble que seulement ce n'est pas vrai, alors c'est le signe que tu n'as pas encore clarifié la profondeur de la raison pour laquelle tu es ici. Chacun qui est ici, en fin de compte, fuit le mal. Et... C'est très bien. C'est une base respectable à partir de laquelle on commence. Non, il faut avoir une aspiration à la spiritualité, au don, à l'altruisme, au communisme, des bêtises. Il ne faut avoir d'aspiration à rien, sauf à une seule chose, fuir les problèmes. Un hôtel maintenant qui me propose d'y être 24 heures sur 24, à Eilat par exemple, je ne sais pas. Quelle est la différence entre un groupe qui m'aide à ne pas penser à mes problèmes à un hôtel à Eilat, qui me propose lui aussi une semaine sans penser à mes problèmes? C'est ça? La différence est simple. Si ce sont vraiment des problèmes liés au but, à Eilat, tu ne pourras pas les fuir. Tu seras assis à l'hôtel avec tout le luxe et tu te dévoreras.
2: Alors
1: rien ne t'aidera. Seulement ici, oui, tu pourras les fuir. Et c'est très bien si tu les fuis. C'est très bien si tu viens ici et que tu oublies toutes sortes de problèmes, corporels, spirituels, peu importe. Ne t'en souviens pas. Tu n'as pas besoin de penser à quand viendra la reconnaissance du mal. Elle vient uniquement comme résultat de la lumière. Si tu n'attires pas davantage de lumière sur toi, tu ne révéleras pas davantage de mal, encore du mal, encore du mal. Et celui qui veut ressentir le mal avant d'attirer la lumière se dévore simplement lui-même. Ce n'est pas la révélation de nouveaux discernements. Ça s'appelle le sot reste assis les bras croisés et mange sa propre chair. Il reste assis, il n'avance pas. Il l'écrit dans beaucoup d'articles.

0: Tu dois seulement être relié à la source de la lumière, au Créateur. Comme résultat, toutes les autres choses viendront à toi. Et ne crains pas qu'ainsi tu te sépares de ton moi, de ton désir de recevoir. Non. C'est organisé ainsi. La méthode est organisée de telle manière que des coups viendront à toi. Et ne crains pas. Et ne crains pas à quel rythme. Bon. Mais en ce qui concerne la construction de l'entreprise et la construction des relations en son sein, je dis que c'est maintenant la chose essentielle. Si ça marche, ça marche. Si ça ne marche pas, rien ne marchera. Partageons nos impressions du cours de qu'est-ce que nous en prenons pour l'implémenter dans la dizaine.
1: Wow, איזה שיעור מלא, עם כל כך הרבה עצות, כל כך הרבה דברים.
0: Wow, quel cours rempli de tellement de conseils, tellement de choses. Et à la fin, nous avons entendu ces phrases à la fin. Les problèmes viennent, ils nous font bouger, ils nous conduisent à une certaine action. Nous ne devrions pas essayer d'analyser où et de quoi. Nous avons lu que c'est seulement une société à partir des amis où nous recevons l'aspiration pour la grandeur du Créateur et que c'est la seule chose sur laquelle nous devons travailler dans la société. Et de là, tout le reste des choses arriveront. Oui, nous devons atteindre un véritable manque, un cri au Créateur qui viendra et qui nous aidera. Et il doit provenir d'une compréhension et d'une conscience que nous ne sommes pas capables de sortir avec le désir de recevoir pour nous-mêmes, du désir de recevoir, mais seulement par l'aide du Créateur. Et véritablement, nous devons atteindre douleur et souffrance, que nous en sommes loin, que nous devons l'avoir. Et le grand besoin n'est que de l'incorporation dans l'environnement autant que possible. Que nous avons tous ce même désir, et c'est cela que nous demandons ensemble. Il n'y a rien de plus grand que de donner ce qui est le plus exalté, et en fait la qualité du Créateur, et toutes nos actions sont juste dirigées depuis son intérieur. C'est ce à quoi nous aspirons, et la seule expression pour l'importance du don, c'est la façon dont nous nous relions à la société. C'est-à-dire que dans la mesure où je veux et je suis prêt, comme il écrit, annuler mon moi dans la société, dans cette mesure, nous pouvons mesurer la grandeur du don et la grandeur du Créateur dans la personne. Et ensuite, le corps commence à résister et cela crée un besoin, une requête sur laquelle vient la lumière qui donne l'importance du don. Et en conséquence, elle corrige le récipient. Oui, notre manque devrait être pour la grandeur du Créateur. Cela nous transformera d'esclave pour le désir de recevoir à un esclave pour le désir de donner. Oui, il s'avère que le manque doit être que nous serons les plus adhérés au Créateur que possible. Et la vérification, en ce qui me concerne, sur ce qui est en dehors de moi, depuis la vérification vers la société, a une préoccupation augmentante du monde, mais la vérité façon de vérifier, c'est si je sors de moi-même et si je suis préoccupé sur le Créateur autant que je suis préoccupé par la société. La préoccupation pour la société, c'est la préoccupation pour le Créateur. Le principal pour l'avancement, c'est la grandeur et l'importance.

sentir et même souffrir que ça lui manque. Il doit examiner qu'est-ce qui lui manque exactement, ce qui est aussi le point que le manque lui-même n'est pas suffisant, ça fait partie de son développement. Et le véritable manque est ressenti avec clarification, provient d'une illumination d'en haut. La lumière qui, à partir des actions, la lumière se développe des relations, des récipients en discernement, et la beauté de la qualité du don. Et en quoi voulons-nous attendre dans notre travail? Le Rav a dit qu'alors, il faut atteindre une certaine combinaison vers le Créateur de compréhension, de ressenti, de pensée, d'intention. Il n'y a pas de mots en cela. Et peu importe les mots, mais à l'intérieur, c'est un ressenti. C'est tout, et nous ressentons que l'enthousiasme maintenant, les amis, sont simplement irradiants. Merci. Nous passons à la prochaine partie du cours, et avant cela, chantons une chanson ensemble.

0: 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רשימו הבא בתור. זהו. מימשתי אותו, אחרי זה אני ממשיך, אני מגלה רשימו הבא בתור. יותר גבוה, יותר גבוה, יותר גבוה. וכך אני חוזר לאותו מקום מאיפה שירדה הנשמה. זה ממש מתקשר למה שאנחנו נקרא עכשיו בתלמוד 10 הספירות. אנחנו נמצאים בתלמוד 10 הספירות, בכרך א' חלק א', פרק ב'. אנחנו נמצאים בתוך אות א' דברי הארי, נקרא אותה עכשיו, ואז נעבור...
1: Ensuite, on va rentrer plus profondément dans le petit point 2. Donc, on va commencer. On va lire la lettre A des paroles du Hari, qui est tirée la lumière. L'Ensof, il a prolongé une lumière à l'intérieur de l'espace. Et voici qu'après la restriction suspensionnée, lorsqu'il alors il est resté le lieu de l'espace à un air libre et vide du milieu de la lumière d'Ensof, voici qu'il y avait un lieu où pouvaient être les émanés, créés, formés et faits. Et alors, il a prolongé de la lumière d'Ensof une ligne droite de lumière, de cette lumière circulaire du haut vers le bas, et s'enchaîne et descend cet espace. Alors, maintenant, on va rentrer dans ce que c'est que la ligne, et justement, ce qu'on a étudié dans le cours précédent, juste pour se rappeler, c'est qu'en fait, le Balatson explique qu'il n'y a pas de changement dans la lumière, il n'y a pas de changement dans le supérieur, il est circulaire. Et tous les changements ne sont seulement que dans les créatures. Je vais dire un tout court très extrait. Sache que toutes les nouvelles et tous les changements ne sont que dans l'impression du cli et dans sa réception de la lumière supérieure, parce que seulement ça reçoit des changements et renouvellements. Encore une citation, grâce au remplissage et à la lumière, cela n'est fait que par l'impression et la réception du cli, c'est-à-dire le point central. Maintenant, on va commencer à étudier comment est-ce que dans ce cercle, où tout est égal, tout commence à être une ligne. On étudie l'étude des 10 sphirotes, partie 1.
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1: voici que lui-même a causé la prolongation de la lumière d'un sauf à cause parce que la mesure de sa mesure, c'est-à-dire que selon sa réception d'un prison d'Alet qui a rompu l'endroit ancien, mais à présent qu'elle n'a pas le désir de recevoir grand cela, et seulement les trois précédents guimel
2: où le mekabel yoter meor en sof ela kav echad shelo.
1: Ce qui ne reçoit pas plus que de la lumière d'Ein Sof, et tout le lieu du cli reste vide et libre de lumière, car cette lumière ténue qu'il reçoit maintenant ne suffit pas à remplir tout le lieu du cli. Et cela lui vient du manque de la prénat d'Alet qui l'a diminué. Et il a été expliqué que la lumière supérieure ne s'est pas interrompue du fait du Tzimtzum, et qu'elle n'a pas non plus changé pour prolonger la lumière sous l'aspect d'une seule ligne, mais tout ce grand changement s'est produit du fait des quelles lignes de réception qui ont été diminuées et qui ne peuvent maintenant recevoir de la lumière d'Ein Sof qu'une très petite mesure appelée ligne, c'est-à-dire selon la mesure de son désir, car elle ne désirait pas davantage que cette mesure-là. Il comprend cela bien. C'est-à-dire que maintenant se révèle le fait qu'il est capable, en tout et pour tout, dans l'équivalence de forme avec le Créateur, dans la relation réciproque entre eux, dans l'amour et dans le don, tout ça reste simplement une lumière. Que du côté du Créateur, c'est Ein Sof, et du côté de la créature, c'est une seule ligne. Petite, fine, au milieu d'un espace. C'est-à-dire que tout cet espace dans la relation, c'est le Créateur, et envers lui, et la créature n'est pas capable que d'une ligne. Donc qu'est-ce que ça nous symbolise pour nous, cette ligne? C'est qu'en fait, la créature, dans son véritable cli, dans cette ligne, ne découvre pas son cli véritable. Et le manque réellement véritable pour être égal au Créateur, c'est comme un bébé. Il n'est pas capable de découvrir à quel point est-ce que le don est grand. Parce que c'est infini. Et donc ça ne lui dit rien. Il ne se trouve pas là-dedans. Il est obligé de découvrir la véritable relation. Il est obligé de parvenir à ce même désir de son côté. Il doit comprendre et atteindre qu'il ne peut pas réaliser lui-même. Et l'exiger et demander à la lumière supérieure. Parce que sinon, il ne serait pas de réaliser la lumière supérieure si vous voulez le réaliser par vous-même. Et alors, parvenir à cette même forme, à cette même intensité, disons, du don de ce côté envers la lumière. Il y a ici des actions obligatoires afin de réaliser la pensée de la création, le bon et bienfaisant vers ses créatures, du côté du Créateur, et ces mêmes pensées qui apparues dans l'être créé comme cause du Tzimtzum Aleph. Quand la créature a voulu parvenir à un état où elle serait exactement comme le Créateur. Alors, pour réaliser précisément cette pensée, être comme le Créateur, il faut maintenant réellement travailler dur dans un très long ordre d'action. Pour l'instant, la créature qui se trouve comme arbre de Ein Sof au point central ne peut faire qu'un seul Tzimtzum avec le Massar qui se révèle à tirer une ligne et à partir de cette ligne créer tout le monde, même dans cet état-là, on voit encore combien, à quel point est-ce que par rapport à Ein Sof, à ce cercle infini, comme on nous le présente dans le dessin, alors en fait, la créature n'agit encore pas comme une créature. C'est tous les composants qu'il possède ici et viennent encore du Créateur. Pourquoi? On a dit que pourtant elle a fait la prénadale qui s'est restreinte et qu'elle veut recevoir, qu'elle fait un tinsum, mais elle se donne apparemment de la lumière complètement et la lumière se retire de toutes les prénotes. Et ensuite, alors qu'elle est déjà vide, elle attire la lumière, elle est du massard, du fait avec qu'elle fait avec un lui, un zivouk de Akaa. Alors pourquoi est-ce qu'on ne dit pas que justement c'est la créature qui fait cette action? Mais encore une fois, ça vient tout ça du Créateur. Parce qu'en fait, le désir de recevoir de la créature, bien qu'il se soit vidé, il s'est vidé du fait qu'il s'est il a reçu ce qu'il était du Créateur. Et il ne se trouve encore ni dans une disparité de forme, ni dans l'opposition au Créateur. Une chose pareille n'a jamais encore existé. Ça ne se révélera que dans la brisure et après la brisure, quand le désir de recevoir s'éloignera complètement jusqu'à ce monde et qu'à partir d'ici, il commencera à se faire grandir. Et c'est aussi jusqu'à ce qu'on arrive à un état où on a le libre choix. C'est-à-dire ça veut dire qu'on a le monde des quatre prix notes, on a le monde d'Ein Sof, Tzimtzum Alef, et Massach, et le monde Ak et Abia, et ce monde-ci, et de lui, après toute notre histoire, commence à remonter, jusqu'à ce qu'on arrive en fait au monde de Atzilut, on a en fait encore pas de libre choix. Seulement ici se trouve le libre choix est véritable et la créature commence à devenir semblable, c'est-à-dire semblable au créateur. Dans Gagal Ta'inaim et ensuite dans Arab. Quand il commence à travailler vraiment avec ses désirs. Et tout ce détour jusqu'ici, c'est une préparation.
3: Quand
1: on découvre encore dans le désir de recevoir, le discernement correct pour qu'il travaille à partir de lui-même. Et parce qu'il y a ici deux lignes, c'est seulement entre elles qu'il peut construire son propre moi. Et ici, dans ce qu'on étudie maintenant, dans le monde d'Ein Sof, dans Tzimtzum Alef, dans Massach, et même si on commence à construire la ligne, dans le monde d'Adam Kadmon et Abia, il y a encore malgré tout une ligne comme ça qui avance constamment avec ces mêmes bons désirs qui lui viennent du côté de la lumière.
2: Bien. Le petit point
1: 3 qui se rapporte à 3 de sa lumière circulaire. L'explication de la forme du cercle a déjà été donnée plus haut et nous avons dont le sens est sans discernement de degré. Et toutes les quatre prénotes sont égales chez elles en importance. Et la raison en est, comme il a été dit plus haut, que la notion d'innovation et d'événement ne s'applique que du regard à la lumière supérieure. Et toutes les différentes innovations mentionnées ne concernent que les relations d'Ekelim seulement.
2: Point 4
1: qui se rapporte à de haut en bas se prolonge et descend à l'intérieur de sa place. N'oublie pas que l'intention n'est que du nos en garde, aucunement c'est la notion imaginaire d'un lieu corporel. Mais ce qui est le plus pur est appelé d'un aspect d'en haut. Et ce qui est le plus épais et le plus inférieur est appelé d'un aspect d'en bas. Et tout ce qu'on peut comprendre dans la propagation de la lumière depuis l'émanateur et dans sa venue à l'aspect d'un émané se trouve principalement dans l'aspect de l'innovation d'une disparité de forme qui s'est dans l'être émané, c'est-à-dire l'aspect du désir de recevoir qui s'est innové en lui et qui ne se trouve pas dans l'émanateur. Et de ce fait, l'émané est considéré comme éloigné et paix inférieure est situé en bas par rapport à l'inférieur, car la disparité de forme avec l'émanateur produit tout cela et le sépare de l'aspect de l'émanateur pour en faire l'aspect émané. Tu sais aussi que cette disparité de forme, c'est-à-dire le désir de recevoir, ne se révèle pas d'un seul coup, mais se forme petit à petit dans l'ordre des quatre prénotes et sa forme s'achève dans toute sa grandeur seulement dans Prinadalet. Et par conséquent, il en ressort que plus la forme de son désir de recevoir est ténue, c'est-à-dire la Prina Aleph des quatre prénotes, plus elle est considérée comme proche de l'émanateur. Elle est plus importante, elle est plus pure, est plus élevée, car la disparité de forme qui se trouve en elle n'est pas aussi grande que dans les trois prénotes qui lui succèdent. Et la prina bet, dont le désir est plus grand qu'en prina aleph, est considérée comme plus éloignée des menateurs, et plus épaisse, plus inférieure et plus basse que la prina aleph. Je sais que la prina dalet, qui est la plus éloignée de l'émanateur de toutes, qui est plus épaisse, la plus inférieure et la plus basse que toutes. Et c'est ce qu'écrit le Rav, que la ligne se prolonge d'eau vers le bas, c'est-à-dire depuis la prina première jusqu'à la prina dalet, celle-ci non comprise, qui est la plus basse de toutes, et cette notion de haut en bas s'est innovée maintenant avec la sortie de la ligne. Car avant que la ligne n'ait éclairée, c'est-à-dire au moment du Tintsum, on ne distinguait là-bas ni haut ni bas, mais après qu'elle a reçu la lumière seulement sous l'aspect d'une ligne, ce qui veut dire qu'elle n'a pas reçu dans les quatre prénotes, mais seulement dans les sept premières prénotes, et que la prénatale était restée dans l'obscurité sans lumière, c'est seulement maintenant que la prina dalet se révèle comme une prina inférieure, épaisse et basse. Mais par rapport à elle, les trois prénotes qui la précèdent sont également évaluées selon leur grande pureté et leur plus grande proximité avec le manateur. Ce qui n'est pas le cas au moment du Tzum, lorsque la lumière s'est retirée des quatre prénotes d'un seul coup, il n'y avait alors pas encore cette distinction entre les prénotes. Le Rav, qu'est-ce qu'il veut dire? Je vais le dire différemment. Donc, ce que le prénat dalet révèle dans les quatre prénats de lumière directe, c'est qu'en fait, elle se révèle elle-même. Elle-même seulement. Maintenant, grâce à tout le développement qu'elle a dans les mondes, elle se découvre par rapport aux prénotes précédentes. Elle reçoit d'elle des prénotes précédentes qui sont appelées tout en tout les neuf premières. Elle reçoit d'elle un désir de donner. Elle transforme ce désir de donner en son propre désir de recevoir. Et grâce à ça, le prénat dalet se fait monter elle-même et devient comme tout ce grand cercle. Et alors, de par cela, la prénat dalet commence à se corriger. Ça veut dire que la prénat dalet devient un point. Donc c'est le point central, le prénat dalet. Elle se connecte aux neuf premières. Ensuite, elle monte sur elle dans la brise de Kélim, dans les neuf premières qu'elle acquiert d'elle. Ici, lorsqu'elle se connecte aux neuf premières, alors elle veut être donneuse comme elle. Ensuite, elle reçoit les neuf premières un désir de recevoir d'elle. Et c'est dans la brisure. Et alors, elle devient si grande que la lumière. L'un en face à l'autre, le Créateur a fait grande dans son désir, corrompu comme la lumière. Ça veut dire que après la brisure, elle commence déjà à être aussi grande que tout ce cercle. Qui inclut en elle les neuf premières. Et ça s'appelle alors Kippa. Alors elle commence à se corriger parce que lorsqu'elle est aussi grande. Et alors, si elle se corrige elle-même, alors petit à petit, elle se conduit à un état où, dans toute cette surface, la lumière domine à partir de la domination de la prina dalet, à partir de la domination du désir de recevoir qui laisse la lumière dominer. ou en d'autres termes, qui reçoit les qualités de la lumière, la qualité du don au-dessus de lui, au-dessus de l'idée de recevoir qui entend lui, qu'il n'y ait pas de correction. C'est-à-dire que, qu'est-ce que je veux dire en fait? C'est la prénadalet dont on parle encore ici, et toute sa propagation, comme on en a parlé ici, jusqu'au libre choix, tout ça s'appelle d'en haut. Et on ne parle pas encore de la créature.
4: Hein?
1: La créature, c'est un état qui commence à se corriger à partir du moment où il existe des systèmes de Kdusha et de Klipa et que on se ressent comme celui qui domine en voulant dominer sur tout le cercle. Si Prinadalet ne se ressent qu'elle-même, alors elle n'a que Nefesh seulement. Et lorsqu'elle acquiert tout Naranchai, alors elle a Naranchai, qui entre en elle sous la forme brisée. Et ensuite, de la correction, elle parvient à Naranchai, qui est évidemment différent. Parce que ici, c'est Naranchai, Naranchai de Nefesh. Et ici, c'est Naranchai de Naranchai. Bon, il n'y a pas encore de très bons mots pour ça, mais voilà, je suis pas très concentré aujourd'hui. Bon, continuons. Point 2, parole du Hari. La tête de la ligne touche Ensof et non sa fin. Et donc, la tête supérieure de la ligne se prolonge elle-même depuis Ensof, elle la touche. Cependant, à la fin de cette ligne, en bas de son extrémité, ne touche pas à la lumière d'Ensof. Encore une fois, lettre B. Et la tête supérieure de la ligne se prolonge elle-même depuis Ensof, et la touche. Cependant, à la fin de cette ligne, en bas à son extrémité, ne touche pas à la lumière d'Ensof. Petit point 5 qui se rapporte à la tête supérieure de la ligne se prolonge elle-même depuis Ensof. C'est-à-dire le prena Aleph des quatre prénotes. Point 6 qui se rapporte à et la touche, qui est la prena Aleph, qui est le roche supérieur et le plus proche de Ensof, c'est-à-dire de l'émanateur, et de ce fait, elle est considérée comme si elle le touche, car la disparité de forme dans la prena Aleph n'est pas encore suffisamment perceptible pour le séparer de l'émanateur, comme on s'est mentionné.
4: Parce
1: que même si elle a le désir, et le désir de recevoir qu'elle a révélé, ça vient de la lumière, et elle a révélé que en fait, c'est comme ça que la lumière l'a créée, comme il s'en est parti de l'absence, et c'est pourquoi, bien qu'elle soit inverse, cette inversion n'est pas encore portée à son propre compte. C'est pas encore une clipa. C'est pas encore que moi je vise et que je veux, comme on l'utilise dans peu, mais ne vise pas. Hein? Ou alors ne peut pas, mais vise, comme on dit. Hein? C'est-à-dire que dans ces formes-là, la klipa, c'est lorsqu'il peut se séparer du délice et qu'il ne vise pas à le faire. Cette forme n'existe pas encore ici dans le prénadalet. Même si on en parle, il n'y a pas encore de vraiment clipa. Et c'est pour ça que, bien qu'elle découvre qu'elle est inverse, elle est inverse du fait de sa nature, où elle ne peut pas encore se l'attribuer à elle-même. C'est pour ça que on dit que même s'il y a un Tzimtzum, alors avant le Tzimtzum, quand elle a découvert qu'elle était inverse, alors rien n'a été atteint par cela. Parce que la créature qu'il a découverte, et il l'a découverte soudainement. Et c'est du côté du créateur, l'état était ici parfait. Oui. Mais tout se révèle par rapport à la créature. Et même lorsque la créature le découvre, alors immédiatement avec la découverte, elle fait l'action d'éloignement, tinsum. Et c'est pour ça qu'aucun désir qui s'oppose du créateur, du propre côté de l'être de la créature, ne se révèle encore ici. Et c'est pour ça que tout est dans la kedusha, en fait. Tu peux qu'il y ait des tinsumim, un éloignement et une expulsion de la lumière. Mais tout ça, c'est encore entièrement dans le Gdusha, parce que ça se révèle à partir de la perfection. Oui. Point 7, qui se rapporte à « On bat son extrémité, il ne touche pas à la lumière d'un sof. » On bat son extrémité, hein. Dites le prénatal qui est la plus éloignée, la plus inférieure de tous, quand je suis mentionné, qui ne reçoit pas maintenant la lumière supérieure, et s'ensuit qu'elle ne touche pas à la lumière de Ein Sof, mais on est séparés. Voilà. C'est-à-dire qu'en fait, il donne ici des définitions. Oh, bas, ligne, etc. C'est-à-dire que du côté de la créature, elle fait toutes les définitions maintenant. Même si dans Ein Sof, il n'y a pas de définition, tout est égal. Allez-y.
0: Oui.
1: Donc, on veut immédiatement se rapporter à notre cours ici, ensemble avec tous les amis du climat mondial, et on a une question pour une assemblée plénière. Voilà, pendant que l'impression agit encore en nous. Donc, on a entendu leur dire que elle prend les neuf premières, la prénatale prend les neuf premières, et l'utilise pour se transformer en ses désirs, et en cela, elle devient vraiment aussi grande que le cercle. Et en cela, elle commence à se corriger. Maintenant, on veut vous poser une question, même dans le climat mondial, vraiment mettez au point d'interrogation pour vraiment pouvoir recevoir la capacité de parler. Pourquoi est-ce que c'est seulement après tout ce processus qu'elle commence à se corriger? Oui, on veut essayer, en tout cas, une nouvelle forme. Chacun lève la main et dit sa réponse. Encore une fois, donc on a entendu le Rav Zir qui a dit que c'est justement dans Prinat Dalet, même il a dessiné, que Prinat Dalet prend le désir des neuf premières, il le reçoit, elle le prend, elle le transforme en tant que son désir à elle, et avec cela, elle s'élève, et elle devient comme ce grand cercle. Vous avez vu dans le cercle, dans le dessin. Et alors, à partir de ça, elle commence à se corriger elle-même. Alors, pourquoi est-ce que c'est seulement après qu'elle a fait, qu'elle est devenue comme ce grand cercle, commence à se corriger? Seulement après. Qui pense quoi?
5: Ah, Ine.
1: Oui, allez-y.
5: Yovav.
1: Oui, Yovav. Yovav, pardon. La lumière supérieure, au début, elle s'est propagée en tant que cercle. Et une fois que Prinat Dalet, elle s'est révélée, alors la lumière qui s'est propagée en elle, c'était déjà un étonnement de haut en bas. C'est déjà pas comme dans la lumière supérieure, donc il y a besoin de corriger ça pour que ce soit dans la même grandeur que la lumière supérieure. Encore. Offert, oui. Dans le premier cours, on a entendu que s'il n'y a pas de... Donc, la créature commence à se corriger elle-même. Moi, il y a le système de Klipa et Kedusha. Elle commence à se ressentir. Bon, je pense, il continue après, mais je pense que ça suffit. Très bien. PT-17. Oui, pour continuer ce que Offer vient de dire, il commence à se ressentir dans l'écart entre lui et les neuf premières. Et alors, il reçoit cette décision. Igal, vas-y. Parce qu'elle est passée à travers la brisure, et elle a reçu le mélange avec l'équilibre, entre l'équilibre de don et l'équilibre de réception, alors ensuite elle peut faire ça. C'est vrai ou non? Oui, c'est vrai, c'est vrai. Toutes les questions sont correctes. Bon, merci à Yuri de ma dizaine qui m'a donné la réponse. Oui, encore. Ah, vraiment, vas-y. Je pense qu'il écrit ici, même au début, que dans la source, que l'endroit de l'espace, c'est lui-même qui a créé l'attraction de la lumière. En fait, il a déjà reçu le désir pour recevoir cette lumière. Et il veut simplement le corriger pour être vraiment dans cette équivalence, pour vraiment être comme la lumière. Florida, s'il vous plaît.
5: Ken, because the Reshemot inside the desire, remember that.
1: Parce que les Reshemot qui sont dans le désir, on sait que ils sont dans l'équivalence avec la lumière, ou dans cet état. Et les derniers, Baltia 3, s'il vous plaît.
6: Ну да, я так воспринял, что сама стадия, она относительно себя.
1: Я думаю, что это
6: стадия. И как Малхут относительно
1: девяти сирот, она должна взаимовключаться. Doit se reconnaître dans ses qualités et elle doit ensuite s'inclure avec tout le monde afin de corriger ses qualités. Ensuite, on aura le libre choix, elle pourra grandir et elle pourra avoir la même forme que tout ce cercle. Oui, c'est vrai. On est vraiment très impressionné de toute la. De ressemblement qu'on a à Copenhagen. On très le. Où est-ce qu'ils sont?
7: Ah, il est. Vakasha. Kola Kavod. Arbe Kohot. Toda.
1: Bonikra. Bravo. Beaucoup de force. Lisons encore quelques réponses. Petit instant. Ouvrons maintenant le point D. Le point 33, la question 33, on va lire la question et ensuite on va, pardon, question 32, qu'est-ce que de haut en bas? Qu'est-ce que c'est que la réponse? C'est-à-dire de la prina alef jusqu'à prina dalet, parce que prina dalet, qui est restée sans lumière, est considérée comme étant en bas de tous les degrés. Et plus le désir de recevoir de quelqu'un est ténu, plus il est considéré comme supérieur, jusqu'à ce que la prina. Plus il est ténu, plus il est considéré comme supérieur. Jusqu'à ce que la prina alef soit considérée comme étant au-dessus de tous. Il y a encore une question. 38. Qu'est-ce que c'est que toucher? Parce que c'est écrit voilà, qu'il touche en haut, mais qu'il ne touche pas en bas. Donc, la question 38. Qu'est-ce que toucher? Si la disparité de forme du degré par rapport à la racine n'est pas suffisamment perceptible pour le séparer de la racine, il est considéré qu'il touche la racine. Et il en est de même entre un degré et son ami, et son prochain. Donc maintenant, écoutons les questions à propos du cours dans lequel on s'est inclus, dans lequel on s'est rentré, selon ce que Bela m'a dit. Oui, Dodi.
8: Le Bala Salam
1: a dessiné là-bas que le libre choix de l'homme commence à partir de Atzilut. Avant ça, qu'est-ce qui se passe? C'est quoi le libre choix de l'homme avant ce point-là? Est-ce qu'il a le choix? Alors, il a dit que le libre choix commence à ce point-là. Et jusque là-bas, tout ce qui s'éveille, ce sont les qualités que le Créateur a préparées dans la créature. C'est-à-dire, ce monde entier, cet endroit, cette ligne qui est dessinée là-bas, même ça, c'est pas encore considéré comme une ligne parce qu'il n'a pas encore les deux opposés, comme Inga l'a dit. Il n'y a pas la clipa par rapport à laquelle il peut révéler la correction. C'est seulement à partir de ces deux lignes-là, seulement à partir de la tilout, c'est pas de là, qu'il peut vraiment se développer de telle sorte à ce qu'il ait deux lignes l'une à l'autre. Mais c'est-à-dire qu'avant ça, l'homme n'a pas de choix. Regarde, le travail avec les trois lignes commence seulement à partir du monde de Tilut. Tu sais, tu te rappelles, dans le monde d'Adam Kadmon, c'est entièrement juste lumière qui rentre, lumière qui sort. Voilà, c'est tout comme ça dans Absak Mabon. Et ensuite, dans le monde des Kudim, on a déjà deux lignes. On a deux parties. On a Galgalta Enaim et Achab. Et dans le monde de Tilut, déjà, il y a trois parties. Et donc, c'est comme ça qu'on a la ligne médiane, la ligne gauche, la ligne droite. Et il n'y a pas encore d'homme à ce moment-là. Il n'y a même pas encore d'homme. Mais c'est ce qu'il y aura ensuite, que l'homme doit s'occuper de tout ça et descendre de à son entier, quand il est séparé de tout, et alors commence le travail par rapport au Créateur. Et dans les Klipot, on les a par rapport au monde, Abia et Tirassia. Oui, on a Women Carmiel. Bonjour à tous. J'ai une question, je veux préciser quelque chose ici. Par rapport au monde de Atilut, le monde de Atilut, je pensais toujours que c'était, que c'est déjà la fin de la correction. Et ici, on a l'impression que c'est qu'à partir du Atilut qu'on commence à être des créatures. Et si, est-ce que c'est vrai? Du coup, est-ce que c'est correct que c'est la fin de la correction? Si c'est comme ça, alors comment est-ce que c'est possible qu'il y ait des clipotes? Parce que si on parle ici de clipotes et de Gusha, la Gusha c'est compris, mais quel clipote est-ce qu'il peut y avoir dans Atilut? Ça, c'est pas compris. Et ça aussi, c'est vrai. Et ça aussi, c'est vrai. Gmar Tikkun, c'est dans la fin de la correction. C'est dans le monde Atilut, pardon. Parce que c'est ce qui corrige les mondes de Bia. Bon, c'est pas ce qu'on étudie maintenant, mais en effet, c'est correct. Mais d'un autre côté, tout est corrigé dans le monde Atilut. C'est de là-bas qu'ils reçoivent la correction. L'homme, Damarishon, il est créé dans le monde Atilut. Au tout du monde Atilut, avant qu'on commence à être dans le monde Atilut, il n'y a pas encore d'homme. Emmanuel, s'il te plaît. Dans la continuation de la question de Dudi, on étudie qu'on a un choix, quand même, dans la société. Alors, dans quelle étape est-ce qu'on est par rapport au dessin? Bon, ça c'est selon l'attente de chacun. Ok, donc la personne qui arrive à l'étude, elle se trouve déjà dans la capacité de choisir ou non. Dans notre degré, on dit qu'on peut choisir l'environnement pour recevoir la grandeur du Créateur, l'importance du but, mais ce n'est pas encore le choix à travers duquel le Rav parle dans le cours de Taas, où on entend qu'il y a Klipa, il y a les trois lignes. Ici, on parle d'un choix dans l'environnement, qui est le premier pas, qui n'est pas dans le but de recevoir, qui est contre le désir de recevoir. C'est encore, mais qui n'est pas encore dans la correction. Oui, on n'a encore rien de plus que l'environnement. À propos du choix, je vais encore te lire une citation. Donc, notre travail, c'est justement grâce à toutes sortes d'actions pour révéler les Rishimot dans leur ordre. C'est vraiment, tu domines pas ça. Le Rishimot est obligé de de se révéler. Voilà, je l'ai réalisé et ensuite je continue. Et je commence le prochain Rishimo dans l'ordre. Encore plus haut, encore plus haut, encore plus haut. Et comme ça, je reviens à ce même endroit d'où est descendue l'âme. Ces Rishimo qui se révèlent, ils me font grandir jusqu'à ce que j'arrive à cet endroit d'où est descendue mon âme. Et on sait que les racines de nos âmes se trouvent dans le monde de Bia. Ok, juste pour rendre un petit peu d'ordre. Est-ce qu'il y a une différence entre le choix qui est expliqué dans le libre choix et le libre choix dont on parle ici? Est-ce que c'est deux choses différentes? C'est pas la même chose? Ici, il parle de choix entre Klipa et Kedusha. Mais ça aussi, c'est pas très clair, parce que, comme Rav a dit, c'est vraiment, il y a juste une seconde. Et ensuite, tout le reste, c'est pour le Kedusha. Mais combien de temps est-ce que tu vas rester en Klipa? Une seconde, un mois ou un an? Ça, c'est quelque chose que toi, tu essaies de dominer grâce à ton choix dans la société.
0: Ken, Asaf.
1: Qu'est-ce que ça veut dire que la ligne sort du master? Où est-ce que c'est? Est-ce que tu peux lire? Oui, on a entendu que le Rav a dit comme ça. Partir de Massar, il y a une ligne qui se prolonge, et à partir de ça, se créent tous les mondes. Qu'est-ce que c'est que la ligne qui crée tous les mondes à partir du Massar? Oui, c'est vrai. Donc, tu as un cercle qui est Prina Dalet, qui est la lumière d'Ein Sof. Voilà, entièrement rempli. Il n'y a ni Sof, ni Roche. Il n'y a même pas de Tor. Voilà. C'est le Kli qui est rempli de lumière. Et maintenant, le Kli, il se... La créature elle se trouve dans un état qui n'est pas très bon. Parce que si elle reçoit la lumière, si elle ne reçoit pas la lumière, alors elle n'aura pas de plaisir. Dans le même temps, si elle reçoit la lumière, alors elle va la recevoir dans le but de recevoir. Donc ni l'un ni l'autre est en bon état. Donc qu'est-ce qu'il fait? Donc il fait un massar. Ce massar lui permet de recevoir dans le but de donner. C'est ce qu'ils appellent le massar. Donc maintenant, son désir, il le rend très petit. Sur ce désir très petit, qu'est-ce qu'il peut recevoir? Combien de force de massar est-ce qu'il a? C'est par rapport à tous ces cercles, c'est simplement une petite ligne. Une ligne fine, même si on dit que Kulbalta, bien que ce soit le plus grand désir qu'il y a, au final c'est juste une ligne très fine. Et en fait, dans cet espace libre, et cet espace vide. Et donc, grâce à tous les désirs, grâce à tout le monde, on doit remplir tout cet espace. Oui, Yael.
2: Question
1: sur les prénotes. Pourquoi est-ce que le Balasulam établit ici que l'éloignement de l'émanateur, c'est selon le désir de recevoir, qui se trouve dans chaque prina, et non à partir de la qualité que la prina propose? Okay, donc disons, prina Gimel, elle est plus dans le don que prina Aleph, parce qu'elle a un désir, elle a une qualité de don plus développée de don. Ici, il dit que la prina Aleph est quand même plus proche de l'émanateur parce qu'elle a un désir de recevoir plus petit. Non, mais selon ton calcul, prina Aleph n'aurait... Non, mais avant d'être dans le Tzimtzoum, elle était entièrement dans le don. Est-ce qu'il était vraiment dans le don ou est-ce qu'il pensait être comme ça? L'étudiant, elle pensait. L'enseignant. Ok, donc il y a une différence entre est-ce qu'elle pensait, qu'est-ce qu'elle faisait vraiment. Michel. Ok, donc regarde. Bon, on peut lire le de nouveau, en fait. Plus le désir de recevoir est ténu, comme il le dit. Le désir de recevoir. Pas le désir de donner. Le désir de recevoir. Plus il est ténu, plus le pli est proche de l'émanateur. Donc, Prina Aleph, on ne parle pas ici de la racine. La racine, c'est la propagation de la lumière. Donc, et en fait, dans Prina Aleph, elle ne se ressent même pas. C'est vraiment comme un bébé, comme ça. Comme, ou alors, des fois, on dit que c'est le minéral. C'est entièrement sous l'influence de la lumière. Donc, ici, le désir de recevoir les petits. Plus le désir de recevoir est grand, Prina Dalet, c'est le désir le plus grand. Par rapport à Prina Aleph, c'est comme ça que le désir est plus éloigné du désir de donner. C'est-à-dire qu'il est inverse, il veut recevoir. Le désir de donner veut donner. Donc il est inverse par rapport à lui. C'est comme ça que c'est ressenti qu'il est le plus grand, qu'il est le plus éloigné, pardon. Donc en fait, c'est quoi la qualité, la signification des qualités, les qualités dedans, Micha? En fait, je comprends ce que tu veux dire par qualité. Même par exemple, Prina Bet, elle est encore plus dans le don, et Gimelon, elle aussi, elle est encore plus dans le don par rapport à Prina Aleph, l'enseignant. Ok, mais tu te rappelles que Prina Bet, par rapport à Prina Aleph, c'est au-dessus du Prina Aleph. C'est juste un rajout. C'est pas que maintenant c'est quelque chose de différent et nouveau. C'est pour ça qu'elle rajoute sur Aleph. Et c'est pour ça qu'elle est considérée déjà comme plus éloignée par rapport à l'émanateur après Tzimtzum. Donc en fait, c'est toujours un rajout. C'est pas quelque chose qui remplace. Et Prina Gimel, c'est aussi sur Bet et sur Aleph. C'est-à-dire que c'est tout le temps rajouter des couches de désir qui les éloignent de l'émanateur. L'étudiant, même si c'est quelque chose qui est pour le bien de l'émanateur, l'enseignant. Oui, parce que simplement, c'est comme ça qu'ils se construisent. Ok, merci. Women's Pain, peut-être.
8: Gracias, amigos. Como la cuarta
1: merci, chers amis.
8: Y teniendo un grosor, puede alcanzar la equivalencia de forma con el creador.
1: Comment est-ce que la Prina Dalet, qui est la plus éloignée du Créateur, peut arriver à la l'équivalence de forme avec le Créateur? L'enseignant. Donc justement, il nous écrit, c'est que le Rav nous dit, c'est que la créature qui fait un Tzimtzum, ce Tzimtzum, après ça, elle révèle une certaine inversion. En fait, elle ne révèle pas vraiment une inversion, simplement elle révèle la qualité que le Créateur a donnée en avance dans la créature. En effet, où se fait en effet le travail, et bien en fait, on doit passer à travers tous les mondes, la brisure, et ensuite s'inclure avec ses neuf premières, et seulement ensuite arriver à la grandeur de tout le monde d'Ensof. Vraiment, le désir de recevoir arrive à la grandeur de tout le monde d'Ensof, et ensuite seulement peut commencer la correction de haut en bas. Et alors, et avant ça, on ne se révèle que l'état qui se trouve du côté du Créateur. Et elle ne peut même rien faire pour s'appartenir à Prina Dalet. Okay, donc, par rapport à ça, on a entendu du Rav que justement, Prina Dalet, elle n'est pas séparée de la lumière, mais en même temps, on a eu une définition de touche et ne touche pas, où justement, c'est écrit que la Prina Dalet est en effet séparée de la lumière. Donc, c'est pas vraiment très clair. Cette question tout le temps revient. Prina Dalet, est-ce qu'il est séparé? Et c'est pour ça qu'il fait un Tzimtzum, ou est-ce qu'il n'est pas séparé et il fait juste un Tzimtzum à cause d'une autre raison? Micha, quand il fait un Tzimtzum, elle est séparée. Parce que, en fait, le Rav dit que tout le temps dans les quatre prénotes de lumière directe, c'est la propagation de la lumière. C'est pas le clic qui décide lui-même qu'est-ce qu'il veut faire. C'est tout le temps, il change sous l'influence de la lumière, parce qu'il construit son rapport à la lumière. C'est pour ça qu'on dit que c'est les quatre prénotes de lumière directe. Voilà, encore une fois, on revient à la même chose. Sinon, si c'était pas la lumière directe, alors on aurait dû dire que c'est les quatre prénoms du développement du cli. Mais non, c'est de la lumière directe et les prénoms tout simplement sous l'influence de la lumière. Et ensuite, quand Dalet fait la décision de ne pas recevoir de la lumière. Et là ensuite, comment ça va être le Tinsu, mais tout le travail. Lesine 1. Bonjour,
9: son enseignant. El yo se construye en medio de la línea. Porque por un lado están los extremos de la línea. Por un lado está la primera fase que está más cerca de Ein Sof. Y por el otro lado está la fase 4 que está alejada totalmente en la oscuridad.
1: Qu'est-ce que ça veut dire que je suis pas encore? Et qu'est-ce que c'est que ça veut dire que cette ligne médiane? Parce que d'un côté se trouve le sof, d'un autre côté se trouve l'obscurité. C'est exactement ce que ça veut dire. Que, en fait, à partir du moment où on commence à travailler avec ces deux extrémités, alors on commence à révéler le moi, qui doit faire la correction. Et à révéler la fin de la correction. Oui, donc merci beaucoup les amis. On avait beaucoup de joie, c'est très, très, très intéressant, et on va continuer demain. Et avant qu'on finisse, on va chanter ensemble une chanson.

0: שלום חברים, ראשית ישנם עכשיו חברים בעבודות שנכלול אותם איתנו ביחד.
1: Bonjour les amis, tout d'abord, nos amis travaillent actuellement ici dans le bâtiment, accueillons-les avec nous dans le cours. Aujourd'hui nous regardons un cours enregistré

0: Dans le Zohar, Shoftim, il est écrit ceci, cette mitzvah est de témoigner devant le tribunal afin que son ami ne perde pas d'argent parce qu'il ne témoigne pas. Et à cause de cela, les auteurs de la Mishnah ont établi qui témoigne sur l'homme, les murs de sa maison. Que sont les murs de sa maison? Ce sont les murs de son cœur. Comme il est écrit, Hizkiahu tourna son visage vers le mur. Et les auteurs de la Mishnah ont établi, cela enseigne que Hizkiahu pria des murs de son cœur. Et non seulement cela, mais aussi les membres de sa maison témoignent sur lui. Les membres de sa maison, ce sont ses 248 organes, car le corps est appelé maison. Ainsi ont établi les auteurs de la Mishnah, le méchant, ses fautes sont gravées sur ses os. Et ainsi le juste, ses mérites sont gravés sur ses os. Et c'est pour cela que David a dit, « Tous mes os diront ». Et pourquoi les fautes sont-elles gravées sur les os plus que sur la chair, les tendons et la peau? C'est parce que les os sont blancs. Et une écriture noire ne se distingue que sur du blanc. Comme la Torah qui est blanche à l'intérieur, c'est-à-dire le parchemin, et noire à l'extérieur, c'est-à-dire l'encre. Le noir et le blanc sont l'obscurité et la lumière. Et non seulement cela, mais le corps est destiné à se relever sur ses os. Et c'est pourquoi les mérites et les dettes sont gravés sur ses os. Et s'il a le mérite, le corps se relèvera sur ses os. Et s'il n'a pas le mérite, il ne se relèvera pas et il n'aura pas de résurrection des morts. Jusqu'ici, ces paroles.
1: אמת או שקר אלא אם האדם מעיד אז הוא יודע שטענתו שאומר היא אמת
0: Il faut comprendre ce que le Zohar explique à propos de la loi selon laquelle l'homme doit témoigner devant le tribunal afin que son ami ne perde pas d'argent. Et ils expliquent cela selon l'ordre du travail du Créateur. Si c'est ainsi, il faut comprendre quelle est la revendication qu'il revendique? Et de qui revendique-t-il? Et afin qu'il soit digne de confiance, alors l'homme doit témoigner. Et dans le travail du Créateur, l'homme revendique du Créateur qu'il lui donne ce qu'il demande au Créateur. Si c'est ainsi, pour montrer que sa revendication est une revendication de vérité et que le Créateur ne sait pas si l'homme dit la vérité ou le mensonge. Mais si l'homme témoigne, alors il sait que sa revendication, ce qu'il dit, est la vérité. De plus, comment l'homme est-il digne de confiance pour témoigner sur lui-même? Il faut aussi comprendre pourquoi ici le témoignage doit venir des murs de son cœur, car il apporte une preuve sur l'explication de « murs de sa maison » à partir de Hizkiahu, où il est écrit « Hizkiahu tourna son visage vers le mur ». Et nous avons expliqué que l'intention est des murs de son cœur. Si c'est ainsi, ici aussi, pour le témoignage de l'homme, cela doit venir des murs de son cœur. Or, il est connu que le témoignage doit être de sa bouche, comme nos sages l'ont dit, de leur bouche et non de leur écrit. Et ici, il est dit que cela doit être des murs de son cœur, et non de la bouche. Il faut aussi comprendre ce qu'il dit. Ainsi ont établi les auteurs de la Mishnah. Le méchant, ses fautes sont gravées sur ses os. Et ainsi le juste, ses mérites sont gravés sur ses os. Est-ce que sur des os matériels sont gravées les fautes et les mérites? Comment une chose spirituelle, qui sont les transgressions et les mitzvot, s'inscrit-elle sur les os? Et il est encore plus difficile dans ce qu'il répond. Étant donné que les os sont blancs et que l'écriture est noire, et que l'écriture noire ne se distingue que sur du blanc.

0: Il faut encore comprendre ce qu'il dit, et voici ses mots. Et non seulement cela, mais le corps est destiné à se relever pour la résurrection des morts sur ses os. Que signifie précisément « sur ses os » ? C'est-à-dire que cela dépend de ses os, s'il se relèvera ou non. Et pour comprendre ce qui précède selon le chemin du travail, il faut se rappeler la règle connue, il n'y a pas de or sans cli. C'est-à-dire qu'il est impossible de recevoir un quelconque remplissage s'il n'a pas de manque et de vide qui fasse place à l'entrée du remplissage. À l'exemple de l'homme qui ne peut pas manger un repas s'il n'a pas faim, et plus encore, la mesure du plaisir que l'homme est capable de recevoir du repas est mesurée selon la mesure du manque qu'il a pour ce repas. Il s'ensuit que là où l'homme ne ressent aucun manque, il ne peut espérer aucun plaisir dans le monde, qu'il soit possible de recevoir, puisqu'il n'y a pas de place pour recevoir un quelconque remplissage. Il s'ensuit que lorsque nous parlons de l'ordre du travail, lorsque l'homme commence à entrer dans l'intériorité du travail, c'est-à-dire qu'il veut travailler dans le travail de sainteté, dans l'intention de donner sans réserve pour apporter satisfaction à son Créateur, alors, selon la règle mentionnée ci-dessus, il doit nécessairement avoir un manque pour cela, c'est-à-dire qu'il ressent qu'il doit donner sans réserve au Créateur. Et selon la mesure où il ressent le besoin de donner sans réserve au Créateur, dans cette mesure, nous pouvons dire qu'il a un cli. Et le remplissage de ce cli, c'est lorsqu'il donne sans réserve au Créateur, c'est-à-dire qu'il veut apporter satisfaction, ce qui signifie que le corps consent déjà à donner sans réserve au Créateur. Et puisque l'homme a été créé avec la nature de recevoir et non de donner sans réserve, si l'homme veut s'engager dans le don sans réserve, assurément le corps s'y oppose. Et si l'homme veut s'engager dans le don sans réserve, c'est-à-dire qu'il a le désir d'acquérir un tel cli, et qu'un cli s'appelle « désir et manque », alors aussitôt le corps vient et demande « Pourquoi veux-tu changer la nature dans laquelle tu as été créé ? Et quel est le manque que tu ressens qui te fait défaut ? » Comprends-tu à 100% que tu dois travailler en vue de donner ? Vois donc comment la majorité travaille dans le travail de sainteté et ne soit pas pointilleux sur les actions qu'ils accomplissent. C'est-à-dire que tant dans leur engagement dans la Torah ou dans les mitzvot, ils considèrent principalement que l'action soit conforme à toutes ces précisions et détails et non l'intention. Et ils disent, assurément, ce que nous sommes capables de faire, nous le faisons. Et quant à l'intention, ils n'y prêtent pas attention, car ils disent que le travail lishma, pour son nom, appartient à des individus d'exception et non à la majorité. Il s'ensuit que le corps, qui vient et pose ses questions, il semble qu'il les pose à juste titre. Et puisque l'on ne lui donne pas de réponse satisfaisante, il ne permet donc pas à l'homme de penser à des pensées de désir de donner sans réserve, car il a raison, car il n'y a pas de or sans cli. Car si tu ne ressens pas le manque qu'il faut s'engager dans le don sans réserve, pourquoi fais-tu tant de bruit dans les mondes ? C'est pourquoi d'abord il lui dit « Dis-moi le besoin de cela », c'est-à-dire du désir de donner sans réserve. Et ensuite, nous parlerons davantage. Et comme il a été dit plus haut, le besoin de ce désir doit être que l'homme ressente des souffrances du fait qu'il ne peut pas donner sans réserve. Ainsi, puisqu'il n'a pas de cli, il ne peut certainement pas mériter la lumière, c'est-à-dire le remplissage. Par conséquent, l'homme doit s'efforcer d'avoir un grand manque du fait qu'il ne peut pas donner sans réserve au Créateur. Et un manque est appelé, comme il est connu, selon la sensation de la souffrance qu'il ressent du manque. Sinon, même s'il n'a pas ce qu'il demande, malgré tout, cela ne s'appelle pas encore un manque, car un manque véritable se mesure selon la douleur qu'il a du fait qu'il ne l'a pas. Sinon, cela s'appelle du bout des lèvres. Et par cela, nous comprendrons ce qu'ont dit nos sages, Ta'anit, et voici leurs mots. Pour aimer le Créateur, votre Dieu, et le servir de tout votre cœur, quel est le service qui est dans le cœur? Disons, c'est la prière. Et il faut comprendre pourquoi ils ont sorti la prière de son sens simple. Car, dans la voie du monde, lorsque l'homme veut quelque chose de l'autre, qu'il lui donne, il le demande avec la bouche, comme il est écrit, car tu entends la prière de toute bouche. Alors, pourquoi ont-ils dit que la prière s'appelle « service du cœur » ? Mais comme il a été dit plus haut, prière s'appelle « un manque ». Et il veut que son manque soit comblé. Et aucun manque n'est perceptible dans la bouche de l'homme, mais les sensations de l'homme sont perceptibles dans le cœur. C'est pourquoi, si l'homme ne ressent pas de manque dans le cœur, ce qu'il exprime avec la bouche n'est pas pris en compte, pour que l'on dise qu'il lui manque vraiment ce qu'il demande avec la bouche. Car le remplissage, ce qu'il demande, doit entrer à la place du manque, qui est le cœur. C'est pourquoi nos sages ont dit que la prière doit être du fond du cœur. Ce qui signifie du fond du cœur, c'est-à-dire que tout le cœur doit ressentir le manque de ce qu'il demande. Et, comme il est connu, lumière et cli sont appelés manque et remplissage. Et la lumière, qui est le remplissage, nous la rapportons au Créateur. Et le cli, qui est le manque, nous le rapportons aux êtres créés. Ainsi, l'homme doit préparer le cli afin que le Créateur y fasse abonder l'abondance. Sinon, il n'y a pas de place pour l'abondance. Par conséquent, lorsque l'homme demande au Créateur de l'aider à pouvoir orienter ses actions en vue de donner sans réserve, le corps vient et lui demande « Pourquoi pries-tu une telle prière? Qu'est-ce qui te manque sans cela ?» C'est pourquoi il faut étudier et examiner les livres qui parlent de la nécessité du travail de donner sans réserve, jusqu'à ce que l'homme comprenne et ressente que s'il n'a pas ce cli, il ne sera pas capable de mériter d'entrer dans la sainteté. Et il ne faut pas regarder le collectif qui disent que l'essentiel est l'action, et qu'ici seulement il faut donner toute l'énergie, que l'action des mitzvot et la fixation de la Torah, ce que nous faisons, cela suffit déjà pour nous. Mais il faut faire toutes les actions de la Torah et des mitzvot afin qu'elles l'amènent à l'intention en vue de donner sans réserve. Et ensuite, lorsqu'il a déjà une compréhension complète de combien il est nécessaire pour lui de s'engager en vue de donner, et qu'il ressent de la douleur et des souffrances du fait qu'il n'a pas cette force, alors cela s'appelle qu'il a déjà sur quoi prier, une prière sur le travail du cœur, car le cœur ressent ce qui lui manque. Alors, sur une telle prière vient la réponse à la prière, c'est-à-dire qu'on lui donne d'en haut cette force qu'il peut déjà orienter en vue de donner, car alors il a déjà la lumière et le cli. Mais que peut faire l'homme qu'après tous les efforts qu'il a fournis et peinés, malgré tout, il ne ressent pas encore le manque du fait qu'il ne peut pas donner au point de douleur et de souffrance. Alors, le conseil est de demander au Créateur qu'il lui donne le cli appelé manque du fait qu'il ne ressent pas. Et il est dans l'état de manque de conscience, qui n'a aucune douleur du fait qu'il ne peut pas donner. Il s'ensuit que s'il peut s'attrister et ressentir des souffrances sur le manque, du fait qu'il n'a pas de manque, c'est-à-dire qu'il ne ressent pas combien il est éloigné de la sainteté et qu'il est grossier dans l'extrême de la matérialité, et qu'il ne comprend pas que la vie dans laquelle il vit et qu'il aspire à remplir ses besoins matériels n'a aucune importance de plus que les autres animaux, qu'il regarde, et s'il faisait attention à combien il leur ressemble avec toutes leurs aspirations, il n'y a pas de différence, si ce n'est dans la ruse que possède l'homme, qui peut exploiter l'autre, alors que les animaux ne sont pas aussi rusés pour pouvoir exploiter l'autre. Et il arrive parfois que même s'il voit qu'il étudie la Torah et accomplit les mitzvot, il ne peut pas se souvenir, au moment de l'accomplissement des mitzvot ou au moment où il étudie la Torah, qu'il doit recevoir un lien avec le Créateur du fait qu'il s'engage dans la Torah et les mitzvot. Et comme si cela lui apparaissait comme deux choses séparées, c'est-à-dire que la Torah et les mitzvot sont une chose, et le Créateur est une seconde chose pour lui. Et il s'attriste du fait qu'il n'a aucun ressenti de manque, du fait qu'il ressemble aux animaux. Cela aussi s'appelle « travail du cœur ». Et cela s'appelle prière, c'est-à-dire sur ce manque, il a déjà un endroit pour recevoir un remplissage du Créateur, qui lui donne le ressenti du manque, que cela est le cli, que le Créateur peut remplir ce cli avec un remplissage. Et par cela, nous comprenons ce que nous avons demandé, pourquoi la prière est dans le cœur et non dans la bouche. Car la prière s'appelle manque, et il n'est pas approprié de dire qu'il a un manque dans la bouche, mais le manque est ressenti, et le ressenti du cœur. Et maintenant, nous devons expliquer ce que signifie ce que nous avons demandé à propos de ce qui est dit. Les mérites et les fautes sont gravés sur les os. Et des os, il peut se relever à la vie, ou, à Dieu ne plaise, non. Et la Torah, et le Zohar compare les os qui sont blancs à la Torah qui est noire sur fond blanc. Et le noir est l'aspect de l'obscurité, et le blanc est l'aspect de la lumière. Et il faut expliquer la question des os qui sont blancs. C'est pourquoi sont inscrits sur eux les mérites et les fautes. Car, dans la question du travail du Créateur, il faut expliquer que le fait que l'homme s'occupe de la Torah et des mitzvot, cela s'appelle l'essence. Et l'essentiel de la Torah et des mitzvot est du degré du blanc. Car, dans une chose où il n'y a pas de manque, cela s'appelle blanc. Et puisque dans les actions que l'homme fait, il n'y a rien à ajouter, car il est dit à ce sujet, « Tu n'ajouteras pas et tu ne diminueras pas. » C'est pourquoi son occupation dans la Torah et les mitzvot est appelée « ossement ». Et ils sont blancs, sur lesquels sont gravés les mérites et les obligations de l'homme. Mais si ensuite l'homme fait une critique sur ses actions, sur quelle raison il construit son fondement, c'est-à-dire quelle est la raison qui l'oblige à s'occuper de la Torah et des mitzvot? Quelle est l'intention qu'il vise au moment de faire les actions? S'il s'efforce de voir s'il fait vraiment ses actions pour le bien du ciel, c'est-à-dire pour donner sans réserve du contentement à son Créateur, alors il peut voir la vérité, qu'il se trouve dans la nature dans laquelle il est né, appelé recevoir en vue de recevoir. Et il ne veut pas s'occuper de la Torah et des mitzvot sans aucune contrepartie. Et la véritable raison est que si l'homme ne peut pas sortir de sa nature, c'est parce que il ne voit pas la nécessité de cela, qu'il devrait changer la nature dans laquelle il a été créé, appelé amour de soi, et accepter sur lui l'amour d'autrui, afin d'atteindre l'amour du Créateur. Car l'homme ressent qu'il lui manque l'amour de l'environnement dans lequel il se trouve, c'est-à-dire que sa famille l'aime, et les habitants de sa ville, etc. Et qu'est-ce qu'il gagnera à aimer le Créateur? Et aussi, qu'est-ce qu'il gagnera à aimer ses amis? En effet, il regarde toujours les profits qui concernent l'amour de soi. Pourquoi? Comment peut-il sortir de cet amour? Et s'il demande à lui-même pourquoi il accomplit la Torah et les mitzvot au niveau de l'action, et qu'il est aussi méticuleux dans tous leurs détails et leurs précisions, alors il se répond à lui-même que cela, il l'a reçu comme croyance par l'éducation. Car par l'éducation, on commence à guider l'homme à s'occuper de la Torah et des mitzvot, lo lishma, pas pour son nom, comme le dit le Rambam, dans la fin des lois du retour au Créateur. Il s'avère qu'il a accepté de croire au Créateur, qu'il travaillera dans le travail sacré et en échange, il recevra une récompense dans ce monde et dans le monde à venir. C'est pourquoi on dit à l'homme que le véritable travail est de croire au Créateur qui nous a donné d'accomplir la Torah et les mitzvot. Par cela, nous mériterons d'atteindre l'équivalence de forme appelée « dvekut » au Créateur. C'est-à-dire que l'homme doit sortir de l'amour de soi et accepter sur lui l'amour d'autrui. Et dans la mesure où il sortira de l'amour de soi, dans cette mesure, il pourra mériter une croyance complète. Sinon, il se trouve dans la séparation, comme il est dit dans le Soulam, car c'est une loi que la créature ne peut pas recevoir du mal de lui ouvertement, car c'est un défaut à son honneur que la créature le perçoive comme faisant le mal, car cela ne convient pas à l'acteur parfait. Et donc, au moment où l'homme ressent du mal, dans cette même mesure, l'hérésie repose sur lui concernant la providence du Créateur, à Dieu ne plaise, et l'acteur, le Créateur, lui est caché, ce qui est la plus grande punition dans le monde. Et si l'homme fait un examen de conscience pour lui-même et reconnaît la vérité que la Torah et les mitzvot doivent être pour le bien du ciel, et ressent combien il est éloigné de la vérité, et que par cette réflexion, il en vient à la douleur et à la souffrance de voir que tout le temps, il ne marche pas sur le bon chemin pour être appelé serviteur du Créateur, mais tout son travail était pour son propre bénéfice, ce qui s'appelle servir soi-même, qui est la voie de tous les animaux. Mais cela ne convient pas au degré de l'homme. Il s'ensuit que par ses souffrances, il reçoit un kli, c'est-à-dire un manque, comme mentionné plus haut. Et puisqu'il voit qu'il n'est pas capable de sortir de l'amour de soi par sa propre force, car il n'a pas la force d'aller contre la nature, alors le conseil est de demander au Créateur qu'il l'aide. Comme nos sages l'ont dit, celui qui vient se purifier, on l'aide. Il s'ensuit qu'il a alors un endroit pour le remplissage du manque, car il n'y a pas de lumière sans clé, comme mentionné plus haut. Et ici se réveille la question que nous avons posée plus haut, que peut faire l'homme, même s'il comprend tout, qu'il vaut la peine de travailler en vue de donner, et malgré tout il n'a pas de douleur ni de souffrance du fait qu'il ne peut pas orienter son cœur en vue de donner. Alors il doit savoir que cela ne signifie pas qu'il a une croyance complète dans le Créateur, mais qu'il ne peut simplement pas orienter son intention en vue de donner. Mais il doit savoir qu'il lui manque une croyance complète, car au moment où il a une croyance complète dans le Créateur, nous avons une loi dans la nature que le petit s'annule devant le grand. Par conséquent, si vraiment il avait une croyance complète en la grandeur du Créateur, il s'annulerait de lui-même devant le Créateur et voudrait le servir sans aucune contrepartie. Il s'ensuit selon cela que le manque ici ne vient pas du fait qu'il n'a pas la force de surmonter la nature, mais qu'il y a ici un manque de croyance complète, bien qu'il ait une croyance. Et la preuve en est qu'il observe la Torah et les mitzvot, mais ce n'est pas une croyance complète, comme il se doit dans la croyance complète, c'est-à-dire que toute la perfection est de croire en sa grandeur. Et si l'homme veut savoir s'il a une croyance complète, alors il peut voir jusqu'à quel point il est prêt à travailler en vue de donner, jusqu'à quel point le corps s'annule devant le Créateur. C'est-à-dire que le fait que l'homme ne puisse pas travailler en vue de donner, c'est cela le manque. Mais il y a ici un manque encore plus grand, et c'est l'essentiel, à savoir qu'il lui manque une croyance complète. Mais que peut faire l'homme, même s'il voit qu'il lui manque une croyance complète? Malgré tout, ce manque ne lui engendre pas de douleur ni de souffrance du fait qu'il lui manque. Et la véritable raison en est qu'il regarde le collectif et voit qu'ils sont des gens importants, des personnes de statut, des personnes d'influence, et il n'apparaît pas qu'il leur manque une croyance complète. Car lorsque l'on parle avec eux, ils disent alors que cela n'est que pour des individus d'exception, comme il est connu que telle est leur opinion parmi la majorité. Et c'est cela la grande séparation qui devient une barrière pour l'homme, l'empêchant de progresser sur le chemin correct. C'est pourquoi nous avons besoin de l'environnement, c'est-à-dire d'un rassemblement de personnes qui soient toutes d'un même avis, à savoir qu'il faut atteindre une croyance complète. Et seul cela peut sauver l'homme des opinions qui existent dans le public. Car alors, chacun renforce l'autre dans le désir d'atteindre le degré de croyance complète et de pouvoir donner satisfaction au Créateur, et que cela soit toute son aspiration. Mais cela ne suffit pas encore comme conseil pour parvenir à un manque de croyance complète. Il doit encore multiplier les actions plus qu'il en a l'habitude, tant en quantité qu'en qualité. Et assurément, le corps s'y oppose et demande « Qu'y a-t-il aujourd'hui de différent des autres jours ?» Et il lui répond « Je m'imagine comment je servirais le Créateur si j'avais une croyance complète. C'est pourquoi je veux travailler au même rythme, comme si j'avais déjà mérité la croyance complète. » Ainsi, il se fixe en lui un manque et une douleur du fait qu'il n'a pas la croyance complète, car la résistance du corps lui cause d'avoir besoin de la croyance. Mais assurément, cela ne se dit que dans un endroit où il va à l'encontre du corps, dans la voie de la contrainte, travaillant avec le corps contre sa volonté. Il en résulte selon cela que ces deux actions, à savoir le fait qu'il travaille dans un travail plus grand que ce soit que ce à quoi il était habitué, et la résistance du corps lui cause le besoin de la croyance complète. Et alors, par cela, se tisse en lui un cli dans lequel ensuite la lumière pourra s'habiller. Car maintenant, il a un lieu de prière dans le cœur, comme il a été dit plus haut, c'est-à-dire un lieu de manque. Et alors, le Créateur qui entend la prière lui donne la lumière de la croyance par laquelle il peut servir le roi, non en vue de recevoir une récompense. Et par cela, nous comprendrons ce que nous avons demandé. Quelle est la signification du fait que sur des os matériels sont gravés des mérites et des fautes? Car os, cela signifie l'essence de la chose, c'est-à-dire la Torah et les mitzvot qu'il accomplit. Cela s'appelle que cela nous a été donné pour réaliser nous a été donné à réaliser dans l'action. Et à cela, il n'y a rien à ajouter, comme il est écrit, tu n'ajouteras pas et tu ne diminueras pas. Et sur ces actions sont gravées des fautes et des mérites. Si l'homme veut marcher sur le chemin de la vérité et fait une critique de ses actions pour savoir si elles sont avec l'intention en vue de donner ou non, et s'il est un homme qui aime la vérité et que cela ne l'intéresse pas ce que fait l'autre, mais il veut savoir s'il s'occupe de la Torah et des mitzvot lishma, ou si tout est pour son propre intérêt, alors il voit qu'il est plongé dans l'amour de soi et qu'il n'est pas capable d'en sortir par ses propres forces. Il en résulte qu'il crie vers le Créateur afin qu'il l'aide à sortir de l'amour de soi et à mériter l'amour d'autrui et l'amour du Créateur. Et le Créateur est proche de tous ceux qui l'invoquent en vérité. C'est pourquoi il mérite la dvekout avec le Créateur. Il en résulte donc que les mérites sont gravés sur ses os, c'est-à-dire que la Torah et les mitzvot qu'il a accomplis, qui sont appelés aspects du blanc, car dans l'aspect de l'action, tout est blanc, c'est-à-dire une obligation, il n'y a rien à ajouter. Ce n'est qu'après avoir fait une critique qu'il voit que l'intention n'est pas en ordre, et il voit que sur elle repose l'obscurité, parce qu'il est dans l'aspect de séparation, car il n'a pas l'aspect de dvekout appelé équivalence de forme. C'est-à-dire qu'il ferait tout avec l'intention de donner sans réserve, mais il se trouve sous la domination de l'amour de soi. Il s'avère qu'il a un aspect d'obscurité qui repose sur le blanc, qui sont les os blancs, comme il a été dit plus haut dans les paroles du Zohar. Cela signifie que sur la Torah et les mitzvot qu'il a accomplis, il voit qu'il repose un aspect d'obscurité, qui est un aspect de séparation de la lumière. Car la lumière est de donner sans réserve, et lui fait tout en vue de recevoir. Il ne peut rien faire, sauf ce qui touche à l'amour de soi. Il s'ensuit que ses os, c'est-à-dire la Torah et les mitzvot dans l'aspect de l'action, sont blancs, ce qui signifie qu'il n'y a dans l'action aucun manque auquel il pourrait ajouter. Mais c'est seulement par la critique qu'il fait sur ce blanc qu'il voit qu'il repose l'obscurité. Et s'il porte son cœur à cela pour corriger, parce qu'il ressent de la douleur et des souffrances du fait qu'il se trouve dans l'obscurité et qu'il prie le Créateur de l'aider à le sortir de l'amour de soi, par cela, il mérite ensuite de s'attacher au Créateur. Et c'est ce qu'on appelle le juste, ses mérites sont gravés sur ses os. C'est-à-dire que la critique qu'il a faite sur ses os blancs lui a valu de mériter de se lever pour la résurrection des morts, car les méchants de leur vivant sont appelés morts, parce qu'ils sont séparés de la vie des vies. C'est pourquoi, lorsqu'ils méritent de s'attacher au Créateur, cela s'appelle qu'ils ont mérité l'aspect de la résurrection des morts. Tandis que le méchant, ses fautes sont gravées sur ses os, car « méchant » désigne celui qui est encore plongé dans l'amour de soi, car « juste » est appelé « bien » et « bien » est appelé « don sans réserve ». Comme il est écrit, « mon cœur a médité une bonne parole, je dis mes actions sont pour le roi ». Ce qui signifie, qu'est-ce qu'une bonne parole? C'est qu'il peut dire, « mes actions sont pour le roi ». C'est-à-dire que toutes ses actions sont pour le Créateur et non pour son propre intérêt. C'est pourquoi celui qui a un bon œil sera béni. Ainsi, ces personnes qui ont la Torah et les mitzvot dans l'aspect de l'action, qui est l'aspect de l'os, car la Torah et les mitzvot ont été données de la bouche du Créateur pour les accomplir, et cela s'appelle blanc, parce que les actions n'ont aucun manque, comme il est écrit, tu n'ajouteras ni ne retrancheras, c'est pourquoi leurs os sont blancs, comme mentionné plus haut. Et ces fautes sont gravées sur ces os, qui sont blancs, parce qu'il n'a pas fait de critique sur ses actions, s'ils sont en vue de donner sans réserve ou non. Et il s'est appuyé sur le collectif, sur la manière dont ils accomplissent la Torah et les mitzvot. Et ils disent, faire pour le bien du ciel, c'est un travail qui appartient à des individus d'exception. Et tout homme n'est pas obligé d'aller dans cette voie, de veiller à faire son travail avec l'intention en vue de donner sans réserve. Et cela s'appelle l'opinion des propriétaires de maison. Ce n'est pas le cas de la connaissance de la Torah, qui est différente, comme il est connu que la connaissance des propriétaires est à l'opposé de la connaissance de la Torah. Car la connaissance des propriétaires est que l'homme, du fait qu'il s'occupe de la Torah et des mitzvot, son patrimoine grandit et s'élargit, c'est-à-dire qu'il devient un plus grand propriétaire, c'est-à-dire que tout ce qu'il fait entre dans l'amour de soi. Tandis que la connaissance de la Torah est, comme nos sages l'ont dit sur le verset, un homme qui mourra dans la tente. Ils ont dit, la Torah ne subsiste que chez celui qui se fait mourir pour elle, ce qui signifie qu'il fait mourir son individualité, c'est-à-dire qu'il fait mourir l'amour de soi. Ainsi, il ne possède aucun patrimoine, car il n'y a pas de propriétaire à qui on puisse attribuer un patrimoine, car toute son intention est seulement de donner sans réserve, et non de recevoir. Il en résulte qu'il annule son individualité. Il en résulte que le méchant, ses fautes sont gravées sur ses os. C'est-à-dire, du fait qu'il n'a pas marché sur le chemin de la Torah, car la Torah est appelée noir sur le blanc, selon l'expression du Zohar, qui dit que c'est pourquoi ses mérites sont gravés sur ses os, parce que les os sont blancs et que l'écriture noire n'est visible que sur du blanc. Comme la Torah, c'est-à-dire s'il y a du blanc, c'est-à-dire qu'il accomplit la Torah et les mitzvot, alors il est possible de dire ou qu'il est comme la Torah, qu'il a du noir sur du blanc. Alors, il s'efforce d'atteindre la dvekout, où il reste avec les os blancs et n'écrit rien dessus. C'est pourquoi il est appelé méchant, dont les fautes sont gravées sur ses os. Tandis que ceux qui n'ont pas de blanc, qui n'ont pas de Torah et des mitzvot dans l'action, ils n'appartiennent pas à la catégorie de méchants, mais ils appartiennent à la catégorie d'animal, qui sont simplement des bêtes. Fin de l'article.
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0: Nous allons relire le début de l'article. Écrit du Rabash, volume 1,
1: article 37
0: du Rabash, qui témoigne sur l'homme. Dans le Zohar, Shoftim, il est écrit ceci, cette mitzvah est de témoigner devant le tribunal, afin que son ami ne perde pas d'argent parce qu'il ne témoigne pas. Et à cause de cela, les auteurs de la Mishnah ont établi qui témoigne sur l'homme les murs de sa maison. Que sont les murs de sa maison? Ce sont les murs de son cœur, comme il est écrit, Hizkiyahu tourna son visage vers le mur. Et les auteurs de la Mishnah ont établi, cela enseigne que Hizkiyahu pria des murs de son cœur. Et non seulement cela, mais aussi les membres de sa maison témoignent sur lui. Les membres de sa maison, ce sont ses 248 organes, car le corps est appelé maison. Ainsi ont établi les auteurs de la Mishnah, le méchant, ses fautes sont gravées sur ses os. Et ainsi, le juste, ses mérites sont gravés sur ses os. Et c'est pour cela que David a dit, « Tous mes os diront ». Et pourquoi les fautes sont-elles gravées sur les os plus que sur la chair, les tendons et la peau? C'est parce que les os sont blancs. Et une écriture noire ne se distingue que sur du blanc. Comme la Torah, qui est blanche à l'extérieur, c'est-à-dire le parchemin, et noire à l'intérieur, c'est-à-dire l'encre. Le noir et le blanc sont l'obscurité et la lumière. Et non seulement cela, mais le corps est destiné à se relever sur ses os, et c'est pourquoi les mérites et les dettes sont gravés sur ses os. Et s'il a le mérite, le corps se relèvera sur ses os, et s'il n'a pas le mérite, il ne se relèvera pas et il n'aura pas de résurrection des morts. Jusqu'ici, ces mots. Nous allons maintenant continuer au cours du 9 octobre 2002. Nous avons lu l'article « Cette mitzvah est de témoigner devant le tribunal » dans le volume 3 des degrés de l'échelle, Parashat Shoftim. Qu'est-ce que dit le Rav? Que après que l'homme reçoit ce qu'on appelle la grâce de la Kdusha d'en haut, par l'étude, par l'investissement dans toutes sortes d'actions, dans tout ce qui est en ta main, en ton pouvoir, alors arrive le fait, comme il est écrit. Après tout, il commence à comprendre qu'en vérité, les actions de don sont apparemment les actions les plus élevées et les meilleures, seulement il est incapable de les accomplir. Et ce qui lui manque pour les accomplir, c'est le ressenti de la grandeur du Créateur, qui s'appelle la croyance et qui apporte au cœur de l'homme la force de faire face, de s'élever au-dessus des désirs, au-dessus des intentions, afin de recevoir et d'acquérir finalement une intention afin de donner. Le ressenti du Créateur, c'est ce qui fait passer l'homme de penser à lui-même à penser au Créateur. Et d'où prendre cette croyance? Alors, il dit que ici, seul l'environnement peut l'aider. Et d'après ce que nous avons appris, et ce qui est écrit dans d'autres endroits, c'est ici la seule chose qui dépend réellement de l'homme, et s'il s'en occupe, il reçoit les forces de la croyance par son travail dans la société, alors il mérite d'acquérir l'intention afin de donner, cela s'appelle qu'il passe le marsum. Et à chaque étape qu'il traverse, il faut distinguer dans chaque état entre les lumières et les kélim. Ça veut dire que s'il se trouve dans un certain état, dans cet état, il y a aussi un manque et aussi un remplissage. Et s'il veut parvenir à l'état suivant, dans cet état aussi, il y a un manque et il y a un remplissage. Et ce n'est pas du remplissage qu'il faut se préoccuper, mais du manque. Et tout notre travail est là. Ça consiste à nous préoccuper du kli, car c'est le kli qui détermine dans quel état se trouvera l'homme. Bon, comme d'habitude, oui, tu demandes. Il dit ici que les fautes sont gravées sur les os plus que dans la chair, les tendons et la peau. Qu'est-ce que ça veut dire? Les os, il le dit à propos de l'essence de la chose. Il ne nous l'explique pas, le cerveau, les os, les tendons, la chair et la peau, selon ce que nous étudions, les cinq aspects dans le partsoufim. Dans chaque partsouf, nous avons cerveau, os, tendons, chair et peau. Que nous le voulions ou non, le partsouf les comprend. Mais ce sont des prinotes qui, dans ce même degré d'aviut, oui, vont de l'intérieur vers l'extérieur. Il y a les sphirotes qui étaient Rochma Binazer Anpin Malchut de haut en bas. Oui? Et il y a des prinotes, ces mêmes prinotes qui étaient Rochma Binazer Anpin Malchut de l'intérieur vers l'extérieur. Oui? En épaisseur, en largeur. Pour ne pas les confondre, ces prinotes sont appelées cerveau, os, tendon, chair et peau. Et comme dans la hauteur du partsouf, aussi dans la largeur du partsouf, ces cinq aspects doivent obligatoirement exister. Il ne peut pas y en avoir moins que cinq, sinon il n'y aura pas de manque dans Malchut, alors il n'y aura pas de kli. Nous utilisons simplement ces noms aussi pour souligner qu'il y a en tout cinq prinotes ou dix sphirotes, 10 et non 9 et non 11, il ne peut pas y en avoir plus ou moins. Et nous utilisons aussi ces noms pour dire à quel niveau se trouve l'homme. Oui. C'est tout. Nous prenons un partsouf comme exemple. Et par rapport à lui, nous mesurons les autres partsoufim qui lui sont proches. Alors nous disons, par exemple, que, disons, il n'a que Bina et Zon, et qu'il n'a pas Keter et Chorma. Ou l'inverse, il a Keter et Chorma, et il n'a pas Bina et Zon. Et ici aussi, il y a une confusion selon qu'il parle des lumières ou des Kelim, car nous pouvons aussi appeler les lumières par les noms des Kelim, et les Kelim par les noms des lumières. Bref, il faut toujours pénétrer dans la notion et comprendre de quoi il s'agit. Et non les mots où il y a certainement dans chaque fois des substitutions. Oui. On remplace un mot par un autre. C'est tout. Alors, ce qu'il dit ici à propos des os, il ne parle pas des os de la série cerveau, os, tendon, chair et peau, où les os représentent, on peut dire, la chose intérieure, le cerveau, là où nous parvenons presque pas. Les os, c'est la chose la plus intérieure. Mais il dit que si l'homme veut parvenir à un manque, ce manque doit parvenir vraiment jusqu'au fondement du partsouf, c'est-à-dire jusque aux os. Oui. Est-ce qu'il y a un manque précis qu'il faut toujours demander, qu'il soit toujours avec nous, auquel nous pensions toujours? Quel est ce manque? Après tout, les calculs que fait l'homme, il en ressort ainsi. Le seul manque dont il faut se préoccuper, c'est le manque de grandeur du Créateur. Car seule la reconnaissance de la grandeur du Créateur, le ressenti du Créateur, la reconnaissance du Créateur en général, avec grandeur ou sans grandeur, peu importe comment le dire. Bref, une impression du Créateur peut me changer. Au lieu d'être esclave de mon désir de recevoir, je serai esclave de son désir de donner. C'est tout. Et ici, l'homme doit travailler précisément sur ce mot. Que vienne la lumière qu'on appelle d'en haut, en d'autres mots, et qu'elle me change. Que le Créateur se révèle de telle manière que je change. Ça veut dire qu'il doit y avoir, en fait, cette reconnaissance que je peux changer autant que je suis capable avant de changer, de vouloir cela. Et pour cela, je m'adresse au Créateur afin qu'il me change. Pourquoi précisément dois-je m'adresser au Créateur? Est-ce que mon désir de changer ne suffit pas et qu'il le fasse déjà? Parce que mon changement n'est pas le but. Le fait que je le demande et que j'adhère à lui, ça c'est le but. Le changement lui-même est également, pour ainsi dire, un moyen. Les désirs de recevoir ne vont jamais, tu seras toujours dans un manque, alors ça fera que tu seras toujours dans un manque, mais il ne te donnera pas. Alors il ressort que nous travaillons chaque fois sur un seul manque. Le même manque. Comment adhérer davantage? Comment être plus proche? Car de là me vient aussi la force d'adhérer, et aussi le manque d'adhésion. En vérité, tout sort de la même source. Il écrit qu'il faut sortir de l'amour de soi et prendre sur soi l'amour d'autrui. D'abord une question, s'il sort de lui-même, alors ensuite, où reçoit-on l'amour d'autrui? Il n'y a plus de soi, c'est en soi qu'on reçoit l'amour d'autrui. Il est impossible d'acquérir l'amour d'autrui sans sortir de soi-même. Le désir est un seul désir. À l'intérieur de ce désir, qui se trouve? Soit moi, soit ce qui est hors de moi. Ce qui est hors de moi, c'est en fait le Créateur. Mais pour ne pas me tromper moi-même, pour ne pas me mentir en disant que, soi-disant, je veux le Créateur, alors je dois, à la place du Créateur, penser à l'environnement, aux amis. Et si je peux me rapporter à eux avec amour, c'est le signe que je me rapporte ainsi au Créateur. Car ce qui se trouve hors du corps de l'homme, ça lui est indifférent, que ce soit le Créateur ou les amis, ou n'importe quelle chose étrangère dont je n'ai aucun bénéfice direct, ça pour moi, ça n'existe vraiment pas. Ça n'existe pas, ça veut dire que je n'y pense pas. Quand est-ce que je commence à me préoccuper de quelqu'un? Quand je vois que je dépends de lui. Dans un certain cas, un certain état, une certaine relation. Si je ne dépends pas de lui, je n'ai pas envie de me préoccuper de lui. Est-ce que tu te préoccupes de la vie en Australie, de ce qui s'y passe, de qui sera le Premier ministre ou je ne sais quoi? Tu t'en souviens à peine, une fois par an. Pourquoi? Tu n'en dépends pas. Mais supposons que tu dépendes de leur eau. Supposons que nous ayons un problème d'eau en terre d'Israël et que nous puissions recevoir de l'eau uniquement d'Australie. Regarde de quoi parleraient les informations et à quoi nous penserions. Uniquement à l'Australie. Alors, qu'est-ce qui se passe là-bas? Est-ce que tout va bien? Comment faut-il s'arranger avec elle? Ça veut dire que ce qui ne me concerne pas n'entre pas du tout dans mon champ de vision. C'est aussi comme ça pour les amis. Pour l'instant, ils ne sont pas dans mon champ de vision. C'est un signe réel, à 100%, que le Créateur aussi est chez moi dans le même état. Si je représente correctement le Créateur, je peux le représenter comme bon et bienfaisant, qui me donne, qui fait pour moi ceci, ceci et encore cela. C'est vrai, c'est lui envers moi. Mais comment suis-je, moi, envers lui? Je ne peux le vérifier que par ma manière de me rapporter aux amis. C'est le vrai examen. Qu'est-ce que dit Baal HaSulam? Baal HaSulam dit ainsi, un homme un peu grand se préoccupe du groupe, un peu plus grand de la société, un peu plus grand du pays, un peu plus grand du monde entier. D'après cela, tu peux voir combien tu te préoccupes du Créateur, car c'est lui ce qui est hors de toi. Simple. L'examen est très court. Il n'y a nulle part où fuir. Sortir de l'amour de soi, ça veut dire se préoccuper de l'environnement? Alors, de l'amour de soi, ça s'appelle, tu ne peux pas sortir simplement de l'amour de soi. Si tu sors de l'amour de soi, tu es obligé d'entrer à sa place dans l'amour d'autrui. Il n'y a pas de milieu entre les deux. Ça ne peut pas exister. Il y a en tout deux dominations, soit la domination de la créature, soit la domination du créateur, soit le désir de recevoir, soit le désir de donner. Alors, choisis. Si l'homme, en fin de compte, décide qu'il est obligé de sortir vers le don, alors de cette décision doit résulter une décision. Je suis obligé de m'occuper de la société, des amis, car c'est le levier, disons, le seul cli, le seul moyen par lequel je parviens à la relation

0: avec le Créateur. Qu'est-ce qu'une relation? L'équivalence de forme. Ça veut dire, si tu n'es pas encore parvenu à la nécessité de te relier à la société, tu n'as aucune pression réelle pour te relier au Créateur. C'est exactement la même chose. Après cela, regarde combien tu es loin de la spiritualité, combien tu n'as encore aucun point de relation, aucun accès, aucune tendance vers elle. C'est tout. La société, ça veut dire ces hommes qui ont la même tête que toi, comme toi, ni meilleur ni pire, comme toi, autour de toi, et qui veulent aussi, soi-disant, ils veulent aussi. Tu vois que toi, tu ne veux pas. Eux aussi, il est possible qu'ils ne veuillent pas encore. Mais d'une certaine manière, il y a en eux la même orientation. Le Créateur leur a aussi donné les mêmes pensées et les mêmes désirs. Par exemple, nous avons une entreprise. Alors, quel est ici? Il y a un certain but qui, séparément... Dans l'entreprise, Mifal, il faut travailler à créer le matériel, le produit, oui, la production. La production comprend la diffusion, à Fatsa comprend toutes ces choses là-bas, le café qu'ils font là-bas, encore quelque chose qu'ils font là-bas, des livres, peu importe. Il faut faire cela. À l'intérieur de cette exécution, il y a aussi les relations entre les hommes. Pourquoi est-ce que je fais ça? Pourquoi suis-je dans cette entreprise? Qu'est-ce que ça me donne? Quel bénéfice est-ce que je veux? Je travaille aussi 8 heures dans mon entreprise. Là-bas, je reçois, disons, 5000 shekels. Pour ce que je travaille ici, dans cette entreprise, quel salaire est-ce que j'exige? Et qu'est-ce que j'investis? En vérité, l'investissement, ce n'est pas que quelqu'un fait Internet et quelqu'un fait un livre. L'investissement, c'est dans les relations sociales au sein de l'entreprise. C'est là l'investissement principal. Commencez par cela, vous réussirez. Si vous ne commencez pas, comme il est écrit, ici sera le lieu de votre sépulture. Nous sommes parvenus à un état où l'homme a besoin des hommes, non? Là, tu veux demander? Demande, allez, demande. Ce que tu as dit, comment un ami avance sur le chemin?
1: Supposons
0: que des hommes aient choisi que je dois être responsable de la maintenance. Et je prends avec moi encore quelques hommes qui ont des mains. Je n'ai peut-être pas tellement besoin d'une tête. Qu'ils aient des mains, oui? Alors j'ai choisi 5 hommes, 10 hommes, ils sont d'accord avec moi. Ensemble, maintenant, nous sommes le service de maintenance. Peu importe quels hommes, il est possible que je puisse regretter que je veuille être lié à ceux qui s'occupent d'Internet, ou dans un autre endroit, dans un autre service, où il y a peut-être des hommes plus délicats, qui comprennent davantage, qui étudient davantage, ou dont le caractère est comme ceci, mais peu importe. En vérité, ça n'a absolument aucune importance. Ça veut dire que si tu as choisi ton service uniquement d'après leurs mains, oui, tu n'auras jamais voulu te connecter à Tzvika. Mais il est peintre, tu as besoin d'un peintre, alors tu le prends. Qu'est-ce que tu peux faire? Oui, le prendre exactement selon ce principe. Maintenant, commence à faire là-bas des actions. Comme dans un service au travail, pour que tout fonctionne comme il faut, comme une horloge, comme dans un service normal, dans une autre entreprise, d'une autre affaire, et qu'il y a déjà des relations, une compréhension, un plan général. Ne

Et là, c'est déjà le travail intérieur. Est-ce qu'on peut trouver qu'il y a dans le jugement, dans le travail avec les amis, dans la spiritualité, au travail, il n'y a pas d'amis, dans le groupe, il y a des amis. Tous sont des amis, oui. Alors, je ne comprends pas quelle est la difficulté. Si tu es droit avec toi-même et avec l'ami, tu ne ressentiras aucune difficulté là-dedans. Enlève-lui ses vêtements et les tiens, comme ça vous êtes nus. Il n'y a rien à part vraiment quelque chose à faire ici et réussir dans la mission principale, dans le but. Alors, quel est ici le problème entre les relations de travail et les relations sociales? Quel est le problème? Je peux crier dans les questions de travail. Demande à Bensi, combien de fois par jour? Et est-ce que ça appartient à la manière dont je me rapporte à lui comme étudiant, par exemple? Ou à Marik, ou à Aviou, ou je ne sais qui. Celui qui fait davantage mérite davantage de mastic. C'est clair. Quel rapport il y a entre les deux? Quand on travaille ensemble, il y a certainement davantage de possibilités de friction au travail. Mais précisément au-dessus de ça, on construit davantage de relations. Qu'est-ce que c'est? Vous ne voyez pas. Moi, maintenant, je suis heurté au café Internet. Pas à Internet, au café kabbalistique, oui. Maintenant, je me suis aussi heurté à 5K qui me crie dessus, oui, tous les matins, avec délicatesse, mais quand même, un cri comme ça, ah, un peu comme cigale. On ne comprend pas que la révélation des manques, c'est la meilleure chose. C'est la meilleure chose. C'est tout. Il n'y a rien d'autre sur quoi avancer. S'il n'y a pas de manque, sache que tu n'as rien. Que tu ne sais faire aucun pas en avant. Aucun pas. Et les corrections, si nous ne le révélons pas, un manque, si nous ne révélons pas une blessure, si tu ne révèles pas que tu es mauvais, alors comment feras-tu le bien? Car dans notre monde, nous ne produisons de nous-mêmes rien de nouveau. Nous ne faisons que corriger. Tout notre travail dans son ensemble s'appelle correction. On corrige. Alors d'abord, il faut révéler le mal et le corriger. Révéler le mal et le corriger. Et si nous ne le révélons pas, il n'y a rien à faire. Et dans la mesure où nous le révélons, seulement dans cette mesure, tu peux corriger et ensuite avancer. Alors plus c'est mauvais, Dieu merci. Je m'en fiche qu'on me crie dessus, tu comprends? Tant qu'on ne crie pas sur l'orientation générale vers l'avancement. Mais si en chemin on crie comme ça, on fait une critique. C'est une bénédiction. Et ça ne peut jamais détruire quoi que ce soit. Si c'est vraiment une bonne critique profonde venant de différents côtés, ce sont des clarifications. Précisément, à partir de là, on commence à clarifier qui a raison, qui n'a pas raison, et pourquoi, et comment faire. Si c'est lié au but, il n'en sortira qu'une bénédiction. Il n'y a rien à craindre. Au contraire. Creuse là-dedans. Mais ne reste pas tout le temps là-dedans, comme si tu commençais, tu sais, à prendre plaisir à souffrir. Il y a une chose comme ça. Mais c'est très bien. Nous ne le savons pas, mais c'est connu. Également en médecine, également en psychologie, la douleur et la joie, c'est la même chose. Ça veut dire que

0: Les souffrances et la joie sont ressentis dans le corps de la même manière. L'un non plus ne peut pas exister sans l'autre. Regarde, ce n'est pas pour rien qu'on dit que si tu ne te disputes pas avec ta femme, alors l'amour ne se renouvelle pas entre vous, pour ainsi dire. Ce n'est pas pour rien, c'est vrai. Ça doit être au-dessus de quelque chose qui est son inverse. S'il n'y avait pas eu cette critique avec ce café, ils auraient continué de la même manière. Tu comprends ? Maintenant, ils comprennent qu'il faut vraiment s'en occuper, le faire professionnellement et arrêter comme ça. Nous partons avec lui en Amérique. Il y a un mois et demi, je lui tape sur la tête tous les jours. Je veux l'ordre de la conférence. Comment vais-je apparaître? Qu'est-ce que tu crois? J'ai déjà envoyé ça à beaucoup d'hommes pour demander, jusqu'à savoir avec quel vêtement apparaître. Tout, je clarifie tout. Et je peux, tu sais, je peux me tenir ici. Dis-moi maintenant, tu peux parler 2 heures et je parlerai. Je commence une phrase et je cherche comment la terminer. Il n'y a aucun problème. Ça sort. Mais en même temps, il doit y avoir une préparation. Et là-bas, il n'y avait pas une préparation suffisante. Alors un manque s'est révélé. Très bien. Moi, au contraire. Si seulement on me disait, après ce que je fais, quels sont les manques? Et vous, vous me protégez, vous ne parlez pas. Ce n'est pas bon. Ce n'est pas bon. Je n'ai rien avec quoi m'améliorer. Je suis sans examen. Toute la question de la prière, comment la prière, ce qu'on appelle une prière pour un manque, une prière pour faire entrer la lumière dans le cli, la prière est pour ainsi dire. La prière, ça s'appelle un manque qui se trouve déjà dans l'homme, sous une forme clarifiée, un manque déjà prêt à recevoir le remplissage, la réponse. Oui, c'est tout. Maintenant, parvenir à ce manque, c'est l'effort. C'est tout le manque lui-même, la prière, ça, c'est déjà en ordre. Toute la notion, c'est le travail qui précède cela. Je demande à propos de la prière elle-même, concrètement, qu'est-ce qu'une prière, même en principe, mon intention la plus profonde. C'est la chose que je cherche, c'est une chose que... Tu ne sais pas ce que tu cherches. Tu ne sais pas ce que tu cherches. Pardonne-moi, je vais te le dire. Tu as, chez nous ça s'appelle un gène spirituel, oui. Tu as une chaîne de Rishimot. Toute cette chaîne se trouve en toi. Du fait que ton âme, depuis les hauteurs, est descendue jusqu'à l'état présent, bas, corrompu. Alors, toutes ces étapes, tous ces degrés par lesquels elle est descendue, oui, tous ces degrés se trouvent en elle. Seulement dans l'aspect des Rishimot. Ça veut dire une information sur chaque degré et chaque degré. Tu peux acquérir le degré si à cette information tu ajoutes la force pour le conquérir. Oui. La force pour l'acquérir s'appelle Massar. Une intention afin de donner. Notre travail en tout consiste par toutes sortes d'actions à révéler le Rishimo suivant dans l'ordre. C'est tout. Je l'ai réalisé, ensuite je continue. Je révèle le Rishimo suivant. Plus haut, plus haut, plus haut. Et ainsi je retourne au même lieu d'où l'âme est descendue. C'est tout. Ça veut dire, je ne peux pas chercher quel désir aurais-je quand je révélerai le Réchimo suivant. À quoi ressemblerai-je quand je révélerai le Réchimo suivant? Quelle pensée, quel désir, qui serais-je, qu'est-ce que je serais quand le Réchimo suivant se révélera en moi? Je ne peux pas, c'est simplement stupide de me représenter maintenant un état dans lequel je ne me trouve pas encore. À partir de quoi? Sur quelle base ferais-je cela? Et nous voyons à quel point les états que nous traversons sont tels qu'il est presque toujours impossible de les planifier. Pas de les planifier, de les estimer. Les estimer, oui. Les prévoir ou les estimer. Les estimer, oui. L'état suivant. Alors, je n'ai pas besoin de penser au désir futur, aux pensées futures. Oui, ce n'est pas pour rien qu'il est écrit comme un bœuf aux joues et un âne à la charge. Vraiment, de façon très primitive, je veux parvenir à davantage. Et qu'est-ce que c'est que davantage? En vérité, si je me représente quelque chose, ce n'est pas correct. C'était pas vraiment ma question. Ah, pardon. Ma question était très simple. La prière, quand je prie, quand je veux recevoir quelque chose du Créateur, peu importe, devenir plus grand, grandir, avancer, demander un manque, demander un cli, demander n'importe quelque chose qui me fasse avancer sur le chemin sur lequel je vais, la prière elle-même. Quelle prière est la plus correcte pour moi? Est-ce simplement mon intention? Ça veut dire mon intention de recevoir un manque, mon intention de recevoir. Est-ce que cette intention, même qui vient de mon endroit le plus pur, le plus profond, le plus limpide, cette intention suffit-elle pour être, pour ainsi dire, une vraie prière? Ou est-ce que je dois colorer l'intention avec des mots et le dire avec des mots? Parce que parfois, une intention vient en moi et quand je colore avec des mots, ensuite... Est-ce qu'une prière doit être en mots? Cette intention, est-ce qu'elle a sa propre puissance? Tu sais, qu'est-ce que la prière? Le Créateur ne voit pas le corps. C'est vrai? Alors de quels mots tu parles dont tu aurais besoin dans la prière? Par mots, tu veux peut-être dire des clarifications, des désirs, des intentions. Mais que sont les mots? Il n'y a pas de mots dans la spiritualité. Dans la spiritualité, c'est un ressenti nu, sans revêtement, des ressentis, des discernements, qui n'ont pas de nom. Tu peux leur coller n'importe quel nom ou n'importe quel nombre que tu veux. Il faut seulement que ce soit accepté par les autres, si tu veux te relier à eux, ou d'une certaine manière... Alors envers le Créateur, tu dois parvenir à une certaine combinaison, oui, comment dire, dans l'ensemble de discernement, de ressenti, de pensée, d'intention. Il n'y a pas de mots là-dedans. Tu peux appeler ça Réchimo de revêtement d'aviut. Je ne sais pas, c'est tout. Et dans l'ensemble, ce qui se révèle, c'est le Réchimo. C'est tout. Tu peux l'appeler, nous appelons cela Naranraï des Justes. Peu importe, ce sont des mots, des noms. Mais à l'intérieur, c'est un ressenti. C'est une intention. Le ressenti, c'est une intention. Chaque fois que j'essaie de l'écrire d'une manière quelconque, mon intention avec des mots, je ris vraiment, je ris de moi-même. Alors, ai-je seulement besoin de mots? Cette intention suffit et elle parvient là où elle doit parvenir. Oui, ça veut dire que la prière, c'est un ressenti dans le cœur. Le cœur, ça ne veut pas dire notre cœur. Tous les désirs de l'homme dans leur ensemble sont appelés le cœur. Alors, si tous les désirs dans leur ensemble contiennent d'une certaine sorte de ressenti général correct, réellement orienté vers le Créateur, ça veut dire recevoir aussi une forme comme la sienne, ça s'appelle être orienté vers lui. Ça s'appelle une prière.
1: Ken.
0: La grandeur du Créateur, c'est l'environnement. Bon, bon. La grandeur du Créateur, c'est l'environnement qui me fera vouloir être esclave du Créateur, plus que toute autre chose, m'annuler devant lui. Dans cet état que produit l'environnement, ça s'appelle la grandeur du Créateur. L'environnement doit provoquer chez moi toute relation. Il y a beaucoup de mots ici. Toute ma relation avec le Créateur. Je demande spécifiquement, j'essaie de définir la grandeur du Créateur. La société doit me dire que sans la grandeur du Créateur, je ne parviens pas au but. Que la grandeur du Créateur m'ouvre le nouveau cli. Bref, elle doit m'orienter vers le Créateur. Qu'est-ce que c'est que la grandeur du Créateur? Cette notion, la grandeur du Créateur, qu'est-ce que c'est? La grandeur du Créateur, premièrement, c'est qu'il me gouverne dans chaque recoin, entre toi-même, dans chaque recoin, dans chaque chose, où que tu sois à l'intérieur, tu le trouveras. C'est cela que la société doit te suggérer. Ensuite, tu te trouveras. Tu le trouveras. Quand tu verras cela, ça veut dire quand tu l'entendras de la société, alors tu commenceras vraiment. Qu'est-ce que grand? Grand, c'est plus fort que moi. C'est de cela que je dois recevoir une impression de la société, qui est plus fort que moi. Qu'il est plus fort que moi. S'il me frappe simplement, plus fort que moi, alors il n'y a rien à faire. Je le maudis, je désespoir, je tombe. Plus fort, ça veut dire dans la grandeur. La notion que la société doit te fournir de la joie, de l'humeur. Pourquoi? Elle peut te faire ressentir la grandeur du Créateur. La société doit fournir, avec l'importance du Créateur, une élévation d'esprit. L'importance du Créateur, sans élévation d'esprit, ce n'est pas de l'importance. Ça veut dire, elle doit te donner, disons ainsi, à l'endroit où le Créateur est fermé, bloqué.
1: Nistar,
0: dissimulé, la société doit remplir ce rôle. Bref, le Créateur est dissimulé et à sa place au lieu de lui-même. Il t'a donné la société. Pourquoi? Parce qu'avec lui, tu ne peux pas entrer en contact si ce n'est dans le but de donner. Avec la société, tu peux jouer comme tu veux. Mais en vérité, le véritable jeu avec la société ne peut être lui aussi que dans le but de donner. Ça veut dire que dans ce monde, c'est-à-dire dans ton état égoïste, tu as la possibilité de faire le travail spirituel. Alors je sais, dans mon état égoïste, que si je prends n'importe quelle société, pas ici, je prends une société dehors, je sais comment est construite une société qui me fait ressentir le désir d'appartenir à quelque chose ou de m'annuler devant quelque chose. C'est une société qui me construit un grand spectacle. C'est une société qui travaille sur moi par tous mes sens. Il y a là une bonne chose. Alors je me fiche de moi-même, je veux seulement adhérer à cette bonne chose. Ouais. Le problème avec ce marché, c'est qu'il est tellement à l'intérieur du désir de recevoir, tellement artificiel et illusoire. La question est, comment changer ça dans un endroit comme celui-ci? D'un côté, tu dois avoir un travail intérieur de recherche. D'un autre côté, pour provoquer ici une élévation chez l'homme, je peux lever... Notre problème dans notre société, c'est que nous ne nous préoccupons pas de construire une société. Il faut commencer par cela. Si je veux que la société agisse sur moi et qu'elle me construise. Alors, je dois me préoccuper qu'elle soit vraiment forte, avec l'intention correcte, dans le bon mouvement, avec une élévation d'esprit, avec tout ce que je veux recevoir d'elle. Que cela soit en elle. Pour que cela soit en elle, je dois le lui donner. D'où vais-je le lui donner? Je peux le donner. Chacun peut le donner, sinon à lui-même, il peut le donner à l'autre. Tu sais, tu donnes des conférences, tu arrives à une conférence, il pense quel juste, comme il est corrigé. Quel, oh, pourquoi? Parce que tu leur donnes. Tu déverses sur eux, à droite et à gauche, ce que tu as lu et que tu n'as pas lu. Mais je travaille sur le désir de recevoir. Attends. Sur leur désir de recevoir, tu travailles, alors tu leur donnes une élévation que par toi-même tu n'as pas. Parfois tu es complètement abattu, tu commences à leur parler et toi-même tu commences même à t'impressionner. Comment je... Oui. Ce n'est pas pour rien. Ce n'est pas pour rien. Mais nous en parlerons encore. Ça veut dire que peu importe ton état au moment où tu veux, donner à la société par tes mots, pas du cœur seulement extérieurement, seulement extérieurement, tu comprends, tu peux leur donner une véritable élévation. Celui qui écoute pense que cela lui arrive depuis les hauteurs, que vraiment le prophète Élie est descendu vers lui. Fais la même chose intentionnellement envers ta société. Et si chacun agit comme ça, mutuellement l'un sur l'autre, tu ne peux pas imaginer quelle force tu recevras. Tu ne pourras pas dormir. Comme tu as peut-être eu quelques jours comme ça quand tu as découvert des idées de la Kabbale ou quelque chose. Il y a eu quelques jours comme ça, oui. Pendant une fête, par exemple, à Sukkot ou à Pessah, où il arrive une telle élévation. 24 heures sur 24. Tu verras ainsi que tu vivras ainsi. C'est tout, ils t'y obligeront, que tu le veuilles ou non, ils agiront sur toi de cette manière. Le problème, c'est qu'ils ne veulent pas agir sur toi, et ils ne se soucient pas non plus d'eux-mêmes, ils ne comprennent pas encore que c'est vraiment ici le point principal. C'est tout, et ils abandonnent. Alors je vais dire, dans le futur, supposons que je prenne un état, comme tu as dit, où je suis incapable de dormir. Tu es incapable de dormir, tu ressens que tu vis tout le temps, tu ressens que tout brûle en toi dans un tel état. Tu ressentiras que tu vis et que tu brûles à chaque instant. Comment est-ce que cela se produit en toi? De quelle manière? Il y a une société, tous sont assis, tous écoutent, et moi aussi je travaille là-bas pendant des heures et ainsi de suite. Tu entends de l'extérieur énormément de fois que c'est important, que c'est spécial et ceci, cela. Alors tu t'enflammes. Grâce à quoi d'autre? Bon, la spiritualité qui est là-dedans, les forces spirituelles qui sont là-dedans, laisse-les de côté pour l'instant. Et comment construire une attitude dans un tel état où, tant que je vis, ce n'est pas un état où je fais des clarifications, parce que les clarifications m'importent peu à ce moment-là, je suis simplement... Si tu reçois une élévation de la société, tu dis, ça m'empêchera de faire des clarifications. Pourquoi est-ce que ça m'empêcherait de clarifier? Mes clarifications, c'est dans l'état où je suis abattu. Dans l'état où tu es abattu, sache que tu ne fais aucune clarification. Tu ne fais que te dévorer toi-même. Les clarifications doivent être dans un état où vient la lumière et où tu vois la différence entre toi et cette lumière. La société ne te déconnectera pas, elle ne te déconnectera absolument pas des clarifications. Ne t'inquiète pas. Sois constamment dans l'élévation d'esprit maximale. Ne t'inquiète pas. Les clarifications viendront. Mais si tu tombes dans une pensée, dans un discernement quelconque, tu tomberas pour une seule seconde. Et ça suffit. Ça s'appelle raccourcir le temps. Mais pour toi, non, les clarifications, ça veut dire que je tombe plusieurs jours, que je ne peux pas en sortir, puis je comprends dans quelle profondeur de fausse ordure, je suis entré et quelle chose je découvre maintenant moi-même, quelle ordure. Non, il ne faut pas. Une seule seconde, même si tu ne l'as pas ressenti, même si tu n'as pas ressenti dans tes émotions, ça peut passer ainsi. C'est la spiritualité. Peut-être que tu en auras besoin, je ne sais pas comment ni quand cela s'accumulera. Ne te préoccupe jamais du mal. Tu dois constamment te préoccuper d'être dans l'élévation et dans la pensée du Créateur. De là viendra ta clarification. La lumière clarifie le clé. Et comment cela préserve-t-il la fine ligne pour que les hommes qui se trouvent maintenant dans la société ne soient pas pour le but, mais pour cette même élévation? Je me sens bien dans le désir de recevoir à l'intérieur de la société. Alors je viens dans la société. Il peut y avoir des hommes comme ça dans la société. Je ne sais pas, par exemple, là où j'enseigne. Attends. Tu dis ainsi, dans notre société, il y a des hommes qui viennent vraiment à cause du but. Et il y en a qui viennent parce qu'ils ne veulent pas rester à la maison. Je viens le soir et parfois je surprends ici des hommes assis. Qu'est-ce qu'ils font? Ils fuient la maison. À la maison, il y a la femme, les petits-enfants, ils crient. Alors ils restent ici, ils font quelque chose. Ça peut être comme ça. Il est possible que nous soyons tous ainsi. Et en vérité, nous sommes tous ainsi. Nous fuyons les problèmes. Tu dis, ma société, ils ne pensent pas à l'élévation d'esprit, ils ne pensent pas à la spiritualité. C'est vrai, il n'y pense pas. Accepte cela comme une hypothèse correcte. Toi aussi, au total, tu fuis les problèmes. Qu'avons-nous dans la vie? C'est de là que tu es venu. Et c'est avec cela que tu continues. S'il te semble que seulement ce n'est pas vrai, alors c'est le signe que tu n'as pas encore clarifié la profondeur de la raison pour laquelle tu es ici. Chacun qui est ici, en fin de compte, fuit le mal. Et c'est très bien. C'est une base respectable à partir de laquelle on commence. Non, il faut avoir une aspiration à la spiritualité, au don, à l'altruisme, au communisme, des bêtises. Il ne faut avoir d'aspiration à rien, sauf à une seule chose, fuir les problèmes. Un hôtel maintenant qui me propose d'y être 24 heures sur 24, à Eilat par exemple, je ne sais pas. Quelle est la différence entre un groupe qui m'aide à ne pas penser à mes problèmes à un hôtel à Eilat, qui me propose lui aussi une semaine sans penser à mes problèmes? C'est ça? La différence est simple. Si ce sont vraiment des problèmes liés au but, à Eilat, tu ne pourras pas les fuir. Tu seras assis à l'hôtel avec tout le luxe et tu te dévoreras. Alors rien ne t'aidera. Et seulement ici, oui, tu pourras les fuir. Et c'est très bien si tu les fuis. C'est très bien si tu viens ici et que tu oublies toutes sortes de problèmes, corporels, spirituels, peu importe. Ne t'en souviens pas. Tu n'as pas besoin de penser à quand viendra la reconnaissance du mal. Elle vient uniquement comme résultat de la lumière. Si tu n'attires pas davantage de lumière sur toi, tu ne révéleras pas davantage de mal, encore du mal, encore du mal. Et celui qui veut ressentir le mal avant d'attirer la lumière se dévore simplement lui-même. Ce n'est pas la révélation de nouveaux discernements. Ça s'appelle le sot reste assis les bras croisés et mange sa propre chair. Il reste assis, il n'avance pas. Il écrit dans énormément dans beaucoup d'articles. Tu dois seulement être relié à la source de la lumière, au Créateur. Comme résultat, toutes les autres choses viendront à toi. Et ne crains pas qu'ainsi tu te sépares de ton moi, de ton désir de recevoir. Non. C'est organisé ainsi. La méthode est organisée de telle manière que des coups viendront à toi. Et ne crains pas. Et ne crains pas à quel rythme. Bon. Mais en ce qui concerne la construction de l'entreprise et la construction des relations en son sein, je dis que c'est maintenant la chose essentielle. Si ça marche, ça marche. Si ça ne marche pas, rien ne marchera. Partageons nos impressions du cours de qu'est-ce que nous en prenons pour l'implémenter dans la dizaine?
1: Wow,
0: quel cours rempli de tellement de conseils, tellement de choses. Et à la fin, nous avons entendu ces phrases à la fin. Les problèmes viennent. Il nous fait bouger, il nous conduit à une certaine action. Nous ne devrions pas essayer d'analyser où et de quoi. Nous avons lu que c'est seulement une société à partir des amis où nous recevons l'aspiration pour la grandeur du Créateur et que c'est la seule chose sur laquelle nous devons travailler dans la société. Et de là, tout le reste des choses arriveront. Oui, nous devons atteindre un véritable manque un cri au Créateur qui viendra et qui nous aidera, et il doit provenir d'une compréhension et d'une conscience que nous ne sommes pas capables de sortir avec le désir de recevoir pour nous-mêmes, du désir de recevoir, mais seulement par l'aide du Créateur. Et véritablement, nous devons atteindre douleur et souffrance, que nous en sommes loin, que nous devons l'avoir. Et le grand besoin n'est que de l'incorporation dans l'environnement autant que possible. Que nous avons tous ce même désir et c'est cela que nous demandons ensemble. Il n'y a rien de plus grand que de donner ce qui est le plus exalté, et en fait la qualité du Créateur, et toutes nos actions sont juste dirigées depuis son intérieur. C'est ce à quoi nous aspirons, et la seule expression pour l'importance du don, c'est la façon dont nous nous relions à la société. C'est-à-dire que dans la mesure où je veux et je suis prêt, comme il écrit, annuler mon moi dans la société, dans cette mesure nous pouvons mesurer la grandeur du don et la grandeur du Créateur dans la personne. Et ensuite, le corps commence à résister et cela crée un besoin, une requête sur laquelle vient la lumière qui donne l'importance du don.
1: Et
0: en conséquence, elle corrige le récipient. Oui, notre manque devrait être pour la grandeur du Créateur. Cela nous transformera d'esclaves pour le désir de recevoir à un esclave pour le désir de donner. Oui, il s'avère que le manque doit être que nous serons les plus adhérés au Créateur que possible. Et la vérification, en ce qui me concerne, sur ce qui est en dehors de moi, depuis la vérification vers la société, a une préoccupation augmentante du monde, mais la véritable façon de vérifier, c'est si je sors de moi-même et si je suis préoccupé sur le Créateur autant que je suis préoccupé par la société. La préoccupation pour la société, c'est la préoccupation pour le Créateur. Le principal pour l'avancement, c'est la grandeur et l'importance du Créateur qu'elle reçoit de l'environnement, et notre travail dans l'environnement est de se le propager les uns aux autres. Et puis la deuxième chose, c'est l'effort dans la société, tant en quantité qu'en qualité, à travers lequel j'attire la lumière et je reçois la grandeur du Créateur. Donc peut-être pour résumer ça, que l'article se termine, enfin tout le cours était spécialement au moins au sujet du manque. Mais le bon manque, c'est que la personne doit être consciente, qu'il doit être en gratitude sur ce manque, de le ressentir et même souffrir que ça lui manque. Il doit examiner qu'est-ce qui lui manque exactement, ce qui est aussi le point que le manque lui-même n'est pas suffisant, ça fait partie de son développement. Et le véritable manque est ressenti avec clarification, provient d'une illumination d'en haut. La lumière qui, à partir des actions, la lumière se développe des relations, des récipients en discernement, et la beauté de la qualité du don. Et en quoi voulons-nous attendre dans notre travail? Le Rav a dit qu'alors, il faut atteindre une certaine combinaison vers le Créateur de compréhension, de ressenti, de pensée, d'intention. Il n'y a pas de mots en cela. Et peu importe les mots, mais à l'intérieur, c'est un ressenti. C'est tout, et nous ressentons que l'enthousiasme maintenant, les amis, sont simplement irradiant. Merci. Nous passons à la prochaine partie du cours et avant cela, chantons une chanson ensemble.

0: 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רשימו הבא בתור. זהו, מימשתי אותו, אחרי זה אני ממשיך, אני מגלה רשימו הבא בתור. יותר גבוה, יותר גבוה, יותר גבוה. וכך אני חוזר לאותו מקום מאיפה שירדה הנשמה. זה ממש מתקשר למה שאנחנו נקרא עכשיו בתלמוד 10 הספירות. אנחנו נמצאים בתלמוד 10 הספירות, בכרך א' חלק א', פרק ב'. אנחנו נמצאים בתוך אות א' דברי הארי, נקרא אותה עכשיו, ואז נעבור... ככה יותר ניכנס לתוך
1: ensuite on va rentrer plus profondément dans le petit point de donc on va commencer on va lire la lettre A des paroles du Hari qui est tirée la lumière az nishar mekom halal ve'avir panui ve'reikani be'emtza ora en sof mamash kanal. Ensof, il a prolongé une lumière à l'intérieur de l'espace. Et voici qu'après la restriction suspensionnée, lorsqu'il alors il est resté le lieu de l'espace à un air libre et vide du milieu de la lumière d'Ensof, voici qu'il y avait un lieu où pouvaient être les émanés, créés, formés et faits. Et alors il a prolongé de la lumière d'Ensof une ligne droite de lumière, de cette lumière circulaire du haut vers le bas, et s'enchaîne et descend cet espace. Alors maintenant on va rentrer dans ce que c'est que la ligne, et justement ce qu'on a étudié dans le cours précédent, juste pour se rappeler, c'est qu'en fait le Balatzon nous explique qu'il n'y a pas de changement dans la lumière, il n'y a pas de changement dans le supérieur, il est circulaire, et tous les changements ne sont seulement que dans les créatures. Je vais dire un tout court très extrait. Sache que toutes les nouvelles et tous les changements ne sont que dans l'impression du cli, et dans sa réception de la lumière supérieure, parce que seulement ça reçoit des changements et renouvellements. Encore une citation. Grâce au remplissage et à la retrait de la lumière, cela n'est fait que par l'impression et la réception du cli, c'est-à-dire le point central. Maintenant, on va commencer à étudier comment est-ce que dans ce cercle où tout est égal, tout commence à être une ligne. On étudie l'étude des 10 sphirot, partie 1.
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1: Et voici que lui-même a causé la prolongation de la lumière d'Ein Sof à cause. Parce que la mesure de sa mesure, c'est-à-dire que selon sa réception dans le prénom d'Aled, qui a rempli l'endroit entier, mais à présent, qu'elle n'a pas le désir de recevoir grand cela, et seulement les trois précédentes guillemets, ce qui ne reçoit pas plus que de la lumière d'Ein Sof, et tout le lieu du cli reste vide et libre de lumière, car cette lumière ténue qu'il reçoit maintenant ne suffit pas à remplir tout le lieu du cli. Et cela lui vient du manque de la prénom d'Alet qui l'a diminué. Et il a été expliqué que la lumière supérieure ne s'est pas interrompue du fait d'une tsumtsum et qu'elle n'a pas non plus changé pour prolonger la lumière sous l'aspect d'une seule ligne, mais tout ce grand changement s'est produit du fait des quelques lignes de réception qui ont été diminuées et qui ne peuvent maintenant recevoir de la lumière d'Ein Sof qu'une très petite mesure appelée ligne, c'est-à-dire selon la mesure de son désir, car elle ne désirait pas davantage que cette mesure-là. Il comprend cela bien. C'est-à-dire que maintenant se révèle le fait qu'il est capable, en tout et pour tout, dans l'équivalence de forme avec le Créateur, dans la relation réciproque entre eux, dans l'amour et dans le don, tout ça aurait été simplement une lumière. Que du côté du Créateur, c'est Ein Sof, et du côté de la créature, c'est une seule ligne. Petite, fine, au milieu d'un espace. C'est-à-dire que tout cet espace dans la relation, c'est le Créateur, et envers lui, et la créature n'est pas capable que d'une ligne. Donc qu'est-ce que ça nous symbolise pour nous, cette ligne? C'est qu'en fait, la créature, dans son véritable cli, dans cette ligne, ne découvre pas son cli véritable. Et le manque réellement véritable pour être égal au Créateur, c'est comme un bébé. Il n'est pas capable de découvrir à quel point le don est grand. Parce que c'est infini. Et donc ça ne lui dit rien. Il ne se trouve pas là-dedans. Il est obligé de découvrir la véritable relation. Il est obligé de parvenir à ce même désir de son côté. Il doit comprendre et atteindre qu'il ne peut pas réaliser lui-même et l'exiger et le demander à la lumière supérieure. Parce que sinon, il ne serait pas de réaliser la lumière supérieure si vous voulez réaliser par vous-même. Et alors, parvenir à cette même forme, à cette même intensité, disons, du don de ce côté envers la lumière. Il y a ici des actions obligatoires afin de réaliser la pensée de la création, le bon et bienfaisant vers ses créatures, du côté du Créateur, et ces mêmes pensées qui apparaissent dans l'être créé comme cause du Tzimtzum Aleph. Quand la créature a voulu parvenir à un état où elle serait exactement comme le Créateur, alors, pour réaliser précisément cette pensée, être comme le Créateur, il faut maintenant réellement travailler dur dans un très long ordre d'action. Pour l'instant, la créature qui se trouve comme arbre de Ein Sof au point central ne peut faire qu'un seul tzimtzum avec le massar qui se révèle, attirer une ligne, et à partir de cette ligne, créer tout le monde, même dans cet état-là, on voit encore combien, à quel point est-ce que par rapport à Ein Sof, à ce cercle infini, comme on nous le présente dans le dessin, alors, en fait, la créature n'agit encore pas comme une créature. C'est tous les composants qu'il possède ici et viennent encore du Créateur. Pourquoi? On a dit que pourtant elle a fait la prénadal qui s'est restreinte et qu'elle veut recevoir, qu'elle fait un tinsum, mais elle se donne apparemment de la lumière complètement et la lumière se retire de toutes les prénotes. Et ensuite, alors qu'elle est déjà vide, elle attire la lumière, elle est du massar, du fait avec qu'elle fait avec un lui, un zivouk de Akaa. Alors pourquoi est-ce qu'on ne dit pas que justement c'est la créature qui fait cette action? Mais encore une fois, ça vient tout ça du Créateur. Parce qu'en fait, le désir de recevoir de la créature, bien qu'il se soit vidé, il s'est vidé du fait qu'il s'est il a reçu ce qu'il était du Créateur. Et il ne se trouve encore ni dans une disparité de forme, ni dans l'opposition au Créateur. Une chose pareille n'a jamais encore existé. Ça ne se révélera que dans la brisure et après la brisure, quand le désir de recevoir s'éloignera complètement jusqu'à ce monde et qu'à partir d'ici, il commencera à se faire grandir. Et c'est aussi jusqu'à ce qu'on arrive à un état où on a le libre choix. C'est-à-dire, ça veut dire qu'on a le monde des quatre prix notes, on a le monde d'Ein Sof, Tzimtzum Alef, et Massach, et le monde Ak et Abiya, et ce monde-ci, et de lui, après toute notre histoire, commence à remonter, jusqu'à ce qu'on arrive, en fait, au monde de Atzilut, on n'a en fait encore pas de libre choix. Seulement ici se trouve le libre choix, est véritable, et la créature commence à devenir semblable, c'est-à-dire semblable au créateur. Dans Gagaltainaim, et ensuite dans Arab.
3: Quand
1: il commence à travailler vraiment avec ses désirs. Et tout ce détour jusqu'ici, c'est une préparation.
3: Car
1: on découvre encore dans le désir de recevoir le discernement correct pour qu'il travaille à partir de lui-même

0: Parce qu'il y a ici de liens, c'est seulement entre elles qu'il peut construire son propre moi. Et ici, dans ce qu'on étudie maintenant, dans le monde de Ensof, dans Sidjumal, dans Massar, et même lorsqu'il commence à construire la ligne, dans le monde d'Adam Kadmon et Abia, il y a encore une, malgré tout une ligne. Une ligne comme ça qui avance constamment avec ses mêmes bons désirs qui lui viennent du côté de la lumière.
1: Le petit point
0: 3 qui se rapporte à 3 de sa lumière circulaire. L'explication de la forme du cercle a déjà été donnée plus haut et nous avons dont le sens est sans liaison de degré, et toutes les quatre prénotes sont égales chez elle en importance, et la raison en est, comme il a été dit plus haut, que la notion d'innovation et d'événement ne s'applique que du regarde à la lumière supérieure. Et toutes les différentes innovations mentionnées ne concernent que les relations des kelim seulement.
1: Point 4
0: qui se rapporte à de haut en bas se prolonge et descend à l'intérieur de sa place. N'oublie pas que l'intention n'est que Dieu nous en garde, aucunement c'est des notions imaginaires d'un lieu corporel. Mais ce qui est le plus pur est appelé d'un aspect d'en haut. Et ce qui est le plus épais et le plus inférieur est appelé d'un aspect d'en bas. Et tout ce qu'on peut comprendre dans la propagation de la lumière depuis l'émanateur et dans sa venue à l'aspect d'un émané se trouve principalement dans l'aspect de l'innovation d'une disparité de forme qui s'est dans l'être émané, c'est-à-dire l'aspect du désir de recevoir qui s'est innové en lui et qui ne se trouve pas dans l'émanateur. Et de ce fait, l'émané est considéré comme éloigné, épais inférieur, et situé en bas par rapport à l'inférieur, car la disparité de forme avec l'émanateur produit tout cela et le sépare de l'aspect de l'émanateur pour en faire l'aspect émané. Tu sais aussi que cette disparité de forme, c'est-à-dire le désir de recevoir, ne se révèle pas d'un seul coup, mais se forme petit à petit dans l'ordre des quatre prénotes, et sa forme s'achève dans toute sa grandeur seulement dans Prina Dalet. Et par conséquent, il en ressort que plus la forme de son désir de recevoir est ténue, c'est-à-dire la Prina Aleph des quatre prénotes, plus elle est considérée comme proche de l'émanateur. Elle est plus importante, elle est plus pure et plus élevée. Car la disparité de forme qui se trouve en elle n'est pas aussi grande que dans les trois prénotes qui lui succèdent. Et la prina bet, dont le désir est plus grand qu'en prina aleph, est considéré comme plus éloigné des ménateurs. Et plus épaisse, plus inférieure et plus basse que la prina aleph. Je sais que la prina dalet, qui est la plus éloignée de l'émanateur de toutes, qui est plus épaisse, la plus inférieure et la plus basse que toutes. Et c'est ce qu'a écrit le Rav, que la ligne se prolonge d'eau vers le bas, c'est-à-dire depuis la prina première jusqu'à la prina dalet, celle-ci non comprise, qui est la plus basse de toutes, et cette notion de haut en bas s'est innovée maintenant avec la sortie de la ligne. Car avant que la ligne n'ait éclairé, c'est-à-dire au moment du Tinsum, on ne distinguait là-bas ni haut ni bas, mais après qu'elle a reçu la lumière seulement sous l'aspect d'une ligne, ce qui veut dire qu'elle n'a pas reçu dans les quatre prénotes, mais seulement dans les trois premières prénotes, et que la prénatale était restée dans l'obscurité sans lumière, c'est seulement maintenant que la prina dalet se révèle comme une prina inférieure, épaisse et basse. Mais par rapport à elle, les trois prénotes qui la précèdent sont également évaluées selon leur grande pureté et leur plus grande proximité avec l'émanateur. Ce qui n'est pas le cas au moment du Tzimtzum, lorsque la lumière s'est retirée des quatre prénotes d'un seul coup, il n'y avait alors pas encore cette distinction entre les prénotes. Le Rav, qu'est-ce qu'il veut dire ?

0: Moi, j'ai pris je vais le dire différemment. Donc, ce que le président d'Alette révèle dans les quatre prénoms de lumière directe, c'est qu'en fait, elle se révèle elle-même. Elle-même seulement.
1: Maintenant,
0: grâce à tout le développement qu'elle a dans le monde, elle se découvre par rapport aux prénoms précédentes. Elle reçoit d'elle des prénoms précédentes qui sont appelées tout en tout les neuf premières. Elle reçoit d'elle un désir de donner. Elle transforme ce désir de donner en son propre désir de recevoir. Et grâce à ça, le prénom d'Alette se fait monter elle-même et devient comme tout ce grand cercle. Et alors, de par cela, elle, le prénom d'Alette se commence à se corriger. Ça veut dire que le prénom d'Alette devient un point. Attendez, c'est mieux de faire comme ça. Donc c'est le point central, le prénom d'Alette. Elle se connecte aux neuf premières. Ensuite, elle monte sur elle dans la brise de Kélim, dans les neuf premières qu'elle acquiert d'elle. Ici, lorsqu'elle se connecte aux neuf premières, alors elle veut être donneuse comme elle. Ensuite, elle reçoit les neuf premières un désir. Un désir de recevoir d'elle. Et c'est dans la brisure. Et alors, elle devient si grande que la lumière. L'un face à l'autre, le Créateur a fait une grande dans son désir corrompu comme la lumière. Ça veut dire qu'après la brisure, elle commence déjà à être aussi grande que tout ce cercle. Qui inclut en elle les neuf premières. Et ça s'appelle alors Kippa. Alors elle commence à se corriger parce que lorsqu'elle est aussi grande. Et alors, si elle se corrige elle-même, alors petit à petit, elle se conduit à un état où, dans toute cette surface, mais, la lumière domine à partir de la domination de la prénom d'Alette, à partir de la domination du désir de recevoir qui laisse la lumière dominer. Ou en d'autres termes, qui reçoit les qualités de la lumière. Elle a eu la qualité du don au-dessus de lui, au-dessus de l'idée de recevoir qui entend lui, voilà, qu'il n'y ait pas de correction. Ça veut dire que, qu'est-ce que je veux dire en fait? C'est la prénom d'Alet dont on parle encore ici, et toute sa propagation, comme on en a parlé ici, jusqu'au libre choix, tout ça s'appelle d'en haut. Et on ne parle pas encore de la créature.
1: Hein?
0: La créature, c'est... C'est un état qui commence à se corriger à partir du moment où il existe des systèmes de Kdusha et de Klipa et que on se ressent comme celui qui domine en voulant dominer sur tout le cercle. Si Prénom Dalet ne se ressent qu'elle-même, alors elle n'a que Nefesh seulement. Et lorsqu'elle acquiert tout Naranchai, alors elle a Naranchai, qui entre en elle sous la forme brisée. Et ensuite, de la correction, elle parvient à Naranchai, qui est évidemment différent. Parce que ici, c'est Naranchai, Naranchai de Nefesh. Et ici, c'est Naranchai de Naranchai. Bon, il n'y a pas encore de très bons mots pour ça, mais voilà, je suis pas très concentré aujourd'hui. Bon, continuons. Point 2 parle du Hari. La tête de la ligne

0: Aleph des quatre prénotes. Point 6, qui se rapporte à Elatouche, qui est la prénat Aleph, qui est le roche supérieur, est le plus proche de Ensof, c'est-à-dire de l'émanateur, et de ce fait, elle est considérée comme si elle le touche, car la disparité de forme dans la prénat Aleph n'est pas encore suffisamment perceptible pour le séparer de l'émanateur, comme on s'est mentionné.
1: Parce
0: que même si elle a le désir, et le désir de recevoir qu'elle a révélé, et ça vient de la lumière, et elle a révélé que en fait, c'est comme ça que la lumière l'a créée, comme il s'est parti de l'absence, et c'est pourquoi, bien qu'elle soit inverse, cette inversion n'est pas encore portée à son propre compte. C'est pas encore une clipa. C'est pas encore que moi je vise et que je veux, comme on le dit dans peu, mais ne vise pas. Hein? Ou alors ne peut pas, mais vise, comme on dit. Hein? C'est-à-dire que dans ces formes-là, la klipa, c'est lorsqu'il peut se séparer du délice et qu'il ne vise pas à le faire. Cette forme n'existe pas encore ici dans le prénat d'Alet. Même si on en parle, il n'y a pas encore de vraiment qui parle. C'est pour ça que, bien qu'elle découvre qu'elle est inverse, elle est inverse du fait de sa nature, où elle ne peut pas encore se l'attribuer à elle-même. C'est pour ça que on dit que même s'il y a un tzimtzum, alors avant le tzimtzum, quand elle a découvert qu'elle était inverse, alors rien n'a été atteint par cela. Parce que la créature qu'il a découverte, et il l'a découverte soudainement. Et c'est du côté du créateur, l'état était ici parfait. Oui. Mais tout se révèle par rapport à la créature. Et même lorsque la créature le découvre, alors immédiatement avec la découverte, elle fait l'action d'éloignement, tzimtzum. Et c'est pour ça que qu'un désir qui s'oppose du créateur, du propre côté de l'être de la créature, se révèle encore ici. Et c'est pour ça que tout est dans la Kedusha, en fait. Tu peux qu'il y ait des tinsumim, un éloignement, et une expulsion de la lumière, mais tout ça, c'est encore entièrement dans la Kedusha, parce que ça se révèle à partir de la perfection. Oui. Point 7, qui se rapporte à on bat son extrémité, il ne touche pas à la lumière d'Ensof. On bat son extrémité, indique la prénat d'Alet qui est la plus éloignée, la plus inférieure de tous, quand je suis mentionné, qui ne reçoit pas maintenant la lumière supérieure, et il s'ensuit qu'elle ne touche pas à la lumière d'Ensof, mais on est séparés. Voilà. C'est-à-dire qu'en fait, il donne ici des définitions. Haut, bas, ligne, etc. C'est-à-dire que du côté de la créature, elle fait toutes les définitions maintenant. Même si dans Ensof, il n'y a pas de définition, tout est égal. Allez-y.
2: Oui.
0: Donc, on veut immédiatement se rapporter à notre cours ici, ensemble avec tous les amis du climat mondial, et on a une question pour une assemblée plénière. Voilà, pendant que l'impression agit encore en nous. Donc, on a entendu leur dire que elle prend les neuf premières, la prénat d'Alet prend les neuf premières, et l'utilise pour se transformer en ses désirs, et en cela, elle devient vraiment aussi grande que le cercle, et en cela, elle commence à se corriger. Maintenant, on veut vous poser une question, même dans le climat mondial, vraiment, mettez au point d'interrogation pour vraiment pouvoir recevoir la capacité de parler. Seulement, pourquoi est-ce que c'est seulement après tout ce processus qu'elle commence à se corriger? Oui, on essaie simplement, on veut essayer, en tout cas, une nouvelle forme. Chacun lève la main et dit là sa réponse. Encore une fois, donc, on a entendu le Rav dire qui a dit que c'est justement dans Prénat d'Alet, même il a dessiné, le Prénat d'Alet prend le désir des neuf premières, il le reçoit, elle le prend et le transforme en tant que

0: sont des Israéliens. Et avec cela, elle s'élève et elle devient comme ce grand cercle. Vous avez vu dans le dessin. Et alors, à partir de ça, elle commence à se corriger elle-même. Alors, pourquoi est-ce que c'est seulement après qu'elle a fait, qu'elle est devenue comme ce grand cercle, qu'elle commence à se corriger? Seulement après. Qui pense quoi?
1: Ah, Ine.
0: Oui, allez-y.
1: Yovav.
0: Oui, Yovav. Yovav, pardon. La lumière supérieure, au début, elle s'est propagée en tant que cercle. Et une fois que Prina Dalet, elle s'est révélée, alors la lumière qui s'est propagée en elle, c'était déjà un étonnement de haut en bas. C'est déjà pas comme dans la lumière supérieure, donc il y a besoin de corriger ça pour que ce soit dans la même grandeur que la lumière supérieure. Encore. Ofer, oui. Dans le premier cours, on a entendu que s'il n'y a pas de... Donc, la créature commence à se corriger elle-même. Moi, il y a le système de Klipa et Gdusha. Elle commence à se ressentir. Bon, je pense, il continue après, mais je pense que ça suffit. Très bien. PT-17. Oui, pour continuer ce que Ofer vient de dire, il commence à se ressentir dans l'écart entre lui et les neuf premières. Et alors, il reçoit cette décision.
2: Igal,
0: vas-y. Parce qu'elle est passée à travers la brisure et elle a reçu le mélange avec l'équilibre entre l'équilibre de don et l'équilibre de réception. Alors ensuite elle peut faire ça. C'est vrai ou non? Oui, c'est vrai. Toutes les questions sont correctes. Bon, merci à Yuri de ma dizaine qui m'a donné la réponse. Oui, encore? Ah, vraiment, vas-y.
3: Tout d'abord.
0: Je pense qu'il écrit ici, même au début, que dans la source, que l'endroit de l'espace, c'est lui-même qui a créé l'attraction de la lumière. En fait, il a déjà reçu le désir pour recevoir cette lumière. Et il veut simplement le corriger pour être vraiment dans cette équivalence, pour vraiment être comme la lumière. Florida, s'il vous plaît.
4: Ken, because the Reshemot inside the desire, remember that.
0: Est-ce que les Reshemot qui sont dans le désir, on sait que ils sont dans l'équivalence avec la lumière, ou dans cet état. Et les derniers, Baltia 3, s'il vous plaît.
5: Ну да, я так воспринял, что сама стадия, она относительно себя.
0: Я думаю, что la Prindale doit se reconnaître dans ses qualités et elle doit ensuite s'inclure avec tout le monde afin de corriger ses qualités. Ensuite, on aura le libre choix, elle pourra grandir et elle pourra avoir la même forme que tout ce cercle. Oui, c'est vrai. On est vraiment très impressionné de toute la. De ressemblement qu'on a à Copenhagen. Où est-ce qu'ils sont?
1: Ah, Inem. Vakasha. Kola Kavod. Arbe Kochot. Toda.
0: Bravo. Beaucoup de force. Lisons encore quelques réponses. Petit instant. Ouvrons maintenant. Le point D. Le point 33. La question 33. On va lire la question et ensuite on va Pardon. Okay. 32. Question 32. Qu'est-ce que de haut en bas? Qu'est-ce que c'est que la réponse? C'est-à-dire de la prina alef jusqu'à prina dalet, parce que prina dalet, qui est restée sans lumière, est considérée comme étant en bas de tous les degrés. Et plus le désir de recevoir de quelqu'un est ténu, plus il est considéré comme supérieur, jusqu'à ce que la prina plus il est ténu, plus il est considéré comme supérieur, jusqu'à ce que la prina alef soit considérée comme étant au-dessus de tous. Il y a encore une question. 38. Qu'est-ce que c'est que toucher? Parce que c'est écrit voilà, qu'il touche en haut, mais qu'il touche pas en bas. Donc, la question 38, qu'est-ce que toucher? Si la disparité de forme du degré par rapport à la racine n'est pas suffisamment perceptible pour le séparer de la racine, il est considéré qu'il touche la racine. Et il en est de même entre un degré et son ami, et son prochain. Donc maintenant, écoutons les questions à propos du cours dans lequel on s'est inclus, dans lequel on s'est rentré, selon ce que Bala Salam a dit. Oui, Dodi. Bala Salam a dessiné là-bas que le libre choix de l'homme commence à partir de Atzilut. Avant ça, qu'est-ce qui se passe? C'est quoi le libre choix de l'homme avant ce point-là? Est-ce qu'il a le choix? Alors, il a dit que le libre choix commence à ce point-là. Et jusque là-bas, tout ce qui s'éveille, ce sont les qualités que le Créateur a préparées dans la créature. C'est-à-dire, ce entier, cet endroit, cette ligne qu'il a dessinée là-bas, même ça, c'est pas encore considéré comme une ligne parce qu'il n'a pas encore les deux opposés, comme Ingal a dit. Il n'y a pas la par rapport à laquelle il peut révéler la correction. C'est seulement à partir de ces deux lignes-là, seulement à partir de la tilout, c'est pas de là, qu'il peut vraiment se développer de telle sorte à ce qu'il ait deux lignes l'une à l'autre. Mais c'est-à-dire qu'avant ça, l'homme n'a pas de choix. Regarde, le travail avec les trois lignes commence seulement à partir du monde de la tilout. Tu sais, tu te rappelles, dans le monde d'Adam Kadmon, c'est entièrement juste lumière qui rentre, lumière qui sort. Voilà, c'est tout comme ça dans Absak Mabon. Et ensuite, dans le monde des Kodim, on a déjà deux lignes. On a deux parties. On a Galgalta Enem et Achab. Dans le monde de Tilut, t'as déjà trois parties. Et donc, comme ça qu'on a la ligne médiane, la ligne gauche, la ligne droite. Et il n'y a pas encore d'homme à ce moment-là. Il n'y a même pas encore d'homme. Mais explique ce qu'il y aura ensuite, que l'homme doit s'occuper de tout ça et descendre à son entier quand il est séparé de tout. Et alors commence le travail par rapport au Créateur. Et dans le Klipot, on les a par rapport au monde, Abia et Tirassia. Oui, on a Woman Carmiel. Bonjour à tous. J'ai une question, je veux préciser quelque chose ici. Par rapport au monde de Atzilut, le monde de Atzilut, je pensais toujours que c'était... que c'est déjà la fin de la correction. Et ici, on a l'impression que c'est qu'à partir du Atzilut qu'on commence à être des créatures. Et si, est-ce que c'est vrai? Du coup, est-ce que c'est correct que c'est la fin de la correction? Si c'est comme ça, alors comment est-ce que c'est possible qu'il y ait des clipotes? Parce que si on parle ici de clipotes et de Gusha, la Gusha c'est compris, mais quel clipote est-ce qu'il peut y avoir dans Atzilut? Ça, c'est pas compris. Et ça aussi, c'est vrai. Et c'est aussi, c'est vrai. Gmartikoun, c'est dans la fin de la correction. C'est dans le monde Atzilut, pardon. Parce que c'est ce qui corrige les mondes de Bia. Bon, c'est pas ce qu'on étudie maintenant, mais en effet, c'est correct. Mais d'un autre côté, tout est corrigé dans le monde Atzilut. C'est de là-bas qu'ils reçoivent la correction. L'homme, Adam HaRishon, il est créé dans le monde Atzilut. Au-dessus du monde Atzilut, avant qu'on commence à être dans le monde de Tilot, il n'y a pas encore d'homme. Emmanuel, s'il te plaît.

0: Dans la continuation de la question de Dudi, on étudie qu'on a un choix, quand même, dans la société. Alors, dans quel état est-ce qu'on est par rapport au dessin? Bon, ça c'est selon l'attente de chacun. Ok, donc la personne qui arrive à l'étude, elle se trouve déjà dans la capacité de choisir ou non. Dans notre degré, on dit qu'on peut choisir l'environnement pour recevoir la grandeur du Créateur, l'importance du but. Ce n'est pas encore le choix à travers duquel le Rav parle dans le cours, de Tass, où on entend qu'il y a Klipa, il y a les trois lignes. Ici, on parle d'un choix dans l'environnement, qui est le premier pas, qui n'est pas dans le but de recevoir, qui est contre le désir de recevoir. C'est encore, mais qui n'est pas encore dans la correction. Oui, oui, on n'a encore rien de plus que l'environnement. À propos du choix, je vais encore te lire une citation. Donc, notre travail, c'est justement grâce à toutes sortes d'actions pour révéler les Rishimot dans leur ordre. C'est vraiment, tu domines pas ça. Le Rishimot est obligé de se révéler. Voilà, je l'ai réalisé et ensuite je continue. Et je commence le prochain Rishimot dans l'ordre. Encore plus haut, encore plus haut, encore plus haut. Et comme ça, je reviens à ce même endroit d'où est descendue l'âme. Ces Rishimot qui se révèlent, ils me font grandir jusqu'à ce que j'arrive à cet endroit d'où est descendue mon âme. On sait que les racines de nos âmes se trouvent dans le monde de Bia. Ok, juste pour rendre un petit peu d'ordre. Est-ce qu'il y a une différence entre le choix qui est expliqué dans le libre choix et le libre choix dont on parle ici? Est-ce que c'est deux choses différentes? C'est pas la même chose? Ici, il parle de choix entre Klipa et Kedusha. Mais c'est aussi, c'est pas très clair, parce que, comme Rav a dit, c'est vraiment, il y a juste une seconde. Et ensuite, tout le reste, c'est pour le Kedusha. Mais combien de temps est-ce que tu vas rester en Klipa? Une seconde, un mois ou un an? Ça, c'est quelque chose qui... Que toi, tu essaies de dominer grâce à ton choix dans la société.
1: Qu'est-ce
0: que ça veut dire que la ligne sort du master? Où est-ce que c'est? Est-ce que tu peux lire? Oui, on a entendu que le Rav a dit comme ça. Prinadal et Tmarkoud fait un tienzoum, à partir de Massar, il y a une ligne qui se prolonge, et à partir de ça, se crée tous les mondes. Qu'est-ce que c'est que la ligne qui crée tous les mondes à partir du Massar? Oui, c'est vrai. Donc, tu as un cercle qui est Prina Dalet, qui est le lien d'Insof. Voilà, entièrement rempli. Il y a ni Sof, ni Roche. Il n'y a même pas de Thor. Voilà. C'est le Kli qui est rempli de lumière. Et maintenant, le Kli, il se... La lumière, la créature, elle se trouve dans un état qui n'est pas très bon. Parce que si elle reçoit la lumière, si elle ne reçoit pas la lumière, alors elle n'aura pas de plaisir. Dans le même temps, si elle reçoit la lumière, alors elle va la recevoir dans le but de recevoir. Donc ni l'un ni l'autre est en bon état. Donc qu'est-ce qu'il fait? Donc il fait un massacre. Ce massacre lui permet de recevoir dans le but de donner. C'est ce qu'ils appellent le massar. Donc maintenant, son désir, il le rend très petit. Sur ce désir très petit, qu'est-ce qu'il peut recevoir? Combien de force de massar est-ce qu'il a? C'est par rapport...

0: à ce cercle, simplement une petite ligne. Une ligne fine. Même si on dit que Gogol, bien que ce soit le plus grand désir qu'il y a, au final, c'est juste une ligne très fine. Qui. Et en fait, dans cet espace libre et cet espace vide. Et donc, grâce à tous les désirs, grâce à tout le monde, on doit remplir tout cet espace. Oui, Yael.
1: Question
0: sur les prénotes. Pourquoi est-ce que le Baal HaSulam établit ici que l'éloignement de l'émanateur, c'est selon le désir de recevoir, qui se trouve dans chaque prina, et non à partir de la qualité que la prina propose. Okay, donc, disons, prina Gimel, elle est plus dans le don que prina Aleph. Parce qu'elle a un désir, elle a une qualité de don plus développée de don. Et ici, il dit que la prina Aleph est quand même plus proche de l'émanateur parce qu'elle a un désir de recevoir plus petit. Non, mais selon ton calcul, Alet n'aurait. Non, mais avant d'être dans le Tzimtzoum, elle était entièrement dans le don. Est-ce qu'il était vraiment dans le don ou est-ce qu'il pensait être comme ça? L'étudiant, elle pensait. L'enseignant. Ok, donc il y a une différence entre est-ce qu'elle pensait et qu'est-ce qu'elle faisait vraiment. Michel. Ok, donc regarde. Bon, on peut lire de nouveau, en fait. Plus le désir de recevoir est ténu, comme il le dit. Le désir de recevoir. Pas le désir de donner. Le désir de recevoir. Plus il est ténu, plus le pli est proche de l'émanateur. Dans Prina Aleph, on ne parle pas ici de la racine. La racine, c'est la propagation de la lumière. Donc, en fait, dans Prina Aleph, elle ne se ressent même pas. C'est vraiment comme un bébé, comme ça. Ou alors, des fois, on dit que c'est le minéral. C'est entièrement sous l'influence de la lumière. Donc, ici, le désir de recevoir les petits. Plus le désir de recevoir est grand, Prina Dalet, c'est le désir le plus grand. Par rapport à Prina Aleph, c'est comme ça que le désir est plus éloigné du désir de donner. C'est-à-dire qu'il est inverse, il veut recevoir. Le désir de donner veut donner. Donc il est inverse par rapport à lui. C'est comme ça que c'est ressenti qu'il est plus grand, qu'il est plus éloigné, pardon. Donc en fait, c'est quoi la qualité, la signification des qualités, les qualités dedans, Misha? En fait, je comprends ce que tu veux dire par qualité. Même par exemple, Prina Bet, elle est encore plus dans le don, et Prina Gimel, elle aussi, elle est encore plus dans le don par rapport à Prina Aleph, l'enseignant. Ok, mais je te rappelle que Prina Bet, par rapport à Prina Aleph, c'est au-dessus du Prina Aleph. C'est juste un rajout. C'est pas que maintenant c'est quelque chose de différent et nouveau. C'est pour ça qu'elle rajoute sur Aleph. Et c'est pour ça que elle est considérée déjà comme plus éloignée par rapport à l'émanateur après Tzimtzoum. Donc en fait, c'est toujours un rajout. C'est pas quelque chose qui remplace. Et Prina Gimel, c'est aussi sur Bet qui est sur Aleph. C'est-à-dire que c'est tout le temps rajouter des couches de désir qui les éloignent de l'émanateur. L'étudiant. Même si c'est quelque chose qui est pour le bien de l'émanateur, l'enseignant. Oui, parce que simplement, c'est comme ça qu'ils se construisent.
2: Ok, merci.
0: Women Spain, peut-être.
3: Gracias, amigos. Como la cuarta
0: merci, fase, chers amis.
3: Lejana al creador y teniendo un grosor, puede alcanzar la equivalencia de forma con el creador.
0: Comment est-ce que la prina dalet qui est la plus éloignée du créateur peut arriver à la l'équivalence de forme avec le créateur? L'enseignant. Donc justement, il nous écrit, c'est que le Rav nous dit, c'est que la créature qui fait un tzimtzoum, ce tzimtzoum, après ça, elle révèle une certaine inversion. En fait, elle ne révèle pas vraiment une inversion, simplement elle révèle la qualité que le créateur a donnée en avance dans la créature. En effet, où se fait en effet le travail? Et bien en fait, on doit passer à travers tous les mondes, à la brisure, et ensuite s'inclure avec ces 9 premières, et seulement ensuite arriver à la grandeur de tout le monde d'Ein Sof. Vraiment, le désir de recevoir arrive à la grandeur de tout le monde d'Ein Sof, et ensuite seulement peut commencer la correction de haut en bas. Et alors, et avant ça, on ne se révèle que l'état qui se trouve du côté du créateur, et ne peut même rien faire pour s'appartenir à Prina Dalet. Par rapport à ça, on entend du Rav que justement, Prina Dalet, elle n'est pas séparée de la lumière, mais en même temps, on a eu une définition de touche et ne touche pas, où justement, c'est écrit que la Prina Dalet est en effet séparée de la lumière. Donc, c'est pas vraiment très clair. Cette question tout le temps revient. Prina Dalet, est-ce qu'il est séparé? Et c'est pour ça qu'il fait un tintum, ou est-ce qu'il n'est pas séparé? Et il fait juste un tintum à cause d'une autre raison. Misha, quand il fait un tintum, elle est séparée. Parce que, en fait, le Rav dit que tout le temps dans les quatre prénotes de lumière directe, c'est la propagation de la lumière. C'est pas le clé qui décide lui-même qu'est-ce qu'il veut faire. C'est tout le temps, il change sous l'influence de la lumière, parce qu'il construit son rapport à la lumière. C'est pour ça qu'on dit que c'est les quatre prénotes de lumière directe. Voilà, encore une fois, on revient à la même chose. Sinon, si c'était pas la lumière directe, alors on aurait dû dire que c'est les quatre prénotes du développement du kli. Mais non, c'est de la lumière directe et les prénotes sont simplement sous l'influence de la lumière. Et ensuite, Prina Dalet fait la décision de ne pas recevoir de la lumière. Et là ensuite, comment ça va être le Tzum et tout le travail.
1: Latine 1.
0: Latine 1.
4: Buenos días, amigos. ¿Qué significa?
0: Bonjour, que enseignant.
4: El yo se construye en medio de la línea. Porque por un lado están los extremos de la línea. Por un lado está la primera fase que está más cerca de Ein Sof. Y por el otro lado está la fase 4 que está alejada totalmente en la oscuridad.
0: Qu'est-ce que ça veut dire que je suis pas encore? Et qu'est-ce que c'est que ça veut dire que cette ligne médiane? Parce que d'un côté se trouve Ein Sof, d'un côté se trouve l'obscurité. C'est exactement ce que ça veut dire. Que, en fait, à partir du moment où on commence à travailler avec ces deux extrémités, alors on commence à révéler le moi qui doit faire la correction. Et arriver à la fin de la correction. Oui, donc merci beaucoup les amis. On avait beaucoup de joie, très, très, très intéressant, et on va continuer demain. Et avant qu'on finisse, on va chanter ensemble une chanson.

0: Avec nous dans le cours. Aujourd'hui, nous regardons un cours enregistré du 9 octobre 2002 sur la base de l'article « Qui témoigne à une personne ?» C'est dans les écrits du Ravache. Nous lirons l'article ensemble en dizaines. Nous avons pour cela 42 minutes. Qui témoigne sur l'homme ?
1: Écrit
0: du Rabash, volume 1, qui témoigne sur l'homme. Dans le Zohar, Shoftim, il est écrit ceci, cette mitzvah est de témoigner devant le tribunal, afin que son ami ne perde pas d'argent, parce qu'il ne témoigne pas. Et à cause de cela, les auteurs de la Mishnah ont établi « Qui témoigne sur l'homme ?» Les murs de sa maison. Que sont les murs de sa maison ? Ce sont les murs de son cœur. Comme il est écrit, Hizkiahu tourna son visage vers le mur. Et les auteurs de la Mishnah ont établi, cela enseigne que Hizkiahu pria des murs de son cœur. Et non seulement cela, mais aussi les membres de sa maison témoignent sur lui. Les membres de sa maison, ce sont ses 248 organes, car le corps est appelé maison. Ainsi ont établi les auteurs de la Mishnah, le méchant, ses fautes sont gravées sur ses os. Et ainsi le juste, ses mérites sont gravés sur ses os. Et c'est pour cela que David a dit, « Tous mes os diront ». Et pourquoi les fautes sont-elles gravées sur les os plus que sur la chair, les tendons et la peau? C'est parce que les os sont blancs. Et une écriture noire ne se distingue que sur du blanc. Comme la Torah qui est blanche à l'intérieur, c'est-à-dire le parchemin, est noire à l'extérieur, c'est-à-dire l'encre. Le noir et le blanc sont l'obscurité et la lumière. Et non seulement cela, mais le corps est destiné à se relever sur ses os. Et c'est pourquoi les mérites et les dettes sont gravés sur ses os. Et s'il a le mérite, le corps se relèvera sur ses os. Et s'il n'a pas le mérite, il ne se relèvera pas et il n'aura pas de résurrection des morts. Jusqu'ici, ces paroles.
1: אמת או שקר אלא אם האדם מעיד אז הוא יודע שטענתו שאומר היא אמת
0: Il faut comprendre ce que le Zohar explique à propos de la loi selon laquelle l'homme doit témoigner devant le tribunal afin que son ami ne perde pas d'argent. Et ils expliquent cela selon l'ordre du travail du Créateur. Si c'est ainsi, il faut comprendre quelle est la revendication qu'il revendique? Et de qui revendique-t-il? Et afin qu'il soit digne de confiance, alors l'homme doit témoigner. Et dans le travail du Créateur, l'homme revendique du Créateur qu'il lui donne ce qu'il demande au Créateur. Si c'est ainsi, pour montrer que sa revendication est une revendication de vérité et que le Créateur ne sait pas si l'homme dit la vérité ou le mensonge. Mais si l'homme témoigne, alors il sait que sa revendication, ce qu'il dit, est la vérité. De plus, comment l'homme est-il digne de confiance pour témoigner sur lui-même? Il faut aussi comprendre pourquoi ici le témoignage doit venir des murs de son cœur, car il apporte une preuve sur l'explication de « murs de sa maison » à partir de Hizkiahu, où il est écrit « Hizkiahu tourna son visage vers le mur ». Et nous avons expliqué que l'intention est des murs de son cœur. Si c'est ainsi, ici aussi, pour le témoignage de l'homme, cela doit venir des murs de son cœur. Or, il est connu que le témoignage doit être de sa bouche, comme nos sages l'ont dit, de leur bouche et non de leur écrit. Et ici, il est dit que cela doit être des murs de son cœur, et non de la bouche.

Il faut aussi comprendre ce qu'il dit. Ainsi ont établi les auteurs de la Mishnah. Le méchant, ses fautes sont gravées sur ses os. Et ainsi le juste, ses mérites sont gravés sur ses os. Est-ce que sur des os matériels sont gravées les fautes et les mérites? Comment une chose spirituelle, qui sont les transgressions et les mitzvot, s'inscrit-elle sur les os? Et il est encore plus difficile dans ce qu'il répond. Étant donné que les os sont blancs et que l'écriture est noire, et que l'écriture noire ne se distingue que sur du blanc. Il faut encore comprendre ce qu'il dit, et voici ses mots. Et non seulement cela, mais le corps est destiné à se relever pour la résurrection des morts sur ses os. Que signifie précisément « sur ses os » C'est-à-dire que cela dépend de ses os, s'il se relèvera ou non. Et pour comprendre ce qui précède selon le chemin du travail, il faut se rappeler la règle connue, il n'y a pas de or sans clé. C'est-à-dire qu'il est impossible de recevoir un quelconque remplissage s'il n'y a pas de manque et de vide qui fasse place à l'entrée du remplissage. À l'exemple de l'homme qui ne peut pas manger un repas s'il n'a pas faim, et plus encore, la mesure du plaisir que l'homme est capable de recevoir du repas est mesurée selon la mesure du manque qu'il a pour ce repas. Il s'ensuit que là où l'homme ne ressent aucun manque, il ne peut espérer aucun plaisir dans le monde, qu'il soit possible de recevoir puisqu'il n'y a pas de place pour recevoir un quelconque remplissage. Il s'ensuit que lorsque nous parlons de l'ordre du travail, lorsque l'homme commence à entrer dans l'intériorité du travail, c'est-à-dire qu'il veut travailler dans le travail de sainteté, dans l'intention de donner sans réserve pour apporter satisfaction à son Créateur, alors, selon la règle mentionnée ci-dessus, il doit nécessairement avoir un manque pour cela, c'est-à-dire qu'il ressent qu'il doit donner sans réserve au Créateur. Et selon la mesure où il ressent le besoin de donner sans réserve au Créateur, dans cette mesure, nous pouvons dire qu'il a un kli. Et le remplissage de ce kli, c'est lorsqu'il donne sans réserve au Créateur, c'est-à-dire qu'il veut apporter satisfaction, ce qui signifie que le corps consent déjà à donner sans réserve au Créateur. Et puisque l'homme a été créé avec la nature de recevoir et non de donner sans réserve, si l'homme veut s'engager dans le don sans réserve, assurément le corps s'y oppose. Et si l'homme veut s'engager dans le don sans réserve, c'est-à-dire qu'il a le désir d'acquérir un tel kli, et qu'un kli s'appelle désir et manque, alors aussitôt le corps vient et demande « Pourquoi veux-tu changer la nature dans laquelle tu as été créé ? Et quel est le manque que tu ressens qui te fait défaut ? Comprends-tu à 100% que tu dois travailler en vue de donner ? Vois donc comment la majorité travaille dans le travail de sainteté et ne soit pas pointilleux sur les actions qu'ils accomplissent. C'est-à-dire que tant dans leur engagement dans la Torah ou dans les mitzvot, ils considèrent principalement que l'action soit conforme à toutes ces précisions et détails et non l'intention. Et ils disent, assurément, ce que nous sommes capables de faire, nous le faisons. Et quant à l'intention, ils n'y prêtent pas attention, car ils disent que le travail lishma, pour son nom, appartient à des individus d'exception et non à la majorité. Il s'ensuit que le corps, qui vient et pose ses questions, il semble qu'il les pose à juste titre. Et puisque l'on ne lui donne pas de réponse satisfaisante, il ne permet donc pas à l'homme de penser à des pensées de désir de donner sans réserve, car il a raison,
car il n'y a pas de or sans kli. Car si tu ne ressens pas le manque qu'il faut s'engager dans le don sans réserve, pourquoi fais-tu tant de bruit dans les mondes ? C'est pourquoi d'abord il lui dit « Dis-moi le besoin de cela », c'est-à-dire du désir de donner sans réserve. Et ensuite, nous parlerons davantage. Et comme il a été dit plus haut, le besoin de ce désir doit être que l'homme ressente des souffrances du fait qu'il ne peut pas donner sans réserve. Ainsi, puisqu'il n'a pas de kli, il ne peut certainement pas mériter la lumière, c'est-à-dire le remplissage. Par conséquent, l'homme doit s'efforcer d'avoir un grand manque du fait qu'il ne peut pas donner sans réserve au Créateur. Et un manque est appelé, comme il est connu, selon la sensation de la souffrance qu'il ressent du manque. Sinon, même s'il n'a pas ce qu'il demande, malgré tout, cela ne s'appelle pas encore un manque, car un manque véritable se mesure selon la douleur qu'il a du fait qu'il ne l'a pas. Sinon, cela s'appelle du bout des lèvres. Et par cela, nous comprendrons ce qu'ont dit nos sages, Ta'anit, et voici leurs mots. Pour aimer le Créateur, votre Dieu, et le servir de tout votre cœur, quel est le service qui est dans le cœur? Disons, c'est la prière. Et il faut comprendre pourquoi ils ont sorti la prière de son sens simple. Car, dans la voie du monde, lorsque l'homme veut quelque chose de l'autre, qu'il lui donne, il le demande avec la bouche, comme il est écrit, car tu entends la prière de toute bouche. Alors, pourquoi ont-ils dit que la prière s'appelle « service du cœur » ? Mais comme il a été dit plus haut, prière s'appelle « un manque ». Et il veut que son manque soit comblé. Et aucun manque n'est perceptible dans la bouche de l'homme, mais les sensations de l'homme sont perceptibles dans le cœur. C'est pourquoi, si l'homme ne ressent pas de manque dans le cœur, ce qu'il exprime avec la bouche n'est pas pris en compte, pour que l'on dise qu'il lui manque vraiment ce qu'il demande avec la bouche. Car le remplissage, ce qu'il demande, doit entrer à la place du manque, qui est le cœur. C'est pourquoi nos sages ont dit que la prière doit être du fond du cœur. Ce qui signifie du fond du cœur, c'est-à-dire que tout le cœur doit ressentir le manque de ce qu'il demande. Et, comme il est connu, lumière et kli sont appelés manque et remplissage. Et la lumière, qui est le remplissage, nous la rapportons au Créateur. Et le kli, qui est le manque, nous le rapportons aux êtres créés. Ainsi, l'homme doit préparer le kli afin que le Créateur y fasse abonder l'abondance. Sinon, il n'y a pas de place pour l'abondance. Par conséquent, lorsque l'homme demande au Créateur de l'aider à pouvoir orienter ses actions en vue de donner sans réserve, le corps vient et lui demande « Pourquoi pries-tu une telle prière ? Qu'est-ce qui te manque sans cela ?» C'est pourquoi il faut étudier et examiner les livres qui parlent de la nécessité du travail de donner sans réserve, jusqu'à ce que l'homme comprenne et ressente que s'il n'a pas ce kli, il ne sera pas capable de mériter d'entrer dans la sainteté. Et il ne faut pas regarder le collectif qui disent que l'essentiel est l'action et qu'ici seulement il faut donner toute l'énergie, que l'action des mitzvot et la fixation de la Torah, ce que nous faisons, cela suffit déjà pour nous. Mais il faut faire toutes les actions de la Torah et des mitzvot afin qu'elles l'amènent à l'intention en vue de donner sans réserve.
Et ensuite, lorsqu'il a déjà une compréhension complète de combien il est nécessaire pour lui de s'engager en vue de donner, et qu'il ressent de la douleur et des souffrances du fait qu'il n'a pas cette force, alors cela s'appelle qu'il a déjà sur quoi prier, une prière sur le travail du cœur, car le cœur ressent ce qui lui manque. Alors, sur une telle prière vient la réponse à la prière, c'est-à-dire qu'on lui donne d'en haut cette force qu'il peut déjà orienter en vue de donner, car alors il a déjà la lumière et le cli. Mais que peut faire l'homme qu'après tous les efforts qu'il a fournis et peinés, malgré tout, il ne ressent pas encore le manque du fait qu'il ne peut pas donner au point de douleur et de souffrance? Alors, le conseil est de demander au Créateur qu'il lui donne le cli appelé « manque du fait qu'il ne ressent pas ». Et il est dans l'état de manque de conscience, qui n'a aucune douleur du fait qu'il ne peut pas donner. Il s'ensuit que s'il peut s'attrister et ressentir des souffrances sur le manque, du fait qu'il n'a pas de manque, c'est-à-dire qu'il ne ressent pas combien il est éloigné de la sainteté et qu'il est grossier dans l'extrême de la matérialité, et qu'il ne comprend pas que la vie dans laquelle il vit et qu'il aspire à remplir ses besoins matériels n'a aucune importance de plus que les autres animaux, qu'il regarde, et s'il faisait attention à combien il leur ressemble avec toutes leurs aspirations, il n'y a pas de différence, si ce n'est dans la ruse que possède l'homme, qui peut exploiter l'autre, alors que les animaux ne sont pas aussi rusés pour pouvoir exploiter l'autre. Et il arrive parfois que même s'il voit qu'il étudie la Torah et accomplit les mitzvot, il ne peut pas se souvenir, au moment de l'accomplissement des mitzvot ou au moment où il étudie la Torah, qu'il doit recevoir un lien avec le Créateur du fait qu'il s'engage dans la Torah et les mitzvot. Et comme si cela lui apparaissait comme deux choses séparées, c'est-à-dire que la Torah et les mitzvot sont une chose, et le Créateur est une seconde chose pour lui. Et il s'attriste du fait qu'il n'a aucun ressenti de manque, du fait qu'il ressemble aux animaux. Cela aussi s'appelle « travail du cœur ». Et cela s'appelle prière, c'est-à-dire sur ce manque, il a déjà un endroit pour recevoir un remplissage du Créateur, qui lui donne le ressenti du manque, que cela est le cli, que le Créateur peut remplir ce cli avec un remplissage. Et par cela, nous comprenons ce que nous avons demandé, pourquoi la prière est dans le cœur et non dans la bouche. Car la prière s'appelle manque, et il n'est pas approprié de dire qu'il a un manque dans la bouche, mais le manque est ressenti, et le ressenti du cœur. Et maintenant, nous devons expliquer ce que signifie ce que nous avons demandé à propos de ce qui est dit. Les mérites et les fautes sont gravés sur les os. Et des eaux, il peut se relever à la vie, ou, à Dieu ne plaise, non. Et la Torah, et le Zohar compare les eaux qui sont blancs à la Torah qui est noire sur fond blanc. Et le noir est l'aspect de l'obscurité, et le blanc est l'aspect de la lumière. Et il faut expliquer la question des eaux qui sont blancs. C'est pourquoi sont inscrits sur eux les mérites et les fautes. Car, dans la question du travail du Créateur, il faut expliquer que le fait que l'homme s'occupe de la Torah et des mitzvot, cela s'appelle l'essence. Et l'essentiel de la Torah et des mitzvot est du degré du blanc.
car dans une chose où il n'y a pas de manque, cela s'appelle blanc. Et puisque dans les actions que l'homme fait, il n'y a rien à ajouter, car il est dit à ce sujet, tu n'ajouteras pas et tu ne diminueras pas, c'est pourquoi son occupation dans la Torah et les mitzvot est appelée ossements. Et ils sont blancs, sur lesquels sont gravés les mérites et les obligations de l'homme. Mais si ensuite l'homme fait une critique sur ses actions, sur quelle raison il construit son fondement, c'est-à-dire quelle est la raison qui l'oblige à s'occuper de la Torah et des mitzvot, quelle est l'intention qu'il vise au moment de faire les actions, s'il s'efforce de voir s'il fait vraiment ses actions pour le bien du ciel, c'est-à-dire pour donner sans réserve du contentement à son Créateur, alors il peut voir la vérité, qu'il se trouve dans la nature dans laquelle il est né, appelé recevoir en vue de recevoir. Et il ne veut pas s'occuper de la Torah et des mitzvot sans aucune contrepartie. Et la véritable raison est que si l'homme ne peut pas sortir de sa nature, c'est parce que il ne voit pas la nécessité de cela, qu'il devrait changer la nature dans laquelle il a été créé, appelé amour de soi, et accepter sur lui l'amour d'autrui, afin d'atteindre l'amour du Créateur. Car l'homme ressent qu'il lui manque l'amour de l'environnement dans lequel il se trouve. C'est-à-dire que sa famille l'aime, et les habitants de sa ville, etc. Et qu'est-ce qu'il gagnera à aimer le Créateur? Et aussi, qu'est-ce qu'il gagnera à aimer ses amis? En effet, il regarde toujours les profits qui concernent l'amour de soi. Pourquoi? Comment peut-il sortir de cet amour? Et s'il demande à lui-même pourquoi il accomplit la Torah et les mitzvot au niveau de l'action, et qu'il est aussi méticuleux dans tous leurs détails et leurs précisions, alors il se répond à lui-même que cela, il l'a reçu comme croyance par l'éducation. Car par l'éducation, on commence à guider l'homme à s'occuper de la Torah et des mitzvot, l'olishma, pas pour son nom, comme le dit le Rambam, dans la fin des lois du retour au Créateur. Il s'avère qu'il a accepté de croire au Créateur, qu'il travaillera dans le travail sacré et en échange, il recevra une récompense dans ce monde et dans le monde à venir. C'est pourquoi on dit à l'homme que le véritable travail est de croire au Créateur qui nous a donné d'accomplir la Torah et les mitzvot. Par cela, nous mériterons d'atteindre l'équivalence de forme appelée « dvekut » au Créateur. C'est-à-dire que l'homme doit sortir de l'amour de soi et accepter sur lui l'amour d'autrui. Et dans la mesure où il sortira de l'amour de soi, dans cette mesure, il pourra mériter une croyance complète. Sinon, il se trouve dans la séparation, comme il est dit dans le Soulam, car c'est une loi que la créature ne peut pas recevoir du mal de lui ouvertement, car c'est un défaut à son honneur que la créature le perçoive comme faisant le mal, car cela ne convient pas à l'acteur parfait. Et donc, au moment où l'homme ressent du mal, dans cette même mesure, l'hérésie repose sur lui concernant la providence du Créateur, à Dieu ne plaise, et l'acteur, le Créateur, lui est caché, ce qui est la plus grande punition dans le monde. Et si l'homme fait un examen de conscience pour lui-même et reconnaît la vérité que la Torah et les mitzvot doivent être pour le bien du ciel et ressent combien il est éloigné de la vérité et que par cette réflexion, il en vient à la douleur et à la souffrance de voir que tout le temps, il ne marche pas sur le bon chemin pour être appelé serviteur du Créateur, mais tout son travail était pour son propre bénéfice, ce qui s'appelle servir soi-même, qui est la voie de tous les animaux. Mais cela ne convient pas au degré de l'homme. Il s'ensuit que par ses souffrances, il reçoit un cli,
c'est-à-dire un manque, comme mentionné plus haut. Et puisqu'il voit qu'il n'est pas capable de sortir de l'amour de soi par sa propre force, car il n'a pas la force d'aller contre la nature, alors le conseil est de demander au Créateur qu'il l'aide. Comme nos sages l'ont dit, celui qui vient se purifier, on l'aide. Il s'ensuit qu'il a alors un endroit pour le remplissage du manque, car il n'y a pas de lumière sans cli, comme mentionné plus haut. Et ici se réveille la question que nous avons posée plus haut, que peut faire l'homme, même s'il comprend tout, qu'il vaut la peine de travailler en vue de donner, et malgré tout il n'a pas de douleur ni de souffrance du fait qu'il ne peut pas orienter son cœur en vue de donner. Alors il doit savoir que cela ne signifie pas qu'il a une croyance complète dans le Créateur, mais qu'il ne peut simplement pas orienter son intention en vue de donner. Mais il doit savoir qu'il lui manque une croyance complète, car au moment où il a une croyance complète dans le Créateur, nous avons une loi dans la nature que le petit s'annule devant le grand. Par conséquent, si vraiment il avait une croyance complète en la grandeur du Créateur, il s'annulerait de lui-même devant le Créateur et voudrait le servir sans aucune contrepartie. Il s'ensuit selon cela que le manque ici ne vient pas du fait qu'il n'a pas la force de surmonter la nature, mais qu'il y a ici un manque de croyance complète, bien qu'il ait une croyance. Et la preuve en est qu'il observe la Torah et les mitzvot, mais ce n'est pas une croyance complète, comme il se doit dans la croyance complète, c'est-à-dire que toute la perfection est de croire en sa grandeur. Et si l'homme veut savoir s'il a une croyance complète, alors il peut voir jusqu'à quel point il est prêt à travailler en vue de donner, jusqu'à quel point le corps s'annule devant le Créateur. C'est-à-dire que le fait que l'homme ne puisse pas travailler en vue de donner, c'est cela le manque. Mais il y a ici un manque encore plus grand, et c'est l'essentiel, à savoir qu'il lui manque une croyance complète. Mais que peut faire l'homme, même s'il voit qu'il lui manque une croyance complète? Malgré tout, ce manque ne lui engendre pas de douleur ni de souffrance du fait qu'il lui manque. Et la véritable raison en est qu'il regarde le collectif et voit qu'ils sont des gens importants, des personnes de statut, des personnes d'influence, et il n'apparaît pas qu'il leur manque une croyance complète. Car lorsque l'on parle avec eux, ils disent alors que cela n'est que pour des individus d'exception, comme il est connu que telle est leur opinion parmi la majorité. Et c'est cela la grande séparation qui devient une barrière pour l'homme, l'empêchant de progresser sur le chemin correct. C'est pourquoi nous avons besoin de l'environnement, c'est-à-dire d'un rassemblement de personnes qui soient toutes d'un même avis, à savoir qu'il faut atteindre une croyance complète. Et seul cela peut sauver l'homme des opinions qui existent dans le public. Car alors, chacun renforce l'autre dans le désir d'atteindre le degré de croyance complète et de pouvoir donner satisfaction au Créateur, et que cela soit toute son aspiration. Mais cela ne suffit pas encore comme conseil pour parvenir à un manque de croyance complète. Il doit encore multiplier les actions plus qu'il en a l'habitude, tant en quantité qu'en qualité. Et assurément, le corps s'y oppose et demande « Qu'y a-t-il aujourd'hui de différent des autres jours ?» Et il lui répond « Je m'imagine comment je servirais le Créateur si j'avais une croyance complète. C'est pourquoi je veux travailler au même rythme, comme si j'avais déjà mérité la croyance complète. » Ainsi, il se fixe en lui un manque et une douleur du fait qu'il n'a pas la croyance complète, car la résistance du corps lui cause d'avoir besoin de la croyance. Mais assurément, cela ne se dit que dans un endroit où il va à l'encontre du corps, dans la voie de la contrainte, travaillant avec le corps contre sa volonté. Il en résulte, selon cela, que ces deux actions,
à savoir le fait qu'il travaille dans un travail plus grand que ce soit que ce à quoi il était habitué, et la résistance du corps lui cause le besoin de la croyance complète. Et alors, par cela, se tisse en lui un cli dans lequel ensuite la lumière pourra s'habiller. Car maintenant, il a un lieu de prière dans le cœur, comme il a été dit plus haut, c'est-à-dire un lieu de manque. Et alors, le Créateur qui entend la prière

n'ajouteras pas et tu ne diminueras pas. Et sur ces actions sont gravées des fautes et des mérites. Si l'homme veut marcher sur le chemin de la vérité et fait une critique de ses actions pour savoir si elles sont avec l'intention en vue de donner ou non, et s'il est un homme qui aime la vérité et que cela ne l'intéresse pas ce que fait l'autre, mais il veut savoir s'il s'occupe de la Torah et des mitzvot lishma, ou si tout est pour son propre intérêt, alors il voit qu'il est plongé dans l'amour de soi et qu'il n'est pas capable d'en sortir par ses propres forces. Il en résulte qu'il crie vers le Créateur afin qu'il l'aide à sortir de l'amour de soi et à mériter l'amour d'autrui et l'amour du Créateur. Et le Créateur est proche de tous ceux qui l'invoquent en vérité. C'est pourquoi il mérite la dvekout avec le Créateur. Il en résulte donc que les mérites sont gravés sur ses os, c'est-à-dire que la Torah et les mitzvot qu'il a accomplis, qui sont appelés aspects du blanc, car dans l'aspect de l'action, tout est blanc, c'est-à-dire une obligation, il n'y a rien à ajouter. Ce n'est qu'après avoir fait une critique qu'il voit que l'intention n'est pas en ordre, et il voit que sur elle repose l'obscurité, parce qu'il est dans l'aspect de séparation, car il n'a pas l'aspect de dvekout appelé équivalence de forme. C'est-à-dire qu'il ferait tout avec l'intention de donner sans réserve, mais il se trouve sous la domination de l'amour de soi. Il s'avère qu'il a un aspect d'obscurité qui repose sur le blanc, qui sont les os blancs, comme il a été dit plus haut dans les paroles du Zohar. Cela signifie que sur la Torah et les mitzvot qu'il a accomplis, il voit qu'il repose un aspect d'obscurité qui est un aspect de séparation de la lumière, car la lumière est de donner sans réserve et lui fait tout en vue de recevoir. Il ne peut rien faire sauf ce qui touche à l'amour de soi. Il s'ensuit que ses os, c'est-à-dire la Torah et les mitzvot dans l'aspect de l'action, sont blancs, ce qui signifie qu'il n'y a dans l'action aucun manque auquel il pourrait ajouter. Mais c'est seulement par la critique qu'il fait sur ce blanc qu'il voit qu'il repose l'obscurité. Et s'il porte son cœur à cela pour corriger, parce qu'il ressent de la douleur et des souffrances du fait qu'il se trouve dans l'obscurité et qu'il prie le Créateur de l'aider à le sortir de l'amour de soi, par cela, il mérite ensuite de s'attacher au Créateur. Et c'est ce qu'on appelle le juste, ses mérites sont gravés sur ses os. C'est-à-dire que la critique qu'il a faite sur ses os blancs lui a valu de mériter de se lever pour la résurrection des morts, car les méchants de leur vivant sont appelés morts, parce qu'ils sont séparés de la vie des vies. C'est pourquoi, lorsqu'ils méritent de s'attacher au Créateur, cela s'appelle qu'ils ont mérité l'aspect de la résurrection des morts. Tandis que le méchant, ses fautes sont gravées sur ses os, car « méchant » désigne celui qui est encore plongé dans l'amour de soi, car « juste » est appelé « bien » et « bien » est appelé « don sans réserve ». Comme il est écrit, « mon cœur a médité une bonne parole, je dis mes actions sont pour le roi ». Ce qui signifie « qu'est-ce qu'une bonne parole ?» C'est qu'il peut dire « mes actions sont pour le roi ». C'est-à-dire que toutes ses actions sont pour le Créateur et non pour son propre intérêt. C'est pourquoi celui qui a un bon œil sera béni. Ainsi, ces personnes qui ont la Torah et les mitzvot dans l'aspect de l'action, qui est l'aspect de l'os, car la Torah et les mitzvot ont été données de la bouche du Créateur pour les accomplir, et cela s'appelle blanc, parce que les actions n'ont aucun manque, comme il est écrit, tu n'ajouteras ni ne retrancheras, c'est pourquoi leurs os sont blancs, comme mentionné plus haut. Et ses fautes sont gravées sur ses os, qui sont blancs, parce qu'il n'a pas fait de critique sur ses actions, s'ils sont en vue de donner sans réserve ou non. Et il s'est appuyé sur le collectif, sur la manière dont ils accomplissent la Torah et les mitzvot. Et ils disent, faire pour le bien du ciel, c'est un travail qui appartient à des individus d'exception. Et tout homme n'est pas obligé d'aller dans cette voie,
de veiller à faire son travail avec

0: l'intention en vue de donner sans réserve. Et cela s'appelle l'opinion des propriétaires de maisons. Ce n'est pas le cas de la connaissance de la Torah, qui est différente, comme il est connu que la connaissance des propriétaires est à l'opposé de la connaissance de la Torah. Car la connaissance des propriétaires est que l'homme, du fait qu'il s'occupe de la Torah et des mitzvot, son patrimoine grandit et s'élargit, c'est-à-dire qu'il devient un plus grand propriétaire, c'est-à-dire que tout ce qu'il fait entre dans l'amour de soi. Tandis que la connaissance de la Torah est, comme nos sages l'ont dit sur le verset, un homme qui mourra dans la tente. Ils ont dit, la Torah ne subsiste que chez celui qui se fait mourir pour elle, ce qui signifie qu'il fait mourir son individualité, c'est-à-dire qu'il fait mourir l'amour de soi. Ainsi, il ne possède aucun patrimoine, car il n'y a pas de propriétaire à qui on puisse attribuer un patrimoine, car toute son intention est seulement de donner sans réserve, et non de recevoir. Il en résulte qu'il annule son individualité. Il en résulte que le méchant, ses fautes sont gravées sur ses os. C'est-à-dire, du fait qu'il n'a pas marché sur le chemin de la Torah, car la Torah est appelée noire sur le blanc, selon l'expression du Zohar, qui dit que c'est pourquoi ses mérites sont gravés sur ses os, parce que les os sont blancs et que l'écriture noire n'est visible que sur du blanc. Comme la Torah, c'est-à-dire, s'il y a du blanc, c'est-à-dire qu'il accomplit la Torah et les mitzvot, alors il est possible de dire, ou qu'il est comme la Torah, qu'il a du noir sur du blanc. Alors, il s'efforce d'atteindre la dvekout, où il reste avec les os blancs et n'écrit rien dessus. C'est pourquoi il est appelé méchant, dont les fautes sont gravées sur ses os. Tandis que ceux qui n'ont pas de blanc, qui n'ont pas de Torah et de mitzvot dans l'action, ils n'appartiennent pas à la catégorie de méchants, mais ils appartiennent à la catégorie d'animal, qui sont simplement des bêtes. Fin de l'article.
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0: Nous allons relire le début de l'article, écrit du Rabash, volume 1, article 37 du Rabash, qui témoigne sur l'homme. Dans le Zohar, Shoftim, il est écrit ceci, cette mitzvah est de témoigner devant le tribunal afin que son ami ne perde pas d'argent parce qu'il ne témoigne pas. Et à cause de cela, les auteurs de la Mishnah ont établi qui témoigne sur l'homme les murs de sa maison. Que sont les murs de sa maison? Ce sont les murs de son cœur, comme il est écrit, Hizkiyahu tourna son visage vers le mur. Et les auteurs de la Mishnah ont établi, cela enseigne que Hizkiyahu pria des murs de son cœur. Et non seulement cela, mais aussi les membres de sa maison témoignent sur lui. Les membres de sa maison, ce sont ses 248 organes, car le corps est appelé maison. Ainsi ont établi les auteurs de la Mishnah, le méchant, ses fautes sont gravées sur ses os. Et ainsi, le juste, ses mérites sont gravés sur ses os. C'est pour cela que David a dit, « Tous mes os diront ». Et pourquoi les fautes sont-elles gravées sur les os plus que sur la chair, les tendons et la peau? C'est parce que les os sont blancs. Et une écriture noire ne se distingue que sur du blanc. Comme la Torah, qui est blanche à l'extérieur, c'est-à-dire le parchemin, et noire à l'intérieur, c'est-à-dire l'encre. Le noir et le blanc sont l'obscurité et la lumière. Et non seulement cela, mais le corps est destiné à se relever sur ses os, et c'est pourquoi les mérites et les dettes sont gravés sur ses os. Et s'il a le mérite, le corps se relèvera sur ses os, et s'il n'a pas le mérite, il ne se relèvera pas et il n'aura pas de résurrection des morts. Jusqu'ici, ces mots. Nous allons maintenant continuer au cours du 9 octobre 2002. Nous avons lu l'article « Cette mitzvah est de témoigner devant le tribunal » dans le volume 3 des degrés de l'échelle, Parashat Shoftim. Qu'est-ce que dit le Rav? Que après que l'homme reçoit ce qu'on appelle la grâce de la Kdusha d'en haut, par l'étude, par l'investissement dans toutes sortes d'actions, dans tout ce qui est en ta main, en ton pouvoir, alors arrive le fait, comme il est écrit. Après tout, il commence à comprendre qu'en vérité, les actions de don sont apparemment les actions les plus élevées et les meilleures, seulement il est incapable de les accomplir. Et ce qui lui manque pour les accomplir, c'est le ressenti de la grandeur du Créateur, qui s'appelle la croyance et qui apporte au cœur de l'homme la force de faire face, de s'élever au-dessus des désirs, au-dessus des intentions, afin de recevoir et d'acquérir finalement une intention afin de donner. Le ressenti du Créateur, c'est ce qui fait passer l'homme de penser à lui-même à penser au Créateur. Et d'où prendre cette croyance? Alors, il dit que ici, seul l'environnement peut l'aider. Et d'après ce que nous avons appris et ce qui est écrit dans d'autres endroits, c'est ici la seule chose qui dépend réellement de l'homme. Et s'il s'en occupe, il reçoit les forces de la croyance par son travail dans la société, alors il mérite d'acquérir l'intention afin de donner. Cela s'appelle qu'il passe le marsum. Et à chaque étape qu'il traverse, il faut distinguer dans chaque état entre les lumières et les kélim. Ça veut dire que s'il se trouve dans un certain état, dans cet état, il y a aussi un manque et aussi un remplissage. Et s'il veut parvenir à l'état suivant, dans cet état aussi, il y a un manque et il y a un remplissage. Et ce n'est pas du remplissage qu'il faut se préoccuper, mais du manque. Et tout notre travail est là. Ça consiste à nous préoccuper du kli, car c'est le kli qui détermine dans quel état se trouvera l'homme? Bon, comme d'habitude, oui, tu demandes. Il dit ici que les fautes sont gravées sur les os plus que dans la chair, les tendons et la peau. Qu'est-ce que ça veut dire? Les os, il le dit à propos de l'essence de la chose. Il ne nous l'explique pas, le cerveau, les os, les tendons, la chair et la peau, selon ce que nous étudions, les cinq aspects dans le partsoufim. Dans chaque partsouf, nous avons cerveau, os, tendons, chair et peau. Que nous le voulions ou non, le partsouf les comprend. Mais ce sont des prinotes qui, dans ce même degré d'aviut, oui, vont de l'intérieur vers l'extérieur. Il y a les sphirotes qui étaient Rochma bin Azerin bin Malchut de haut en bas, oui. Et il y a des prinotes, ces mêmes prinotes qui étaient Rochma bin Azerin bin Malchut de l'intérieur vers l'extérieur, oui, en épaisseur, en largeur. Pour ne pas les confondre, ces prinotes sont appelées cerveau, os, tendon, chair et peau. Et comme dans la hauteur du partsouf, aussi dans la largeur du partsouf, ces cinq aspects doivent obligatoirement exister. Il ne peut pas y en avoir moins que cinq, sinon il n'y aura pas de manque dans Malchut, alors il n'y aura pas de kli. Nous utilisons simplement ces noms ainsi pour souligner qu'il y a en tout cinq prinotes ou dix sphirotes, 10 et non 9 et non 11, il ne peut pas y en avoir plus ou moins. Et nous utilisons aussi ces noms pour dire à quel niveau se trouve l'homme, oui? C'est tout, nous prenons un partsouf comme exemple, et par rapport à lui, nous mesurons les autres partsoufim qui lui sont proches. Alors nous disons, par exemple, que, disons, il n'a que Bina et Zon, et qu'il n'a pas Keter et Rorma. Ou l'inverse, il a Keter et Rorma et il n'a pas Bina et Zon. Et ici aussi, il y a une confusion selon qu'il parle des lumières ou des Kelim, car nous pouvons aussi appeler les lumières par les noms des Kelim, et les Kelim par les noms des lumières. Bref, il faut toujours pénétrer dans la notion et comprendre de quoi il s'agit. Et non les mots où il y a certainement dans chaque fois des substitutions. Oui. On remplace un mot par un autre. On remplace un mot par un autre. C'est tout. Alors ce qu'il dit ici à propos des os, il ne parle pas des os de la série cerveau, os, tendon, chair et peau, où les os représentent, on peut dire, la chose intérieure, le cerveau, là où nous parvenons presque pas. Les os, c'est la chose la plus intérieure. Mais il dit que si l'homme veut parvenir à un manque, ce manque doit parvenir vraiment jusqu'au fondement du partsouf, c'est-à-dire jusque aux os. Oui. Est-ce qu'il y a un manque précis qu'il faut toujours demander, qu'il soit toujours avec nous, auquel nous pensions toujours? Quel est ce manque? Après tout, les calculs que fait l'homme, il en ressort ainsi. Le seul manque dont il faut se préoccuper, c'est le manque de grandeur du Créateur. Car seule la reconnaissance de la grandeur du Créateur, le ressenti du Créateur, la reconnaissance du Créateur en général, avec grandeur ou sans grandeur, peu importe comment le dire. Bref, une impression du Créateur peut me changer, au lieu d'être esclave de mon désir de recevoir, je serai esclave de son désir de donner. C'est tout. Et ici, l'homme doit travailler précisément sur ce mot. Que vienne la lumière qu'on appelle d'en haut, en d'autres mots, et qu'elle me change. Que le Créateur se révèle de telle manière que je change. Ça veut dire qu'il doit y avoir en fait cette reconnaissance que je peux changer autant que je suis capable avant de changer, de vouloir cela. Et pour cela, je m'adresse au Créateur afin qu'il me change. Pourquoi précisément dois-je m'adresser au Créateur? Est-ce que mon désir de changer ne suffit pas et qu'il le fasse déjà? Parce que mon changement n'est pas le but. Le fait que je le demande et que j'adhère à lui, ça c'est le but. Le changement lui-même est également, pour ainsi dire, un moyen. Les désirs de recevoir ne vont jamais, tu seras toujours dans un manque, alors ça fera que tu seras toujours dans un manque, mais il ne te donnera pas. Alors il ressort que nous travaillons chaque fois sur un seul manque. Le même manque. Comment adhérer davantage? Comment être plus proche? Car de là me vient aussi la force d'adhérer. Et aussi le manque d'adhésion. En vérité, tout sort de la même source. Il écrit qu'il faut sortir de l'amour de soi et prendre sur soi l'amour d'autrui. D'abord une question, s'il sort de lui-même, alors ensuite, où reçoit-on l'amour d'autrui? Il n'y a plus de soi, c'est en soi qu'on reçoit l'amour d'autrui. Il est impossible d'acquérir l'amour d'autrui sans sortir de soi-même. Le désir est un seul désir. À l'intérieur de ce désir, qui se trouve? Soit moi, soit ce qui est hors de moi. Ce qui est hors de moi, c'est en fait le Créateur. Mais pour ne pas me tromper moi-même, pour ne pas me mentir en disant que, soi-disant, je veux le Créateur, alors je dois, à la place du Créateur, penser à l'environnement, aux amis. Et si je peux me rapporter à eux avec amour, c'est le signe que je me rapporte ainsi au Créateur. Car ce qui se trouve hors du corps de l'homme, ça lui est indifférent, que ce soit le Créateur ou les amis, ou n'importe quelle chose étrangère dont je n'ai aucun bénéfice direct, ça pour moi, ça n'existe vraiment pas. Ça n'existe pas, ça veut dire que je n'y pense pas. Quand est-ce que je commence à me préoccuper de quelqu'un? Quand je vois que je dépends de lui. Dans un certain cas, un certain état, une certaine relation. Si je ne dépends pas de lui, je n'ai pas envie de me préoccuper de lui. Est-ce que tu te préoccupes de la vie en Australie? De ce qui s'y passe? De qui sera le Premier ministre ou je ne sais quoi? Tu t'en souviens à peine. Une fois par an. Pourquoi? Tu n'en dépends pas. Mais supposons que tu dépendes de leur eau. Supposons que nous ayons un problème d'eau en terre d'Israël et que nous puissions recevoir de l'eau uniquement d'Australie. Regarde de quoi parleraient les informations et à quoi nous penserions. Uniquement à l'Australie. Alors, qu'est-ce qui se passe là-bas? Est-ce que tout va bien? Comment faut-il s'arranger avec elle? Ça veut dire que ce qui ne me concerne pas n'entre pas du tout dans mon champ de vision. C'est aussi comme ça pour les amis. Pour l'instant, ils ne sont pas dans mon champ de vision. C'est un signe réel, à 100%, que le Créateur aussi est chez moi dans le même état. Si je représente correctement le Créateur, je peux le représenter comme bon et bienfaisant, qui me donne, qui fait pour moi ceci, ceci et encore cela. C'est vrai, c'est lui envers moi. Mais comment suis-je, moi, envers lui? Je ne peux le vérifier que par ma manière de me rapporter aux amis. C'est le vrai examen. Qu'est-ce que dit Bala Sulam? Bala Sulam dit ainsi, un homme un peu grand se préoccupe du groupe, un peu plus grand de la société, un peu plus grand du pays, un peu plus grand du monde entier. D'après cela, tu peux voir combien tu te préoccupes du Créateur, car c'est lui ce qui est hors de toi. Simple. L'examen est très court. Il n'y a nulle part où fuir. Sortir de l'amour de soi, ça veut dire se préoccuper de l'environnement? Alors, de l'amour de soi, ça s'appelle, tu ne peux pas sortir simplement de l'amour de soi. Si tu sors de l'amour de soi, tu es obligé d'entrer à sa place dans l'amour d'autrui. Il n'y a pas de milieu entre les deux. Ça ne peut pas exister. Il y a en tout deux dominations, soit la domination de la créature, soit la domination du créateur, soit le désir de recevoir, soit le désir de donner. Alors, choisis. Si l'homme, en fin de compte, décide qu'il est obligé de sortir vers le don, alors de cette décision doit résulter une décision. Je suis obligé de m'occuper de la société, des amis, car C'est le levier, disons, le seul cli, le seul moyen par lequel je parviens à la relation avec le Créateur. Qu'est-ce qu'une relation ? L'équivalence de forme. Ça veut dire, si tu n'es pas encore parvenu à la nécessité de te relier à la société, tu n'as aucune pression réelle pour te relier au Créateur. C'est exactement la même chose. Après cela, regarde combien tu es loin de la spiritualité, combien tu n'as encore aucun point de relation, aucun accès, aucune tendance vers elle. C'est tout. La société, ça veut dire ces hommes qui ont la même tête que toi, comme toi, ni meilleur ni pire, comme toi, autour de toi, et qui veulent aussi, soi-disant, ils veulent aussi. Tu vois que toi, tu ne veux pas. Eux aussi, il est possible qu'ils ne veuillent pas encore. Mais d'une certaine manière, il y a en eux la même orientation. Le Créateur leur a aussi donné les mêmes pensées et les mêmes désirs. Par exemple, nous avons une entreprise. Alors, quel est ici ? Il y a un certain but qui, séparément... Dans l'entreprise, Mifal, il faut travailler à créer le matériel, le produit, oui, la production. La production comprend la diffusion, afin de ça, comprend toutes ces choses là-bas, le café qu'ils font là-bas, encore quelque chose qu'ils font là-bas, des livres, peu importe. Il faut faire cela. À l'intérieur de cette exécution, il y a aussi les relations entre les hommes. Pourquoi est-ce que je fais ça? Pourquoi suis-je dans cette entreprise? Qu'est-ce que ça me donne? Quel bénéfice est-ce que je veux? Je travaille aussi 8 heures dans mon entreprise. Là-bas, je reçois, disons, 5000 shekels. Pour ce que je travaille ici, dans cette entreprise, quel salaire est-ce que j'exige? Et qu'est-ce que j'investis? En vérité, l'investissement, ce n'est pas que quelqu'un fait Internet et quelqu'un fait un livre. L'investissement, c'est dans les relations sociales au sein de l'entreprise. C'est là l'investissement principal. Commencez par cela, vous réussirez. Si vous ne commencez pas, comme il est écrit, ici sera le lieu de votre sépulture. Nous sommes parvenus à un état où l'homme a besoin des hommes, non? Ah, tu veux demander? Demande, allez, demande. Ce que tu as dit, comment un ami avance sur le chemin? Supposons que des hommes aient choisi que je dois être responsable de la maintenance. Et je prends avec moi encore quelques hommes qui ont des mains. Je n'ai peut-être pas tellement besoin d'une tête. Qu'ils aient des mains, oui. Alors j'ai choisi 5 hommes, 10 hommes, ils sont d'accord avec moi. Ensemble, maintenant, nous sommes le service de maintenance. Peu importe quels hommes, il est possible que je puisse regretter que je veuille être lié à ceux qui s'occupent d'Internet, ou dans un autre endroit, dans un autre service, où il y a peut-être des hommes plus délicats, qui comprennent davantage, qui étudient davantage, ou dont le caractère est comme ceci, mais peu importe. En vérité, ça n'a absolument aucune importance. Ça veut dire que si tu as choisi ton service uniquement d'après leurs mains, oui, tu n'auras jamais voulu te connecter à Tzvika. Mais il est peintre, tu as besoin d'un peintre, alors tu le prends. Qu'est-ce que tu peux faire? Oui, le prendre exactement selon ce principe. Maintenant, commence à faire là-bas des actions. Comme dans un service, au travail, pour que tout fonctionne comme il faut, comme une horloge, comme dans un service normal, dans une autre entreprise, d'une autre affaire, et qu'il y a déjà des relations, une compréhension, un plan général. Nous savons déjà quoi faire et quoi exécuter, et personne ne peut y échapper. Si quelqu'un s'enfuit, s'il te plaît, tu es licencié de toute l'entreprise également. À moins qu'il y ait des hommes qui ne conviennent pas. Alors, mais si un homme refuse complètement, il n'a rien à faire ici. Qu'il passe dans un groupe extérieur, c'est tout. Après que tu as une véritable équipe, ensuite on commence à se préoccuper de la vie intérieure, à l'intérieur de ce groupe, à l'intérieur du service. Et là, c'est déjà le travail intérieur. Est-ce qu'on peut trouver qu'il y a dans le jugement, dans le travail avec les amis, dans la spiritualité? Au travail, il n'y a pas d'amis, dans le groupe, il y a des amis. Tous sont des amis, oui. Alors, je ne comprends pas quelle est la difficulté. Si tu es droit avec toi-même et avec l'ami, tu ne ressentiras aucune difficulté là-dedans. Enlève-lui ses vêtements et les tiens, comme ça vous êtes nus. Il n'y a rien à part vraiment quelque chose à faire ici et réussir dans la mission principale, dans le but. Alors, quel est ici le problème entre les relations de travail et les relations sociales? Quel est le problème? Je peux crier dans les questions de travail. Demande à Bensi, combien de fois par jour? Et est-ce que ça appartient à la manière dont je me rapporte à lui comme étudiant, par exemple? Ou à Marik, ou à Aviou, ou je ne sais qui. Celui qui fait davantage mérite davantage de mastic. C'est clair. Quel rapport il y a entre les deux? Quand on travaille ensemble, il y a certainement davantage de possibilités de friction au travail. Mais précisément au-dessus de ça, on construit davantage de relations. Qu'est-ce que c'est? Vous ne voyez pas. Moi, maintenant, je suis heurté au café Internet. Pas Internet, au café kabbalistique, oui. Maintenant, je me suis aussi heurté à 5K, qui me crie dessus, oui, tous les matins. Avec délicatesse, mais quand même. Un cri comme ça. Un peu comme cigale. On ne comprend pas que la révélation des manques, c'est la meilleure chose. C'est la meilleure chose. C'est tout. Il n'y a rien d'autre sur quoi avancer. S'il n'y a pas de manque, sache que tu n'as rien. Que tu ne sais faire aucun pas en avant, aucun pas. Et les corrections, si nous ne le révélons pas, un manque, si nous ne révélons pas une blessure, si tu ne révèles pas que tu es mauvais, alors comment feras-tu le bien? Car dans notre monde, nous ne produisons de nous-mêmes rien de nouveau. Nous ne faisons que corriger. Tout notre travail dans son ensemble s'appelle correction. On corrige. Alors d'abord, il faut révéler le mal et le corriger. Révéler le mal et le corriger. Et si nous ne le révélons pas, il n'y a rien à faire. Et dans la mesure où nous le révélons, seulement dans cette mesure, tu peux corriger et ensuite avancer. Alors plus c'est mauvais, Dieu merci. Je m'en fiche qu'on me crie dessus, tu comprends? Tant qu'on ne crie pas sur l'orientation générale vers l'avancement. Mais si en chemin on crie comme ça, on fait une critique. C'est une bénédiction. Et ça ne peut jamais détruire quoi que ce soit. Si c'est vraiment une bonne critique profonde venant de différents côtés, ce sont des clarifications. Précisément, à partir de là, on commence à clarifier qui a raison, qui n'a pas raison, et pourquoi, et comment faire. Si c'est lié au but, il n'en sortira qu'une bénédiction. Il n'y a rien à craindre. Au contraire, creuse là-dedans. Mais ne reste pas tout le temps là-dedans, comme si tu commençais, tu sais, à prendre plaisir à souffrir. Il y a une chose comme ça. Mais c'est très bien. Nous ne le savons pas, mais c'est connu. Également en médecine, également en psychologie, la douleur et la joie, c'est la même chose. Ça veut dire que les souffrances et la joie sont ressentis dans le corps de la même manière. L'un non plus ne peut pas exister sans l'autre. Regarde, ce n'est pas pour rien qu'on dit que si tu ne te disputes pas avec ta femme, alors l'amour ne se renouvelle pas entre vous, pour ainsi dire. Ce n'est pas pour rien, c'est vrai. Ça doit être au-dessus de quelque chose qui est son inverse. S'il n'y avait pas eu cette critique avec ce café, ils auraient continué de la même manière. Tu comprends ? Maintenant, ils comprennent qu'il faut vraiment s'en occuper, le faire professionnellement et arrêter comme ça. Nous partons avec lui en Amérique. Il y a un mois et demi, je lui tape sur la tête tous les jours. Je veux l'ordre de la conférence. Comment vais-je apparaître? Qu'est-ce que tu crois? J'ai déjà envoyé ça à beaucoup d'hommes pour demander, jusqu'à savoir avec quel vêtement apparaître. Tout, je clarifie tout. Et je peux me tenir ici. Dis-moi maintenant, tu peux parler 2 heures et je parlerai. Je commence une phrase et je cherche comment la terminer. Il n'y a aucun problème. Ça sort. Mais en même temps, il doit y avoir une préparation. Et là-bas, il n'y avait pas une préparation suffisante. Alors un manque s'est révélé. Très bien. Moi, au contraire. Si seulement on me disait, après ce que je fais, quels sont les manques? Et vous me protégez, vous ne parlez pas. Ce n'est pas bon. Ce n'est pas bon. Je n'ai rien avec quoi m'améliorer. Je suis sans examen. Toute la question de la prière, comment la prière, ce qu'on appelle une prière pour un manque, une prière pour faire entrer la lumière dans le cli, la prière est pour ainsi dire. La prière, ça s'appelle un manque qui se trouve déjà dans l'homme, sous une forme clarifiée, un manque déjà prêt à recevoir le remplissage, la réponse. Oui, c'est tout. Maintenant, parvenir à ce manque, c'est l'effort. C'est tout le manque lui-même, la prière, ça, c'est déjà en ordre. Toute la notion, c'est le travail qui précède cela. Je demande à propos de la prière elle-même, concrètement, qu'est-ce qu'une prière? Même en principe, mon intention la plus profonde. C'est la chose que je cherche, c'est une chose que. Tu ne sais pas ce que tu cherches. Tu ne sais pas ce que tu cherches. Pardonne-moi, je vais te le dire. Tu as, chez nous ça s'appelle un gène spirituel, oui. Tu as une chaîne de Rishimote. Toute cette chaîne se trouve en toi. Du fait que ton âme, depuis les hauteurs, est descendue jusqu'à l'état présent, bas, corrompu. Alors, toutes ces étapes, tous ces degrés par lesquels elle est descendue, oui, tous ces degrés se trouvent en elle. Seulement dans l'aspect des Rishimot. Ça veut dire une information sur chaque degré et chaque degré. Tu peux acquérir le degré si à cette information tu ajoutes la force pour le conquérir. Oui. La force pour l'acquérir s'appelle Massar, une intention afin de donner. Notre travail en tout consiste par toutes sortes d'actions à révéler le Rishimo suivant dans l'ordre. C'est tout. Je l'ai réalisé, ensuite je continue. Je révèle le Rishimo suivant. Plus haut, plus haut, plus haut. Et ainsi je retourne au même lieu d'où l'âme est descendue. C'est tout. Ça veut dire, je ne peux pas chercher quel désir aurais-je quand je révélerai le Rishimo suivant. À quoi ressemblerai-je quand je révélerai le Rishimo suivant? Quelle pensée, quel désir, qui serais-je, qu'est-ce que je serais quand le Rishimo suivant se révélera en moi? Je ne peux pas, c'est simplement stupide de me représenter maintenant un état dans lequel je ne me trouve pas encore. À partir de quoi? Sur quelle base ferais-je cela? Et nous voyons à quel point les états que nous traversons sont tels qu'il est presque toujours impossible de les planifier. Pas de les planifier, de les estimer. Les estimer, oui. Les prévoir ou les estimer. Les estimer, oui. L'état suivant. Alors, je n'ai pas besoin de penser au désir futur, aux pensées futures. Oui, ce n'est pas pour rien qu'il est écrit comme un bœuf au joug et un âne à la charge. Vraiment, de façon très primitive, je veux parvenir à davantage. Et qu'est-ce que c'est que davantage? En vérité, si je me représente quelque chose, ce n'est pas correct. C'était pas vraiment ma question. Ah, pardon. Ma question était très simple. La prière, quand je prie, quand je veux recevoir quelque chose du Créateur, peu importe, devenir plus grand, grandir, avancer, demander un manque, demander un cli, demander n'importe quelque chose qui me fasse avancer sur le chemin sur lequel je vais, la prière elle-même. Quelle prière est la plus correcte pour moi? Est-ce simplement mon intention? Ça veut dire mon intention de recevoir un manque, mon intention de recevoir. Est-ce que cette intention, même qui vient de mon endroit le plus pur, le plus profond, le plus limpide, cette intention suffit-elle pour être, pour ainsi dire, une vraie prière? Ou est-ce que je dois colorer l'intention avec des mots et le dire avec des mots? Parce que parfois, une intention vient en moi et quand je colore avec des mots, ensuite... Est-ce qu'une prière doit être en mots? Cette intention, est-ce qu'elle a sa propre puissance? Tu sais, qu'est-ce que la prière? Le Créateur ne voit pas le corps. C'est vrai? Alors de quel mot tu parles dont tu aurais besoin dans la prière? Par mot, tu veux peut-être dire des clarifications, des désirs, des intentions. Mais que sont les mots? Il n'y a pas de mots dans la spiritualité. Dans la spiritualité, c'est un ressenti nu, sans revêtement, des ressentis, des discernements, qui n'ont pas de nom. Tu peux leur coller n'importe quel nom ou n'importe quel nombre que tu veux. Il faut seulement que ce soit accepté par les autres, si tu veux te relier à eux, ou d'une certaine manière... Alors envers le Créateur, tu dois parvenir à une certaine combinaison, oui, comment dire, dans l'ensemble de discernement, de ressenti, de pensée, d'intention. Il n'y a pas de mots là-dedans. Tu peux appeler ça Rishimo de revêtement d'aviut. Je ne sais pas, c'est tout. Et dans l'ensemble, ce qui se révèle, c'est le Rishimo. C'est tout. Tu peux l'appeler, nous appelons cela Naranraï des justes. Peu importe, ce sont des mots, des noms. Mais à l'intérieur, c'est un ressenti. C'est une intention. Le ressenti, c'est une intention. Chaque fois que j'essaie de décrire d'une manière quelconque mon intention avec des mots, je ris vraiment, je ris de moi-même. Alors ai-je seulement besoin de mots? Cette intention suffit, elle parvient là où elle doit parvenir. Oui, ça veut dire que la prière, c'est un ressenti dans le cœur. Le cœur, ça ne veut pas dire notre cœur. Tous les désirs de l'homme dans leur ensemble sont appelés le cœur. Alors, si tous les désirs dans leur ensemble

0: contiennent d'une certaine sorte de ressenti général correct, réellement orienté vers le Créateur. Vers le Créateur, ça veut dire recevoir aussi une forme comme la sienne, ça s'appelle être orienté vers lui. Ça s'appelle une prière.
1: Ken.
0: La grandeur du Créateur, c'est l'environnement. Bon. La grandeur du Créateur, c'est l'environnement qui me fera vouloir être esclave du Créateur, plus que toute autre chose, m'annuler devant lui. Dans cet état que produit l'environnement, ça s'appelle la grandeur du Créateur. L'environnement doit provoquer chez moi toute relation. Il y a beaucoup de mots ici. Toute ma relation avec le Créateur. Je demande spécifiquement, j'essaie de définir la grandeur du Créateur. La société doit me dire que sans la grandeur du Créateur, je ne parviens pas au but. Que la grandeur du Créateur m'ouvre le nouveau clé. Bref, elle doit m'orienter vers le Créateur. Qu'est-ce que c'est que la grandeur du Créateur? Cette notion, la grandeur du Créateur, qu'est-ce que c'est? La grandeur du Créateur, premièrement, c'est qu'il me gouverne dans chaque recoin, entre toi-même, dans chaque recoin, dans chaque chose, où que tu sois à l'intérieur, tu le trouveras. C'est cela que la société doit te suggérer. Ensuite, tu te trouveras. Tu le trouveras. Quand tu verras cela, ça veut dire quand tu l'entendras de la société, alors tu commenceras vraiment. Qu'est-ce que grand? Grand, c'est plus fort que moi. C'est de cela que je dois recevoir une impression de la société, qui est plus fort que moi. Qu'il est plus fort que moi. S'il me frappe simplement, plus fort que moi, alors il n'y a rien à faire. Je le maudis, je désespère, je tombe. Plus fort, ça veut dire dans la grandeur. La notion que la société doit te fournir de la joie, de l'humeur. Pourquoi? Elle peut te faire ressentir la grandeur du Créateur. La société doit fournir, avec l'importance du Créateur, une élévation d'esprit. L'importance du Créateur, sans élévation d'esprit, ce n'est pas de l'importance. Ça veut dire, elle doit te donner, disons ainsi, à l'endroit où le Créateur est fermé, bloqué.
1: Nistar,
0: dissimulé, la société doit remplir ce rôle. Bref, le Créateur est dissimulé et à sa place au lieu de lui-même. Il t'a donné la société. Pourquoi? Parce qu'avec lui, tu ne peux pas rentrer en contact si ce n'est dans le but de donner. Avec la société, tu peux jouer comme tu veux. Mais en vérité, le véritable jeu avec la société ne peut être lui aussi que dans le but de donner. Ça veut dire que dans ce monde, c'est-à-dire dans ton état égoïste, tu as la possibilité de faire le travail spirituel. Alors je sais, dans mon état égoïste, que si je prends n'importe quelle société, pas ici, je prends une société dehors, je sais comment est construite une société qui me fait ressentir le désir d'appartenir à quelque chose ou de m'annuler devant quelque chose. C'est une société qui me construit un grand spectacle. C'est une société qui travaille sur moi par tous mes sens. Il y a là une bonne chose. Alors je me fiche de moi-même, je veux seulement adhérer à cette bonne chose. Ouais. Le problème avec ce marché, c'est qu'il est tellement à l'intérieur du désir de recevoir, tellement artificiel et illusoire. La question est, comment changer ça dans un endroit comme celui-ci? D'un côté, tu dois avoir un travail intérieur de recherche. D'un autre côté, pour provoquer ici une élévation chez l'homme, je peux lever... Notre problème dans notre société, c'est que nous ne nous préoccupons pas de construire une société. Il faut commencer par cela. Si je veux que la société agisse sur moi et qu'elle me construise, alors je dois me préoccuper qu'elle soit vraiment forte, avec l'intention correcte, dans le bon mouvement, avec une élévation d'esprit, avec tout ce que je veux recevoir d'elle, que cela soit en elle. Pour que cela soit en elle, je dois le lui donner. D'où vais-je le donner? Je peux le donner, chacun peut le donner, sinon à lui-même, il peut le donner à l'autre. Tu sais, tu donnes des conférences, tu arrives à une conférence, il pense quel juste, comme il est corrigé. Quel, oh, pourquoi? Parce que tu leur donnes. Tu déverses sur eux, à droite et à gauche, ce que tu as lu et que tu n'as pas lu. Mais je travaille sur le désir de recevoir. Attends. Sur leur désir de recevoir, tu travailles, alors tu leur donnes une élévation que par toi-même tu n'as pas. Parfois, tu es complètement abattu, tu commences à leur parler et toi-même, tu commences même à t'impressionner. Comment je... Oui. Ce n'est pas pour rien. Mais nous en parlerons encore. Ça veut dire que peu importe ton état au moment où tu veux, donner à la société par tes mots, pas du cœur seulement extérieurement, tu comprends, tu peux leur donner une véritable élévation. Celui qui écoute pense que cela lui arrive depuis les hauteurs, que vraiment le prophète Élie est descendu vers lui. Fais la même chose intentionnellement envers ta société. Et si chacun agit comme ça, mutuellement l'un sur l'autre, tu ne peux pas imaginer quelle force tu recevras. Tu ne pourras pas dormir. Comme tu as peut-être eu quelques jours comme ça quand tu as découvert des idées de la Kabbale ou quelque chose. Il y a eu quelques jours comme ça, oui. Pendant une fête, par exemple, à Sukkot ou à Pessah, où il arrive une telle élévation, 24 heures sur 24, tu verras ainsi que tu vivras ainsi. C'est tout, ils t'y obligeront, que tu le veuilles ou non, ils agiront sur toi de cette manière. Le problème, c'est qu'ils ne veulent pas agir sur toi, et ils ne se soucient pas non plus d'eux-mêmes, ils ne comprennent pas encore que c'est vraiment ici le point principal. C'est tout, et ils abandonnent. Alors je vais dire, dans le futur, supposons que je prenne un état, comme tu as dit, où je suis incapable de dormir. Tu es incapable de dormir, tu ressens que tu vis tout le temps, tu ressens que tout brûle en toi dans un tel état. Tu ressentiras que tu vis et que tu brûles à chaque instant. Comment est-ce que cela se produit en toi? De quelle manière? Il y a une société, tous sont assis, tous écoutent, et moi aussi je travaille là-bas pendant des heures et ainsi de suite. Tu entends de l'extérieur énormément de fois que c'est important, que c'est spécial et ceci, cela. Alors tu t'enflammes. Grâce à quoi d'autre? Bon, la spiritualité qui est là-dedans, les forces spirituelles qui sont là-dedans, laisse-les de côté pour l'instant. Et comment construire une attitude dans un tel état où, tant que je vis, ce n'est pas un état où je fais des clarifications, parce que les clarifications m'importent peu à ce moment-là, je suis simplement... Si tu reçois une élévation de la société, tu dis, ça m'empêchera de faire des clarifications. Pourquoi est-ce que ça m'empêcherait de clarifier? Mes clarifications, c'est dans l'état où je suis abattu. Dans l'état où tu es abattu, sache que tu ne fais aucune clarification. Tu ne fais que te dévorer toi-même. Les clarifications doivent être dans un état où vient la lumière et où tu vois la différence entre toi et cette lumière. La société ne te déconnectera pas, elle ne te déconnectera absolument pas des clarifications. Ne t'inquiète pas. Sois constamment dans l'élévation d'esprit maximale. Ne t'inquiète pas. Les clarifications viendront. Mais si tu tombes dans une pensée, dans un discernement quelconque, tu tomberas pour une seule seconde. Ça suffit. Ça s'appelle raccourcir le temps. Mais pour toi, non, les clarifications, ça veut dire que je tombe plusieurs jours, que je ne peux pas en sortir, puis je comprends dans quelle profondeur de fausse ordure, je suis entré et quelle chose je découvre maintenant moi-même, quelle ordure. Non, il ne faut pas. Une seule seconde, même si tu ne l'as pas ressenti, même si tu n'as pas ressenti dans tes émotions, ça peut passer ainsi. C'est la spiritualité. Peut-être que tu en auras besoin, je ne sais pas comment ni quand cela s'accumulera. Ne te préoccupe jamais du mal. Tu dois constamment te préoccuper d'être dans l'élévation et dans la pensée du Créateur. De là viendra ta clarification. La lumière clarifie le clé. Et comment cela préserve-t-il la fine ligne pour que les hommes qui se trouvent maintenant dans la société ne soient pas pour le but, mais pour cette même élévation? Je me sens bien dans le désir de recevoir à l'intérieur de la société, alors je viens dans la société. Il peut y avoir des hommes comme ça dans la société, je ne sais pas, par exemple, là où j'enseigne. Attends. Tu dis ainsi, dans notre société, il y a des hommes qui viennent vraiment à cause du but. Et il y en a qui viennent parce qu'ils ne veulent pas rester à la maison. Je viens le soir et parfois je surprends ici des hommes assis. Qu'est-ce qu'ils font? Ils fuient la maison. À la maison, il y a

0: La femme, les petits-enfants, ils crient. Alors ils restent ici, ils font quelque chose. C'est peut-être comme ça. Il est possible que nous soyons tous ainsi. Et en vérité, nous sommes tous ainsi. Nous fuyons les problèmes. Tu dis, ma société, il ne pense pas à l'élévation d'esprit, il ne pense pas à la spiritualité. C'est vrai, il n'y pense pas. Accepte cela comme une hypothèse correcte. Toi aussi, au total, tu fuis les problèmes. Qu'avons-nous dans la vie? C'est de là que tu es venu. Et c'est avec cela que tu continues. S'il te semble que seulement ce n'est pas vrai, alors c'est le signe que tu n'as pas encore clarifié la profondeur de la raison pour laquelle tu es ici. Chacun qui est ici. Chacun qui est ici, en fin de compte, fuit le mal. Et... C'est très bien. C'est une base respectable à partir de laquelle on commence. Non, il faut avoir une aspiration à la spiritualité, au don, à l'altruisme, au communisme, des bêtises. Il ne faut avoir d'aspiration à rien sauf à une seule chose, fuir les problèmes. Un hôtel maintenant qui me propose d'y être 24 heures sur 24. À Eilat, par exemple, je ne sais pas. Quelle est la différence entre un groupe qui m'aide à ne pas penser à mes problèmes à un hôtel à Eilat, qui me propose lui aussi une semaine sans penser à mes problèmes? C'est ça? La différence est simple. Si ce sont vraiment des problèmes liés au but, à Eilat, tu ne pourras pas les fuir. Tu seras assis à l'hôtel avec tout le luxe et tu te dévoreras. Alors rien ne t'aidera. Et seulement ici, oui, tu pourras les fuir. Et c'est très bien si tu les fuis. C'est très bien si tu viens ici et que tu oublies toutes sortes de problèmes, corporels, spirituels, peu importe. Ne t'en souviens pas. Tu n'as pas besoin de penser à quand viendra la reconnaissance du mal. Elle vient uniquement comme résultat de la lumière. Si tu n'attires pas davantage de lumière sur toi, tu ne révéleras pas davantage de mal, encore du mal, encore du mal. Et celui qui veut ressentir le mal avant d'attirer la lumière se dévore simplement lui-même. Ce n'est pas la révélation de nouveaux discernements. Ça s'appelle le sot reste assis les bras croisés et mange sa propre chair. Il reste assis, il n'avance pas. Il écrit dans énormément, dans beaucoup d'articles. Tu dois seulement être relié à la source de la lumière, au Créateur. Comme résultat, toutes les autres choses viendront à toi. Et ne crains pas qu'ainsi tu te sépares de ton moi, de ton désir de recevoir. Non. C'est organisé ainsi. La méthode est organisée de telle manière que les coups viendront à toi. Et ne crains pas. Et ne crains pas à quel rythme. Bon. Mais en ce qui concerne la construction de l'entreprise et la construction des relations en son sein, je dis que c'est maintenant la chose essentielle. Si ça marche, ça marche. Si ça ne marche pas, rien ne marchera. Partageons nos impressions du cours de qu'est-ce que nous en prenons pour l'implémenter dans la dizaine?
1: Wow,
0: quel cours rempli de tellement de conseils, tellement de choses. Et à la fin, nous avons entendu ces phrases à la fin. Les problèmes viennent... Il nous fait bouger, il nous conduit à une certaine action. Nous ne devrions pas essayer d'analyser où et de quoi. Nous avons lu que c'est seulement une société à partir des amis où nous recevons l'aspiration pour la grandeur du Créateur et que c'est la seule chose sur laquelle nous devons travailler dans la société. Et de là, tout le reste des choses arriveront. Oui, nous devons atteindre un véritable manque, un cri.

autant que possible, que nous avons tous ce même désir, et c'est cela que nous demandons ensemble. Il n'y a rien de plus grand que de donner ce qui est le plus exalté, et en fait la qualité du Créateur, et toutes nos actions sont juste dirigées depuis son intérieur. C'est ce à quoi nous aspirons, et la seule expression pour l'importance du don, c'est la façon dont nous nous relions à la société. C'est-à-dire que dans la mesure où je veux et je suis prêt, comme il écrit, annuler mon moi dans la société, dans cette mesure nous pouvons mesurer la grandeur du don et la grandeur du Créateur dans la personne. Et ensuite, le corps commence à résister et cela crée un besoin, une requête sur laquelle vient la lumière qui donne l'importance du don. Et en conséquence, elle corrige le récipient. Oui, notre manque devrait être pour la grandeur du Créateur. Cela nous transformera d'esclaves pour le désir de recevoir, un esclave pour le désir de donner. Oui, il s'avère que le manque doit être que nous serons les plus adhérés au Créateur que possible. Et la vérification, en ce qui me concerne, sur ce qui est en dehors de moi, depuis la vérification vers la société, a une préoccupation augmentante du monde, mais la véritable façon de vérifier, c'est si je sors de moi-même et si je suis préoccupé sur le Créateur autant que je suis préoccupé par la société. La préoccupation pour la société, c'est la préoccupation pour le Créateur. Le principal pour l'avancement, c'est la grandeur et l'importance du Créateur, qu'elle reçoit de l'environnement, et notre travail dans l'environnement est de se le propager les uns aux autres. Et puis la deuxième chose, c'est l'effort dans la société, tant en quantité qu'en qualité, à travers lequel j'attire la lumière et je reçois la grandeur du Créateur. Donc peut-être pour résumer ça, que l'article se termine, enfin tout le cours était spécialement au moins au sujet du manque. Mais le bon manque, c'est que la personne doit être consciente, qu'il doit être en gratitude sur ce manque, de le ressentir et même souffrir que ça lui manque. Il doit examiner qu'est-ce qui lui manque exactement, ce qui est aussi le point. Que le manque lui-même n'est pas suffisant, ça fait partie de son développement. Et le véritable manque est ressenti avec clarification, provient d'une illumination d'en haut. La lumière qui, à partir des actions, la lumière se développe des relations, des récipients en discernement, et la beauté de la qualité du don. Et en quoi voulons-nous attendre dans notre travail? Le Rav a dit qu'alors, il faut atteindre une certaine combinaison vers le Créateur de compréhension, de ressenti, de pensée, d'intention. Il n'y a pas de mots en cela. Et peu importe les mots, mais à l'intérieur, c'est un ressenti. C'est tout, et nous ressentons que l'enthousiasme maintenant, les amis, sont simplement irradiants. Merci. Nous passons à la prochaine partie du cours, et avant cela, chantons une chanson ensemble.

0: 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רשימו הבא בתור. זהו. מימשתי אותו, אחרי זה אני ממשיך, אני מגלה רשימו הבא בתור. יותר גבוה, יותר גבוה, יותר גבוה. וכך אני חוזר לאותו מקום מאיפה שירדה הנשמה. זה ממש מתקשר למה שאנחנו נקרא עכשיו בתלמוד עשר הספירות. אנחנו נמצאים בתלמוד עשר הספירות, בכרך א' חלק א', פרק ב'. אנחנו נמצאים בתוך אות א' דברי הארי, נקרא אותה עכשיו, ואז נעבור...
1: Ensuite, on va rentrer plus profondément dans le petit point 2. Donc, on va commencer. On va lire la lettre A des paroles du Hari, qui est tirée de la lumière. Il a prolongé une lumière à l'intérieur de l'espace. Et voici qu'après la restriction suspensionnée, lorsqu'il est resté le lieu de l'espace à un air libre et vide du milieu de la lumière d'Ein Sof, voici qu'il y avait un lieu où pouvaient être les émanés, créés, formés et faits. Et alors il a prolongé de la lumière d'Ein Sof une ligne droite de lumière, de cette lumière circulaire du haut vers le bas, et s'enchaîne et descend cet espace. Alors maintenant on va rentrer dans ce que c'est que la ligne, et justement ce qu'on a étudié dans le cours précédent, juste pour se rappeler, c'est qu'en fait le Balatson explique qu'il n'y a pas de changement dans la lumière, il n'y a pas de changement dans le supérieur, il est circulaire, et tous les changements ne sont seulement que dans les créatures. Je vais dire tout court, très extrait. Sache que toutes les nouvelles et tous les changements ne sont que dans l'impression du cli, et dans sa réception de la lumière supérieure, parce que seulement ça reçoit des changements et renouvellements. Encore une citation, grâce au remplissage et à la lumière, cela n'est fait que par l'impression et la réception du cli, c'est-à-dire le point central. Maintenant, on va commencer à étudier comment est-ce que dans ce cercle où tout est égal, tout commence à être une ligne. On étudie l'étude des Sphirot, partie 1.
2: Or pnimi tour alef dvar matril ou me'amur.
1: Voici que lui-même a causé la prolongation de la lumière d'Ein Sof à cause. Parce que la mesure de sa mesure, c'est-à-dire que selon sa réception d'un prison d'Alet qui a rompu l'endroit ancien, mais à présent qu'elle n'a pas le désir de recevoir grand cela, mais seulement les trois précédents guillemets,
2: celui
1: ne reçoit pas plus que de la lumière d'Ein Sof, et tout le lieu du cli reste vide et libre de lumière, car cette lumière ténue qu'il reçoit maintenant ne suffit pas à remplir tout le lieu du cli, et cela lui vient du manque de la prina d'Alet qui l'a diminué. Et il a été expliqué que la lumière supérieure ne s'est pas interrompue du fait du Tzimtzum et qu'elle n'a pas non plus changé pour prolonger la lumière sous l'aspect d'une seule ligne, mais tout ce grand changement s'est produit du fait des quelques lignes de réception qui ont été diminuées et qui ne peuvent maintenant recevoir de la lumière d'Ein Sof qu'une très petite mesure appelée ligne, c'est-à-dire selon la mesure de son désir, car elle ne désirait pas davantage que cette mesure-là. Il comprend cela bien. C'est-à-dire que maintenant se révèle le fait qu'il est capable, en tout et pour tout, dans l'équivalence de forme avec le Créateur, dans la relation réciproque entre eux, dans l'amour et dans le don, tout ça aurait été simplement une lumière. Que du côté du Créateur, c'est Ein Sof, et du côté de la créature, c'est une seule ligne. Petite, fine, au milieu d'un espace. C'est-à-dire que tout cet espace dans la relation, c'est le Créateur, et envers lui, et la créature n'est pas capable que d'une ligne. Donc qu'est-ce que ça nous symbolise pour nous, cette ligne? C'est qu'en fait, la créature, dans son véritable cli, dans cette ligne, ne découvre pas son cli véritable. Et le manque réellement véritable pour être égal au Créateur, c'est comme un bébé. Il n'est pas capable de découvrir à quel point le don est grand. Parce que c'est infini. Et donc ça ne lui dit rien. Il se trouve pas là-dedans. Il est obligé de découvrir la véritable relation. Il est obligé de parvenir à ce même désir de son côté. Il doit comprendre et atteindre qu'il ne peut pas réaliser lui-même. Et l'exiger et demander à la lumière supérieure. Parce que sinon, il ne serait pas de réaliser la lumière supérieure si vous voulez réaliser par vous-même. Et alors, parvenir à cette même forme, à cette même intensité, disons, du don de ce côté envers la lumière. Il y a ici des actions obligatoires afin de réaliser la pensée de la création, le bon et bienfaisant vers ses créatures, du côté du Créateur, et ces mêmes pensées qui apparues dans l'être créé comme cause du Tzimtzum Aleph. Quand la créature a voulu parvenir à un état où elle serait exactement comme le Créateur. Alors, pour réaliser précisément cette pensée, être comme le Créateur, il faut maintenant réellement travailler dur dans un très long ordre d'action. Pour l'instant, la créature qui se trouve comme arbre de Ein Sof au point central ne peut faire qu'un seul tzimtzum avec le massar qui se révèle, attirer les lignes, et à partir de cette ligne, créer tout le monde, même dans cet état-là, on voit encore combien, à quel point est-ce que par rapport à Ein Sof, à ce cercle infini, comme on nous le présente dans le dessin, alors, en fait, la créature n'agit encore pas comme une créature. C'est tous les composants qu'il possède ici et viennent encore du Créateur. Pourquoi? On a dit que pourtant elle a fait la prénadale qui s'est restreinte et qu'elle veut recevoir, qu'elle fait un tinsum, mais elle se donne apparemment de la lumière complètement et la lumière se retire de toutes les prénotes. Et ensuite, alors qu'elle est déjà vide, elle attire la lumière, elle est du massard, du fait avec qu'elle fait avec un lui, un zivouk de Akaa. Alors pourquoi est-ce qu'on ne dit pas que justement c'est la créature qui fait cette action? Mais encore une fois, ça vient tout ça du Créateur. Parce qu'en fait, le désir de recevoir de la créature, bien qu'il se soit vidé, il s'est vidé du fait qu'il s'est il a reçu ce qu'il était du Créateur. Et il ne se trouve encore ni dans une disparité de forme, ni dans l'opposition au Créateur. Une chose pareille n'a jamais encore existé. Ça ne se révélera que dans la brisure, et après la brisure, quand le désir de recevoir s'éloignera complètement jusqu'à ce monde, et qu'à partir d'ici, il commencera à se faire grandir. Et c'est aussi jusqu'à ce qu'on arrive à un état où on a le libre choix.
3: C'est-à-dire,
1: ça veut dire qu'on a le monde des quatre prix notes, on a le monde d'Ainsof, Tzimtzum Alef, et Massach, et le monde Ak et Abiya, et ce monde-ci. Et de lui, après toute notre histoire, on commence à remonter jusqu'à ce qu'on arrive en fait au monde de la Tielout. On a en fait encore pas de libre choix. Seulement ici se trouve le libre choix est véritable. Et la créature commence à devenir semblable, c'est-à-dire semblable au créateur. Dans Gagaltaïnaïm, et ensuite dans Arab.
3: Quand
1: il commence à travailler vraiment avec ses désirs. Et tout ce détour jusqu'ici, c'est une préparation.
3: Car
1: on découvre encore dans le désir de recevoir le discernement correct pour qu'il travaille à partir de lui-même. Et parce qu'il y a ici deux lignes, c'est seulement entre elles qu'il peut construire son propre moi. Et ici, dans ce qu'on étudie maintenant, dans le monde d'Ein Sof, dans Tzimtzum Alef, dans Massach, et même lorsqu'il commence à construire la ligne, le monde d'Adam Kadmon et Abiya, il y a encore malgré tout une ligne. Une ligne comme ça qui avance constamment avec ses mêmes bons désirs qui lui viennent du côté de la lumière. Le petit point 3 qui se rapporte à 3 de sa lumière circulaire. L'explication de la forme du cercle a déjà été donnée plus haut et nous avons dont le sens est sans liaison de moindre degré, et toutes les quatre prénotes sont égales chez elles en importance, et la raison en est, comme il a été dit plus haut, que la notion d'innovation et d'événement ne s'applique que du regard à la lumière supérieure. Et toutes les différentes innovations mentionnées ne concernent que les relations d'Ekelim seulement.
2: Point 4
1: qui se rapporte à de haut en bas se prolonge et descend à l'intérieur de sa place. N'oublie pas que l'intention n'est que Dieu nous en garde, aucunement c'est la notion imaginaire d'un lieu corporel. Mais ce qui est le plus pur est appelé d'un aspect d'en haut, et ce qui est le plus épais et le plus inférieur est appelé d'un aspect d'en bas. Et tout ce qu'on peut comprendre dans la propagation de la lumière depuis l'émanateur et dans sa venue à l'aspect d'un émané se trouve principalement dans l'aspect de l'innovation d'une disparité de forme qui s'est dans l'être émané, c'est-à-dire l'aspect du désir de recevoir qui s'est innové en lui et qui ne se trouve pas dans l'émanateur. Et de ce fait, l'émané est considéré comme éloigné et paix inférieure est situé en bas par rapport à l'inférieur, car la disparité de forme avec le manateur produit tout cela et le sépare de l'aspect de manateur pour en faire l'aspect démané. Tu sais aussi que cette disparité de forme, c'est-à-dire le désir de recevoir, ne se révèle pas d'un seul coup, mais se forme petit à petit dans l'ordre des quatre prénotes et sa forme s'achève dans toute sa grandeur seulement dans Prinadalet. Et par conséquent, il en ressort que plus la forme de son désir de recevoir est ténue, c'est-à-dire la Prinadalet des quatre prénotes, plus elle est considérée comme proche de l'émanateur. Elle est plus importante, elle est plus pure, est plus élevée, car la disparité de forme qui se trouve en elle n'est pas aussi grande que dans les trois prunotes qui lui succèdent. Et la prina bet, dont le désir est plus grand qu'en prina aleph, est considéré comme plus éloigné des menateurs et plus épaisse, plus inférieure et plus basse que la prina aleph. Je sais que la prina dalet, qui est la plus éloignée de l'émanateur de toutes, qui est plus épaisse, la plus inférieure et la plus basse que toutes. Et c'est ce qu'écrit le Rav, que la ligne se prolonge d'eau vers le bas, c'est-à-dire depuis la prina première jusqu'à la prina dalet, celle-ci non comprise, qui est la plus basse de toutes, et cette notion de haut en bas s'est innovée maintenant avec la sortie de la ligne. Car avant que la ligne n'ait éclairé, c'est-à-dire au moment du Tinsum, on ne distinguait là-bas ni haut ni bas, mais après qu'elle a reçu la lumière seulement sous l'aspect d'une ligne, ce qui veut dire qu'elle n'a pas reçu dans les quatre prénotes, mais seulement dans les trois premières prénotes, et que la prénatale était restée dans l'obscurité sans lumière. C'est seulement maintenant que la prina dalet se révèle comme une prina inférieure, épaisse et basse. Mais par rapport à elle, les trois prénotes qui la précèdent sont également évaluées selon leur grande pureté et leur plus grande proximité avec le manateur. Ce qui n'est pas le cas au moment du Tzimtzum, lorsque la lumière s'est retirée des quatre prénotes d'un seul coup, il n'y avait alors pas encore cette distinction entre les prénotes. Le Rav, qu'est-ce qu'il veut dire? Je vais le dire un petit peu différemment. Donc, ce que le prina dalet révèle dans les quatre prénoms de lumière directe, c'est qu'en fait, elle se révèle elle-même. Elle-même seulement. Maintenant, grâce à tout le développement qu'elle a dans les mondes, elle se découvre par rapport aux prénotes précédentes. Elle reçoit d'elle des prénotes précédentes qui sont appelées tout en tout les neuf premières. Elle reçoit d'elle un désir de donner. Elle transforme ce désir de donner en son propre désir de recevoir. Et grâce à ça, le prina dalet se fait monter elle-même et devient comme tout ce grand cercle. Et alors, de par cela, la prina dalet commence à se corriger. Ça veut dire que la prina dalet devient un point. Donc c'est le point central, le prina dalet. Elle se connecte aux neuf premières. Ensuite, elle monte sur elle dans la brise de Kélim, dans les neuf premières qu'elle acquiert d'elle. Ici, lorsqu'elle se connecte aux neuf premières, alors elle veut être donneuse comme elle. Ensuite, elle reçoit des neuf premières un désir de recevoir d'elle. Et c'est dans la brisure. Et alors, elle devient si grande que la lumière. L'un en face à l'autre, le Créateur a fait grande dans son désir, corrompu comme la lumière. Ça veut dire que après la brisure, elle commence déjà à être aussi grande que tout ce cercle. Qui inclut en elle les neuf premières. Et ça s'appelle alors Kippa. Alors elle commence à se corriger parce que lorsqu'elle est aussi grande. Et alors, elle se corrige elle-même. Alors, petit à petit, elle se conduit à un état où, dans toute cette surface, la lumière domine à partir de la domination de la prina dalet à partir de la domination du désir de recevoir qui laisse la lumière dominer. Ou en d'autres termes, qui reçoit les qualités de la lumière, la qualité du don au-dessus de lui, au-dessus du désir de recevoir qui entend lui, voilà, qu'il n'y ait pas de correction. Ça veut dire que, qu'est-ce que je veux dire en fait ? C'est la prina dalet dont on parle encore ici. Et toute sa propagation, comme on en a parlé ici, jusqu'au libre choix, tout ça s'appelle d'en haut. Et on ne parle pas encore de la créature.
4: Hein?
1: La créature, c'est un état qui commence à se corriger à partir du moment où il existe des systèmes de Kdusha et de Klipa et que on se ressent comme celui qui domine en voulant dominer sur tout le cercle. Si Prina Dalet ne se ressent qu'elle-même, alors elle n'a que Nefesh seulement. Et lorsqu'elle acquiert tout Naranchai, alors elle a Naranchai, qui entre en elle sous la forme brisée. Et ensuite, de la correction, elle parvient à Naranchai, qui est évidemment différent, parce que ici, c'est Naranchai, Naranchai de Nefesh. Et ici, c'est Naranchai de Naranchai. Bon, il n'y a pas encore de très bons mots pour ça, mais voilà, je suis pas très concentré aujourd'hui. Bon, continuons. Point 2, parle du Hari. La tête de la ligne touche Ensof et non sa fin. Et donc, la tête supérieure de la ligne se prolonge elle-même depuis Ensof, elle la touche. Cependant, à la fin de cette ligne, en bas de son extrémité, ne touche pas à la lumière d'Ensof. Encore une fois, lettre B. Et la tête supérieure de la ligne se prolonge elle-même depuis Ensof et la touche. Cependant, à la fin de cette ligne, en bas à son extrémité, ne touche pas à la lumière d'Ensof. Petit point 5 qui se rapporte à la tête supérieure de la ligne se prolonge elle-même depuis Ensof. C'est-à-dire, le prena Aleph des quatre prénotes. Point 6, qui se rapporte à et la touche, qui est le prena Aleph, qui est le roche supérieur, est le plus proche de Ensof, c'est-à-dire de l'émanateur, et de ce fait, elle est considérée comme si elle le touche, car la disparité de forme dans la prena Aleph n'est pas encore suffisamment perceptible pour le séparer de l'émanateur, comme on s'est mentionné. Même si elle a le désir, et le désir de recevoir qu'elle a révélé, et ça vient de la lumière, et elle a révélé que en fait, c'est comme ça que la lumière l'a créée, comme il s'en est parti de l'absence, et c'est pourquoi, bien qu'elle soit inverse, cette inversion n'est pas encore portée à son propre compte. C'est pas encore une clipa. C'est pas encore que moi je vise et que je veux, comme on le dit dans peu, mais ne vise pas. Hein? Ou alors ne peut pas, mais vise, comme on dit. Hein? C'est-à-dire que dans ces formes-là, la klipa, c'est lorsqu'il peut se séparer du délice et qu'il ne vise pas à le faire. Cette forme n'existe pas encore ici dans le prina dalet. Même si on en parle, il n'y a pas encore de vraiment klipa. Et c'est pour ça que, bien qu'elle découvre qu'elle est inverse, elle est inverse du fait de sa nature, où elle ne peut pas encore se l'attribuer à elle-même. C'est pour ça que on dit que même s'il y a un tzimtzum, alors avant le tzimtzum, quand elle a découvert qu'elle était inverse, alors rien n'a été atteint par cela. Parce que la créature qu'il a découverte, et l'a découverte soudainement. Et c'est du côté du créateur, l'état était ici parfait. Oui. Mais tout se révèle par rapport à la créature. Et même lorsque la créature le découvre, alors immédiatement avec la découverte, elle fait l'action d'éloignement, tinsum. Et c'est pour ça qu'aucun désir qui s'oppose du créateur, du propre côté de l'être de la créature, ne se révèle encore ici. Et c'est pour ça que tout est dans la kedusha, en fait. Tu peux qu'il y ait des tinsumim, un éloignement et une expulsion de la lumière. Mais tout ça, c'est encore entièrement dans Kedusha, parce que ça se révèle à partir de la perfection. Oui. Point 7, qui se rapporte à on bat son extrémité, il ne touche pas à la lumière d'un sof. On bat son extrémité, hein. Dites le prénat d'Alet, qui est le plus éloigné, la plus inférieure de tous, quand je suis mentionné, qui ne reçoit pas maintenant la lumière supérieure, et il s'ensuit qu'elle ne touche pas à la lumière de Ein Sof, mais on est séparés. Voilà. C'est-à-dire qu'en fait, il donne ici des définitions. Haut, bas, ligne, etc. C'est-à-dire que du côté de la créature, elle fait toutes les définitions maintenant. Même si dans Ein Sof, il n'y a pas de définition, tout est égal. Allez-y.
0: Oui,
1: donc on veut immédiatement se rapporter à notre cours ici, ensemble avec tous les amis du climat mondial, et on a une question pour une assemblée plénière. Voilà, pendant que l'impression agit encore en nous. Donc, on a entendu le rabbin dire que elle prend les neuf premières, la prénatale prend les neuf premières, et l'utilise pour se transformer en ses désirs, et en cela, elle devient vraiment aussi grande que le cercle. Et en cela, elle commence à se corriger. Maintenant, on veut vous poser une question, même dans le climat mondial, vraiment mettez au point d'interrogation pour vraiment pouvoir recevoir la capacité de parler. Pourquoi est-ce que c'est seulement après tout ce processus qu'elle commence à se corriger? Oui, on essaie simplement, on veut essayer, en tout cas, une nouvelle forme. Chacun lève la main et dit là sa réponse. Encore une fois, donc, on a entendu le Rav Zir qui a dit que c'est justement dans Prinat Dalet, même il a dessiné, que Prinat Dalet rend le désir des neuf premières, il le reçoit, elle le prend, elle le transforme en tant que son désir à elle, et avec cela, elle s'élève, et elle devient comme ce grand cercle, vous avez vu, dans le dessin. Et alors, à partir de ça, elle commence à se corriger elle-même. Alors, pourquoi est-ce que c'est seulement après qu'elle a fait, qu'elle est devenue comme ce grand cercle, commence à se corriger? Seulement après. Qui pense quoi?
5: Ah, Ine.
1: Oui, allez-y.
5: Yovav.
1: Oui, Yovav. Yovav, pardon.
6: La
1: lumière supérieure, au début, elle s'est propagée en tant que cercle. Une fois que Prinat Dalet s'est révélée, alors la lumière qui s'est propagée en elle, c'était déjà un étonnement de haut en bas. C'est déjà pas comme dans la lumière supérieure, donc il y a besoin de corriger ça pour que ce soit dans la même grandeur que la lumière supérieure. Encore. Offert, oui. Dans le premier cours, on a entendu que s'il n'y a pas de... Donc, la créature commence à se corriger elle-même. Moi, il y a le système de Klipa et Kedusha. Elle commence à se ressentir. Bon, je pense, il continue après, mais je pense que ça suffit. Très bien. PT-17. Oui, pour continuer ce que Offer vient de dire, il commence à se ressentir dans l'écart entre lui et les neuf premières. Et alors, il reçoit cette décision.
0: Eagle,
1: vas-y. Parce qu'elle est passée à travers la brisure et elle a reçu le mélange avec l'équilibre entre l'équilibre de don et l'équilibre de réception. Alors ensuite elle peut faire ça. C'est vrai ou non? Oui, c'est vrai, c'est vrai. Toutes les questions sont correctes. Bon, merci à Yuri de ma dizaine qui m'a donné la réponse. Oui, encore. Ah, vraiment, vas-y. Je pense qu'il écrit ici, même au début, que dans la source, que l'endroit de l'espace, c'est lui-même qui a créé l'attraction de la lumière. En fait, il a déjà reçu le désir pour recevoir cette lumière. Et il veut simplement le corriger pour être vraiment dans cette Florida, équivalence, pour vraiment être comme la lumière. Florida, s'il vous plaît.
5: Ken, because the rest remote inside the desire. Remember that.
1: Parce que les schémas qui sont dans le désir.
5: Yearns for that state.
1: On sait que ils sont dans l'équivalence avec la lumière, ou dans cet état. Et les derniers, Baltia 3, s'il vous plaît.
6: Ну да, я так воспринял, что сама стадия, она относительно себя,
1: и как Малхут относительно девяти, она должна взаимовключаться. Doit se reconnaître dans ses qualités et elle doit ensuite s'inclure avec tout le monde afin de corriger ses qualités. Ensuite, on aura le libre choix, elle pourra grandir, elle pourra avoir la même forme que tout ce cercle. Oui, c'est vrai. On est vraiment très impressionné de toute de ressemblement qu'on a à Copenhagen. Où est-ce qu'ils sont?
7: Ah, inem. Vakasha. Kola kavod. Arbe kohot. Toda. Bonikra.
1: Bravo. Beaucoup de force. Lisons encore quelques réponses. Petit instant. Ouvrons maintenant le point D. Le point 33, la question 33, on va lire la question et ensuite on va, pardon,
7: okay.
1: 32, question 32, qu'est-ce que de haut en bas? Qu'est-ce que c'est que la réponse? C'est-à-dire de la prina alef jusqu'à prina dalet, parce que prina dalet, qui est restée sans lumière, est considérée comme étant en bas de tous les degrés. Et plus le désir de recevoir de quelqu'un est ténu, plus il est considéré comme supérieur, jusqu'à ce que la prina plus les ténus, plus il est considéré comme supérieur. Jusqu'à ce que la prina alef soit considérée comme étant au-dessus de tous. Il y a encore une question. 38. Qu'est-ce que c'est que toucher? Parce que c'est écrit voilà, qu'il touche en haut, mais qu'il touche pas en bas. Donc, la question 38. Qu'est-ce que toucher? Si la disparité de forme du degré par rapport à la racine n'est pas suffisamment perceptible pour le séparer de la racine, il est considéré qu'il touche la racine. Et il en est de même entre un degré et son ami, et son prochain. Maintenant, écoutons les questions à propos du cours dans lequel on s'est inclus, dans lequel on s'est rentré, selon ce que Bala m'a dit. Oui, Dodi. Bala Salam a dessiné là-bas que le libre choix de l'homme commence à partir de Atzilut. Avant ça, qu'est-ce qui se passe? Ce que le libre choix de l'homme, avant ce point-là, est-ce qu'il a le choix? Alors, il a dit que le libre choix commence à ce point-là. Et jusque là-bas, tout ce qui s'éveille, ce sont les qualités que le Créateur a préparées dans la créature. C'est-à-dire, ce monde entier, cet endroit, cette ligne qui est dessinée là-bas, même ça, c'est pas encore considéré comme une ligne, parce qu'il n'a pas encore les deux opposés, comme Inga l'a dit. Il n'y a pas la clipa par rapport à laquelle il peut révéler la correction. C'est seulement à partir de ces deux lignes-là, seulement à partir de la tilut, c'est pas de là, qu'il peut vraiment se développer de telle sorte à ce qu'il ait deux lignes l'une à l'autre. Mais c'est-à-dire qu'avant ça, l'homme n'a pas de choix. Regarde, le travail avec les trois lignes commence seulement à partir du monde de la tilut. Tu sais, tu te rappelles, dans le monde d'un Kadmon, c'est entièrement juste lumière qui rentre, lumière qui sort. Voilà, c'est tout comme ça dans Absak Mabon. Et ensuite, dans le monde des Kodim, on a déjà deux lignes. On a deux parties. On a Galgalta Enaim et Achab. Et dans le monde de Tilut, t'as déjà trois parties. Et donc, c'est comme ça qu'on a la ligne médiane, la ligne gauche, la ligne droite. Et il n'y a pas encore d'homme à ce moment-là. Il n'y a même pas encore d'homme. Mais on explique ce qu'il y aura ensuite, que l'homme doit s'occuper de tout ça et descendre à son entier quand il est séparé de tout. Et alors, comment se travaille par rapport au Créateur? Et dans le clipote, on les a par rapport au monde, Abiyah et Tirassia. Oui, on a Women Carmiel. Bonjour à tous. J'ai une question, je veux préciser quelque chose ici. Par rapport au monde de la Tilut, le monde de la Tilut, je pensais toujours que c'était... que c'est déjà la fin de la correction. Et ici, on a l'impression que c'est qu'à partir du Hatilut qu'on commence à être des créatures. Et si, est-ce que c'est vrai? Du coup, est-ce que c'est correct que c'est la fin de la correction? Si c'est comme ça, alors comment est-ce que c'est possible qu'il y ait des clips?

0: clipote. Parce que si on parle ici de clipote et de gusha, la gusha c'est compris, mais quel clipote est-ce qu'il peut y avoir dans l'antilote? Ça c'est pas compris. Et ça aussi c'est vrai. Et c'est aussi c'est vrai. Gmaratikoun, c'est dans la fin de la correction. C'est dans le monde antique, pardon. Parce que c'est ce qui corrige les mondes de Bia. Bon, c'est pas ce qu'on étudie maintenant, mais en effet, c'est correct. Mais d'un autre côté, tout est corrigé dans le monde antilout. C'est de là-bas qu'ils reçoivent la correction. L'homme, Damarishon, il est créé dans le monde antilout. Au tout du monde antilout, avant qu'on commence à être dans le monde antilout, il n'y a pas encore d'homme. Emmanuel, s'il te plaît. Dans la continuation de la question de Doudi, on étudie qu'on a un choix, quand même, dans la société. Alors, dans quelle étape est-ce qu'on est par rapport au dessin? Bon, ça c'est selon l'attente de chacun. Ok, donc la personne qui arrive à l'étude, elle se trouve déjà dans la capacité de choisir ou non. Dans notre degré, on dit qu'on peut choisir l'environnement pour recevoir la grandeur du Créateur, l'importance du but. Ce n'est pas encore le choix à travers duquel le Rav parle dans le cours de Tass, où on entend qu'il y a Klipa, il y a les trois lignes. Et ici, on parle d'un choix dans l'environnement, qui est le premier pas, qui n'est pas dans le but de recevoir, qui est contre le désir de recevoir. C'est encore, mais qui n'est pas encore dans la correction. Oui, on n'a encore rien de plus que l'environnement. À propos du choix, je vais encore te lire une citation. Donc, notre travail, c'est justement, grâce à toutes sortes d'actions, pour révéler les Rishimot dans leur ordre. C'est vraiment, tu domines pas ça. Le Rishimot est obligé de se révéler. Voilà, je l'ai réalisé et ensuite je continue. Et je commence le prochain Rishimot dans l'ordre. Encore plus haut, encore plus haut, encore plus haut. Et comme ça, je reviens à ce même endroit d'où est descendue l'âme. Ces Rishimot qui se révèlent, ils me font grandir jusqu'à ce que j'arrive à cet endroit d'où est descendue mon âme. Et on sait que les racines de nos âmes se trouvent dans le monde de Bia. Ok, juste pour rendre un petit peu d'ordre. Est-ce qu'il y a une différence entre le choix qui est expliqué dans le libre choix et le libre choix dont on parle ici? Est-ce que c'est deux choses différentes? C'est pas la même chose? Ici, il parle du choix entre Klipa et Kdusha. Mais ça aussi, c'est pas très clair, parce que, comme Rav a dit, c'est vraiment, il y a juste une seconde. Et ensuite, tout le reste, c'est pour le Kdusha. Mais combien de temps est-ce que tu vas rester en Klipa? Une seconde, un mois ou un an? Ça, c'est quelque chose qui... Que toi, tu essaies de dominer grâce à ton choix dans la société. Qu'est-ce que ça veut dire que la ligne sort du master? Où est-ce que c'est? Est-ce que tu peux lire? Oui, on a entendu que le Rav a dit comme ça. Partir de Massar, il y a une ligne qui se prolonge, et à partir de ça, se créent tous les mondes. Qu'est-ce que c'est que la ligne qui crée tous les mondes à partir du Massar? Oui, c'est vrai. Donc, tu as un cercle qui est Prina Dalet, qui est la lumière d'Ainsof. Voilà, entièrement rempli. Il n'y a ni Sof, ni Roche. Il n'y a même pas de Thor. Voilà. C'est le Kli qui est rempli de lumière. Et maintenant, le Kli, il se...
1: Lotov. Mitzad echad, En
0: fait, la lumière, la créature, elle se trouve dans un état qui n'est pas très bon. Parce que si elle reçoit la lumière, si elle ne reçoit pas la lumière, alors elle n'aura pas de plaisir. Dans le même temps, si elle reçoit la lumière, alors elle va la recevoir dans le but de recevoir. Donc, ni l'un ni l'autre est en bon état. Donc, qu'est-ce qu'il fait? Donc, il fait un massar. Ce massar lui permet de recevoir dans le but de donner. C'est ce qu'ils appellent le massar. Donc, maintenant, son désir... Il le rend très petit. Sur ce désir très petit, qu'est-ce qu'il peut recevoir? Combien de force de massar est-ce qu'il a? C'est par rapport à tous ces cercles, c'est simplement une petite ligne. Une ligne fine. Même si on dit que global, bien que ce soit le plus grand désir qu'il y a, au final, c'est juste une ligne très fine. Et en fait, dans cet espace libre et cet espace vide. Et donc, grâce à tous les désirs, grâce à tout le monde, on doit remplir tout cet espace. Oui, Yael.
2: Question
0: sur les prénotes. Pourquoi est-ce que le Balasulam établit ici que l'éloignement de l'émanateur, c'est selon le désir de recevoir, qui se trouve dans ce prina? Et non à partir de la qualité que la prina propose. Okay, donc, disons, prina gimel, elle est plus dans le don que prina aleph. Parce qu'elle a une qualité de don plus développée de don. Et ici, il dit que la prina aleph est quand même plus proche de l'émanateur parce qu'elle a un désir de recevoir plus petit. Non, mais selon ton calcul, avant d'être dans le Tzimtzoum, elle était entièrement dans le don. Est-ce qu'il était vraiment dans le don ou est-ce qu'il pensait être comme ça? Elle pensait. L'enseignant. Ok, donc il y a une différence entre est-ce qu'elle pensait et qu'est-ce qu'elle faisait vraiment. Michel. Ok, donc regarde. Bon, on peut lire de nouveau, en fait. Plus le désir de recevoir est ténu, comme il le dit. Le désir de recevoir. Pas le désir de donner. Le désir de recevoir. Plus il est ténu, plus le pli est proche de l'émanateur. Dans Prina Aleph, on ne parle pas ici de la racine. La racine, c'est la propagation de la lumière. Et en fait, dans Prina Aleph, elle ne se ressent même pas. C'est vraiment comme un bébé, comme ça. Ou alors, des fois, on dit que c'est le minéral. C'est entièrement sous l'influence de la lumière. Donc, ici, le désir de recevoir les petits. Plus le désir de recevoir est grand, Prina Aleph, c'est le désir le plus grand. Par rapport à Prina Aleph, c'est comme ça que le désir est plus éloigné du désir de donner. C'est-à-dire qu'il est inverse, il veut recevoir. Le désir de donner veut donner. Donc il est inverse par rapport à lui. C'est comme ça que c'est ressenti qu'il est plus grand, qu'il est plus éloigné, pardon. Donc en fait, c'est quoi la qualité, la signification des qualités, les qualités dedans, Micha? En fait, je comprends ce que tu veux dire par qualité. Même par exemple, Prina Bet, elle est encore plus dans le don, et elle aussi, elle est encore plus dans le don par rapport à Prina Aleph, l'enseignant. Ok, mais je te rappelle que Prina Bet, par rapport à Prina Aleph, c'est au-dessus du Prina Aleph. C'est juste un rajout. C'est pas que maintenant c'est quelque chose de différent et nouveau. C'est pour ça qu'elle rajoute sur Aleph. Et c'est pour ça qu'elle est considérée déjà comme plus éloignée par rapport à l'émanateur après Tzimtzoum. Donc en fait, c'est toujours un rajout. C'est pas quelque chose qui remplace. Et Prina Gimel, c'est aussi sur Bet et sur Aleph. C'est-à-dire que c'est tout le temps rajouter des couches de désir qui les éloignent de l'émanateur. L'étudiant, même si c'est quelque chose qui est pour le bien de l'émanateur, l'enseignant. Oui, parce que simplement, c'est comme ça qu'ils se construisent.
1: Ok, merci.
0: Women Spain, peut-être.
3: Gracias, amigos. Como la cuarta
0: merci, chers amis. Comment est-ce que la prénatale qui est la plus éloignée du Créateur peut arriver à la liguer dans cette forme avec le Créateur. L'enseignant. Donc, justement, il nous écrit, c'est que, le Rav nous dit, c'est que la créature qui fait un tzimtzum, ce tzimtzum, après ça, elle révèle une certaine inversion. En fait, elle ne révèle pas vraiment une inversion, simplement, elle révèle la qualité que le Créateur a donnée en avance dans la créature. En effet, où se fait en effet le travail, et bien, en fait, on doit passer à travers tous les mondes, la brisure, et ensuite s'inclure avec ses 9 premières, et seulement ensuite arriver à la grandeur de tout le monde d'Ensof. Vraiment, le désir de recevoir arrive à la grandeur de tout le monde d'Ensof, et ensuite seulement peut commencer la correction de Otomba. Et alors, et avant ça, on ne se révèle que l'état qui se trouve du côté du Créateur, et ne peut même rien faire pour s'appartenir à Prina Dalet. Par rapport à ça, on a entendu du Rav que justement, Prina Dalet, elle n'est pas séparée de la lumière, mais en même temps, on a eu une définition de touche et ne touche pas, où justement, c'est écrit que la Prina Dalet est en effet séparée de la lumière. Donc, c'est pas vraiment très clair. Cette question tout le temps revient. Prina Dalet, est-ce qu'il est séparé? Et c'est pour ça qu'il fait un tzimtzum, ou est-ce qu'il n'est pas séparé? Et il fait juste un tzimtzum à cause d'une autre raison. Misha, quand il fait un tzimtzum, elle est séparée. Parce que, en fait, le Rav dit que tout le temps dans les quatre prénotes de lumière directe, c'est la propagation de la lumière. C'est pas le clé qui décide lui-même qu'est-ce qu'il veut faire. C'est tout le temps, il change sous l'influence de la lumière, parce qu'il construit son rapport à la lumière. C'est pour ça qu'on dit que c'est les quatre prénotes de lumière directe. Voilà, encore une fois, on revient à la même chose. Sinon, si c'était pas la lumière directe, alors on aurait dû dire que c'est les quatre prénotes du développement du cli. Mais non, c'est de la lumière directe et les prénotes sont simplement sous l'influence de la lumière. Et ensuite, Prina Dalet fait la décision de ne pas recevoir de la lumière. Et là ensuite, comment ça va être le tzimtzum et tout le travail. Latine 1. Latine 1.
2: Buenos días, amigos. ¿Qué significa
0: Bonjour, que enseignant.
2: El yo se construye en medio de la línea? Porque por un lado están los extremos de la línea. Por un lado está la primera fase que está más cerca de Ein Sof. Y por el otro lado está la fase 4 que está alejada totalmente en la oscuridad.
0: Qu'est-ce que ça veut dire que je suis pas encore. Et qu'est-ce que c'est que ça veut dire que cette ligne médiane? Parce que d'un côté se trouve le top, d'un autre côté se trouve l'obscurité. C'est exactement ce que ça veut dire. Que, en fait, à partir du moment où on commence à travailler avec ces deux extrémités, alors on commence à révéler le moi, qui doit faire la correction, et arriver à la fin de la correction.
4: Oh
0: oui, donc merci beaucoup les amis. On avait beaucoup de joie, très, très, très intéressant, et on va continuer demain. Et avant qu'on finisse, on va chanter ensemble une chanson.

0: du 9 octobre 2002 sur la base de l'article « Qui témoigne à une personne ?» C'est dans les écrits du Ravash. Nous lirons l'article ensemble en dizaines. Nous avons pour cela 42 minutes. Qui témoigne sur l'homme ?
1: Écrit
0: du Rabash, volume 1, qui témoigne sur l'homme. Dans le Zohar, Shoftim, il est écrit ceci, cette mitzvah est de témoigner devant le tribunal afin que son ami ne perde pas d'argent, parce qu'il ne témoigne pas. Et à cause de cela, les auteurs de la Mishnah ont établi « Qui témoigne sur l'homme ?» Les murs de sa maison. Que sont les murs de sa maison ? Ce sont les murs de son cœur. Comme il est écrit, Hizkiahu tourna son visage vers le mur. Et les auteurs de la Mishnah ont établi, cela enseigne que Hizkiahu pria des murs de son cœur. Et non seulement cela, mais aussi les membres de sa maison témoignent sur lui. Les membres de sa maison, ce sont ses 248 organes, car le corps est appelé maison. Ainsi ont établi les auteurs de la Mishnah, le méchant, ses fautes sont gravées sur ses os. Et ainsi le juste, ses mérites sont gravés sur ses os. Et c'est pour cela que David a dit, « Tous mes os diront ». Et pourquoi les fautes sont-elles gravées sur les os plus que sur la chair, les tendons et la peau? C'est parce que les os sont blancs, et une écriture noire ne se distingue que sur du blanc. Comme la Torah qui est blanche à l'intérieur, c'est-à-dire le parchemin, est noire à l'extérieur, c'est-à-dire l'encre. Le noir et le blanc sont l'obscurité et la lumière. Et non seulement cela, mais le corps est destiné à se relever sur ses os. Et c'est pourquoi les mérites et les dettes sont gravés sur ses os. Et s'il a le mérite, le corps se relèvera sur ses os. Et s'il n'a pas le mérite, il ne se relèvera pas et il n'aura pas de résurrection des morts. Jusqu'ici, ces paroles. Il faut comprendre ce que le Zohar explique à propos de la loi selon laquelle l'homme doit témoigner devant le tribunal afin que son ami ne perde pas d'argent. Et ils expliquent cela selon l'ordre du travail du Créateur. Si c'est ainsi, il faut comprendre. Quelle est la revendication qu'il revendique? Et de qui revendique-t-il? Et afin qu'il soit digne de confiance, alors l'homme doit témoigner. Et dans le travail du Créateur, l'homme revendique du Créateur qu'il lui donne ce qu'il demande au Créateur. Si c'est ainsi, pour montrer que sa revendication est une revendication de vérité et que le Créateur ne sait pas si l'homme dit la vérité ou le mensonge. Mais si l'homme témoigne, alors il sait que sa revendication, ce qu'il dit, est la vérité. De plus, comment l'homme est-il digne de confiance pour témoigner sur lui-même? Il faut aussi comprendre pourquoi ici le témoignage doit venir des murs de son cœur, car il apporte une preuve sur l'explication de « murs de sa maison » à partir de Hizkiahu, où il est écrit « Hizkiahu tourna son visage vers le mur ». Et nous avons expliqué que l'intention est des murs de son cœur. Si c'est ainsi, ici aussi, pour le témoignage de l'homme, cela doit venir des murs de son cœur. Or, il est connu que le témoignage doit être de sa bouche, comme nos sages l'ont dit, de leur bouche et non de leur écrit. Et ici, il est dit que cela doit être des murs de son cœur, et non de la bouche. Il faut aussi comprendre ce qu'il dit. Ainsi ont établi les auteurs de la Mishnah.

0: Krishna. Le méchant, ses fautes sont gravées sur ses os. Et ainsi le juste, ses mérites, sont gravés sur ses os. Est-ce que sur des os matériels sont gravées les fautes et les mérites? Comment une chose spirituelle, qui sont les transgressions et les mitzvot, s'inscrit-elle sur les os? Et il est encore plus difficile dans ce qu'il répond. Étant donné que les os sont blancs et que l'écriture est noire, et que l'écriture noire ne se distingue que sur du blanc. Il faut encore comprendre ce qu'il dit, et voici ses mots. Et non seulement cela, mais le corps est destiné à se relever pour la résurrection des morts sur ses os. Que signifie précisément « sur ses os » C'est-à-dire que cela dépend de ses os, s'il se relèvera ou non. Et pour comprendre ce qui précède selon le chemin du travail, il faut se rappeler la règle connue, il n'y a pas de or sans clé. C'est-à-dire qu'il est impossible de recevoir un quelconque remplissage s'il n'y a pas de manque et de vide qui fasse place à l'entrée du remplissage. À l'exemple de l'homme qui ne peut pas manger un repas s'il n'a pas faim, et plus encore, la mesure du plaisir que l'homme est capable de recevoir du repas est mesurée selon la mesure du manque qu'il a pour ce repas. Il s'ensuit que là où l'homme ne ressent aucun manque, il ne peut espérer aucun plaisir dans le monde, qu'il soit possible de recevoir, puisqu'il n'y a pas de place pour recevoir un quelconque remplissage. Il s'ensuit que lorsque nous parlons de l'ordre du travail, lorsque l'homme commence à entrer dans l'intériorité du travail, c'est-à-dire qu'il veut travailler dans le travail de sainteté, dans l'intention de donner sans réserve pour apporter satisfaction à son Créateur, alors, selon la règle mentionnée ci-dessus, il doit nécessairement avoir un manque pour cela, c'est-à-dire qu'il ressent qu'il doit donner sans réserve au Créateur. Et selon la mesure où il ressent le besoin de donner sans réserve au Créateur, dans cette mesure, nous pouvons dire qu'il a un kli. Et le remplissage de ce kli, c'est lorsqu'il donne sans réserve au Créateur, c'est-à-dire qu'il veut apporter satisfaction, ce qui signifie que le corps consent déjà à donner sans réserve au Créateur. Et puisque l'homme a été créé avec la nature de recevoir et non de donner sans réserve, si l'homme veut s'engager dans le don sans réserve, assurément le corps s'y oppose. Et si l'homme veut s'engager dans le don sans réserve, c'est-à-dire qu'il a le désir d'acquérir un tel kli, et qu'un kli s'appelle désir et manque, alors aussitôt le corps vient et demande « Pourquoi veux-tu changer la nature dans laquelle tu as été créé ? Et quel est le manque que tu ressens qui te fait défaut ? Comprends-tu à 100% que tu dois travailler en vue de donner ? Vois donc comment la majorité travaille dans le travail de sainteté et ne soit pas pointilleux sur les actions qu'ils accomplissent. C'est-à-dire que tant dans leur engagement dans la Torah ou dans les mitzvot, ils considèrent principalement que l'action soit conforme à toutes ces précisions et détails et non l'intention. Et ils disent, assurément, ce que nous sommes capables de faire, nous le faisons. Et quant à l'intention, ils n'y prêtent pas attention, car ils disent que le travail lishma, pour son nom, appartient à des individus d'exception et non à la majorité. Il s'ensuit que le corps, qui vient et pose ses questions, il semble qu'il les pose à juste titre. Et puisque l'on ne lui donne pas de réponse satisfaisante, il ne permet donc pas à l'homme de penser à des pensées de désir de donner sans réserve, car il a raison, car il n'y a pas de or sans kli. Car si tu ne ressens pas le manque qu'il faut s'engager dans le don sans réserve, pourquoi fais-tu tant de bruit dans les mondes ? C'est pourquoi d'abord il lui dit « Dis-moi le besoin de cela », c'est-à-dire du désir de donner sans réserve. Et ensuite, nous parlerons davantage. Et comme il a été dit plus haut, le besoin de ce désir doit être que l'homme ressente des souffrances du fait qu'il ne peut pas donner sans réserve. Ainsi, puisqu'il n'a pas de kli, il ne peut certainement pas mériter la lumière, c'est-à-dire le remplissage. Par conséquent, l'homme doit s'efforcer d'avoir un grand manque du fait qu'il ne peut pas donner sans réserve au Créateur. Et un manque est appelé, comme il est connu, selon la sensation de la souffrance qu'il ressent du manque. Sinon, même s'il n'a pas ce qu'il demande, malgré tout, cela ne s'appelle pas encore un manque, car un manque véritable se mesure selon la douleur qu'il a du fait qu'il ne l'a pas. Sinon, cela s'appelle du bout des lèvres. Et par cela, nous comprendrons ce qu'ont dit nos sages, Ta'anit, et voici leurs mots. Pour aimer le Créateur, votre Dieu, et le servir de tout votre cœur, quel est le service qui est dans le cœur? Disons, c'est la prière. Et il faut comprendre pourquoi ils ont sorti la prière de son sens simple. Car, dans la voie du monde, lorsque l'homme veut quelque chose de l'autre, qu'il lui donne, il le demande avec la bouche, comme il est écrit, car tu entends la prière de toute bouche. Alors, pourquoi ont-ils dit que la prière s'appelle « service du cœur » ? Mais comme il a été dit plus haut, prière s'appelle « un manque ». Et il veut que son manque soit comblé. Et aucun manque n'est perceptible dans la bouche de l'homme, mais les sensations de l'homme sont perceptibles dans le cœur. C'est pourquoi, si l'homme ne ressent pas de manque dans le cœur, ce qu'il exprime avec la bouche n'est pas pris en compte, pour que l'on dise qu'il lui manque vraiment ce qu'il demande avec la bouche. Car le remplissage, ce qu'il demande, doit entrer à la place du manque, qui est le cœur. C'est pourquoi nos sages ont dit que la prière doit être du fond du cœur. Ce qui signifie du fond du cœur, c'est-à-dire que tout le cœur doit ressentir le manque de ce qu'il demande. Et, comme il est connu, lumière et kli sont appelés manque et remplissage. Et la lumière, qui est le remplissage, nous la rapportons au Créateur. Et le kli, qui est le manque, nous le rapportons aux êtres créés. Ainsi, l'homme doit préparer le kli afin que le Créateur y fasse abonder l'abondance. Sinon, il n'y a pas de place pour l'abondance. Par conséquent, lorsque l'homme demande au Créateur de l'aider à pouvoir orienter ses actions en vue de donner sans réserve, le corps vient et lui demande « Pourquoi pries-tu une telle prière ? Qu'est-ce qui te manque sans cela ?» C'est pourquoi il faut étudier et examiner les livres qui parlent de la nécessité du travail de donner sans réserve, jusqu'à ce que l'homme comprenne et ressente que s'il n'a pas ce kli, il ne sera pas capable de mériter d'entrer dans la sainteté. Et il ne faut pas regarder le collectif qui disent que l'essentiel est l'action, et qu'ici seulement il faut donner toute l'énergie, que l'action des mitzvot et la fixation de la Torah, ce que nous faisons, cela suffit déjà pour nous. Mais il faut faire toutes les actions de la Torah et des mitzvot afin qu'elles l'amènent à l'intention en vue de donner sans réserve. Et ensuite, lorsqu'il a déjà une compréhension complète de combien il est nécessaire pour lui de s'engager en vue de donner, et qu'il ressent de la douleur et des souffrances du fait qu'il n'a pas cette force, alors cela s'appelle qu'il a déjà sur quoi prier, une prière sur le travail du cœur, car le cœur ressent ce qui lui manque. Alors, sur une telle prière vient la réponse à la prière, c'est-à-dire qu'on lui donne d'en haut cette force qu'il peut déjà orienter en vue de donner, car alors il a déjà la lumière et le cli. Mais que peut faire l'homme qu'après tous les efforts qu'il a fournis et peinés, malgré tout, il ne ressent pas encore le manque du fait qu'il ne peut pas donner au point de douleur et de souffrance? Alors, le conseil est de demander au Créateur qu'il lui donne le cli appelé manque du fait qu'il ne ressent pas. Et il est dans l'état de manque de conscience, qui n'a aucune douleur du fait qu'il ne peut pas donner. Il s'ensuit que s'il peut s'attrister et ressentir des souffrances sur le manque, du fait qu'il n'a pas de manque, c'est-à-dire qu'il ne ressent pas combien il est éloigné de la sainteté et qu'il est grossier dans l'extrême de la matérialité, et qu'il ne comprend pas que la vie dans laquelle il vit et qu'il aspire à remplir ses besoins matériels n'a aucune importance de plus que les autres animaux, qu'il regarde, et s'il faisait attention à combien il leur ressemble avec toutes leurs aspirations, il n'y a pas de différence, si ce n'est dans la ruse que possède l'homme, qui peut exploiter l'autre, alors que les animaux ne sont pas aussi rusés pour pouvoir exploiter l'autre. Et il arrive parfois que même s'il voit qu'il étudie la Torah et accomplit les mitzvot, il ne peut pas se souvenir, au moment de l'accomplissement des mitzvot ou au moment où il étudie la Torah, qu'il doit recevoir un lien avec le Créateur du fait qu'il s'engage dans la Torah et les mitzvot. Et comme si cela lui apparaissait comme deux choses séparées, c'est-à-dire que la Torah et les mitzvot sont une chose, et le Créateur est une seconde chose pour lui. Et il s'attriste du fait qu'il n'a aucun ressenti de manque, du fait qu'il ressemble aux animaux. Cela aussi s'appelle « travail du cœur ». Et cela s'appelle prière, c'est-à-dire sur ce manque, il a déjà un endroit pour recevoir un remplissage du Créateur, qui lui donne le ressenti du manque, que cela est le cli, que le Créateur peut remplir ce cli avec un remplissage. Et par cela, nous comprenons ce que nous avons demandé, pourquoi la prière est dans le cœur et non dans la bouche. Car la prière s'appelle manque, et il n'est pas approprié de dire qu'il a un manque dans la bouche, mais le manque est ressenti, et le ressenti du cœur. Et maintenant, nous devons expliquer ce que signifie ce que nous avons demandé à propos de ce qui est dit. Les mérites et les fautes sont gravés sur les os. Et des os, il peut se relever à la vie, ou, à Dieu ne plaise, non. Et la Torah, et le Zohar compare les os qui sont blancs à la Torah qui est noire sur fond blanc. Et le noir est l'aspect de l'obscurité, et le blanc est l'aspect de la lumière. Et il faut expliquer la question des os qui sont blancs. C'est pourquoi sont inscrits sur eux les mérites et les fautes. Car, dans la question du travail du Créateur, il faut expliquer que le fait que l'homme s'occupe de la Torah et des mitzvot, cela s'appelle l'essence. Et l'essentiel de la Torah et des mitzvot est du degré du blanc. Car dans une chose où il n'y a pas de manque, cela s'appelle blanc. Et puisque dans les actions que l'homme fait, il n'y a rien à ajouter, car il est dit à ce sujet, tu n'ajouteras pas et tu ne diminueras pas, c'est pourquoi son occupation dans la Torah et les mitzvot est appelée ossement. Et ils sont blancs, sur lesquels sont gravés les mérites et les obligations de l'homme. Mais si ensuite l'homme fait une critique sur ses actions, sur quelle raison il construit son fondement, c'est-à-dire quelle est la raison qui l'oblige à s'occuper de la Torah et des mitzvot, quelle est l'intention qu'il vise au moment de faire les actions, s'il s'efforce de voir s'il fait vraiment ses actions pour le bien du ciel, c'est-à-dire pour donner sans réserve du contentement à son Créateur, alors il peut voir la vérité qu'il se trouve dans la nature dans laquelle il est né, appelé recevoir en vue de recevoir. Et il ne veut pas s'occuper de la Torah et des mitzvot sans aucune contrepartie. Et la véritable raison est que si l'homme ne peut pas sortir de sa nature, c'est parce que il ne voit pas la nécessité de cela, qu'il devrait changer la nature dans laquelle il a été créé, appelé amour de soi, et accepter sur lui l'amour d'autrui, afin d'atteindre l'amour du Créateur. Car l'homme ressent qu'il lui manque l'amour de l'environnement dans lequel il se trouve, c'est-à-dire que sa famille l'aime, et les habitants de sa ville, etc. Et qu'est-ce qu'il gagnera à aimer le Créateur? Et aussi, qu'est-ce qu'il gagnera à aimer ses amis? En effet, il regarde toujours les profits qui concernent l'amour de soi. Pourquoi? Comment peut-il sortir de cet amour? Et s'il demande à lui-même pourquoi il accomplit la Torah et les mitzvot au niveau de l'action, et qu'il est aussi méticuleux dans tous leurs détails et leurs précisions, alors il se répond à lui-même que cela, il l'a reçu comme croyance par l'éducation. Car par l'éducation, on commence à guider l'homme à s'occuper de la Torah et des mitzvot, lo lishma, pas pour son nom, comme le dit le Rambam, dans la fin des lois du retour au Créateur. Il s'avère qu'il a accepté de croire au Créateur, qu'il travaillera dans le travail sacré et en échange, il recevra une récompense dans ce monde et dans le monde à venir. C'est pourquoi on dit à l'homme que le véritable travail est de croire au Créateur qui nous a donné d'accomplir la Torah et les mitzvot. Par cela, nous mériterons d'atteindre l'équivalence de forme appelée « dvekut » au Créateur. C'est-à-dire que l'homme doit sortir de l'amour de soi et accepter sur lui l'amour d'autrui. Et dans la mesure où il sortira de l'amour de soi, dans cette mesure, il pourra mériter une croyance complète. Sinon, il se trouve dans la séparation, comme il est dit dans le Soulam, car c'est une loi que la créature ne peut pas recevoir du mal de lui ouvertement, car c'est un défaut à son honneur que la créature le perçoive comme faisant le mal, car cela ne convient pas à l'acteur parfait. Et donc, au moment où l'homme ressent du mal, dans cette même mesure, l'hérésie repose sur lui concernant la providence du Créateur, à Dieu ne plaise, et l'acteur, le Créateur, lui est caché, ce qui est la plus grande punition dans le monde. Et si l'homme fait un examen de conscience pour lui-même et reconnaît la vérité que la Torah et les mitzvot doivent être pour le bien du ciel, et ressent combien il est éloigné de la vérité, et que par cette réflexion, il en vient à la douleur et à la souffrance de voir que tout le temps, il ne marche pas sur le bon chemin pour être appelé serviteur du Créateur, mais tout son travail était pour son propre bénéfice, ce qui s'appelle servir soi-même, qui est la voie de tous les animaux. Mais cela ne convient pas au degré de l'homme. Il s'ensuit que par ses souffrances, il reçoit un cli, c'est-à-dire un manque, comme mentionné plus haut. Et puisqu'il voit qu'il n'est pas capable de sortir de l'amour de soi par sa propre force, car il n'a pas la force d'aller contre la nature, alors le conseil est de demander au Créateur qu'il l'aide. Comme nos sages l'ont dit, celui qui vient se purifier, on l'aide. Il s'ensuit qu'il a alors un endroit pour le remplissage du manque, car il n'y a pas de lumière sans cli, comme mentionné plus haut. Et ici se réveille la question que nous avons posée plus haut, que peut faire l'homme, même s'il comprend tout, qu'il vaut la peine de travailler en vue de donner, et malgré tout il n'a pas de douleur ni de souffrance du fait qu'il ne peut pas orienter son cœur en vue de donner. Alors il doit savoir que cela ne signifie pas qu'il a une croyance complète dans le Créateur, mais qu'il ne peut simplement pas orienter son intention en vue de donner. Mais il doit savoir qu'il lui manque une croyance complète, car au moment où il a une croyance complète dans le Créateur, nous avons une loi dans la nature que le petit s'annule devant le grand. Par conséquent, si vraiment il avait une croyance complète en la grandeur du Créateur, il s'annulerait de lui-même devant le Créateur et voudrait le servir sans aucune contrepartie. Il s'ensuit selon cela que le manque ici ne vient pas du fait qu'il n'a pas la force de surmonter la nature, mais qu'il y a ici un manque de croyance complète, bien qu'il ait une croyance. Et la preuve en est qu'il observe la Torah et les mitzvot, mais ce n'est pas une croyance complète, comme il se doit dans la croyance complète, c'est-à-dire que toute la perfection est de croire en sa grandeur. Et si l'homme veut savoir s'il a une croyance complète, alors il peut voir jusqu'à quel point il est prêt à travailler en vue de donner, jusqu'à quel point le corps s'annule devant le Créateur. C'est-à-dire que le fait que l'homme ne puisse pas travailler en vue de donner, c'est cela le manque. Mais il y a ici un manque encore plus grand, et c'est l'essentiel, à savoir qu'il lui manque une croyance complète. Mais que peut faire l'homme, même s'il voit qu'il lui manque une croyance complète? Malgré tout, ce manque ne lui engendre pas de douleur ni de souffrance du fait qu'il lui manque. Et la véritable raison en est qu'il regarde le collectif et voit qu'ils sont des gens importants, des personnes de statut, des personnes d'influence, et il n'apparaît pas qu'il leur manque une croyance complète. Car lorsque l'on parle avec eux, ils disent alors que cela n'est que pour des individus d'exception, comme il est connu que telle est leur opinion parmi la majorité. Et c'est cela la grande séparation qui devient une barrière pour l'homme, l'empêchant de progresser sur le chemin correct. C'est pourquoi nous avons besoin de l'environnement, c'est-à-dire d'un rassemblement de personnes qui soient toutes d'un même avis, à savoir qu'il faut atteindre une croyance complète. Et seul cela peut sauver l'homme des opinions qui existent dans le public. Car alors, chacun renforce l'autre dans le désir d'atteindre le degré de croyance complète et de pouvoir donner satisfaction au Créateur, et que cela soit toute son aspiration. Mais cela ne suffit pas encore comme conseil pour parvenir à un manque de croyance complète. Il doit encore multiplier les actions plus qu'il en a l'habitude, tant en quantité qu'en qualité. Et assurément, le corps s'y oppose et demande « Qu'y a-t-il aujourd'hui de différent des autres jours ?» Et il lui répond « Je m'imagine comment je servirais le Créateur si j'avais une croyance complète. C'est pourquoi je veux travailler au même rythme, comme si j'avais déjà mérité la croyance complète. » Ainsi, il se fixe en lui un manque et une douleur du fait qu'il n'a pas la croyance complète, car la résistance du corps lui cause d'avoir besoin de la croyance. Mais assurément, cela ne se dit que dans un endroit où il va à l'encontre du corps, dans la voie de la contrainte, travaillant avec le corps contre sa volonté. Il en résulte, selon cela, que ces deux actions, à savoir le fait qu'il travaille dans un travail plus grand que ce soit que ce à quoi il était habitué, et la résistance du corps lui cause le besoin de la croyance complète. Et alors, par cela, se tisse en lui un cli dans lequel ensuite la lumière pourra s'habiller. Car maintenant, il a un lieu de prière dans le cœur, comme il a été dit plus haut, c'est-à-dire un lieu de manque. Et alors, le Créateur qui entend la prière lui donne la lumière de la croyance par laquelle il peut servir le roi, non en vue de recevoir une récompense. Et par cela, nous comprendrons ce que nous avons demandé. Quelle est la signification du fait que, sur des os matériels, sont gravés des mérites et des fautes ? Car os, cela signifie l'essence de la chose, c'est-à-dire la Torah et les mitzvot qu'il accomplit. Cela s'appelle que cela nous a été donné pour réaliser nous a été donné à réaliser dans l'action. Et à cela, il n'y a rien à ajouter, comme il est écrit, tu n'ajouteras pas et tu ne diminueras pas. Et sur ces actions sont gravées des fautes et des mérites. Si l'homme veut marcher sur le chemin de la vérité et fait une critique de ses actions pour savoir si elles sont avec l'intention en vue de donner ou non, et s'il est un homme qui aime la vérité et que cela ne l'intéresse pas ce que fait l'autre, mais il veut savoir s'il s'occupe de la Torah et des mitzvot, l'ishma, ou si tout est pour son propre intérêt, alors il voit qu'il est plongé dans l'amour de soi et qu'il n'est pas capable d'en sortir par ses propres forces. Il en résulte qu'il crie vers le Créateur afin qu'il l'aide à sortir de l'amour de soi et à mériter l'amour d'autrui et l'amour du Créateur. Et le Créateur est proche de tous ceux qui l'invoquent en vérité. C'est pourquoi il mérite la dvekout avec le Créateur. Il en résulte donc que les mérites sont gravés sur ses os, c'est-à-dire que la Torah et les mitzvot qu'il a accomplis, qui sont appelés aspects du blanc, car dans l'aspect de l'action, tout est blanc, c'est-à-dire une obligation, il n'y a rien à ajouter. Ce n'est qu'après avoir fait une critique qu'il voit que l'intention n'est pas en ordre, et il voit que sur elle repose l'obscurité, parce qu'il est dans l'aspect de séparation, car il n'a pas l'aspect de dvekout appelé équivalence de forme. C'est-à-dire qu'il ferait tout avec l'intention de donner sans réserve, mais il se trouve sous la domination de l'amour de soi. Il s'avère qu'il a un aspect d'obscurité qui repose sur le blanc, qui sont les os blancs, comme il a été dit plus haut dans les paroles du Zohar. Cela signifie que sur la Torah et les mitzvot qu'il a accomplis, il voit qu'il repose un aspect d'obscurité, qui est un aspect de séparation de la lumière, car la lumière est de donner sans réserve, et lui fait tout en vue de recevoir. Il ne peut rien faire, sauf ce qui touche à l'amour de soi. Il s'ensuit que ses os, c'est-à-dire la Torah et les mitzvot dans l'aspect de l'action, sont blancs, ce qui signifie qu'il n'y a dans l'action aucun manque auquel il pourrait ajouter. Mais c'est seulement par la critique qu'il fait sur ce blanc qu'il voit qu'il repose l'obscurité. Et s'il porte son cœur à cela pour corriger, parce qu'il ressent de la douleur et des souffrances du fait qu'il se trouve dans l'obscurité et qu'il prie le Créateur de l'aider à le sortir de l'amour de soi, par cela, il mérite ensuite de s'attacher au Créateur. Et c'est ce qu'on appelle le juste, ses mérites sont gravés sur ses os. C'est-à-dire que la critique qu'il a faite sur ses os blancs lui a valu de mériter de se lever pour la résurrection des morts, car les méchants de leur vivant sont appelés morts, parce qu'ils sont séparés de la vie des vies. C'est pourquoi, lorsqu'ils méritent de s'attacher au Créateur, cela s'appelle qu'ils ont mérité l'aspect de la résurrection des morts. Tandis que le méchant, ses fautes sont gravées sur ses os, car « méchant » désigne celui qui est encore plongé dans l'amour de soi, car « juste » est appelé « bien » et « bien » est appelé « don sans réserve ». Comme il est écrit, « mon cœur a médité une bonne parole, je dis mes actions Je dis, mes actions sont pour le roi. Ce qui signifie, qu'est-ce qu'une bonne parole ? C'est qu'il peut dire, mes actions sont pour le roi. C'est-à-dire que toutes ses actions sont pour le Créateur et non pour son propre intérêt. C'est pourquoi celui qui a un bon œil sera béni. Ainsi, ces personnes qui ont la Torah et les mitzvot dans l'aspect de l'action, qui est l'aspect de l'os, car la Torah et les mitzvot ont été données de la bouche du Créateur pour les accomplir, et cela s'appelle blanc, parce que les actions n'ont aucun manque, comme il est écrit, tu n'ajouteras ni ne retrancheras, c'est pourquoi leurs os sont blancs, comme mentionné plus haut. Et ses fautes sont gravées sur ses os, qui sont blancs, parce qu'il n'a pas fait de critique sur ses actions, s'ils sont en vue de donner sans réserve ou non. Et il s'est appuyé sur le collectif, sur la manière dont ils accomplissent la Torah et les mitzvot. Et ils disent, faire pour le bien du ciel, c'est un travail qui appartient à des individus d'exception. Et tout homme n'est pas obligé d'aller dans cette voie, de veiller à faire son travail avec l'intention en vue de donner sans réserve. Et cela s'appelle l'opinion des propriétaires de maison. Ce n'est pas le cas de la connaissance de la Torah, qui est différente, comme il est connu que la connaissance des propriétaires est à l'opposé de la connaissance de la Torah. Car la connaissance des propriétaires est que l'homme, du fait qu'il s'occupe de la Torah et des mitzvot, son patrimoine grandit et s'élargit, c'est-à-dire qu'il devient un plus grand propriétaire, c'est-à-dire que tout ce qu'il fait entre dans l'amour de soi. Tandis que la connaissance de la Torah est, comme nos sages l'ont dit sur le verset, un homme qui mourra dans la tente. Ils ont dit, la Torah ne subsiste que chez celui qui se fait mourir pour elle, ce qui signifie qu'il fait mourir son individualité, c'est-à-dire qu'il fait mourir l'amour de soi. Ainsi, il ne possède aucun patrimoine, car il n'y a pas de propriétaire à qui on puisse attribuer un patrimoine, car toute son intention est seulement de donner sans réserve, et non de recevoir. Il en résulte qu'il annule son individualité. Il en résulte que le méchant, ses fautes sont gravées sur ses os. C'est-à-dire, du fait qu'il n'a pas marché sur le chemin de la Torah, car la Torah est appelée noir sur le blanc, selon l'expression du Zohar, qui dit que c'est pourquoi ses mérites sont gravés sur ses os, parce que les os sont blancs et que l'écriture noire n'est visible que sur du blanc. Comme la Torah, c'est-à-dire s'il y a du blanc, c'est-à-dire qu'il accomplit la Torah et les mitzvot, alors il est possible de dire ou qu'il est comme la Torah, qu'il a du noir sur du blanc. Alors, il s'efforce d'atteindre la dvekut, où il reste avec les os blancs et n'écrit rien dessus. C'est pourquoi il est appelé méchant, dont les fautes sont gravées sur ses os. Tandis que ceux qui n'ont pas de blanc, qui n'ont pas de Torah et des mitzvot dans l'action, ils n'appartiennent pas à la catégorie de méchants, mais ils appartiennent à la catégorie d'animal, qui sont simplement des bêtes. Fin de l'article.
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0: Nous allons relire le début de l'article. Écrit du Rabash, volume 1. Article 37 du Rabash, qui témoigne sur l'homme. Dans le Zohar, Shoftim, il est écrit ceci. Cette mitzvah est de témoigner devant le tribunal, afin que son ami ne perde pas d'argent parce qu'il ne témoigne pas. Et à cause de cela, les auteurs de la Mishnah ont établi qui témoigne sur l'homme les murs de sa maison. Que sont les murs de sa maison? Ce sont les murs de son cœur, comme il est écrit, Hizkiyahu tourna son visage vers le mur. Et les auteurs de la Mishnah ont établi, cela enseigne que Hizkiyahu pria des murs de son cœur. Et non seulement cela, mais aussi les membres de sa maison témoignent sur lui. Les membres de sa maison, ce sont ses 248 organes, car le corps est appelé maison. Ainsi ont établi les auteurs de la Mishnah, le méchant, ses fautes sont gravées sur ses os. Et ainsi, le juste, ses mérites sont gravés sur ses os. Et c'est pour cela que David a dit, « Tous mes os diront ». Et pourquoi les fautes sont-elles gravées sur les os plus que sur la chair, les tendons et la peau? C'est parce que les os sont blancs. Et une écriture noire ne se distingue que sur du blanc. Comme la Torah, qui est blanche à l'extérieur, c'est-à-dire le parchemin, et noire à l'intérieur, c'est-à-dire l'encre. Le noir et le blanc sont l'obscurité et la lumière. Et non seulement cela, mais le corps est destiné à se relever sur ses os, et c'est pourquoi les mérites et les dettes sont gravés sur ses os. Et s'il a le mérite, le corps se relèvera sur ses os, et s'il n'a pas le mérite, il ne se relèvera pas et il n'aura pas de résurrection des morts. Jusqu'ici, ces mots.
1: נעבור כעת לשיעור מתאריך התשיעי לאוקטובר 2002.
0: זה לא maintenant continuer au cours du 9 octobre 2002. Nous avons lu l'article, cette mitzvah est de témoigner devant le tribunal dans le volume 3 des degrés de l'échelle, Parashat Shoftim. Qu'est-ce que dit le Rav? Que après que l'homme reçoit ce qu'on appelle la grâce de la Kdusha d'en haut, par l'étude, par l'investissement dans toutes sortes d'actions, dans tout ce qui est en ta main, en ton pouvoir, alors arrive le fait, comme il est écrit. Après tout, il commence à comprendre qu'en vérité, les actions de don sont apparemment les actions les plus élevées et les meilleures, seulement il est incapable de les accomplir. Et ce qui lui manque pour les accomplir, c'est le ressenti de la grandeur du Créateur, qui s'appelle la croyance et qui apporte au cœur de l'homme la force de faire face, de s'élever au-dessus des désirs, au-dessus des intentions, afin de recevoir et d'acquérir finalement une intention afin de donner. Le ressenti du Créateur, c'est ce qui fait passer l'homme de penser à lui-même à penser au Créateur. Et d'où prendre cette croyance? Alors, il dit que ici, seul l'environnement peut l'aider. Et d'après ce que nous avons appris et ce qui est écrit dans d'autres endroits. C'est ici la seule chose qui dépend réellement de l'homme. Et s'il s'en occupe, il reçoit les forces de la croyance par son travail dans la société, alors il mérite d'acquérir l'intention afin de donner. Cela s'appelle qu'il passe le marsum.
2: Et
0: à chaque étape qu'il traverse, il faut distinguer dans chaque état entre les lumières et les kélim. Ça veut dire que s'il se trouve dans un certain état, dans cet état il y a aussi un manque et aussi un remplissage. Et s'il veut parvenir à l'état suivant, dans cet état aussi, il y a un manque et il y a un remplissage. Et ce n'est pas du remplissage qu'il faut se préoccuper, mais du manque. Et tout notre travail est là. Ça consiste à nous préoccuper du kli, car c'est le kli qui détermine dans quel état se trouvera l'homme. Bon, comme d'habitude, oui, tu demandes. Il dit ici que les fautes sont gravées sur les os plus que dans la chair, les tendons et la peau. Qu'est-ce que ça veut dire? Les os, il le dit à propos de l'essence de la chose. Il ne nous l'explique pas, le cerveau, les os, les tendons, la chair et la peau, selon ce que nous étudions, les cinq aspects dans le partsoufim. Dans chaque partsouf, nous avons cerveau, os, tendons, chair et peau. Que nous le voulions ou non, le partsouf les comprend. Mais ce sont des prénotes qui, dans ce même degré d'aviut, oui, vont de l'intérieur vers l'extérieur. Il y a les sphirot qui étaient rochma bina zera npin malchut de haut en bas. Oui? Et il y a des prénotes, ces mêmes prénotes qui étaient rochma bina zera npin malchut de l'intérieur vers l'extérieur. Oui? En épaisseur, en largeur. Pour ne pas les confondre, ces prénotes sont appelées cerveau, os, tendons, chair et peau. Et comme dans la hauteur du partsouf, aussi dans la largeur du partsouf, ces cinq aspects doivent obligatoirement exister. Il ne peut pas y en avoir moins que cinq, sinon il n'y aura pas de manque dans Malchut, alors il n'y aura pas de kli. Nous utilisons simplement ces noms aussi pour souligner qu'il y a en tout cinq prinotes ou dix sphirotes, 10 et non 9 et non 11, il ne peut pas y en avoir plus ou moins. Et nous utilisons aussi ces noms pour dire à quel niveau se trouve l'homme. Oui? C'est tout. Nous prenons un partsouf comme exemple. Et par rapport à lui, nous mesurons les autres partsoufim qui lui sont proches. Alors nous disons, par exemple, que, disons, il n'a que Bina et Zon, et qu'il n'a pas Keter et Chorma. Ou l'inverse, il a Keter et Chorma et il n'a pas Bina et Zon. Et ici aussi, il y a une confusion selon qu'il parle des lumières ou des kélim, car nous pouvons aussi appeler les lumières par les noms des kélim et les kélim par les noms des lumières. Bref, il faut toujours pénétrer dans la notion et comprendre de quoi il s'agit. Et non les mots où il y a certainement dans chaque fois des substitutions. Oui. On remplace un mot par un autre. C'est tout. Alors, ce qu'il dit ici à propos des os, il ne parle pas des os de la série cerveau, os, tendons, chair et peau, où les os représentent, on peut dire, la chose intérieure, le cerveau, là où n'y parvenons presque pas. Les os, c'est la chose la plus intérieure. Mais il dit que si l'homme veut parvenir à un manque, ce manque doit parvenir vraiment jusqu'au fondement du partsouf, c'est-à-dire jusque aux os. Oui. Est-ce qu'il y a un manque précis qu'il faut toujours demander, qu'il soit toujours avec nous, auquel nous pensions toujours? Quel est ce manque? Après tout, les calculs que fait l'homme, il en ressort ainsi. Le seul manque dont il faut se préoccuper, c'est c'est le manque de grandeur du Créateur. Car seule la reconnaissance de la grandeur du Créateur, le ressenti du Créateur, la reconnaissance du Créateur en général, avec grandeur ou sans grandeur, peu importe comment le dire. Bref, une impression du Créateur peut me changer, au lieu d'être esclave de mon désir de recevoir, je serai esclave de son désir de donner. C'est tout. Et ici, l'homme doit travailler précisément sur ce mot. Que vienne la lumière qu'on appelle d'en haut, en d'autres mots, et qu'elle me change. Que le Créateur se révèle de telle manière que je change. Ça veut dire qu'il doit y avoir en fait cette reconnaissance que je peux changer autant que je suis capable avant de changer, de vouloir cela. Et pour cela, je m'adresse au Créateur afin qu'il me change. Pourquoi précisément dois-je m'adresser au Créateur ? Est-ce que mon désir de changer ne suffit pas ? Et qu'il le fasse déjà ? Parce que mon changement n'est pas le but. Le fait que je le demande et que j'adhère à lui, ça c'est le but. Le changement lui-même est également, pour ainsi dire, un moyen. Les désirs de recevoir ne vont jamais, tu seras toujours dans un manque. Alors, ça fera que tu seras toujours dans un manque, mais il ne te donnera pas. Alors, il ressort que nous travaillons chaque fois sur un seul manque. Le même manque. Comment adhérer davantage? Comment être plus proche? Car de là me vient aussi la force d'adhérer. Et aussi le manque d'adhésion. En vérité, tout sort de la même source. Il écrit qu'il faut sortir de l'amour de soi et prendre sur soi l'amour d'autrui. D'abord une question, s'il sort de lui-même, alors ensuite, où reçoit-on l'amour d'autrui? Il n'y a plus de soi, c'est en soi qu'on reçoit l'amour d'autrui. Il est impossible d'acquérir l'amour d'autrui sans sortir de soi-même. Le désir est un seul désir. À l'intérieur de ce désir, qui se trouve? Soit moi, soit ce qui est hors de moi. Ce qui est hors de moi, c'est en fait le Créateur. Mais pour ne pas me tromper moi-même, pour ne pas me mentir en disant que, soi-disant, je veux le Créateur, alors je dois, à la place du Créateur, penser à l'environnement, aux amis. Et si je peux me rapporter à eux avec amour, c'est le signe que je me rapporte ainsi au Créateur. Car ce qui se trouve hors du corps de l'homme, ça lui est indifférent, que ce soit le Créateur ou les amis, ou n'importe quelle chose étrangère dont je n'ai aucun bénéfice direct, ça pour moi, ça n'existe vraiment pas. Ça n'existe pas, ça veut dire que je n'y pense pas. Quand est-ce que je commence à me préoccuper de quelqu'un? Quand je vois que je dépends de lui. Dans un certain cas, un certain état, une certaine relation. Si je ne dépends pas de lui, je n'ai pas envie de me préoccuper de lui. Est-ce que tu te préoccupes de la vie en Australie, de ce qui s'y passe, de qui sera le Premier ministre ou je ne sais quoi? Tu t'en souviens à peine, une fois par an. Pourquoi? Tu n'en dépends pas. Mais supposons que tu dépendes de leur eau. Supposons que nous ayons un problème d'eau en terre d'Israël et que nous puissions recevoir de l'eau uniquement d'Australie. Regarde de quoi parleraient les informations et à quoi nous penserions. Uniquement à l'Australie. Alors, qu'est-ce qui se passe là-bas? Est-ce que tout va bien? Comment faut-il s'arranger avec elle? Ça veut dire que ce qui ne me concerne pas n'entre pas du tout dans mon champ de vision. C'est aussi comme ça pour les amis. Pour l'instant, ils ne sont pas dans mon champ de vision. C'est un signe réel à 100% que le Créateur aussi est chez moi dans le même état. Si je représente correctement le Créateur, je peux le représenter comme bon et bienfaisant, qui me donne, qui fait pour moi ceci, ceci et encore cela. C'est vrai, c'est lui envers moi. Mais comment suis-je, moi, envers lui? Je ne peux le vérifier que par ma manière de me rapporter aux amis. C'est le vrai examen. Qu'est-ce que dit Baal HaSulam? Baal HaSulam dit ainsi, un homme un peu grand se préoccupe du groupe, un peu plus grand de la société, un peu plus grand du pays, un peu plus grand du monde entier. D'après cela, tu peux voir combien tu te préoccupes du Créateur, car c'est lui ce qui est hors de toi. Simple. L'examen est très court. Il n'y a nulle part où fuir. Sortir de l'amour de soi, ça veut dire se préoccuper de l'environnement? Alors, de l'amour de soi, ça s'appelle, tu ne peux pas sortir simplement de l'amour de soi. Si tu sors de l'amour de soi, tu es obligé d'entrer à sa place dans l'amour d'autrui. Il n'y a pas de milieu.

entre les deux. Ça ne peut pas exister. Il y a en tout deux dominations, soit la domination de la créature, soit la domination du créateur, soit le désir de recevoir, soit le désir de donner. Alors, choisis. Si l'homme, en fin de compte, décide qu'il est obligé de sortir vers le don, alors de cette décision doit résulter une décision. Je suis obligé de m'occuper de la société, des amis, car c'est le levier, disons, le seul cli, le seul moyen par lequel je parviens à la relation avec le Créateur. Qu'est-ce qu'une relation? L'équivalence de forme. Ça veut dire, si tu n'es pas encore parvenu à la nécessité de te relier à la société, tu n'as aucune pression réelle pour te relier au Créateur. C'est exactement la même chose. Après cela, regarde combien tu es loin de la spiritualité, combien tu n'as encore aucun point de relation, aucun accès, aucune tendance vers elle. C'est tout. La société, ça veut dire ces hommes qui ont la même tête que toi, comme toi, ni meilleur ni pire, comme toi, autour de toi, et qui veulent aussi, soi-disant, ils veulent aussi. Tu vois que toi, tu ne veux pas, eux aussi, il est possible qu'ils ne veuillent pas encore. Mais d'une certaine manière, il y a en eux la même orientation. Le Créateur leur a aussi donné les mêmes pensées et les mêmes désirs. Par exemple, nous avons une entreprise. Alors, quel est ici? Il y a un certain but qui, séparément... Dans l'entreprise, Mifal, il faut travailler à créer le matériel, le produit, oui, la production. La production comprend la diffusion, afin de ça, comprend toutes ces choses là-bas. Le café qu'ils font là-bas, encore quelque chose qu'ils font là-bas, des livres, peu importe. Il faut faire cela. À l'intérieur de cette exécution, il y a aussi les relations entre les hommes. Pourquoi est-ce que je fais ça? Pourquoi suis-je dans cette entreprise? Qu'est-ce que ça me donne? Quel bénéfice est-ce que je veux? Je travaille aussi 8 heures dans mon entreprise. Là-bas, je reçois, disons, 5000 shekels. Pour ce que je travaille ici, dans cette entreprise, quel salaire est-ce que j'exige? Et qu'est-ce que j'investis? En vérité, l'investissement, ce n'est pas que quelqu'un fait Internet et quelqu'un fait un livre. L'investissement, c'est dans les relations sociales au sein de l'entreprise. C'est là l'investissement principal. Commencez par cela, vous réussirez. Si vous ne commencez pas, comme il est écrit, ici sera le lieu de votre sépulture. Nous sommes parvenus à un état où l'homme a besoin des hommes, non? Là, tu veux demander? Demande, allez, demande. Ce que tu as dit, comment un ami avance sur le chemin? Supposons que des hommes aient choisi que je dois être responsable de la maintenance. Et je prends avec moi encore quelques hommes qui ont des mains. Je n'ai peut-être pas tellement besoin d'une tête. Qu'ils aient des mains, oui? Alors j'ai choisi 5 hommes, 10 hommes, ils sont d'accord avec moi. Ensemble, maintenant, nous sommes le service de maintenance. Peu importe quels hommes. Il est possible que je puisse regretter que je veuille être lié à ceux qui s'occupent d'Internet, ou dans un autre endroit, dans un autre service, où il y a peut-être des hommes plus délicats, qui comprennent davantage, qui étudient davantage, ou dont le caractère est comme ceci, mais peu importe. En vérité, ça n'a absolument aucune importance. Ça veut dire que si tu as choisi ton service uniquement

Et personne ne peut y échapper. Si quelqu'un s'enfuit, s'il te plaît, tu es licencié de toute l'entreprise également. À moins qu'il y ait des hommes qui ne conviennent pas. Alors, mais si un homme refuse complètement, il n'a rien à faire ici. Qu'il passe dans un groupe extérieur, c'est tout. Après que tu as une véritable équipe, ensuite on commence à se préoccuper de la vie intérieure, à l'intérieur de ce groupe, à l'intérieur du service. Et là, c'est déjà le travail intérieur. Est-ce qu'on peut trouver qu'il y a dans le jugement, dans le travail avec les amis, dans la spiritualité? Au travail, il n'y a pas d'amis, dans le groupe, il y a des amis. Tous sont des amis, oui. Alors. Je ne comprends pas quelle est la difficulté. Si tu es droit avec toi-même et avec l'ami, tu ne ressentiras aucune difficulté là-dedans. Enlève-lui ses vêtements et les tiens, comme ça vous êtes nus. Il n'y a rien à part vraiment quelque chose à faire ici et réussir dans la mission principale, dans le but. Alors, quel est ici le problème entre les relations de travail et les relations sociales? Quel est le problème? Je peux crier dans les questions de travail. Demande à Bensi, combien de fois par jour? Et est-ce que ça appartient à la manière dont je me rapporte à lui comme étudiant, par exemple? Ou à Marik, ou à Aviu, ou je ne sais qui. Celui qui fait davantage mérite davantage de mastic. C'est clair. Quel rapport il y a entre les deux? Quand on travaille ensemble, il y a certainement davantage de possibilités de friction au travail. Mais précisément au-dessus de ça, on construit davantage de relations. Qu'est-ce que c'est? Vous ne voyez pas. Moi, maintenant, je suis heurté au café Internet. Pas Internet, au café kabbalistique, oui. Maintenant, je me suis aussi heurté à 5K, qui me crie dessus, oui, tous les matins. Avec délicatesse, mais quand même. Un cri comme ça. Un peu comme cigale. On ne comprend pas que la révélation des manques, c'est la meilleure chose. C'est la meilleure chose. C'est tout. Il n'y a rien d'autre sur quoi avancer. S'il n'y a pas de manque, sache que tu n'as rien. Que tu ne sais faire aucun pas en avant, aucun pas. Et les corrections, si nous ne le révélons pas, un manque, si nous ne révélons pas une blessure, si tu ne révèles pas que tu es mauvais, alors comment feras-tu le bien? Car dans notre monde, nous ne produisons de nous-mêmes rien de nouveau. Nous ne faisons que corriger. Tout notre travail dans son ensemble s'appelle correction. On corrige. Alors d'abord, il faut révéler le mal et le corriger. Révéler le mal et le corriger. Et si nous ne le révélons pas, il n'y a rien à faire. Et dans la mesure où nous le révélons, seulement dans cette mesure, tu peux corriger et ensuite avancer. Alors plus c'est mauvais, Dieu merci. Je m'en fiche qu'on me crie dessus, tu comprends? Tant qu'on ne crie pas sur l'orientation générale vers l'avancement. Mais si en chemin on crie comme ça, on fait une critique. C'est une bénédiction. Et ça ne peut jamais détruire quoi que ce soit. Si c'est vraiment une bonne critique profonde venant de différents côtés, ce sont des clarifications. Précisément, à partir de là, on commence à clarifier qui a raison, qui n'a pas raison, et pourquoi, et comment faire. Si c'est lié au but, il n'en sortira qu'une bénédiction. Il n'y a rien à craindre. Au contraire.

0: heureuse là-dedans. Mais ne reste pas tout le temps là-dedans, comme si tu commençais, tu sais, à prendre plaisir à souffrir. Il y a une chose comme ça. Mais c'est très bien. Nous ne le savons pas, mais c'est connu. Également en médecine, également en psychologie, la douleur et la joie, c'est la même chose. Ça veut dire que les souffrances et la joie sont ressenties dans le corps de la même manière. L'un non plus ne peut pas exister sans l'autre. Regarde, ce n'est pas pour rien qu'on dit que si tu ne te dispute pas avec ta femme, alors l'amour ne se renouvelle pas entre vous, pour ainsi dire. Ce n'est pas pour rien, c'est vrai. Ça doit être au-dessus de quelque chose qui est son inverse. S'il n'y avait pas eu cette critique avec ce café, ils auraient continué de la même manière. Tu comprends? Maintenant, ils comprennent qu'il faut vraiment s'en occuper, le faire professionnellement et arrêter comme ça. Nous partons avec lui en Amérique. Il y a un mois et demi, je lui tape sur la tête tous les jours. Je veux l'ordre de la conférence. Comment vais-je apparaître? Qu'est-ce que tu crois? J'ai déjà envoyé ça à beaucoup d'hommes pour demander, jusqu'à savoir avec quel vêtement apparaître. Tout, je clarifie tout. Et je peux, tu sais, je peux me tenir ici. Dis-moi maintenant, tu peux parler 2 heures et je parlerai. Je commence une phrase et je cherche comment la terminer. Il n'y a aucun problème. Ça sort. Mais en même temps, il doit y avoir une préparation. Et là-bas, il n'y avait pas une préparation suffisante. Alors un manque s'est révélé. Très bien. Moi, au contraire. Si seulement on me disait, après ce que je fais, quels sont les manques? Et vous, vous me protégez, vous ne parlez pas. Ce n'est pas bon. Ce n'est pas bon. Je n'ai rien avec quoi m'améliorer. Je suis sans examen. Toute la question de la prière, comment la prière, ce qu'on appelle une prière pour un manque, une prière pour faire entrer la lumière dans le cli, la prière est pour ainsi dire. La prière, ça s'appelle un manque qui se trouve déjà dans l'homme, sous une forme clarifiée, un manque déjà prêt à recevoir le remplissage, la réponse. Oui, c'est tout. Maintenant, parvenir à ce manque, c'est l'effort. C'est tout le manque lui-même, la prière, ça, c'est déjà en ordre. Toute la notion, c'est le travail qui précède cela. Je demande à propos de la prière elle-même, concrètement, qu'est-ce qu'une prière? Même en principe, mon intention la plus profonde. C'est la chose que je cherche, c'est une chose que. Tu ne sais pas ce que tu cherches. Tu ne sais pas ce que tu cherches. Pardonne-moi, je vais te le dire. Tu as. Chez nous, ça s'appelle un gène spirituel. Oui? Tu as une chaîne de Rishimote. Toute cette chaîne se trouve en toi. Du fait que ton âme, depuis les hauteurs, est descendue jusqu'à l'état présent, bas, corrompu. Alors, toutes ces étapes, tous ces degrés par lesquels elle est descendue, oui, tous ces degrés se trouvent en elle. Seulement dans l'aspect des Rishimot. Ça veut dire une information sur chaque degré et chaque degré. Tu peux acquérir le degré si à cette information tu ajoutes la force pour le conquérir. Oui. La force pour l'acquérir s'appelle Massar. une intention afin de donner. Notre travail en tout consiste par toutes sortes d'actions à révéler le Rishimo suivant dans l'ordre. C'est tout. Je l'ai réalisé, ensuite je continue. Je révèle le Rishimo suivant. Plus haut, plus haut, plus haut. Et ainsi je retourne au même lieu d'où l'âme est descendue. C'est tout. Ça veut dire, je ne peux pas chercher quel désir aurais-je quand je révélerai le Rishimo suivant. À quoi ressemblerai-je quand je révélerai le Rishimo suivant? Quelle pensée, quel désir, qui serais-je, qu'est-ce que je serais quand le Rishimo suivant se révélera en moi? Je ne peux pas, c'est simplement stupide de me représenter maintenant un état dans lequel je ne me trouve pas encore. À partir de quoi? Sur quelle base ferais-je cela? Et nous voyons à quel point les états que nous traversons sont tels qu'il est presque toujours impossible de les planifier. Pas de les planifier, de les estimer, oui. Les prévoir ou les estimer. Les estimer, oui. L'état suivant. Alors, je n'ai pas besoin de penser au désir futur, aux pensées futures. Oui, ce n'est pas pour rien qu'il est écrit comme un bœuf au joug et un âne à la charge. Vraiment, de façon très primitive, je veux parvenir à davantage. Et qu'est-ce que c'est que davantage? En vérité, si je me représente quelque chose, ce n'est pas correct. C'était pas vraiment ma question. Ah, pardon. Ma question était très simple. La prière, quand je prie, quand je veux recevoir quelque chose du Créateur, peu importe, devenir plus grand, grandir, avancer, demander un manque, demander un cli, demander n'importe quelque chose qui me fasse avancer sur le chemin sur lequel je vais, la prière elle-même. Quelle prière est la plus correcte pour moi? Est-ce simplement mon intention? Ça veut dire mon intention de recevoir un manque, mon intention de recevoir. Est-ce que cette intention, même qui vient de mon endroit le plus pur, le plus profond, le plus limpide, cette intention suffit-elle pour être, pour ainsi dire, une vraie prière? Ou est-ce que je dois colorer l'intention avec des mots et le dire avec des mots? Parce que parfois, une intention vient en moi et quand je colore avec des mots, ensuite... Est-ce qu'une prière doit être en mots? Cette intention, est-ce qu'elle a sa propre puissance? Tu sais, qu'est-ce que la prière? Le Créateur ne voit pas le corps. C'est vrai? Alors de quel mot tu parles dont tu aurais besoin dans la prière? Par mot, tu veux peut-être dire des clarifications, des désirs, des intentions. Mais que sont les mots? Il n'y a pas de mots dans la spiritualité. Dans la spiritualité, c'est un ressenti nu, sans revêtement, des ressentis, des discernements, qui n'ont pas de nom. Tu peux leur coller n'importe quel nom ou n'importe quel nombre que tu veux. Il faut seulement que ce soit accepté par les autres, si tu veux te relier à eux, ou d'une certaine manière... Alors envers le Créateur, tu dois parvenir à une certaine combinaison, oui, comment dire, dans l'ensemble de discernement, de ressenti, de pensée, d'intention. Il n'y a pas de mots là-dedans. Tu peux appeler ça Rishimo de revêtement d'aviut. Je ne sais pas, c'est tout. Et dans l'ensemble, ce qui se révèle, c'est le Rishimo. C'est tout. Tu peux l'appeler, nous appelons cela Naranraï des Justes. Peu importe, ce sont des mots, des noms. Mais à l'intérieur, c'est un ressenti. C'est une intention. Le ressenti, c'est une intention. Chaque fois que j'essaie de décrire d'une manière quelconque mon intention avec des mots, je ris vraiment, je ris de moi-même. Alors ai-je seulement besoin de mots? Cette intention suffit et elle parvient là où elle doit parvenir. Oui, ça veut dire que la prière, c'est un ressenti dans le cœur. Le cœur, ça ne veut pas dire notre cœur. Tous les désirs de l'homme dans leur ensemble sont appelés le cœur. Alors, si tous les désirs dans leur ensemble contiennent d'une certaine sorte de ressenti général, correct, réellement orienté vers le Créateur. Vers le Créateur, ça veut dire se recevoir aussi une forme comme la sienne, ça s'appelle être orienté vers lui. Ça s'appelle une prière.
1: Ken.
0: La grandeur du Créateur, c'est l'environnement. Bon. La grandeur du Créateur, c'est l'environnement qui me fera vouloir être esclave du Créateur, plus que toute autre chose, m'annuler devant lui. Dans cet état que produit l'environnement, ça s'appelle la grandeur du Créateur. L'environnement doit provoquer chez moi toute relation. Il y a beaucoup de mots ici. Toute ma relation avec le Créateur. Je demande spécifiquement, j'essaie de définir la grandeur du Créateur. La société doit me dire que sans la grandeur du Créateur, je ne parviens pas au but. Que la grandeur du Créateur m'ouvre le nouveau cli. Bref, elle doit m'orienter vers le Créateur. Qu'est-ce que c'est que la grandeur du Créateur? Cette notion, la grandeur du Créateur, qu'est-ce que c'est? La grandeur du Créateur, premièrement, c'est qu'il me gouverne dans chaque recoin, entre toi-même, dans chaque recoin, dans chaque chose, où que tu sois à l'intérieur, tu le trouveras. C'est cela que la société doit te suggérer. Ensuite, tu te trouveras. Tu le trouveras. Quand tu verras cela, ça veut dire quand tu l'entendras de la société, alors tu commenceras vraiment. Qu'est-ce que grand? Grand, c'est plus fort que moi. C'est de cela que je dois recevoir une impression de la société, qui est plus fort que moi. Qu'il est plus fort que moi. S'il me frappe simplement, plus fort que moi, alors il n'y a rien à faire. Je le maudis, je désespoir, je tombe. Plus fort, ça veut dire dans la grandeur. La notion que la société doit te fournir de la joie, de l'humeur. Pourquoi? Elle peut te faire ressentir la grandeur du Créateur. La société doit fournir, avec l'importance du Créateur, une élévation d'esprit. L'importance du Créateur, sans élévation d'esprit, ce n'est pas de l'importance. Ça veut dire, elle doit te donner, disons ainsi, à l'endroit où le Créateur est fermé, bloqué. Dissimulé. La société doit remplir ce rôle. Bref, le Créateur est dissimulé et à sa place au lieu de lui-même. Il t'a donné la société. Pourquoi? Parce qu'avec lui, tu ne peux pas entrer en contact si ce n'est dans le but de donner. Avec la société, tu peux jouer comme tu veux. Mais en vérité, le véritable jeu avec la société ne peut être lui aussi que dans le but de donner. Ça veut dire que dans ce monde, c'est-à-dire dans ton état égoïste, tu as la possibilité de faire le travail spirituel. Alors, je sais, dans mon état égoïste, que si je prends n'importe quelle société, pas ici, je prends une société dehors, je sais comment est construite une société qui me fait ressentir le désir d'appartenir à quelque chose ou de m'annuler devant quelque chose. C'est une société qui me construit un grand spectacle. C'est une société qui travaille sur moi par tous mes sens. Il y a là une bonne chose. Alors, je me fiche de moi-même, je veux seulement adhérer à cette bonne chose. Oui. Le problème avec ce marché, c'est qu'il est tellement à l'intérieur du désir de recevoir, tellement artificiel et illusoire. La question est, comment changer ça dans un endroit comme celui-ci? D'un côté, tu dois avoir un travail intérieur de recherche. D'un autre côté, pour provoquer ici une élévation chez l'homme, je peux lever... Notre problème dans notre société, c'est que nous ne nous préoccupons pas de construire une société. Il faut commencer par cela. Si je veux que la société agisse sur moi et qu'elle me construise. Alors, je dois me préoccuper qu'elle soit vraiment forte, avec l'intention correcte, dans le bon mouvement, avec une élévation d'esprit, avec tout ce que je veux recevoir d'elle, que cela soit en elle. Pour que cela soit en elle, je dois le lui donner. D'où vais-je le lui donner? Je peux le donner Chacun peut le donner, sinon à lui-même, il peut le donner à l'autre. Tu sais, tu donnes des conférences, tu arrives à une conférence, il pense quel juste, comme il est corrigé. Quel, oh, pourquoi? Parce que tu leur donnes, tu déverses sur eux, à droite et à gauche, ce que tu as lu et que tu n'as pas lu. Mais je travaille sur le désir de recevoir, attends, sur leur désir de recevoir, tu travailles, alors tu leur donnes une élévation que par toi-même tu n'as pas. Parfois tu es complètement abattu, tu commences à leur parler et toi-même tu commences même à t'impressionner. Comment je... Oui. Ce n'est pas pour rien. Mais nous en parlerons encore. Ça veut dire que peu importe ton état au moment où tu veux, donner à la société par tes mots, pas du cœur seulement extérieurement, seulement extérieurement, tu comprends, tu peux leur donner une véritable élévation. Celui qui écoute pense que cela lui arrive depuis les hauteurs, que vraiment le prophète Élie est descendu vers lui. Fais la même chose intentionnellement envers ta société. Et si chacun agit comme ça, mutuellement l'un sur l'autre, tu ne peux pas imaginer quelle force tu recevras. Tu ne pourras pas dormir. Comme tu as peut-être eu quelques jours comme ça quand tu as découvert des idées de la Kabbale ou quelque chose. Il y a eu quelques jours comme ça, oui. Pendant une fête, par exemple, à Sukkot ou à Pessah, où il arrive une telle élévation, 24 heures sur 24, tu verras ainsi que tu vivras ainsi. C'est tout, ils t'y obligeront, que tu le veuilles ou non, ils agiront sur toi de cette manière. Le problème, c'est qu'ils ne veulent pas agir sur toi, et ils ne se soucient pas non plus d'eux-mêmes, ils ne comprennent pas encore que c'est vraiment ici le point principal. C'est tout, et ils abandonnent. Alors je vais dire, dans le futur, supposons que je prenne un état comme tu as dit, où je suis incapable de dormir. Tu es incapable de dormir, tu ressens que tu vis tout le temps, tu ressens que tout brûle en toi dans un tel état. Tu ressentiras que tu vis et que tu brûles à chaque instant. Comment est-ce que cela se produit en toi? De quelle manière? Il y a une société, tous sont assis, tous écoutent, et moi aussi je travaille là-bas pendant des heures et ainsi de suite. Tu entends de l'extérieur énormément de fois que c'est important, que c'est spécial et ceci, cela. Alors tu t'enflammes. Grâce à quoi d'autre? Bon, la spiritualité qui est là-dedans, les forces spirituelles qui sont là-dedans, laisse-les de côté pour l'instant. Mais comment construire une attitude dans un tel état où, tant que je vis, ce n'est pas un état où je fais des clarifications, parce que les clarifications m'importent peu à ce moment-là, je suis simplement... Si tu reçois une élévation de la société, tu dis, ça m'empêchera de faire des clarifications. Pourquoi est-ce que ça m'empêcherait de clarifier? Mes clarifications, c'est dans l'état où je suis abattu. Dans l'état où tu es abattu, sache que tu ne fais aucune clarification, tu ne fais que te dévorer toi-même. Les clarifications doivent être dans un état où vient la lumière et où tu vois la différence entre toi et cette lumière. La société ne te déconnectera pas, elle ne te déconnectera absolument pas des clarifications. Ne t'inquiète pas, sois constamment dans l'élévation d'esprit maximale. Ne t'inquiète pas, les clarifications viendront. Mais si tu tombes dans une pensée, dans un discernement quelconque, tu tomberas pour une seule seconde. Ça suffit. Ça s'appelle raccourcir le temps. Mais pour toi, non, les clarifications, ça veut dire que je tombe plusieurs jours, que je ne peux pas en sortir, puis je comprends dans quelle profondeur de fausse ordure, je suis entré et quelle chose je découvre maintenant moi-même, quelle ordure. Non, il ne faut pas. Une seule seconde, même si tu ne l'as pas ressenti, même si tu n'as pas ressenti dans tes émotions, ça peut passer ainsi. C'est la spiritualité. Peut-être que tu en auras besoin, je ne sais pas comment ni quand cela s'accumulera. Ne te préoccupe jamais du mal. Tu dois constamment te préoccuper d'être dans l'élévation et dans la pensée du Créateur. De là viendra ta clarification. La lumière clarifie le clé. Et comment cela préserve-t-il la fine ligne pour que les hommes qui se trouvent maintenant dans la société ne soient pas pour le but, mais pour cette même élévation? Je me sens bien dans le désir de recevoir à l'intérieur de la société, alors je viens dans la société. Il peut y avoir des hommes comme ça dans la société, je ne sais pas, par exemple, là où j'enseigne. Attends. Tu dis ainsi, dans notre société, il y a des hommes qui viennent vraiment à cause du but. Et il y en a qui viennent parce qu'ils ne veulent pas rester à la maison. Je viens le soir et parfois je surprends ici des hommes assis. Qu'est-ce qu'ils font? Ils fuient la maison. À la maison, il y a la femme, les petits-enfants. Ils crient. Alors ils restent ici, ils font quelque chose. C'est peut-être comme ça. Il est possible que nous soyons tous ainsi. Et en vérité, nous sommes tous ainsi. Nous fuyons les problèmes. Tu dis, ma société ne pense pas à l'élévation d'esprit, ne pense pas à la spiritualité. C'est vrai, il n'y pense pas. Accepte cela comme une hypothèse correcte. Toi aussi, au total, tu fuis les problèmes. Qu'avons-nous dans la vie? C'est de là que tu es venu. Et c'est avec cela que tu continues. S'il te semble que seulement ce n'est pas vrai, alors c'est le signe que tu n'as pas encore clarifié la profondeur de la raison pour laquelle tu es ici. Chacun qui est ici, en fin de compte, fuit le mal. Et c'est très bien. C'est une base respectable à partir de laquelle on commence. Non, il faut avoir une aspiration à la spiritualité, au don, à l'altruisme, au communisme, des bêtises. Il ne faut avoir d'aspiration à rien, sauf à une seule chose, fuir les problèmes. Un hôtel maintenant qui me propose d'y être 24 heures sur 24, à Eilat par exemple, je ne sais pas. Quelle est la différence entre un groupe qui m'aide à ne pas penser à mes problèmes à un hôtel à Eilat, qui me propose lui aussi une semaine sans penser à mes problèmes? C'est ça? La différence est simple. Si ce sont vraiment des problèmes liés au but, à Eilat, tu ne pourras pas les fuir. Tu seras assis à l'hôtel avec tout le luxe et tu te dévoreras. Alors rien ne t'aidera. Seulement ici, oui, tu pourras les fuir. Et c'est très bien si tu les fuis. C'est très bien si tu viens ici et que tu oublies toutes sortes de problèmes, corporels, spirituels, peu importe. Ne t'en souviens pas. Tu n'as pas besoin de penser à quand viendra la reconnaissance du mal. Elle vient uniquement comme résultat de la lumière. Si tu n'attires pas davantage de lumière sur toi, tu ne révéleras pas davantage de mal, encore du mal, encore du mal. Et celui qui veut ressentir le mal avant d'attirer la lumière se dévore simplement lui-même. Ce n'est pas la révélation de nouveaux discernements. Ça s'appelle le sot reste assis les bras croisés et mange sa propre chair.

0: שלום חברים, שלום בוריס.
1: שלום חברים יקרים.
0: אנחנו ממשיכים היום את ה...
2: Bonjour chers amis, bonjour Boris, bonjour chers amis. Nous continuons la leçon du matin que nous, où nous avons étudié cet article du Rabash qui parlait d'un manque pour la grandeur du Créateur, en fait, un manque pour la Dvekut. Et ce manque est ce qui est le plus important. Qu'en penses-tu, Boris? La création, c'est le désir de recevoir du plaisir et du délice. Alors, pour recevoir ce plaisir et délice, on a besoin d'un cri. Alors, c'est ce dont nous parlions. Comment venir à vouloir quelque chose que je ne veux pas naturellement? Il y a le désir, le manque, l'envie, et ça semble être des synonymes, mais de vouloir quelque chose qu'on ne veut pas naturellement. C'est ça qu'on pourrait dire. Bon, cet article s'intitule « Qui témoigne pour une personne ?» Nous l'avons étudié ce matin et nous allons repasser sur une partie de l'article aujourd'hui. Et nous commençons à la partie qui dit « C'est pourquoi une personne... » C'est pourquoi une personne se voit dire que le véritable travail est de croire au Créateur qui nous a donné la Torah et des commandements à respecter. Et par cela, nous allons parvenir à l'équivalence de forme qui s'appelle l'adhésion au Créateur. Ça veut dire qu'une personne devrait sortir de l'amour de soi et en venir à l'amour des autres. Et dans la mesure où il sortira de l'amour de soi, il pourra mériter une croyance complète. Sinon, il se trouve dans la séparation, comme il est dit dans le Soulam, car c'est une loi que la créature ne peut recevoir du mal de lui ouvertement, car c'est un défaut à son honneur. Que la créature le perçoive comme faisant le mal, car cela ne convient pas à l'acteur parfait. Et donc, au moment où l'homme ressent du mal, dans cette même mesure, l'hérésie repose sur lui concernant la providence du Créateur. À Dieu ne plaise, et l'acteur, le Créateur, lui est caché ce qui est la plus grande punition dans le monde. Alors, qu'est-ce qu'on dit dans cet extrait? C'est que notre travail est dans la foi du Créateur qui nous donne le moyen qui s'appelle la Torah et les mitzvot. Et le but est de parvenir à l'équivalence de forme. Et ça, c'est la chose la plus importante dans la sagesse de la Kabbale. Et pour cela, une personne doit sortir de l'amour propre, ce que nous appelons de sortir de l'amour de soi pour aller vers l'amour des autres. Et puis là, on pourrait être récompensé, c'est un autre concept qui s'appelle la foi parfaite. Nous allons bientôt comprendre ce que le Rabash explique par cela, la foi complète, parce que sinon nous ne parviendrons pas à l'équivalence de forme. Et là, nous serons en disparité de forme, ce qui nous amène à une séparation. Et une autre chose ici, c'est que quand on n'est pas dans la foi complète, qu'est-ce qu'on ressent de la part du Créateur? On ressent qu'il nous cause du tort, qu'il nous fait du mal. Alors, lorsque on se sent mal, ou on ne dit pas que c'est Créateur, parce que ça semble impossible que le Créateur fasse une telle chose. Et c'est pourquoi il a fait une correction, que lorsque une personne se sent mal, elle perçoit la providence comme une hérésie. Ça semble être la plus grande punition du monde.

0: Nous passons au paragraphe suivant. Et si l'homme fait un examen de conscience pour lui-même et reconnaît la vérité que la Torah et les mitzvot doivent être pour le bien du ciel, et ressent combien il est éloigné de la vérité et que par cette réflexion, il en vient à la douleur et à la souffrance, de voir que tout le temps, il ne marche pas sur le bon chemin pour être appelé serviteur du Créateur. Mais tout son travail était pour son propre bénéfice, ce qui s'appelle servir soi-même, qui est la voie de tous les animaux, mais cela ne convient pas au degré de l'homme. Alors oui, il veut parvenir au don, être un serviteur du Créateur, et il voit qu'il n'atteint pas ça. Alors il ressent de la douleur et des souffrances du fait de ne pas réussir. Il s'ensuit que par ses souffrances, il reçoit un cri, c'est-à-dire un manque. Et, comme mentionné plus haut. Et puisqu'il voit qu'il n'est pas capable de sortir de l'amour de soi par sa propre force, car il n'a pas la force d'aller contre la nature, alors le conseil est de demander au Créateur qu'il l'aide. Comme nos sages l'ont dit, celui qui vient se purifier, on l'aide. Il s'ensuit qu'il a alors un endroit pour le remplissage du manque, car il n'y a pas de lumière sans cli, comme mentionné plus haut. Alors, c'est-à-dire que les souffrances deviennent un cli et un manque où le Créateur peut vraiment donner, envoyer un remplissage relativement à ce manque. Et ici se réveille, se présente la question que nous avons posée plus haut. Que peut faire l'homme, même s'il comprend tout, qu'il vaut la peine de travailler en vue de donner, et malgré tout, il n'a pas de douleur ni de souffrance du fait qu'il ne peut pas orienter son intention en vue de donner? Alors, il doit savoir que cela ne signifie pas qu'il a une croyance complète dans le Créateur, mais qu'il ne peut simplement pas orienter son intention en vue de donner. Bon, alors, je pense que peut contenter moi-même, c'est qu'une personne ne souffre pas naturellement de ne pas pouvoir donner. Alors, que doit-elle faire? Et c'est ce que nous allons lire maintenant, mais il doit savoir qu'il lui manque une croyance complète. Car au moment où il y a une croyance complète dans le Créateur, nous avons une loi dans la nature que le petit s'annule devant le grand. Par conséquent, si vraiment il avait une croyance complète en la grandeur du Créateur, il s'annulerait de lui-même devant le Créateur et voudrait le servir sans aucune contrepartie. Il s'ensuit selon cela que le manque ici ne vient pas du fait qu'il n'a pas la force de surmonter la nature, mais qu'il y a ici un manque de croyance complète. Bien qu'il ait une croyance, et la preuve en est qu'il observe la Torah et les mitzvot, mais ce n'est pas une croyance complète comme il se doit dans la croyance complète, c'est-à-dire que toute la perfection est de croire en sa grandeur. Et si l'homme veut savoir s'il a une croyance complète, alors il peut voir jusqu'à quel point il est prêt à travailler en vue de donner, jusqu'à quel point le corps s'annule devant le Créateur. C'est-à-dire que le fait que l'homme ne puisse pas travailler en vue de donner, c'est cela le manque. Mais il y a ici un manque encore plus grand. Et c'est l'essentiel, à savoir qu'il lui manque une croyance complète. Le rabbin s'est dit qu'il y a ici d'autres manques supplémentaires et qu'il manque une foi complète. Alors, qu'est-ce que ce manque? Oui, il ne croit pas en la grandeur du Créateur. Qu'est-ce que ce manque? Et il continue. Mais que peut faire l'homme, même s'il voit qu'il lui manque une croyance complète? Alors, il le voit déjà. Malgré tout, ce manque ne lui engendre pas de douleur ni de souffrance du fait qu'il lui manque. Et la véritable raison en est qu'il regarde le collectif et voit qu'ils sont des gens importants, des personnes de statut, des personnes d'influence, et il n'apparaît pas qu'il leur manque une croyance complète. Alors, quand leur parle-t-il? Il leur dit que ce n'est que pour une poignée d'individus d'exception. comme il est connu que telle est leur opinion parmi la majorité. Et c'est cela, la grande séparation, qui devient une barrière pour l'homme, l'empêchant de progresser sur le chemin correct. Alors oui, il parle d'une barrière ici, d'une séparation, et qu'une personne ne peut pas avancer. Pourquoi? Parce que même s'il me manque quelque chose, les gens autour de moi n'en manquent pas. Alors bon, ça va, et je présume que ce n'est pas important ce qu'il me manque maintenant, parce que probablement que je pourrais continuer de vivre sans, comme le reste du peuple, et je vois comment les autres autour de moi vivent, réussissent, et que tout va bien. Alors, disons que j'abandonne ce manque d'une certaine façon. Alors, c'est un état très critique, dit le Ravache ici. Et c'est la raison pour laquelle nous avons besoin d'un environnement, comme un environnement qui va nous impartir ce manque pour la foi et l'équivalence de forme. Et nous avons besoin d'un environnement, c'est-à-dire un groupe d'individus qui sont tous de même avis, à savoir qu'il faut atteindre une croyance complète. Et seul cela peut sauver l'homme des opinions qui existent dans le public. Car alors, chacun renforce l'autre dans le désir d'atteindre le degré de croyance complète et de pouvoir donner satisfaction au Créateur, et que cela soit toute son aspiration. Alors, c'est comme une guerre d'environnement ici à l'œuvre. Il y a l'environnement qui a un manque et qui veut construire un manque pour une foi complète, pour apporter du contentement au Créateur et pour que cela soit leur seule aspiration, comparé à un autre environnement plus large et plus grand. Et nous parlons de force d'influence sur moi, parce que tout ça, c'est basé sur le désir de recevoir. Et puis là, il n'y a pas d'importance. Alors peut-être qu'on résiste. Qu'on ne résiste pas, mais il n'y a pas d'importance. Et puis, il en résulte que de grouper cela dans les deux, quand une personne fait une action plus grande, alors elle s'habitue à la fois en quantité et en qualité. Alors, de quelles actions parlons-nous? Et le corps va certainement résister à cela. Notre désir, c'est, oui, le désir de recevoir. Et comment aujourd'hui est-il différent des autres jours? Alors, qu'est-ce qu'il y a de nouveau ici? Qu'est-ce qu'il répond? Je me représente comme étant un représentant du Créateur. Et ce que j'aurais si j'avais une foi complète, et c'est pourquoi je veux le servir au même rythme que si j'avais déjà été récompensé par toute la foi. Et ça, ça crée en lui un manque de ne pas avoir d'avoir une foi complète, parce que le reste du corps l'amène à avoir un besoin d'une foi complète. Mais c'est certainement comme il est dit que s'il va contre le corps dans la coercition, où il travaille avec le corps et non pas suivant sa volonté. Alors ça, c'est comme le moyen de jouer, et nous, nous voulons aller dans la foi au-dessus de la raison, et on commence à voir que c'est comme si nous avions cette foi, et puis là, le corps commence à ressentir les difficultés. Alors, qu'est-ce que c'est que ça, ces difficultés, cette lourdeur? C'est que le corps n'est pas adapté à ça encore, et il n'a toujours pas été récompense encore. Alors, il connaît un autre penchant qui est l'amour de soi. Alors ses actions, c'est-à-dire qu'il travaille plus que ce à quoi il est habitué, et il y a la résistance du corps qui l'amène à avoir besoin d'une foi complète. Alors, ce n'est que là qu'il y a un clic qui se forme en lui, et que pour par la suite, la lumière se revête dans cela. Parce que maintenant, il y a de la force pour la prière dans le cœur, c'est-à-dire un endroit pour un manque. Et là, il y a de la place pour une prière dans son cœur, c'est-à-dire de la place pour un manque. Et là, le Créateur, il va entendre la prière. Et dans par voie de foi, par quoi nous pouvons servir le roi pour ne pas être récompensés. Alors là, nous comprenons les mérites qui sont gravés dans les eaux. Les eaux réfèrent au commandement qu'il a fait. Et ça, c'est considéré qu'ils nous ont été donnés afin de maintenir une action, il est dit, vous ne devrez pas ajouter ni retrancher. Et sur ces actions, les mérites et les péchés sont gravés, c'est-à-dire que s'il souhaite marcher sur le chemin de la vérité et critiquer ses actions, qui sont avec l'intention de donner ou non, et que c'est un homme qui aime la vérité et qui n'est pas intéressé par ce que font les autres, mais qui veut savoir s'il s'occupe de la Torah et des mitzvot pour son nom ou si tout est pour son propre intérêt, alors il voit qu'il est plongé dans l'amour de soi et qu'il n'est pas capable d'en sortir par ses propres forces. Alors ici, le rabbin nous dit qu'il nous faut constamment nous examiner quelle est notre intention pour le don dans tout ce que je fais. Est-ce que je le fais pour parvenir au don? Est-ce que j'ai un tel manque, oui ou non? Alors, c'est ça avec quoi je dois commencer à travailler et à inspecter et à commencer à développer ce manque et ces souffrances. Et là, le cri viendra sur lequel la lumière du Créateur descendra. Alors, il en résulte qu'il crie vers le Créateur, afin qu'il aide à sortir de l'amour de soi et à mériter l'amour d'autrui et l'amour du Créateur. Alors, si je ne le fais pas, je ne sais pas si j'aurai un problème. Et c'est pourquoi il se vérifie qu'il élève un cri vers le Créateur et qu'il veut ainsi sortir de l'amour de soi pour venir à l'amour du Créateur. Et le Créateur est proche de tous ceux qui l'invoquent en vérité. C'est pourquoi il mérite l'advécoute avec le Créateur. Il en résulte donc que les mérites sont gravés sur ses os, c'est-à-dire que la Torah et les mitzvot qu'il a accomplis, qui sont appelés aspect du blanc, car dans l'aspect de l'action, tout est blanc. C'est-à-dire une obligation et il n'y a rien à y ajouter. Ce n'est qu'après avoir fait une critique qu'il voit que l'intention n'est pas en ordre et il voit que sur elle repose l'obscurité parce qu'il est dans l'aspect de la séparation, car il n'a pas l'aspect de Dvekut appelé équivalence de forme. C'est-à-dire qu'il ferait tout avec l'intention de donner sans réserve, mais il se trouve sous la domination de l'amour de soi. Il s'avère qu'il a un aspect d'obscurité qui repose sur le blanc, qui sont les os blancs, comme il a été dit plus haut dans les paroles du Zohar. Cela signifie que sur la Torah, les mitzvot qu'il a accomplis, qu'il est séparé de la lumière. C'est ce qu'il voit. La lumière veut donner et lui, il fait tout en vue de recevoir. Alors, il ne peut rien faire sinon tout ce qui se rapporte à l'amour de soi. Il s'ensuit que ses os, c'est-à-dire la Torah et les mitzvot dans l'aspect de l'action, sont blancs. Ce qui signifie qu'il n'y a dans l'action aucun manque auquel il pourrait ajouter, mais c'est seulement par la critique qu'il fait sur ce blanc, qu'il voit qu'il repose l'obscurité. Alors, et puis là, il a la critique qui ajoute un manque, et il voit qu'il y a de l'obscurité là, et s'il y prête attention, parce que ça lui cause de la douleur et des souffrances d'être dans l'obscurité, alors il prie que le Créateur l'aide et le fasse sortir de l'amour de soi, et par cela, il mérite ensuite de s'attacher au Créateur. Et c'est ce qu'on appelle le juste, ses mérites sont gravés sur ses os, c'est-à-dire que la critique qu'il a faite sur ses os blancs lui a valu de mériter de se lever pour la résurrection des morts, car les méchants dans leur vie sont appelés morts, parce qu'ils sont séparés de la vie des vies. C'est pourquoi lorsqu'ils méritent de s'attacher au Créateur, cela s'appelle qu'ils ont mérité l'aspect de la résurrection des morts. Alors les méchants ont été récompensés de la résurrection des morts. Alors il y a plusieurs états que le Rabbi décrit pour nous ici. Et la guerre ici est vraiment sur le manque, sur le cli. Et ça, en fait, c'est là où se trouve notre vie. Et avec cela, il crée un contact avec le Créateur. Et sans être un juste ou un méchant, en ressentant qu'ils sont en vue de recevoir, qu'ils veulent être en vue de donner, on doit passer par toutes sortes d'états. Et bien sûr, nous allons prendre vos questions. Alors, tu voudrais t'étendre là-dessus, toi, Boris? Oui, je pense qu'on a entendu plusieurs définitions de la façon dont le Rabash nous conduit étape par étape. Et aussi que c'est très important, il y a plusieurs détails. D'abord, on voit l'image générale, le but qu'on veut atteindre et le manque que nous élevons. Et là, on passe d'un état où Je ne sais pas ce que je dois vouloir. Alors, qu'est-ce qu'on doit faire avec cela? Il y a toutes sortes d'états intermédiaires, le juste ce qu'il ressent, ce qu'est la vie en général. Alors, c'est ça le travail. Le Rabash écrit ici qu'on doit passer par ça, et je recommanderais de regarder le clip numéro 1 qui s'étend sur le manque que nous avons eu dans la leçon aujourd'hui, puis nous prendrons vos questions. Nous avons lu l'article que le commandement est de témoigner à la cour, et ça vient de la portion Shoftim, les juges. Alors, qu'est-ce que le Rabash nous dit ici? Qu'après qu'une personne ait reçu ce que nous appelons la grâce de la Kiddusha qui vient d'en haut, et où à travers l'étude et l'investissement dans toutes sortes d'actions et dans tout ce que nous pouvons possiblement faire, nous le faisons, comme il est écrit. Et après tout ça, on commence à comprendre que l'action est en vue de donner. Et probablement que nous sommes les plus exaltés, les meilleurs, on n'est simplement pas capable d'y arriver. Et ce qu'il manque afin d'y arriver, c'est le manque de grandeur du Créateur, ce que nous appelons la foi. Et ça, ça amène au cœur de l'homme la force de composer, de s'élever au-dessus des désirs avec l'intention en vue de recevoir et d'acquérir enfin une intention en vue de donner. La sensation du Créateur, c'est ce qui fait passer une personne de passer à elle-même à penser au Créateur. Et d'où prendre cette foi? Il dit qu'ici, ce n'est que l'environnement qui peut t'aider. Et suivant ce que nous avons appris, et il est écrit dans le reste de l'article qu'ici, ce qui dépend d'une personne, c'est s'il s'engage en cela, s'il reçoit les forces de la foi, à travers son travail dans la société. Et là, elle est récompensée de l'acquisition de l'intention en vue de donner ce qui s'appelle de traverser le marksum, la barrière. Et dans tous les stades en chemin par lesquels l'homme passe, il nous faut différencier entre chaque état, entre la lumière et le récipient. Et si on voit que l'homme est dans un certain état, qu'il y a aussi un manque à cet endroit et aussi le remplissage, et s'il veut parvenir au prochain état, alors en cela aussi, dans cet état, l'état suivant, il y aura à la fois un manque et un remplissage. Et nous n'avons pas besoin de nous soucier du remplissage, mais plutôt du manque. Ou du remplissage. Et tout ça, c'est notre travail, de nous soucier du cli qui définit l'état dans lequel nous sommes. Maintenant, nous voulons vous entendre pour pouvoir nous incorporer les uns dans les autres, dans les manques et dans les cœurs. Alors, s'il vous plaît, qui avons-nous maintenant? Ashkelon 2, s'il vous plaît. C'est une leçon très importante. Je voulais demander, premièrement, quand vous avez lu, c'était une lecture où on disait que le Créateur ne peut pas heurter une personne d'une façon révélée. Et ce qui m'a frappé, c'est comment le Créateur, le bon qui fait le bien, peut-on dire une telle chose à son propos? Bon, le principe ici, il est très simple. Le Créateur, il a fait une correction. C'est que si tu penses du mal, tu ne diras jamais que c'est le Créateur qui t'a fait ça. Alors, pour que tu n'endommages jamais le Créateur, que tu ne penses jamais en mal de lui, tout comme tu ne pourrais pas penser en mal par rapport à un ami ou quelqu'un de proche. Alors, hein, c'est comme ça aussi que on se sent quand ta personne nous a fait du mal. Ça peut arriver qu'on puisse en arriver à voir les choses du genre, mais ici, le Créateur, il a fait une correction qu'il n'y a aucune façon qu'on puisse dire que c'est Créateur. Si on ressent qu'on a reçu du mal d'en haut, et c'est une correction qui a été faite qu'on ne peut jamais l'attribuer au Créateur véritablement. Et je voudrais ajouter quelques mots ici, dit Boris, c'est très important comme clarification, ça, qu'il n'y a rien qui ne vienne pas du Créateur, ça oui, d'une part, et puis les créateurs nous disent qu'on ressent le Créateur dans une atteinte complète, et là on voit bien qu'il n'y a que du bien, il n'y a que du bien qui vient de lui. Et là, ce que nous ressentons, c'est que les êtres créés en chemin vers, dans leur correction, dans leur restriction, dans leur aspiration de parvenir à un manque, d'être en équivalence de forme avec les attributs du Créateur, alors là, on peut les obtenir. Et puis là, on ressent de la pression, des souffrances. C'est ça qui est planifié. Tout ça, ça fait partie du plan de développement. Et que ça, ça ne vient pas directement du Créateur, pourrait-on penser, mais plutôt de l'être créé qui veut lui ressembler. Et c'est comme ça que ça fonctionne. Alors, de dire que ça ne vient pas du Créateur, c'est incorrect, mais on dit que finalement, l'égoïsme, Pharaon et tout ce que nous passons, les Égyptiens, etc., on ajoute que malgré tout, Pharaon aussi, il est guidé par le Créateur. Alors, ce n'est pas directement, mais certainement par un messager. Alors, il y a toutes sortes de messagers, et nous, on ne devrait pas être embrouillés. Et il faut se rappeler que ces messagers, malgré tout, sont tous manipulés par le Créateur. Et nous avons une question maintenant qui nous vient de l'Internet. Alors, qu'est-ce qui est maintenu dans les Rishimot sous la forme qui ne sont toujours pas, où la lumière ne peut toujours pas s'éveiller et exister dans l'inférieur? Alors, quel est cet état? D'où vient ce Rishimot? Qu'est-ce qu'elle demande? Ben, c'est Tatiana qui pose la question. Ah, alors peut-être essayons de comprendre à nouveau quel Rishimot de l'état, en quoi ça correspond. Bon, je pense qu'encore une fois, nous parlons du contexte du sujet à l'étude aujourd'hui. Comment développer le désir? Nous en venons toujours au prochain Rishimot. Je voulais quelque chose hier et je veux quelque chose aujourd'hui et je voudrais quelque chose d'autre demain. Alors, ça dépend de quelque chose que je fais aujourd'hui ou c'est un endroit où ce n'est pas vraiment compté dans mes actions. Mais quel est l'état où je passe à l'état suivant, à un plan où je comprends qu'il y a une telle déconnexion quant à mon implication, ou y a-t-il une implication de ma part? Oh bon, c'est joliment exprimé cette question. Bon, dit Vinci, nous avons lu l'article qu'on ne devrait pas ajouter ni retrancher. Et alors, il n'y a pas lieu de faire ni l'un ni l'autre parce que les Rishimot, les actions, tout ça doit s'étendre et se développer. Alors, pourquoi? Pour que nous puissions nous élever au degré de la dent, de l'équivalence de forme. Et pour cela, on doit ajouter l'intention envie de donner pour développer un manque pour cela. Et là, tout cet article dans lequel nous sommes entrés ici, alors qu'il y a de la douleur, de l'intention enfin de donner, je ne veux pas vraiment, mais il faudrait que je donne. Et puis, moi, je suis envie de recevoir, mais c'est... Alors, qu'est-ce que je sens? Bon, par rapport à la réception, tout va bien. C'est merveilleux. Et puis, c'est-à-dire que toutes ces clarifications, tout ce système que je peux gérer et organiser d'une certaine façon, c'est-à-dire que toutes les actions orientées vers le but sont très importantes. Et c'est ça qui m'élève dans les degrés jusqu'au prochain état, du minéral jusqu'au végétal, jusqu'à l'animal, etc., jusqu'à envie de donner. Les russophones...
1: И мы хотим отключиться, убежать. И может быть расчет, что так я быстрее переключусь и найду другое состояние.
0: On se sent pas toujours bien, on veut se déconnecter, et je vois que on est prêt à passer à un autre état plus rapidement et passer à un nouvel état. Alors, qu'est-ce que cette vraie solution dans cet état? Parfois, on veut fuir. Il y a toutes sortes de calculs par lesquels nous pouvons passer dans ces états-là plus rapidement. Et qu'est-ce que la vraie solution? Je pense que ça va de pair avec ce qu'il y avait dans la leçon, qu'il y a eu une question similaire, mais qui connecte à ce que nous avons demandé. Alors, il y a des amis ici. Et ce n'est pas clair que tout le monde est venu ici afin d'en venir au Créateur, précisément savoir ce qu'est le but. Et il se peut qu'on soit ici là sans raison. Il y a la lumière qui fait son œuvre et qu'est-ce que voudrait le désir d'autre? Alors il ne devrait pas y avoir de doute parce que personne n'est venu ici.

0: par l'autre. Là,
1: pour
0: quand tu
1: entrer un
0: pars,
1: peu plus, un peu moins,
0: moi, je suis allé
1: et
0: parler avec
1: d'obtenir plus d'impressions et de recevoir et de voir que la société est construite de façon où je pourrais m'exprimer à plusieurs reprises. Si j'avais la possibilité de donner à la société, alors là, j'aurais besoin de davantage de ça. Alors, on se rappelle l'opposé que j'utilise ça comme une batterie, que je suis entré et si je me sens mal, bon, je pourrais arriver à m'élever, mais quand on s'élève et qu'on donne, c'est exactement là où on s'exerce à la tribu du don, de se relier aux amis comme le Créateur se relie à nous. Et puis, alors oui, et aussi dans la leçon aujourd'hui, il y a eu un sous-titre auquel on n'aspire pas, qui est d'accélérer les choses pour avoir un approfondissement. Et puis là, il y a la douleur qui ne se fait que vis-à-vis de la lumière du don de la société et qui nous amène à avancer et tout et tout. Alors, même si ça apparaît que c'est un peu pire et que là, nous allons clarifier tout, que ce sera bien, alors dans la mesure où je l'ai compris correctement, ce n'est pas là que ce n'est pas la bonne direction, on n'a pas à demeurer dans le mal du tout. Le seul mal, le seul manque que je ressens qui n'est pas bien ou je me sens mal, c'est parce que je n'ai pas les bons attributs. Tout le reste, ce sont des expressions de... du fait que je n'ai pas demeuré dans un tel endroit plus d'une seconde et qu'il me faut simplement ressentir le mal pour faire un discernement et puis en sortir. Et puis, nous verrons aussi que dans le clip qui vient d'Ibensi, le manque est essentiel. Ce que nous pensons qu'une personne fait, il s'avère que le seul manque duquel il faut se soucier, c'est un manque pour la grandeur du Créateur. Tandis qu'il n'y a que la connaissance de la grandeur du Créateur, la sensation du Créateur, de reconnaître le Créateur tout ensemble. Alors, si nous... ça, c'est la Gadlute, c'est une impression qui ne vient du Créateur, qui peut me changer du fait d'être serviteur de mon désir de savoir pour devenir le serviteur de son désir de donner. Et c'est tout. Et si une personne doit travailler précisément sur ce manque, pour que la lumière vienne d'en haut, comme on dit, et qu'elle me change. Mais le Créateur se révèle de cette façon-là et je changerai. Alors, c'est-à-dire qu'il doit y avoir une reconnaissance que je veux changer. Et dans la mesure où j'en suis capable, avant qu'il y ait un changement, de vouloir cela. Et que, pour cela, je me tourne vers le Créateur pour qu'il me change. Et pourquoi ai-je besoin de me tourner vers le Créateur précisément? S'il n'y a pas un désir de changer et que c'est lui qui le fait, c'est parce que ce n'est pas dans mon changement qu'il y a là le but. Pour le fait que je demande, j'adhère à lui, et ça, c'est le but. Et le changement aussi, en apparence, c'est le moyen. Alors, il s'avère que chaque fois, nous travaillons dans la même direction, le même manque. Comment être davantage en adhésion et plus près? Et par cela, nous aurons aussi l'envie d'être en adhésion, un manque pour l'adhésion. Alors, tout vient de la bonne source. Les Italiennes, lorsque nous voyons notre lac, l'état du cli, il y a aussi la lumière avec le cli. Alors, je dois faire passer mon regard seulement vers la lumière. C'est ça la bonne approche. Qu'est-ce que ça veut dire que j'ai vu mon manque? Si je ressens vraiment un manque, un élan, une douleur, une souffrance du fait de ne pas avoir l'attribut du don ou de ne pas être en adhésion, alors ça, c'est déjà excellent. Et ça,

0: שלום חברים, ראשית ישנם עכשיו חברים בעבודות שנכלול אותם איתנו ביחד.
1: Bonjour les amis, tout d'abord, nos amis travaillent actuellement ici dans le bâtiment, accueillons-les avec nous dans le cours. Aujourd'hui nous regardons un cours enregistré du 9 octobre 2002 sur la base de l'article « Qui témoigne à une personne ?» C'est dans les écrits du Ravash. Nous lirons l'article ensemble en dizaines. Nous avons pour cela 42 minutes. Qui témoigne sur l'homme ? Écrit du Rabash, volume 1, qui témoigne sur l'homme. Dans le Zohar, Shoftim, il est écrit ceci, cette mitzvah est de témoigner devant le tribunal afin que son ami ne perde pas d'argent parce qu'il ne témoigne pas. Et à cause de cela, les auteurs de la Mishnah ont établi « Qui témoigne sur l'homme ?» Les murs de sa maison. Que sont les murs de sa maison ? Ce sont les murs de son cœur. Comme il est écrit, Hizkiyahu tourna son visage vers le mur. Et les auteurs de la Mishnah ont établi, cela enseigne que Hizkiyahu pria des murs de son cœur. Et non seulement cela, mais aussi les membres de sa maison témoignent sur lui. Les membres de sa maison, ce sont ses 248 organes, car le corps est appelé maison. Ainsi ont établi les auteurs de la Mishnah, le méchant, ses fautes sont gravées sur ses os. Et ainsi le juste, ses mérites sont gravés sur ses os. Et c'est pour cela que David a dit, « Tous mes os diront ». Et pourquoi les fautes sont-elles gravées sur les os plus que sur la chair, les tendons et la peau? C'est parce que les os sont blancs, et une écriture noire ne se distingue que sur du blanc. Comme la Torah qui est blanche à l'intérieur, c'est-à-dire le parchemin, et noire à l'extérieur, c'est-à-dire l'encre. Le noir et le blanc sont l'obscurité et la lumière. Et non seulement cela, mais le corps est destiné à se relever sur ses os. Et c'est pourquoi les mérites et les dettes sont gravés sur ses os. Et s'il a le mérite, le corps se relèvera sur ses os. Et s'il n'a pas le mérite, il ne se relèvera pas et il n'aura pas de résurrection des morts. Jusqu'ici, ces paroles. Il faut comprendre ce que le Zohar explique à propos de la loi selon laquelle l'homme doit témoigner devant le tribunal afin que son ami ne perde pas d'argent. Et ils expliquent cela selon l'ordre du travail du Créateur. Si c'est ainsi, il faut comprendre. Quelle est la revendication qu'il revendique? Et de qui revendique-t-il? Et afin qu'il soit digne de confiance, alors l'homme doit témoigner. Et dans le travail du Créateur, l'homme revendique du Créateur qu'il lui donne ce qu'il demande au Créateur. Si c'est ainsi, pour montrer que sa revendication est une revendication de vérité et que le Créateur ne sait pas si l'homme dit la vérité ou le mensonge. Mais si l'homme témoigne, alors il sait que sa revendication, ce qu'il dit, est la vérité. De plus, comment l'homme est-il digne de confiance pour témoigner sur lui-même? Il faut aussi comprendre pourquoi ici le témoignage doit venir des murs de son cœur, car il apporte une preuve sur l'explication de « murs de sa maison » à partir de Hizkiyahu, où il est écrit « Hizkiyahu tourna son visage vers le mur ». Et nous avons expliqué que l'intention est des murs de son cœur. Si c'est ainsi, ici aussi, pour le témoignage de l'homme, cela doit venir des murs de son cœur. Or, il est connu que le témoignage doit être de sa bouche, comme nos sages l'ont dit, de leur bouche et non de leur écrit. Et ici, il est dit que cela doit être des murs de son cœur et non de la bouche. Il faut aussi comprendre ce qu'il dit. Ainsi ont établi les auteurs de la Mishnah. Le méchant, ses fautes sont gravées sur ses os. Et ainsi le juste, ses mérites sont gravés sur ses os. Est-ce que sur des os matériels sont gravées les fautes et les mérites? Comment une chose spirituelle, qui sont les transgressions et les mitzvot, s'inscrit-elle sur les os? Et il est encore plus difficile dans ce qu'il répond. Étant donné que les os sont blancs et que l'écriture est noire, et que l'écriture noire ne se distingue que sur du blanc. Il faut encore comprendre ce qu'il dit, et voici ses mots. Et non seulement cela, mais le corps est destiné à se relever pour la résurrection des morts sur ses os. Que signifie précisément « sur ses os » ? C'est-à-dire que cela dépend de ses os, s'il se relèvera ou non. Et pour comprendre ce qui précède selon le chemin du travail, il faut se rappeler la règle connue, il n'y a pas de or sans cli. C'est-à-dire qu'il est impossible de recevoir un quelconque remplissage s'il n'a pas de manque et de vide qui fasse place à l'entrée du remplissage. À l'exemple de l'homme qui ne peut pas manger un repas s'il n'a pas faim, et plus encore, la mesure du plaisir que l'homme est capable de recevoir du repas est mesurée selon la mesure du manque qu'il a pour ce repas. Il s'ensuit que là où l'homme ne ressent aucun manque, il ne peut espérer aucun plaisir dans le monde, qu'il soit possible de recevoir puisqu'il n'y a pas de place pour recevoir un quelconque remplissage. Il s'ensuit que lorsque nous parlons de l'ordre du travail, lorsque l'homme commence à entrer dans l'intériorité du travail, c'est-à-dire qu'il veut travailler dans le travail de sainteté, dans l'intention de donner sans réserve pour apporter satisfaction à son Créateur, alors, selon la règle mentionnée ci-dessus, il doit nécessairement avoir un manque pour cela, c'est-à-dire qu'il ressent qu'il doit donner sans réserve au Créateur. Et selon la mesure où il ressent le besoin de donner sans réserve au Créateur, dans cette mesure, nous pouvons dire qu'il a un cli. Et le remplissage de ce cli, c'est lorsqu'il donne sans réserve au Créateur, c'est-à-dire qu'il veut apporter satisfaction, ce qui signifie que le corps consent déjà à donner sans réserve au Créateur. Et puisque l'homme a été créé avec la nature de recevoir et non de donner sans réserve, si l'homme veut s'engager dans le don sans réserve, assurément le corps s'y oppose. Et si l'homme veut s'engager dans le don sans réserve, c'est-à-dire qu'il a le désir d'acquérir un tel cli, et qu'un cli s'appelle « désir et manque », alors aussitôt le corps vient et demande « Pourquoi veux-tu changer la nature dans laquelle tu as été créé ? Et quel est le manque que tu ressens qui te fait défaut ? » Comprends-tu à 100% que tu dois travailler en vue de donner ? Vois donc comment la majorité travaille dans le travail de sainteté et ne soit pas pointilleux sur les actions qu'ils accomplissent. C'est-à-dire que tant dans leur engagement dans la Torah ou dans les mitzvot, ils considèrent principalement que l'action soit conforme à toutes ces précisions et détails et non l'intention. Et ils disent, assurément, ce que nous sommes capables de faire, nous le faisons. Et quant à l'intention, ils n'y prêtent pas attention, car ils disent que le travail lishma, pour son nom, appartient à des individus d'exception et non à la majorité. Il s'ensuit que le corps, qui vient et pose ses questions, il semble qu'il les pose à juste titre. Et puisque l'on ne lui donne pas de réponse satisfaisante, il ne permet donc pas à l'homme de penser à des pensées de désir de donner sans réserve, car il a raison, car il n'y a pas de or sans clé. Car si tu ne ressens pas le manque qu'il faut s'engager dans le don sans réserve, pourquoi fais-tu tant de bruit dans les mondes? C'est pourquoi d'abord il lui dit « Dis-moi le besoin de cela », c'est-à-dire du désir de donner sans réserve. Et ensuite, nous parlerons davantage. Et comme il a été dit plus haut, le besoin de ce désir doit être que l'homme ressente des souffrances du fait qu'il ne peut pas donner sans réserve. Ainsi, puisqu'il n'a pas de clé, il ne peut certainement pas mériter la lumière, c'est-à-dire le remplissage. Par conséquent, l'homme doit s'efforcer d'avoir un grand manque du fait qu'il ne peut pas donner sans réserve au Créateur. Et un manque est appelé, comme il est connu, selon la sensation de la souffrance qu'il ressent du manque. Sinon, même s'il n'a pas ce qu'il demande, malgré tout, cela ne s'appelle pas encore un manque, car un manque véritable se mesure selon la douleur qu'il a du fait qu'il ne l'a pas. Sinon, cela s'appelle du bout des lèvres. Et par cela, nous comprendrons ce qu'ont dit nos sages, Ta'anit, et voici leurs mots. Pour aimer le Créateur, votre Dieu, et le servir de tout votre cœur, quel est le service qui est dans le cœur? Disons, c'est la prière. Et il faut comprendre pourquoi ils ont sorti la prière de son sens simple. Car dans la voie du monde, lorsque l'homme veut quelque chose de l'autre, qu'il lui donne, il le demande avec la bouche, comme il est écrit, car tu entends la prière de toute bouche. Alors, pourquoi ont-ils dit que la prière s'appelle « service du cœur » ? Mais comme il a été dit plus haut, prière s'appelle « un manque ». Et il veut que son manque soit comblé. Et aucun manque n'est perceptible dans la bouche de l'homme, mais les sensations de l'homme sont perceptibles dans le cœur. C'est pourquoi, si l'homme ne ressent pas de manque dans le cœur, ce qu'il exprime avec la bouche n'est pas pris en compte, pour que l'on dise qu'il lui manque vraiment ce qu'il demande avec la bouche. Car le remplissage, ce qu'il demande, doit entrer à la place du manque, qui est le cœur. C'est pourquoi nos sages ont dit que la prière doit être du fond du cœur. Ce qui signifie du fond du cœur, c'est-à-dire que tout le cœur doit ressentir le manque de ce qu'il demande. Et, comme il est connu, lumière et clé sont appelés manque et remplissage. Et la lumière, qui est le remplissage, nous la rapportons au Créateur. Et le cli, qui est le manque, nous le rapportons aux êtres créés. Ainsi, l'homme doit préparer le cli afin que le Créateur y fasse abonder l'abondance. Sinon, il n'y a pas de place pour l'abondance. Par conséquent, lorsque l'homme demande au Créateur de l'aider à pouvoir orienter ses actions en vue de donner sans réserve, le corps vient et lui demande « Pourquoi pries-tu une telle prière? Qu'est-ce qui te manque sans cela ?» C'est pourquoi il faut étudier et examiner les livres qui parlent de la nécessité du travail de donner sans réserve, jusqu'à ce que l'homme comprenne et ressente que s'il n'a pas ce cli, il ne sera pas capable de mériter d'entrer dans la sainteté. Et il ne faut pas regarder le collectif qui disent que l'essentiel est l'action et qu'ici seulement il faut donner toute l'énergie, que l'action des mitzvot et la fixation de la Torah, ce que nous faisons, cela suffit déjà pour nous. Mais il faut faire toutes les actions de la Torah et des mitzvot afin qu'elle l'amène à l'intention en vue de donner sans réserve. Et ensuite, lorsqu'il a déjà une compréhension complète de combien il est nécessaire pour lui de s'engager en vue de donner, et qu'il ressent de la douleur et des souffrances du fait qu'il n'a pas cette force, alors cela s'appelle qu'il a déjà sur quoi prier, une prière sur le travail du cœur, car le cœur ressent ce qui lui manque. Alors, sur une telle prière vient la réponse à la prière, c'est-à-dire qu'on lui donne d'en haut cette force qu'il peut déjà orienter en vue de donner, car alors il a déjà la lumière et le cli. Mais que peut faire l'homme qu'après tous les efforts qu'il a fournis et peinés, malgré tout, il ne ressent pas encore le manque du fait qu'il ne peut pas donner au point de douleur et de souffrance? Alors, le conseil est de demander au Créateur qu'il lui donne le cli appelé manque du fait qu'il ne ressent pas. Et il est dans l'état de manque de conscience, qui n'a aucune douleur du fait qu'il ne peut pas donner. Il s'ensuit que s'il peut s'attrister et ressentir des souffrances sur le manque, du fait qu'il n'a pas de manque, c'est-à-dire qu'il ne ressent pas combien il est éloigné de la sainteté et qu'il est grossier dans l'extrême de la matérialité, et qu'il ne comprend pas que la vie dans laquelle il vit et qu'il aspire à remplir ses besoins matériels n'a aucune importance de plus que les autres animaux, qu'il regarde, et s'il faisait attention à combien il leur ressemble avec toutes leurs aspirations, il n'y a pas de différence, si ce n'est dans la ruse que possède l'homme, qui peut exploiter l'autre, alors que les animaux ne sont pas aussi rusés pour pouvoir exploiter l'autre. Et il arrive parfois que même s'il voit qu'il étudie la Torah et accomplit les mitzvot, il ne peut pas se souvenir au moment de l'accomplissement des mitzvot ou au moment où il étudie la Torah qu'il doit recevoir un lien avec le Créateur du fait qu'il s'engage dans la Torah et les mitzvot. Et comme si cela lui apparaissait comme deux choses séparées, c'est-à-dire que la Torah et les mitzvot sont une chose et le Créateur est une seconde chose pour lui. Et il s'attriste du fait qu'il n'a aucun ressenti de manque, du fait qu'il ressemble aux animaux. Cela aussi s'appelle travail du cœur. Et cela s'appelle prière, c'est-à-dire, sur ce manque, il a déjà un endroit pour recevoir un remplissage du Créateur, qui lui donne le ressenti du manque, que cela est le cli, que le Créateur peut remplir ce cli avec un remplissage. Et par cela, nous comprenons ce que nous avons demandé, pourquoi la prière est dans le cœur et non dans la bouche. Car la prière s'appelle manque, et il n'est pas approprié de dire qu'il a un manque dans la bouche, mais le manque est ressenti, et le ressenti du cœur. Et maintenant, nous devons expliquer ce que signifie ce que nous avons demandé à propos de ce qui est dit. Les mérites et les fautes sont gravés sur les os. Et des os, il peut se relever à la vie, ou, à Dieu ne plaise, non. Et la Torah, et le Zohar compare les os qui sont blancs à la Torah qui est noire sur fond blanc. Et le noir est l'aspect de l'obscurité, et le blanc est l'aspect de la lumière. Et il faut expliquer la question des os qui sont blancs. C'est pourquoi sont inscrits sur eux les mérites et les fautes. Car, dans la question du travail du Créateur, il faut expliquer que le fait que l'homme s'occupe de la Torah et des mitzvot, cela s'appelle l'essence. et l'essentiel de la Torah et des mitzvot est du degré du blanc. Car dans une chose où il n'y a pas de manque, cela s'appelle blanc. Et puisque dans les actions que l'homme fait, il n'y a rien à ajouter, car il est dit à ce sujet, tu n'ajouteras pas et tu ne diminueras pas, c'est pourquoi son occupation dans la Torah et les mitzvot est appelée ossements. Et ils sont blancs, sur lesquels sont gravés les mérites et les obligations de l'homme. Mais si ensuite l'homme fait une critique sur ses actions, sur quelle raison il construit son fondement, c'est-à-dire quelle est la raison qui l'oblige à s'occuper de la Torah et des mitzvot, quelle est l'intention qu'il vise au moment de faire les actions, s'il s'efforce de voir s'il fait vraiment ses actions pour le bien du ciel, c'est-à-dire pour donner sans réserve du contentement à son Créateur, alors il peut voir la vérité qu'il se trouve dans la nature dans laquelle il est né, appelée recevoir en vue de recevoir. Et il ne veut pas s'occuper de la Torah et des mitzvot sans aucune contrepartie. Et la véritable raison est que si l'homme ne peut pas sortir de sa nature, c'est parce que il ne voit pas la nécessité de cela, qu'il devrait changer la nature dans laquelle il a été créé, appelé amour de soi, et accepter sur lui l'amour d'autrui, afin d'atteindre l'amour du Créateur. Car l'homme ressent qu'il lui manque l'amour de l'environnement dans lequel il se trouve, c'est-à-dire que sa famille l'aime, et les habitants de sa ville, etc. Et qu'est-ce qu'il gagnera à aimer le Créateur? Et aussi, qu'est-ce qu'il gagnera à aimer ses amis? En effet, il regarde toujours les profits qui concernent l'amour de soi. Pourquoi? Comment peut-il sortir de cet amour? Et s'il demande à lui-même pourquoi il accomplit la Torah et les mitzvot au niveau de l'action, et qu'il est aussi méticuleux dans tous leurs détails et leurs précisions, alors il se répond à lui-même que cela, il l'a reçu comme croyance par l'éducation. Car par l'éducation, on commence à guider l'homme à s'occuper de la Torah et des mitzvot, lo lishma, pas pour son nom, comme le dit le Rambam, dans la fin des lois du retour au Créateur. Il s'avère qu'il a accepté de croire au Créateur, qu'il travaillera dans le travail sacré et en échange, il recevra une récompense dans ce monde et dans le monde à venir. C'est pourquoi on dit à l'homme que le véritable travail est de croire au Créateur qui nous a donné d'accomplir la Torah et les mitzvot. Par cela, nous mériterons d'atteindre l'équivalence de forme appelée « dvekut » au Créateur. C'est-à-dire que l'homme doit sortir de l'amour de soi et accepter sur lui l'amour d'autrui. Et dans la mesure où il sortira de l'amour de soi, dans cette mesure, il pourra mériter une croyance complète. Sinon, il se trouve dans la séparation, comme il est dit dans le Soulam, car c'est une loi que la créature ne peut pas recevoir du mal de lui ouvertement, car c'est un défaut à son honneur que la créature le perçoive comme faisant le mal, car cela ne convient pas à l'acteur parfait. Et donc, au moment où l'homme ressent du mal, dans cette même mesure, l'hérésie repose sur lui concernant la providence du Créateur, à Dieu ne plaise, et l'acteur, le Créateur, lui est caché, ce qui est la plus grande punition dans le monde. Et si l'homme fait un examen de conscience pour lui-même et reconnaît la vérité que la Torah et les mitzvot doivent être pour le bien du ciel et ressent combien il est éloigné de la vérité et que par cette réflexion, il en vient à la douleur et à la souffrance de voir que tout le temps, il ne marche pas sur le bon chemin pour être appelé serviteur du Créateur, mais tout son travail était pour son propre bénéfice, ce qui s'appelle servir soi-même, qui est la voie de tous les animaux. Mais cela ne convient pas au degré de l'homme. Il s'ensuit que par ses souffrances, il reçoit un kli, c'est-à-dire un manque, comme mentionné plus haut. Et puisqu'il voit qu'il n'est pas capable de sortir de l'amour de soi par sa propre force, car il n'a pas la force d'aller contre la nature, alors le conseil est de demander au Créateur qu'il l'aide. Comme nos sages l'ont dit, celui qui vient se purifier, on l'aide. Il s'ensuit qu'il a alors un endroit pour le remplissage du manque, car il n'y a pas de lumière sans cli, comme mentionné plus haut. Et ici se réveille la question que nous avons posée plus haut. Que peut faire l'homme, même s'il comprend tout, qu'il vaut la peine de travailler en vue de donner, et malgré tout, il n'a pas de douleur ni de souffrance du fait qu'il ne peut pas orienter son cœur en vue de donner. Alors, il doit savoir que cela ne signifie pas qu'il a une croyance complète dans le Créateur, mais qu'il ne peut simplement pas orienter son intention en vue de donner. Mais il doit savoir qu'il lui manque une croyance complète, car au moment où il a une croyance complète dans le Créateur, nous avons une loi dans la nature que le petit s'annule devant le grand. Par conséquent, si vraiment il avait une croyance complète en la grandeur du Créateur, il s'annulerait de lui-même devant le Créateur et voudrait le servir sans aucune contrepartie. Il s'ensuit selon cela que le manque ici ne vient pas du fait qu'il n'a pas la force de surmonter la nature, mais qu'il y a ici un manque de croyance complète, bien qu'il ait une croyance. Et la preuve en est qu'il observe la Torah et les mitzvot, mais ce n'est pas une croyance complète, comme il se doit dans la croyance complète, c'est-à-dire que toute la perfection est de croire en sa grandeur. Et si l'homme veut savoir s'il a une croyance complète, alors il peut voir jusqu'à quel point il est prêt à travailler en vue de donner, jusqu'à quel point le corps s'annule devant le Créateur. C'est-à-dire que le fait que l'homme ne puisse pas travailler en vue de donner, c'est cela le manque. Mais il y a ici un manque encore plus grand, et c'est l'essentiel, à savoir qu'il lui manque une croyance complète. Mais que peut faire l'homme, même s'il voit qu'il lui manque une croyance complète? Malgré tout, ce manque ne lui engendre pas de douleur ni de souffrance du fait qu'il lui manque. Et la véritable raison en est qu'il regarde le collectif et voit qu'ils sont des gens importants, des personnes de statut, des personnes d'influence, et il n'apparaît pas qu'il leur manque une croyance complète. Car lorsque l'on parle avec eux, ils disent alors que cela n'est que pour des individus d'exception, comme il est connu que telle est leur opinion parmi la majorité. Et c'est cela la grande séparation qui devient une barrière pour l'homme, l'empêchant de progresser sur le chemin correct. C'est pourquoi nous avons besoin de l'environnement, c'est-à-dire d'un rassemblement de personnes qui soient toutes d'un même avis, à savoir qu'il faut atteindre une croyance complète. Et seul cela peut sauver l'homme des opinions qui existent dans le public. Car alors, chacun renforce l'autre dans le désir d'atteindre le degré de croyance complète et de pouvoir donner satisfaction au Créateur, et que cela soit toute son aspiration. Mais cela ne suffit pas encore comme conseil pour parvenir à un manque de croyance complète. Il doit encore multiplier les actions plus

avoir besoin de la croyance. Mais assurément, cela ne se dit que dans un endroit où il va à l'encontre du corps, dans la voie de la contrainte, travaillant avec le corps contre sa volonté. Il en résulte selon cela que ces deux actions, à savoir le fait qu'il travaille dans un travail plus grand que ce soit que ce à quoi il était habitué, et la résistance du corps, lui cause le besoin de la croyance complète. Et alors, par cela, se tisse en lui un cli dans lequel ensuite la lumière pourra s'habiller. Car maintenant, il a un lieu de prière dans le cœur, comme il a été dit plus haut, c'est-à-dire un lieu de manque. Et alors, le Créateur qui entend la prière lui donne la lumière de la croyance par laquelle il peut servir le roi, non en vue de recevoir une récompense. Et par cela, nous comprendrons ce que nous avons demandé. Quelle est la signification du fait que, sur des os matériels, sont gravés des mérites et des fautes ? Car « os », cela signifie l'essence de la chose, c'est-à-dire la Torah et les mitzvot qu'il accomplit. Cela s'appelle que cela nous a été donné pour réaliser, nous a été donné à réaliser dans l'action. Et à cela, il n'y a rien à ajouter, comme il est écrit, tu n'ajouteras pas et tu ne diminueras pas. Et sur ces actions sont gravées des fautes et des mérites. Si l'homme veut marcher sur le chemin de la vérité et fait une critique de ses actions pour savoir si elles sont avec l'intention en vue de donner ou non, et s'il est un homme qui aime la vérité et que cela ne l'intéresse pas ce que fait l'autre, mais il veut savoir s'il s'occupe de la Torah et des mitzvot, l'ishma, ou si tout est pour son propre intérêt, alors il voit qu'il est plongé dans l'amour de soi et qu'il n'est pas capable d'en sortir par ses propres forces. Il en résulte qu'il crie vers le Créateur afin qu'il l'aide à sortir de l'amour de soi et à mériter l'amour d'autrui et l'amour du Créateur. Et le Créateur est proche de tous ceux qui l'invoquent en vérité. C'est pourquoi il mérite la dvekout avec le Créateur. Il en résulte donc que les mérites sont gravés sur ses os, c'est-à-dire que la Torah et les mitzvot qu'il a accomplis, qui sont appelés aspect du blanc, car dans l'aspect de l'action, tout est blanc, c'est-à-dire une obligation, il n'y a rien à ajouter. Ce n'est qu'après avoir fait une critique qu'il voit que l'intention n'est pas en ordre, et il voit que sur elle repose l'obscurité, parce qu'il est dans l'aspect de séparation, car il n'a pas l'aspect de dvekout appelé équivalence de forme. C'est-à-dire qu'il ferait tout avec l'intention de donner sans réserve, mais il se trouve sous la domination de l'amour de soi. Il s'avère qu'il a un aspect d'obscurité qui repose sur le blanc, qui sont les os blancs, comme il a été dit plus haut dans les paroles du Zohar. Cela signifie que sur la Torah et les mitzvot qu'il a accomplis, il voit qu'il repose un aspect d'obscurité qui est un aspect de séparation de la lumière, car la lumière est de donner sans réserve et lui fait tout en vue de recevoir. Il ne peut rien faire sauf ce qui touche à l'amour de soi. Il s'ensuit que ses os, c'est-à-dire la Torah et les mitzvot dans l'aspect de l'action, sont blancs, ce qui signifie qu'il n'y a dans l'action aucun manque auquel il pourrait ajouter. Mais c'est seulement par la critique qu'il fait sur ce blanc qu'il voit qu'il repose l'obscurité. Et s'il porte son cœur à cela pour corriger, parce qu'il ressent de la douleur et des souffrances du fait qu'il se trouve dans l'obscurité et qu'il prie le Créateur de l'aider à le sortir de l'amour de soi, par cela, il mérite ensuite de s'attacher au Créateur. Et c'est ce qu'on appelle le juste, ses mérites sont gravés sur ses os. C'est-à-dire que la critique qu'il a faite sur ses os blancs lui a valu de mériter de se lever pour la résurrection des morts, car les méchants de leur vivant sont appelés morts, parce qu'ils sont séparés de la vie des vies. C'est pourquoi, lorsqu'ils méritent de s'attacher au Créateur, cela s'appelle qu'ils ont mérité l'aspect de la résurrection des morts. Tandis que le méchant, ses fautes sont gravées

0: sur ses os, car méchant désigne celui qui est encore plongé dans l'amour de soi, car juste est appelé bien, et bien est appelé don sans réserve. Comme il est écrit, « Mon cœur a médité une bonne parole, je dis mes actions sont pour le roi. » Ce qui signifie, qu'est-ce qu'une bonne parole? C'est qu'il peut dire, « Mes actions sont pour le roi. » C'est-à-dire que toutes ses actions sont pour le Créateur et non pour son propre intérêt. C'est pourquoi celui qui a un bon œil sera béni. Ainsi, ces personnes qui ont la Torah et les mitzvot dans l'aspect de l'action, qui est l'aspect de l'os, car la Torah et les mitzvot ont été données de la bouche du Créateur pour les accomplir, et cela s'appelle blanc, parce que les actions n'ont aucun manque, comme il est écrit, tu n'ajouteras ni ne retrancheras. C'est pourquoi leurs os sont blancs, comme mentionné plus haut. Et ses fautes sont gravées sur ses os, qui sont blancs, parce qu'il n'a pas fait de critique sur ses actions, s'ils sont en vue de donner sans réserve ou non. Et il s'est appuyé sur le collectif, sur la manière dont ils accomplissent la Torah et les mitzvot. Et ils disent, faire pour le bien du ciel, c'est un travail qui appartient à des individus d'exception. Et tout homme n'est pas obligé d'aller dans cette voie, de veiller à faire son travail avec l'intention en vue de donner sans réserve. Et cela s'appelle l'opinion des propriétaires de maison. Ce n'est pas le cas de la connaissance de la Torah, qui est différente, comme il est connu que la connaissance des propriétaires est à l'opposé de la connaissance de la Torah. Car la connaissance des propriétaires est que l'homme, du fait qu'il s'occupe de la Torah et des mitzvot, son patrimoine grandit et s'élargit, c'est-à-dire qu'il devient un plus grand propriétaire, c'est-à-dire que tout ce qu'il fait entre dans l'amour de soi. Tandis que la connaissance de la Torah est, comme nos sages l'ont dit sur le verset, « un homme qui mourra dans la tente ». Ils ont dit, la Torah ne subsiste que chez celui qui se fait mourir pour elle, ce qui signifie qu'il fait mourir son individualité, c'est-à-dire qu'il fait mourir l'amour de soi. Ainsi, il ne possède aucun patrimoine, car il n'y a pas de propriétaire à qui on puisse attribuer un patrimoine, car toute son intention est seulement de donner sans réserve, et non de recevoir. Il en résulte qu'il annule son individualité. Il en résulte que le méchant, ses fautes sont gravées sur ses os. C'est-à-dire, du fait qu'il n'a pas marché sur le chemin de la Torah, car la Torah est appelée noir sur le blanc, selon l'expression du Zohar, qui dit que c'est pourquoi ses mérites sont gravés sur ses os, parce que les os sont blancs et que l'écriture noire n'est visible que sur du blanc. Comme la Torah, c'est-à-dire s'il y a du blanc, c'est-à-dire qu'il accomplit la Torah et les mitzvot, alors il est possible de dire ou qu'il est comme la Torah, qu'il a du noir sur du blanc. Alors, il s'efforce d'atteindre la dvekout, où il reste avec les os blancs et n'écrit rien dessus. C'est pourquoi il est appelé méchant, dont les fautes sont gravées sur ses os. Tandis que ceux qui n'ont pas de blanc, qui n'ont pas de Torah et des mitzvot dans l'action, ils n'appartiennent pas à la catégorie de méchants, mais ils appartiennent à la catégorie d'animal, qui sont simplement des bêtes. Fin de l'article.
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0: Nous allons relire le début de l'article, écrit du Rabash, volume 1, article 37 du Rabash, qui témoigne sur l'homme. Dans le Zohar, Shoftim, il est écrit ceci, cette mitzvah est de témoigner devant le tribunal, afin que son ami ne perde pas d'argent parce qu'il ne témoigne pas. Et à cause de cela, les auteurs de la Mishnah ont établi qui témoigne sur l'homme les murs de sa maison. Que sont les murs de sa maison? Ce sont les murs de son cœur, comme il est écrit, Hiskayu tourna son visage vers le mur. Et les auteurs de la Mishnah ont établi, cela enseigne que Hiskayu pria des murs de son cœur. Et non seulement cela, mais aussi les membres de sa maison témoignent sur lui. Les membres de sa maison, ce sont ses 248 organes, car le corps est appelé maison. Ainsi ont établi les auteurs de la Mishnah, le méchant, ses fautes sont gravées sur ses os. Et ainsi, le juste, ses mérites sont gravés sur ses os. C'est pour cela que David a dit, « Tous mes os diront ». Et pourquoi les fautes sont-elles gravées sur les os plus que sur la chair, les tendons et la peau? C'est parce que les os sont blancs. Et une écriture noire ne se distingue que sur du blanc. Comme la Torah, qui est blanche à l'extérieur, c'est-à-dire le parchemin, et noire à l'intérieur, c'est-à-dire l'encre. Le noir et le blanc sont l'obscurité et la lumière. Et non seulement cela, mais le corps est destiné à se relever sur ses os, et c'est pourquoi les mérites et les dettes sont gravés sur ses os. Et s'il a le mérite, le corps se relèvera sur ses os, et s'il n'a pas le mérite, il ne se relèvera pas et il n'aura pas de résurrection des morts. Jusqu'ici, ces mots.
1: Nous
0: allons maintenant continuer au cours du 9 octobre 2002. Nous avons lu l'article « Cette mitzvah est de témoigner devant le tribunal » dans le volume 3 des degrés de l'échelle, Parashat Shoftim. Qu'est-ce que dit le Rav? Que après que l'homme reçoit ce qu'on appelle la grâce de la Kdusha d'en haut, par l'étude, par l'investissement dans toutes sortes d'actions, dans tout ce qui est en ta main, en ton pouvoir, alors arrive le fait, comme il est écrit. Après tout, il commence à comprendre qu'en vérité, les actions de don sont apparemment les actions les plus élevées et les meilleures, seulement il est incapable de les accomplir. Et ce qui lui manque pour les accomplir, c'est le ressenti de la grandeur du Créateur, qui s'appelle la croyance et qui apporte au cœur de l'homme la force de faire face, de s'élever au-dessus des désirs, au-dessus des intentions, afin de recevoir et d'acquérir finalement une intention afin de donner. Le ressenti du Créateur, c'est ce qui fait passer l'homme de penser à lui-même à penser au Créateur. Et d'où prendre cette croyance ? Alors, il dit que ici, seul l'environnement peut l'aider. Et d'après ce que nous avons appris et ce qui est écrit dans d'autres endroits, c'est ici la seule chose qui dépend réellement de l'homme. Et s'il s'en occupe, il reçoit les forces de la croyance par son travail dans la société, alors il mérite d'acquérir l'intention afin de donner. Cela s'appelle qu'il passe le marsum.
1: Et
0: à chaque étape qu'il traverse, il faut distinguer dans chaque état entre les lumières et les kélim. Ça veut dire que s'il se trouve dans un certain état, dans cet état il y a aussi un manque et aussi un remplissage. Et s'il veut parvenir à l'état suivant, dans cet état aussi, il y a un manque et il y a un remplissage. Et ce n'est pas du remplissage qu'il faut se préoccuper, mais du manque. Et tout notre travail est là. Ça consiste à nous préoccuper du kli, car c'est le kli qui détermine dans quel état se trouvera l'homme. Bon, comme d'habitude, oui, tu demandes. Il dit ici que les fautes sont gravées sur les os plus que dans la chair, les tendons et la peau. Qu'est-ce que ça veut dire? Les os, il le dit à propos de l'essence de la chose. Il ne nous l'explique pas, le cerveau, les os, les tendons, la chair et la peau, selon ce que nous étudions, les cinq aspects dans le partsoufim. Dans chaque partsouf, nous avons cerveau, os, tendons, chair et peau. Que nous le voulions ou non, le partsouf les comprend. Mais ce sont des prinotes qui, dans ce même degré d'aviut, oui, vont de l'intérieur vers l'extérieur. Il y a les sphirotes qui étaient Rochma bin Azer Anpin Malchut de haut en bas. Oui? Et il y a des prinotes, ces mêmes prinotes qui étaient Rochma bin Azer Anpin Malchut de l'intérieur vers l'extérieur. Oui? En épaisseur, en largeur. Pour ne pas les confondre, ces prinotes sont appelées cerveau, os, tendon, chair et peau. Et comme dans la hauteur du partsouf, aussi dans la largeur du partsouf, ces cinq aspects doivent obligatoirement exister. Il ne peut pas y en avoir moins que cinq, sinon il n'y aura pas de manque dans Malchut, alors il n'y aura pas de kli. Nous utilisons simplement ces noms aussi pour souligner qu'il y a en tout cinq prinotes ou dix sphirotes, 10 et non 9 et non 11, il ne peut pas y en avoir plus ou moins. Et nous utilisons aussi ces noms pour dire à quel niveau se trouve l'homme. Oui? C'est tout. Nous prenons un partsouf comme exemple. Et par rapport à lui, nous mesurons les autres partsoufim qui lui sont proches. Alors nous disons, par exemple, que, disons, il n'a que Bina Ezon et qu'il n'a pas Keter et Rorma. Ou l'inverse, il a Keter et Rorma et il n'a pas Bina Ezon. Et ici aussi, il y a une confusion selon qu'il parle des lumières ou des kélim, car nous pouvons aussi appeler les lumières par les noms des kélim et les kélim par les noms des lumières. Bref, il faut toujours pénétrer dans la notion et comprendre de quoi il s'agit. Et non les mots où il y a certainement dans chaque fois des substitutions. Oui. On remplace un mot par un autre. C'est tout. Alors, ce qu'il dit ici à propos des os, il ne parle pas des os de la série cerveau, os, tendon, chair et peau, où les os représentent, on peut dire, la chose intérieure. Le cerveau, là où n'y parvenons presque pas, les os, c'est la chose la plus intérieure. Mais il dit que si l'homme veut parvenir à un manque, ce manque doit parvenir vraiment jusqu'au fondement du partsouf, c'est-à-dire jusque aux os. Oui. Est-ce qu'il y a un manque précis qu'il faut toujours demander, qu'il soit toujours avec nous, auquel nous pensions toujours? Quel est ce manque? Après tous les calculs que fait l'homme, il en ressort ainsi. Le seul manque dont il faut se préoccuper, c'est le manque de grandeur du Créateur. Car seule la reconnaissance de la grandeur du Créateur, le ressenti du Créateur, la reconnaissance du Créateur en général, avec grandeur ou sans grandeur, peu importe comment le dire. Bref, une impression du Créateur peut me changer, au lieu d'être esclave de mon désir de recevoir, je serai esclave de son désir de donner. C'est tout. Et ici, l'homme doit travailler précisément sur ce mot. Que vienne la lumière qu'on appelle d'en haut, en d'autres mots, et qu'elle me change. Que le Créateur se révèle de telle manière que je change. Ça veut dire qu'il doit y avoir en fait cette reconnaissance que je peux changer autant que je suis capable avant de changer, de vouloir cela. Et pour cela, je m'adresse au Créateur afin qu'il me change. Pourquoi précisément dois-je m'adresser au Créateur? Est-ce que mon désir de changer ne suffit pas? Est-ce qu'il le fasse déjà? Parce que mon changement n'est pas le but. Le fait que je le demande et que j'adhère à lui, ça c'est le but. Le changement lui-même est également, pour ainsi dire, un moyen. Les désirs de recevoir ne vont jamais, tu seras toujours dans un manque, alors ça fera que tu seras toujours dans un manque, mais il ne te donnera pas. Alors il ressort que nous travaillons chaque fois sur un seul manque. Le même manque, comment adhérer davantage, comment être plus proche? Car de là me vient aussi la force d'adhérer, et aussi le manque d'adhésion. En vérité, tout sort de la même source. Il écrit qu'il faut sortir de l'amour de soi et prendre sur soi l'amour d'autrui. D'abord une question, s'il sort de lui-même, alors ensuite, où reçoit-on l'amour d'autrui? Il n'y a plus de soi, c'est en soi qu'on reçoit l'amour d'autrui. Il est impossible d'acquérir l'amour d'autrui sans sortir de soi-même. Le désir est un seul désir. À l'intérieur de ce désir, qui se trouve? Soit moi, soit ce qui est hors de moi. Ce qui est hors de moi, c'est en fait le Créateur. Mais pour ne pas me tromper moi-même, pour ne pas me mentir en disant que, soi-disant, je veux le Créateur, alors je dois, à la place du Créateur, penser à l'environnement, aux amis. Et si je peux me rapporter à eux avec amour, c'est le signe que je me rapporte ainsi au Créateur. Car ce qui se trouve hors du corps de l'homme, ça lui est indifférent, que ce soit le Créateur ou les amis, ou n'importe quelle chose étrangère dont je n'ai aucun bénéfice direct, ça pour moi, ça n'existe vraiment pas. Ça n'existe pas, ça veut dire que je n'y pense pas. Quand est-ce que je commence à me préoccuper de quelqu'un? Quand je vois que je dépends de lui. Dans un certain cas, un certain état, une certaine relation. Si je ne dépends pas de lui, je n'ai pas envie de me préoccuper de lui. Est-ce que tu te préoccupes de la vie en Australie? De ce qui s'y passe? De qui sera le Premier ministre ou je ne sais quoi? Tu t'en souviens à peine. Une fois par an. Pourquoi? Tu n'en dépends pas. Mais supposons que tu dépendes de leur eau. Supposons que nous ayons un problème d'eau en terre d'Israël et que nous puissions recevoir de l'eau uniquement d'Australie. Regarde de quoi parleraient les informations et à quoi nous penserions. Uniquement à l'Australie. Alors, qu'est-ce qui se passe là-bas? Est-ce que tout va bien? Comment faut-il s'arranger avec elle? Ça veut dire que ce qui ne me concerne pas n'entre pas du tout dans mon champ de vision. C'est aussi comme ça pour les amis. Pour l'instant, ils ne sont pas dans mon champ de vision. C'est un signe réel à 100% que le Créateur aussi est chez moi dans le même état. Si je représente correctement le Créateur, je peux le représenter comme bon et bienfaisant, qui me donne, qui fait pour moi ceci, ceci et encore cela. C'est vrai, c'est lui envers moi. Mais comment suis-je, moi, envers lui? Je ne peux le vérifier que par ma manière de me rapporter aux amis. C'est le vrai examen. Qu'est-ce que dit Baal HaSulam? Baal HaSulam dit ainsi, un homme un peu grand se préoccupe du groupe, un peu plus grand de la société, un peu plus grand du pays, un peu plus grand du monde entier. D'après cela, tu peux voir combien tu te préoccupes du Créateur, car c'est lui ce qui est hors de toi. Simple. L'examen est très court. Il n'y a nulle part où fuir. Sortir de l'amour de soi, ça veut dire se préoccuper de l'environnement? Alors, de l'amour de soi, ça s'appelle, tu ne peux pas sortir simplement de l'amour de soi. Si tu sors de l'amour de soi, tu es obligé d'entrer à sa place dans l'amour d'autrui. Il n'y a pas de milieu entre les deux. Ça ne peut pas exister. Il y a en tout deux dominations, soit la domination de la créature, soit la domination du créateur, soit le désir de recevoir, soit le désir de donner. Alors, choisis. Si l'homme, en fin de compte, décide qu'il est obligé de sortir vers le don, alors, de cette décision doit résulter une décision. Je suis obligé de m'occuper de la société, des amis, car c'est le levier, disons, le seul cli, le seul moyen par lequel je parviens à la relation avec le Créateur. Qu'est-ce qu'une relation? L'équivalence de forme. Ça veut dire, si tu n'es pas encore parvenu à la nécessité de te relier à la société, tu n'as aucune pression réelle pour te relier au Créateur. C'est exactement la même chose. Après cela, regarde combien tu es loin de la spiritualité, combien tu n'as encore aucun point de relation, aucun accès, aucune tendance vers elle. C'est tout. La société, ça veut dire ces hommes qui ont la même tête que toi, comme toi, ni meilleur ni pire, comme toi, autour de toi, et qui veulent aussi, soi-disant, ils veulent aussi. Tu vois que toi, tu ne veux pas. Eux aussi, il est possible qu'ils ne veuillent pas encore. Mais d'une certaine manière, il y a en eux la même orientation. Le Créateur leur a aussi donné les mêmes pensées et les mêmes désirs. Par exemple, nous avons une entreprise. Alors, quel est ici? Il y a un certain but qui, séparément, dans l'entreprise, Mifal, il faut travailler à créer le matériel, le produit, oui, la production. La production comprend la diffusion, afin de ça, comprend toutes ces choses là-bas, le café qu'ils font là-bas, encore quelque chose qu'ils font là-bas, des livres, peu importe. Il faut faire cela. À l'intérieur de cette exécution, il y a aussi les relations entre les hommes. Pourquoi est-ce que je fais ça? Pourquoi suis-je dans cette entreprise? Qu'est-ce que ça me donne? Quel bénéfice est-ce que je veux? Je travaille aussi 8 heures dans mon entreprise. Là-bas, je reçois, disons, 5000 shekels. Pour ce que je travaille ici, dans cette entreprise, quel salaire est-ce que j'exige? Et qu'est-ce que j'investis? En vérité, l'investissement, ce n'est pas que quelqu'un fait Internet et quelqu'un fait un livre. L'investissement, c'est dans les relations sociales au sein de l'entreprise. C'est là l'investissement principal. Commencez par cela, vous réussirez. Si vous ne commencez pas, comme il est écrit, ici sera le lieu de votre sépulture. Nous sommes parvenus à un état où l'homme a besoin des hommes, non? Ah, tu veux demander? Demande, allez, demande. Ce que tu as dit, comment un ami avance sur le chemin? Supposons que des hommes aient choisi que je dois être responsable de la maintenance. Et je prends avec moi encore quelques hommes qui ont des mains. Je n'ai peut-être pas tellement besoin d'une tête. Qu'ils aient des mains, oui? Alors j'ai choisi 5 hommes, 10 hommes, ils sont d'accord avec moi. Ensemble, maintenant, nous sommes le service de maintenance. Peu importe quels hommes. Il est possible que je puisse regretter que je veuille être lié à ceux qui s'occupent d'Internet, ou dans un autre endroit, dans un autre service, où il y a peut-être des hommes plus délicats, qui comprennent davantage, qui étudient davantage, ou dont le caractère est comme ceci. Mais peu importe. En vérité, ça n'a absolument qu'une importance. Ça veut dire que si tu as choisi ton service uniquement d'après leurs mains, oui, tu n'auras jamais voulu te connecter à Tzvika. Mais il est peintre, tu as besoin d'un peintre, alors tu le prends. Qu'est-ce que tu peux faire? Oui? Le prendre exactement selon ce principe. Maintenant, commence à faire là-bas des actions. Comme dans un service, au travail, pour que tout fonctionne comme il faut, comme une horloge, comme dans un service normal, dans une autre entreprise, d'une autre affaire, et qu'il y a déjà des relations, une compréhension, un plan général. Nous savons déjà quoi faire et quoi exécuter, et personne ne peut y échapper. Si quelqu'un s'enfuit, s'il te plaît, tu es licencié de toute l'entreprise également. À moins qu'il y ait des hommes qui ne conviennent pas. Alors, mais si un homme refuse complètement, il n'a rien à faire ici. Qu'il passe dans un groupe extérieur, c'est tout. Après que tu as une véritable équipe, ensuite, on commence à se préoccuper de la vie intérieure, à l'intérieur de ce groupe, à l'intérieur du service. Et là, c'est déjà le travail intérieur. Est-ce qu'on peut trouver qu'il y a dans le jugement, dans le travail avec les amis, dans la spiritualité? Au travail, il n'y a pas d'amis. Dans le groupe, il y a des amis. Tous sont des amis, oui. Alors, je ne comprends pas quelle est la difficulté. Si tu es droit avec toi-même et avec l'ami, tu ne ressentiras aucune difficulté là-dedans. Enlève-lui ses vêtements et les tiens, comme ça vous êtes nus. Il n'y a rien à part vraiment quelque chose à faire ici et réussir dans la mission principale, dans le but. Alors, quel est ici le problème entre les relations de travail et les relations sociales? Quel est le problème? Je peux crier dans les questions de travail. Demande à Bensi, combien de fois par jour? Et est-ce que ça appartient à la manière dont je me rapporte à lui comme étudiant, par exemple? Ou à Marik, ou à View, ou je ne sais qui. Celui qui fait davantage mérite davantage de mastic. C'est clair. Quel rapport il y a entre les deux? Quand on travaille ensemble, il y a certainement davantage de possibilités de friction au travail. Mais précisément au-dessus de ça, on construit davantage de relations. Qu'est-ce que c'est? Vous ne voyez pas. Moi, maintenant, je suis heurté au café Internet. pas à Internet, au café kabbalistique, oui. Maintenant, je me suis aussi heurté à 5 ans qui me crient dessus, oui, tous les matins, avec délicatesse, mais quand même, un cri comme ça, un peu comme cigale. On ne comprend pas que la révélation des manques, c'est la meilleure chose. C'est la meilleure chose. C'est tout. Il n'y a rien d'autre sur quoi avancer. S'il n'y a pas de manque, sache que tu n'as rien. Que tu ne sais faire aucun pas en avant. Aucun pas. Et les corrections, si nous ne le révélons pas, un manque, si nous ne révélons pas une blessure, si tu ne révèles pas que tu es mauvais, alors comment feras-tu le bien? Car dans notre monde, nous ne produisons de nous-mêmes rien de nouveau. Nous ne faisons que corriger. Tout notre travail dans son ensemble s'appelle correction. On corrige. Alors d'abord, il faut révéler le mal et le corriger. Révéler le mal et le corriger. Et si nous ne le révélons pas, il n'y a rien à faire. Et dans la mesure où nous le révélons, seulement dans cette mesure, tu peux corriger et ensuite avancer. Alors plus c'est mauvais, Dieu merci. Je m'en fiche qu'on me crie dessus, tu comprends? Tant qu'on ne crie pas sur l'orientation générale vers l'avancement. Mais si en chemin on crie comme ça, on fait une critique. C'est une bénédiction. Et ça ne peut jamais détruire quoi que ce soit. Si c'est vraiment une bonne critique profonde venant de différents côtés, ce sont des clarifications. Précisément, à partir de là, on commence à clarifier qui a raison, qui n'a pas raison, et pourquoi, et comment faire. Si c'est lié au but, il n'en sortira qu'une bénédiction. Il n'y a rien à craindre. Au contraire. Creuse là-dedans, mais ne reste pas tout le temps là-dedans, comme si tu commençais, tu sais, à prendre plaisir à souffrir. Il y a une chose comme ça. Mais c'est très bien. Nous ne le savons pas, mais c'est connu. Également en médecine, également en psychologie, la douleur et la joie, c'est la même chose. Ça veut dire que les souffrances et la joie sont ressentis dans le corps de la même manière. L'un non plus ne peut pas exister sans l'autre. Regarde, ce n'est pas pour rien qu'on dit que si tu ne te disputes pas avec ta femme, alors l'amour ne se renouvelle pas entre vous, pour ainsi dire. Ce n'est pas pour rien, c'est vrai. Ça doit être au-dessus de quelque chose qui est son inverse. S'il n'y avait pas eu cette critique avec ce café, ils auraient continué de la même manière. Tu comprends? Maintenant, ils comprennent qu'il faut vraiment s'en occuper, le faire professionnellement et arrêter comme ça. Nous partons avec lui en Amérique. Il y a un mois et demi, je lui tape sur la tête tous les jours. Je veux l'ordre de la conférence. Comment vais-je apparaître? Qu'est-ce que tu crois? J'ai déjà envoyé ça à beaucoup d'hommes pour demander, jusqu'à savoir avec quel vêtement apparaître. Tout, je clarifie tout. Et je peux me tenir ici. Dis-moi maintenant, tu peux parler 2 heures et je parlerai. Je commence une phrase et je cherche comment la terminer. Il n'y a aucun problème. Ça sort. Mais en même temps, il doit y avoir une préparation. Et là-bas, il n'y avait pas une préparation suffisante. Alors un manque s'est révélé. Très bien. Moi, au contraire. Si seulement on me disait, après ce que je fais, quels sont les manques? Et vous me protégez, vous ne parlez pas. Ce n'est pas bon. Ce n'est pas bon. Je n'ai rien avec quoi m'améliorer. Je suis sans examen. Toute la question de la prière, comment la prière, ce qu'on appelle... Une prière pour un manque, une prière pour faire entrer la lumière dans le cli, la prière est pour ainsi dire... La prière, ça s'appelle un manque qui se trouve déjà dans l'homme, sous une forme clarifiée, un manque déjà prêt à recevoir le remplissage, la réponse. Oui, c'est tout. Maintenant, parvenir à ce manque, c'est l'effort. C'est tout le manque lui-même, la prière, que ça... C'est déjà en ordre. Toute la notion, c'est le travail qui précède cela. Je demande à propos de la prière elle-même, concrètement, qu'est-ce qu'une prière ? Même en principe, mon intention la plus profonde... C'est la chose que je cherche, c'est une chose que... Tu ne sais pas ce que tu cherches. Tu ne sais pas ce que tu cherches. Pardonne-moi, je vais te le dire. Tu as, chez nous ça s'appelle un gène spirituel, oui. Tu as une chaîne de Rishimot. Toute cette chaîne se trouve en toi. Du fait que ton âme depuis les hauteurs est descendue jusqu'à l'état présent, bas, corrompu, alors, toutes ces étapes, tous ces degrés par lesquels elle est descendue, oui, tous ces degrés se trouvent en elle, seulement dans l'aspect des Rishimot. Ça veut dire une information sur chaque degré et chaque degré. Tu peux acquérir le degré si à cette information tu ajoutes la force pour le conquérir. Oui. La force pour l'acquérir s'appelle Massar. Une intention afin de donner. Notre travail en tout consiste par toutes sortes d'actions à révéler le Rishimo suivant dans l'ordre. C'est tout. Je l'ai réalisé, ensuite je continue. Je révèle le Rishimo suivant. Plus haut, plus haut, plus haut. Et ainsi je retourne au même lieu d'où l'âme est descendue. C'est tout. Ça veut dire, je ne peux pas chercher quel désir aurais-je quand je révélerai le Rishimo suivant. À quoi ressemblerai-je quand je révélerai le Rishimo suivant? Quelle pensée, quel désir, qui serais-je, qu'est-ce que je serais quand le Rishimo suivant se révélera en moi? Je ne peux pas, c'est simplement stupide de me représenter maintenant un état dans lequel je ne me trouve pas encore. À partir de quoi? Sur quelle base ferais-je cela? Et nous voyons à quel point les états que nous traversons sont tels qu'il est presque toujours impossible de les planifier. Pas de les planifier, de les estimer. Les estimer, oui. Les prévoir ou les estimer. Les estimer, oui. L'état suivant. Alors, je n'ai pas besoin de penser au désir futur, aux pensées futures. Oui, ce n'est pas pour rien qu'il est écrit comme un bœuf au joug et un âne à la charge. Vraiment, de façon très primitive, je veux parvenir à davantage. Et qu'est-ce que c'est que davantage? En vérité, si je me représente quelque chose, ce n'est pas correct. C'était pas vraiment ma question. Ah, pardon. Ma question était très simple. La prière, quand je prie, quand je veux recevoir quelque chose du Créateur, peu importe, devenir plus grand, grandir, avancer, demander un manque, demander un cli, demander n'importe quelque chose qui me fasse avancer sur le chemin sur lequel je vais, la prière elle-même. Quelle prière est la plus correcte pour moi? Est-ce simplement mon intention? Ça veut dire mon intention de recevoir un manque, mon intention de recevoir... Est-ce que cette intention, même qui vient de mon endroit le plus pur, le plus profond, le plus limpide, cette intention suffit-elle pour être, pour ainsi dire, une vraie prière? Ou est-ce que je dois colorer l'intention avec des mots et le dire avec des mots? Parce que parfois, une intention vient en moi et quand je colore avec des mots, ensuite... Est-ce qu'une prière doit être en mots? Cette intention, est-ce qu'elle a sa propre puissance? Tu sais, qu'est-ce que la prière? Le Créateur ne voit pas le corps. C'est vrai? Alors de quel mot tu parles dont tu aurais besoin dans la prière? Par mot, tu veux peut-être dire des clarifications, des désirs, des intentions. Mais que sont les mots? Il n'y a pas de mots dans la spiritualité. Dans la spiritualité, c'est un ressenti nu, sans revêtement, des ressentis, des discernements, qui n'ont pas de nom. Tu peux leur coller n'importe quel nom ou n'importe quel nombre que tu veux. Il faut seulement que ce soit accepté par les autres, si tu veux te relier à eux, ou d'une certaine manière. Alors envers le Créateur, tu dois parvenir à une certaine combinaison, oui, comment dire, dans l'ensemble de discernement, de ressenti, de pensée, d'intention. Il n'y a pas de mots là-dedans. Tu peux appeler ça Réchimo de revêtement d'aviut, je ne sais pas, c'est tout. Et dans l'ensemble, ce qui se révèle, c'est le Réchimo. C'est tout. Tu peux l'appeler, nous appelons cela Naranraï des Justes. Peu importe, ce sont des mots, des noms. Mais à l'intérieur, c'est un ressenti. C'est une intention. Le ressenti, c'est une intention. Chaque fois que j'essaie de l'écrire d'une manière quelconque, mon intention avec des mots, je ris vraiment, je ris de moi-même. Alors, ai-je seulement besoin de mots? Cette intention suffit, elle parvient là où elle doit parvenir. Oui, ça veut dire que la prière, c'est un ressenti dans le cœur. Le cœur, ça ne veut pas dire notre cœur. Tous les désirs de l'homme dans leur ensemble sont appelés le cœur. Alors, si tous les désirs dans leur ensemble contiennent d'une certaine sorte de ressenti général correct, réellement orienté vers le Créateur. Vers le Créateur, ça veut dire recevoir aussi une forme comme la sienne, ça s'appelle être orienté vers lui. Ça s'appelle une prière.
1: Ken.
0: La grandeur du Créateur, c'est l'environnement. Bon. La grandeur du Créateur, c'est l'environnement qui me fera vouloir être esclave du Créateur, plus que toute autre chose, m'annuler devant lui. Dans cet état que produit l'environnement, ça s'appelle la grandeur du Créateur. L'environnement doit provoquer chez moi toute relation. Il y a beaucoup de mots ici. Toute ma relation avec le Créateur. Je demande spécifiquement, j'essaie de définir la grandeur du Créateur. La société doit me dire que sans la grandeur du Créateur, je ne parviens pas au but. Que la grandeur du Créateur m'ouvre le nouveau clé. Bref, elle doit m'orienter vers le Créateur. Qu'est-ce que c'est que la grandeur du Créateur? Cette notion, la grandeur du Créateur, qu'est-ce que c'est? La grandeur du Créateur, premièrement, c'est qu'il me gouverne dans chaque recoin, entre toi-même, dans chaque recoin, dans chaque chose, où que tu sois à l'intérieur, tu le trouveras. C'est cela que la société doit te suggérer. Ensuite, tu te trouveras. Tu le trouveras. Quand tu verras cela, ça veut dire quand tu l'entendras de la société, alors tu commenceras vraiment. Qu'est-ce que grand? Grand, c'est plus fort que moi. C'est de cela que je dois recevoir une impression de la société, qui est plus fort que moi. Qu'il est plus fort que moi. S'il me frappe simplement, plus fort que moi, alors il n'y a rien à faire. Je le maudis, je désespère, je tombe. Plus fort, ça veut dire dans la grandeur. La notion que la société doit te fournir de la joie, de l'humeur. Pourquoi? Elle peut te faire ressentir la grandeur du Créateur. La société doit fournir, avec l'importance du Créateur, une élévation d'esprit. L'importance du Créateur, sans élévation d'esprit, ce n'est pas de l'importance. Ça veut dire, elle doit te donner, disons ainsi, à l'endroit où le créateur est fermé, bloqué.
2: Nistar,
0: dissimulé, la société doit remplir ce rôle. Bref, le créateur est dissimulé et à sa place au lieu de lui-même. Il t'a donné la société. Pourquoi? Parce qu'avec lui, tu ne peux pas entrer en contact si ce n'est dans le but de donner. Avec la société, tu peux jouer comme tu veux. Mais en vérité, le véritable jeu avec la société ne peut être lui aussi que dans le but de donner. Ça veut dire que dans ce monde, c'est-à-dire dans ton état égoïste, tu as la possibilité de faire le travail spirituel. Alors je sais, dans mon état égoïste, que si je prends n'importe quelle société, pas ici, je prends une société dehors, je sais comment est construite une société qui me fera sentir le désir d'appartenir à quelque chose ou de m'annuler devant quelque chose. C'est une société qui me construit un grand spectacle. C'est une société qui travaille sur moi par tous mes sens. Il y a là une bonne chose. Alors je me fiche de moi-même, je veux seulement adhérer à cette bonne chose. Ouais. Le problème avec ce marché, c'est qu'il est tellement à l'intérieur du désir de recevoir, tellement artificiel et illusoire. La question est, comment changer ça dans un endroit comme celui-ci? D'un côté, tu dois avoir un travail intérieur de recherche. D'un autre côté, pour provoquer ici une élévation chez l'homme, je peux lever... Notre problème dans notre société, c'est que nous ne nous préoccupons pas de construire une société. Il faut commencer par cela. Si je veux que la société agisse sur moi et qu'elle me... construisent. Alors, je dois me préoccuper qu'elle soit vraiment forte, avec l'intention correcte, dans le bon mouvement, avec une élévation d'esprit, avec tout ce que je veux recevoir d'elle. Que cela soit en elle. Pour que cela soit en elle, je dois le lui donner. D'où vais-je le lui donner? Je peux le donner. Chacun peut le donner, sinon à lui-même, il peut le donner à l'autre. Tu sais, tu donnes des conférences, tu arrives à une conférence, il pense quel juste, comme il est corrigé. Quel, oh, pourquoi? Parce que tu leur donnes, tu déverses sur eux, à droite et à gauche, ce que tu as lu et que tu n'as pas lu. Mais je travaille sur le désir de recevoir, attends, sur leur désir de recevoir, tu travailles, alors tu leur donnes une élévation, que par toi-même tu n'as pas. Parfois tu es complètement abattu, tu commences à leur parler, et toi-même tu commences même à t'impressionner. Comment je... Oui. Ce n'est pas pour rien. Mais nous en parlerons encore. Ça veut dire que peu importe ton état au moment où tu veux, donner à la société par tes mots, pas du cœur seulement extérieurement, seulement extérieurement, tu comprends, tu peux leur donner une véritable élévation. Celui qui écoute pense que cela lui arrive depuis les hauteurs, que vraiment le prophète Élie est descendu vers lui. Fais la même chose intentionnellement envers ta société. Et si chacun agit comme ça, mutuellement l'un sur l'autre, tu ne peux pas imaginer quelle force tu recevras. Tu ne pourras pas dormir comme... Tu ne pourras pas dormir. Comme tu as peut-être eu quelques jours comme ça quand tu as découvert des idées de la Kabbale ou quelque chose. Il y a eu quelques jours comme ça, oui. Pendant une fête, par exemple, à Sukkot ou à Pessah, où il arrive une telle élévation, 24 heures sur 24, tu verras ainsi que tu vivras ainsi. C'est tout, ils t'y obligeront, que tu le veuilles ou non, ils agiront sur toi de cette manière. Le problème, c'est qu'ils ne veulent pas agir sur toi, et ils ne se soucient pas non plus d'eux-mêmes, ils ne comprennent pas encore que c'est vraiment ici le point principal. C'est tout, et ils abandonnent. Alors je vais dire, dans le futur, supposons que je prenne un état, comme tu as dit, où je suis incapable de dormir. Tu es incapable de dormir, tu ressens que tu vis tout le temps, tu ressens que tout brûle en toi dans un tel état. Tu ressentiras que tu vis et que tu brûles à chaque instant. Comment est-ce que cela se produit en toi? De quelle manière? Il y a une société, tous sont assis, tous écoutent, et moi aussi je travaille là-bas pendant des heures, et ainsi de suite. Tu entends de l'extérieur énormément de fois que c'est important, que c'est spécial et ceci, cela. Alors tu t'enflammes. Grâce à quoi d'autre? Bon, la spiritualité qui est là-dedans, les forces spirituelles qui sont là-dedans, laisse-les de côté pour l'instant. Et comment construire une attitude dans un tel état où, tant que je vis, ce n'est pas un état où je fais des clarifications, parce que les clarifications m'importent peu à ce moment-là, je suis simplement... Si tu reçois une élévation de la société, tu dis, ça m'empêchera de faire des clarifications. Pourquoi est-ce que ça m'empêcherait de clarifier? Mes clarifications, c'est dans l'état où je suis abattu. Dans l'état où tu es abattu, sache que tu ne fais aucune clarification. Tu ne fais que te dévorer toi-même. Les clarifications doivent être dans un état où vient la lumière et où tu vois la différence entre toi et cette lumière. La société ne te déconnectera pas, elle ne te déconnectera absolument pas des clarifications. Ne t'inquiète pas, sois constamment dans l'élévation d'esprit maximale. Ne t'inquiète pas, les clarifications

viendront. Mais si tu tombes dans une pensée, dans un discernement quelconque, tu tomberas pour une seule seconde. Et ça suffit. Ça s'appelle raccourcir le temps. Mais pour toi, non, les clarifications, ça veut dire que je tombe plusieurs jours, que je ne peux pas en sortir, puis je comprends dans quelle profondeur de fausse ordure je suis entré et quelle chose je découvre maintenant moi-même, quelle ordure. Non, il ne faut pas. Une seule seconde, même si tu ne l'as pas ressenti, même si tu n'as pas ressenti dans tes émotions, ça peut passer ainsi. C'est la spiritualité. Peut-être que tu en auras besoin, je ne sais pas comment ni quand cela s'accumulera. Ne te préoccupe jamais du mal. Tu dois constamment te préoccuper d'être dans l'élévation et dans la pensée du Créateur. De là viendra ta clarification. La lumière clarifie le clé. Et comment cela préserve-t-il la fine ligne pour que les hommes qui se trouvent maintenant dans la société ne soient pas pour le but, mais pour cette même élévation? Je me sens bien dans le désir de recevoir à l'intérieur de la société. Alors je viens dans la société. Il peut y avoir des hommes comme ça dans la société. Je ne sais pas, par exemple, là où j'enseigne. Attends. Tu dis ainsi, dans notre société, il y a des hommes qui viennent vraiment à cause du but. Et il y en a qui viennent parce qu'ils ne veulent pas rester à la maison. Je viens le soir et parfois je surprends ici des hommes assis. Qu'est-ce qu'ils font? Ils fuient la maison. À la maison, il y a la femme, les petits-enfants. Ils crient. Alors ils restent ici, ils font quelque chose. C'est peut-être comme ça. Il est possible que nous soyons tous ainsi. Et en vérité, nous sommes tous ainsi. Nous fuyons les problèmes. Tu dis, ma société, il ne pense pas à l'élévation d'esprit, il ne pense pas à la spiritualité. C'est vrai, il n'y pense pas. Accepte cela comme une hypothèse correcte. Toi aussi, au total, tu fuis les problèmes. Qu'avons-nous dans la vie? C'est de là que tu es venu. Et c'est avec cela que tu continues. S'il te semble que seulement ce n'est pas vrai, alors c'est le signe que tu n'as pas encore clarifié la profondeur de la raison pour laquelle tu es ici. Chacun qui est ici, en fin de compte, fuit le mal. Et c'est très bien. C'est une base respectable à partir de laquelle on commence. Non, il faut avoir une aspiration à la spiritualité, au don, à l'altruisme, au communisme, des bêtises. Il ne faut avoir d'aspiration à rien, sauf à une seule chose, fuir les problèmes. Un hôtel maintenant qui me propose d'y être 24 heures sur 24. À Eilat, par exemple, je ne sais pas. Quelle est la différence entre un groupe qui m'aide à ne pas penser à mes problèmes à un hôtel à Eilat, qui me propose lui aussi une semaine sans penser à mes problèmes? C'est ça? La différence est simple. Si ce sont vraiment des problèmes liés au but, à Eilat, tu ne pourras pas les fuir. Tu seras assis à l'hôtel avec tout le luxe et tu te dévoreras. Alors rien ne t'aidera. Et seulement ici, oui, tu pourras les fuir. Et c'est très bien si tu les fuis. C'est très bien si tu viens ici et que tu oublies toutes sortes de problèmes, corporels, spirituels, peu importe. Ne t'en souviens pas. Tu n'as pas besoin de penser à quand viendra la reconnaissance du mal. Elle vient uniquement comme résultat de la lumière. Si tu n'attires pas davantage de lumière sur toi, tu ne révéleras pas davantage de mal, encore du mal, encore du mal. Et celui qui veut ressentir le mal avant d'attirer la lumière se dévore simplement lui-même. Ce n'est pas la révélation de nouveaux discernements. Ça s'appelle le sot reste assis les bras croisés et mange sa propre chair. Il reste assis, il n'avance pas. Il écrit dans beaucoup d'articles. Tu dois seulement être relié à la source de la lumière, au Créateur. Comme résultat, toutes les autres choses viendront à toi. Et ne crains pas qu'ainsi tu te sépares de ton moi, de ton désir de recevoir. Non. C'est organisé ainsi. La méthode est organisée de telle manière que des coups viendront à toi. Et ne crains pas. Et ne crains pas à quel rythme. Bon.

0: וואו, איזה שיעור מלא עם כל כך הרבה עצות, כל כך הרבה דברים.
1: וואו, quel cours rempli de tellement de conseils, tellement de choses. Et à la fin, nous avons entendu ces phrases à la fin. Les problèmes viennent et nous font bouger, nous conduisent à une certaine action. Nous ne devrions pas essayer d'analyser où et de quoi. Nous avons lu que c'est seulement une société à partir des amis où nous recevons l'aspiration pour la grandeur du Créateur et que c'est la seule chose sur laquelle nous devons travailler dans la société. Et de là, tout le reste des choses arriveront. Oui, nous devons atteindre un véritable manque, un cri au Créateur qui viendra et qui nous aidera. Et il doit provenir d'une compréhension et d'une conscience que nous ne sommes pas capables de sortir avec le désir de recevoir pour nous-mêmes, du désir de recevoir, mais seulement par l'aide du Créateur. Et véritablement, nous devons atteindre douleur et souffrance, que nous en sommes loin, que nous devons l'avoir. Et le grand besoin n'est que de l'incorporation dans l'environnement autant que possible. Que nous avons tous ce même désir et c'est cela que nous demandons ensemble. Il n'y a rien de plus grand que de donner ce qui est le plus exalté, et en fait la qualité du Créateur, et toutes nos actions sont juste dirigées depuis son intérieur. C'est ce à quoi nous aspirons, et la seule expression pour l'importance du don, c'est la façon dont nous nous relions à la société. C'est-à-dire que dans la mesure où je veux et je suis prêt, comme il écrit, annuler mon moi dans la société, dans cette mesure nous pouvons mesurer la grandeur du don et la grandeur du Créateur dans la personne. Et ensuite, le corps commence à résister et cela crée un besoin, une requête sur laquelle vient la lumière qui donne l'importance du don. Et en conséquence, elle corrige le récipient. Oui, notre manque devrait être pour la grandeur du Créateur. Cela nous transformera d'esclaves pour le désir de recevoir à un esclave pour le désir de donner. Oui, il s'avère que le manque doit être que nous serons les plus adhérés au Créateur que possible. Et la vérification, en ce qui me concerne, sur ce qui est en dehors de moi, depuis la vérification vers la société, a une préoccupation augmentante du monde, mais la vérité façon de vérifier, c'est si je sors de moi-même et si je suis préoccupé sur le Créateur autant que je suis préoccupé par la société. La préoccupation pour la société, c'est la préoccupation pour le Créateur. Le principal pour l'avancement, c'est la grandeur et l'importance du Créateur qu'elle reçoit de l'environnement, et notre travail dans l'environnement est de se le propager les uns aux autres. Et puis la deuxième chose, c'est l'effort dans la société, tant en quantité qu'en qualité, à travers lequel j'attire la lumière et je reçois la grandeur du Créateur. Donc peut-être pour résumer ça, que l'article se termine, enfin tout le cours était spécialement, au moins au sujet du manque. Et le bon manque, c'est que la personne doit être consciente, qu'il doit être en gratitude sur ce manque, de le ressentir et même souffrir que ça lui manque. Il doit examiner qu'est-ce qui lui manque exactement, ce qui est aussi le point que le manque lui-même n'est pas suffisant, ça fait partie de son développement. Et le véritable manque et ressentir clarification provient d'une illumination d'en haut. La lumière qui, à partir des actions, la lumière se développe des relations, des récipients indiscernables.

0: Comment est la beauté de la qualité du don?
1: Et
0: en quoi voulons-nous attendre dans notre travail? Le Rav a dit qu'alors, il faut atteindre une certaine combinaison vers le Créateur, de compréhension, de ressenti, de pensée, d'intention. Il n'y a pas de mots en cela. Et peu importe les mots, mais à l'intérieur, c'est un ressenti. C'est tout, et nous ressentons que l'enthousiasme maintenant, les amis, sont simplement irradiants. Merci. Nous passons à la prochaine partie du cours et avant cela, chantons une chanson ensemble.

0: 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רשימו הבא בתור. זהו. מימשתי אותו, אחרי זה אני ממשיך, אני מגלה רשימו הבא בתור. יותר גבוה, יותר גבוה, יותר גבוה. וכך אני חוזר לאותו מקום מאיפה שירדה הנשמה. זה ממש מתקשר למה שאנחנו נקרא עכשיו בתלמוד עשר הספירות. אנחנו נמצאים בתלמוד עשר הספירות, בכרך א' חלק א', פרק ב'. אנחנו נמצאים בתוך אות א' דברי הארי, נקרא אותה עכשיו, ואז נעבור... ככה יותר ניכנס לתוך
1: ensuite on va rentrer plus profondément dans le petit point 2. Donc on va commencer, on va lire la lettre A de Paul Yari qui est tiré la lumière az nishar mekom halal ve'avir panui ve'reikani be'emtza or en sof mamash kanal. Une sophie a prolongé une lumière à l'intérieur de l'espace. Et voici qu'après la restriction suspensionnée, lorsqu'il alors il est resté le lieu de l'espace à un air libre et vide du milieu de la lumière d'une sophie suspensionnée, voici qu'il y avait un lieu où pouvaient être les émanés créés, formés et faits. Et alors il a prolongé de la lumière d'une sophie une ligne droite de lumière, de cette lumière circulaire du haut vers le bas, et s'enchaîne et descend cet espace. Alors maintenant on va rentrer dans ce que c'est que la ligne, et justement ce qu'on a étudié dans le cours précédent, juste pour se rappeler, c'est qu'en fait le Balatson nous explique qu'il n'y a pas de changement dans la lumière, il n'y a pas de changement dans le supérieur, il est circulaire, et tous les changements ne sont seulement que dans les créatures. Je vais dire tout court, très extrait. Sache que toutes les nouvelles et tous les changements ne sont que dans l'impression du cli, et dans sa réception de la lumière supérieure, parce que seulement ça reçoit des changements et renouvellements. Encore une citation. Grâce au remplissage et à la lumière, cela n'est fait que par l'impression et la réception du cli, c'est-à-dire le point central. Maintenant, on va commencer à étudier comment est-ce que dans ce cercle où tout est égal, tout commence à être une ligne. On étudie l'étude des Sphirot, partie 1.
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1: voici que lui-même a causé la prolongation de la lumière d'un סוף à cause parce que la mesure de sa mesure, c'est-à-dire que selon sa réception d'un prison d'Alet qui a rompu l'endroit ancien, mais à présent qu'elle n'a pas le désir de recevoir grand cela, mais seulement les trois précédents guillemets ce qui ne reçoit pas plus que de lumière d'Ein Sof, et tout le lieu du cli reste vide et libre de lumière, car cette lumière ténue qu'il reçoit maintenant ne suffit pas à remplir tout le lieu du cli. Et cela lui vient du manque de la prénat d'Alet qui l'a diminué. Et il a été expliqué que la lumière supérieure ne s'est pas interrompue du fait du Tzimtzoum et qu'elle n'a pas non plus changé pour prolonger la lumière sous l'aspect d'une seule ligne, mais tout ce grand changement s'est produit du fait des lignes de réception qui ont été diminuées et qui ne peuvent maintenant recevoir de la lumière d'Ein Sof qu'une très petite mesure appelée ligne, c'est-à-dire selon la mesure de son désir, car elle ne désirait pas davantage que cette mesure-là. Il comprend cela bien. C'est-à-dire que maintenant se révèle le fait qu'il est capable, en tout et pour tout, dans l'équivalence de forme avec le Créateur, dans la relation réciproque entre eux, dans l'amour et dans le don, tout ça, en fait, c'est simplement une lumière. Que du côté du Créateur, c'est Ein Sof, et du côté de la créature, c'est une seule ligne. Petite, fine, au milieu d'un espace. C'est-à-dire que tout cet espace dans la relation, c'est le Créateur, et envers lui, et la créature n'est pas capable que d'une ligne. Donc qu'est-ce que ça nous symbolise pour nous, cette ligne? C'est qu'en fait, la créature, dans son véritable cli, dans cette ligne, ne découvre pas son cli véritable. Et le manque réellement véritable pour être égal au Créateur, c'est comme un bébé. Il n'est pas capable de découvrir à quel point le don est grand. Parce que c'est infini. Et donc ça ne lui dit rien. Il se trouve pas là-dedans. Il est obligé de découvrir la véritable relation. Il est obligé de parvenir à ce même désir de son côté. Il doit comprendre et atteindre qu'il ne peut pas réaliser lui-même. Et l'exiger et demander à la lumière supérieure. Parce que sinon, il ne serait pas de réaliser la lumière supérieure si vous voulez réaliser par vous-même. Et alors, parvenir à cette même forme, à cette même intensité, disons, du don de ce côté envers la lumière. Il y a ici des actions obligatoires afin de réaliser la pensée de la création, le bon et bienfaisant vers ses créatures, du côté du Créateur, et ces mêmes pensées qui apparues dans l'être créé comme cause du Tzimtzum Aleph. Quand la créature a voulu parvenir à un état où elle serait exactement comme le Créateur. Alors, pour réaliser précisément cette pensée, être comme le Créateur, il faut maintenant réellement travailler dur dans un très long ordre d'action. Pour l'instant, la créature qui se trouve comme arbre de Ein Sof au point central ne peut faire qu'un seul tzimtzum avec le massar qui se révèle, attirer une ligne, et à partir de cette ligne, créer tout le monde. Même dans cet état-là, on voit encore combien, à quel point est-ce que par rapport à Ein Sof, à ce cercle infini, comme on nous le présente dans le dessin. Alors, en fait, la créature n'agit encore pas comme une créature. C'est tous les composants qu'il possède ici et viennent encore du Créateur. Pourquoi? On a dit que pourtant elle a fait la prénadale qui s'est restreinte et qu'elle veut recevoir, qu'elle fait un tinsum, mais elle se donne apparemment de la lumière complètement et la lumière se retire de toutes les prénotes. Et ensuite, alors qu'elle est déjà vide, elle attire la lumière, elle est du massard, du fait avec qu'elle fait avec un lui, un zivouk de Akaa. Alors pourquoi est-ce qu'on ne dit pas que justement c'est la créature qui fait cette action? Mais encore une fois, ça vient tout ça du Créateur. Parce qu'en fait, le désir de recevoir de la créature, bien qu'il se soit vidé, il s'est vidé du fait qu'il s'est il a reçu ce qu'il était du Créateur. Et il ne se trouve encore ni dans une disparité de forme, ni dans l'opposition au Créateur. Une chose pareille n'a jamais encore existé. Ça ne se révélera que dans la brisure et après la brisure, quand le désir de recevoir s'éloignera complètement jusqu'à ce monde et qu'à partir d'ici, il commencera à se faire grandir. Et c'est aussi jusqu'à ce qu'on arrive à un état où on a le libre choix.
3: C'est-à-dire,
1: ça veut dire qu'on a le monde des quatre prix notes, on a le monde d'Ainsof, Tzimtzum Alef, et Massach, et le monde Ak et Abia, et ce monde-ci. Et de lui, après toute notre histoire, on commence à remonter jusqu'à ce qu'on arrive en fait au monde de Atzilut. On a en fait encore pas de libre choix. Seulement ici se trouve le libre choix est véritable. Et la créature commence à devenir semblable, c'est-à-dire semblable au créateur. Dans Gagaltainaim, et ensuite dans Arab.
3: Quand
1: il commence à travailler vraiment avec ses désirs. Et tout ce détour jusqu'ici, c'est une préparation.
3: Quand
1: on découvre encore dans le désir de recevoir le discernement correct pour qu'il travaille à partir de lui-même. Et parce qu'il y a ici deux lignes, c'est seulement entre elles qu'il peut construire son propre moi. Et ici, dans ce qu'on étudie maintenant, dans le monde d'Ein Sof, dans Tzimtzum Alef, dans Massach, et même lorsqu'il commence à construire la ligne, le monde d'Adam Kadmon et Abia, il y a encore malgré tout une ligne. Une ligne comme ça qui avance constamment avec ses mêmes bons désirs qui lui viennent du côté de la lumière.
2: Le petit point
1: 3 qui se rapporte à 3 de sa lumière circulaire. L'explication de la forme du cercle a déjà été donnée plus haut et nous avons dont le sens est sans discernement de degré, et toutes les quatre prénotes sont égales chez elle en importance. Et la raison en est, comme il a été dit plus haut, que la notion d'innovation et d'événement ne s'applique que du regard à la lumière supérieure. Et toutes les différentes innovations susmentionnées ne concernent que les relations des Kelim seulement.
2: Point 4
1: qui se rapporte à de haut en bas se prolonge et descend à l'intérieur de sa place. N'oublie pas que l'intention n'est que du nos en garde, aucunement c'est la notion imaginaire d'un lieu corporel. Mais ce qui est le plus pur est appelé d'un aspect d'en haut. Et ce qui est le plus épais et le plus inférieur est appelé d'un aspect d'en bas. Et tout ce qu'on peut comprendre dans la propagation de la lumière depuis l'émanateur et dans sa venue à l'aspect d'un émané se trouve principalement dans l'aspect de l'innovation d'une disparité de forme qui s'est dans l'être émané, c'est-à-dire l'aspect du désir de recevoir qui s'est innové en lui et qui ne se trouve pas dans l'émanateur. Et de ce fait, l'émané est considéré comme éloigné et paix inférieure est situé en bas par rapport à l'inférieur, car la disparité de forme avec l'émanateur produit tout cela et le sépare de l'aspect de l'émanateur pour en faire l'aspect émané. Tu sais aussi que cette disparité de forme, c'est-à-dire le désir de recevoir, ne se révèle pas d'un seul coup, mais se forme petit à petit dans l'ordre des quatre prénotes et sa forme s'achève dans toute sa grandeur seulement dans Prinadalet. Et par conséquent, il en ressort que plus la forme de son désir de recevoir est ténue, c'est-à-dire la Prinadalet des quatre prénotes, plus elle est considérée comme proche de l'émanateur. Et elle est plus importante, et elle est plus pure, est plus élevée, car la disparité de forme qui est souvent elle n'est pas aussi grande que dans les trois premières notes qui lui succèdent. Et la prina bet, dont le désir est plus grand qu'en prina aleph, est considérée comme plus éloignée des menateurs, et plus épaisse, plus inférieure et plus basse que la prina aleph. Je sais que la prina dalet, qui est la plus éloignée de l'éminateur de toutes, qui est plus épaisse, la plus inférieure et la plus basse que toutes. Et c'est ce qu'écrit le Rav, que la ligne se prolonge d'eau vers le bas, c'est-à-dire depuis la prina première jusqu'à la prina dalet, celle-ci non comprise, qui est la plus basse de toutes, et cette notion de haut en bas s'est innovée maintenant avec la sortie de la ligne. Car avant que la ligne n'ait éclairé, c'est-à-dire au moment du Tintsum, on ne distinguait là-bas ni haut ni bas, mais après qu'elle a reçu la lumière seulement sous l'aspect d'une ligne, ce qui veut dire qu'elle n'a pas reçu dans les quatre prénotes, mais seulement dans les trois premières prénotes, et que la prénatale était restée dans l'obscurité sans lumière, c'est seulement maintenant que la prina dalet se révèle comme une prina inférieure, épaisse et basse. Et par rapport à elle, les trois prénotes qui la précèdent sont également évaluées selon leur grande pureté et leur plus grande proximité avec le manateur. Ce qui n'est pas le cas au moment du Tintsum, lorsque la lumière s'est retirée des quatre prénotes d'un seul coup, il n'y avait alors pas encore cette distinction entre les prénotes. Le Rav, qu'est-ce qu'il veut dire? Je vais le dire différemment. Donc, ce que le prénat d'Alet révèle dans les quatre prénats de lumière directe, c'est qu'en fait, elle se révèle elle-même. Elle-même seulement. Maintenant, grâce à tout le développement qu'elle a dans les mondes, elle se découvre par rapport aux prénotes précédentes. Elle reçoit d'elle des prénotes précédentes qui sont appelées tout en tout les neuf premières. Elle reçoit d'elle un désir de donner. Elle transforme ce désir de donner en son propre désir de recevoir. Et grâce à ça, le prénat d'Alet se fait monter elle-même et devient comme tout ce grand cercle. Et alors, de par cela, le prénat d'Alet commence à se corriger. Ça veut dire que le prénat d'Alet devient un point. Donc c'est le point central, elle se connecte aux neuf premières. Ensuite, elle monte sur elle dans la brise de Kélim, dans les neuf premières qu'elle acquiert d'elle. Ici, lorsqu'elle se connecte aux neuf premières, alors elle veut être donneuse comme elle. Ensuite, elle reçoit des neuf premières un désir de recevoir d'elle. Et c'est dans la brisure. Et alors, elle devient si grande que la lumière. L'un en face à l'autre, le Créateur a fait grande dans son désir, corrompu comme la lumière. Ça veut dire que après la brisure, elle commence déjà à être aussi grande que tout ce cercle. Qui inclut en elle les neuf premières. Et ça s'appelle alors Kippa. Alors elle commence à se corriger parce que lorsqu'elle est aussi grande. Et alors, si elle se corrige elle-même, alors petit à petit, elle se conduit à un état où, dans toute cette surface, la lumière domine, à partir de la domination de la prina d'alet, à partir de la domination du désir de recevoir qui laisse la lumière dominer. Ou en d'autres termes, qui reçoit les qualités de la lumière, la qualité du don au-dessus de lui, au-dessus du désir de recevoir qui entend lui, voilà, qu'il n'y ait pas de correction. Ça veut dire que, qu'est-ce que je veux dire en fait? C'est la prina d'alet dont on parle encore ici. Et toute sa propagation, comme on en a parlé ici, jusqu'au libre choix, tout ça s'appelle d'en haut. Et on ne parle pas encore de la créature.
4: Hein?
1: La créature, c'est un état qui commence à se corriger à partir du moment où il existe des systèmes de Kdusha et de Klipa et que on se ressent comme celui qui domine en voulant dominer sur tout le cercle. Si Prina Dalet ne se ressent qu'elle-même, alors elle n'a que Nefesh seulement. Et lorsqu'elle acquiert tout Naranchai, alors elle a Naranchai, qui entre en elle sous la forme brisée. Et ensuite, de la correction, elle parvient à Naranchai, qui est évidemment différent, parce que ici, c'est Naranchai, Naranchai de Nefesh. Et ici, c'est Naranchai de Naranchai. Bon, il n'y a pas encore de très bons mots pour ça, mais voilà, je suis pas très concentré aujourd'hui. Bon, continuons. Point 2, parle du Hari. La tête de la ligne touche Ensof et non sa fin. Et donc, la tête supérieure de la ligne se prolonge elle-même depuis Ensof, elle la touche. Cependant, à la fin de cette ligne, en bas de son extrémité, ne touche pas à la lumière d'Ensof. Encore une fois, lettre B. Et la tête supérieure de la ligne se prolonge elle-même depuis Ensof et la touche. Cependant, à la fin de cette ligne, en bas à son extrémité, ne touche pas à la lumière d'Ensof. Petit point 5 qui se rapporte à la tête supérieure de la ligne se prolonge elle-même depuis Ensof. C'est-à-dire, le prena Aleph des quatre prénotes. Point 6, qui se rapporte à et la touche, qui est le prena Aleph, qui est le roche supérieur, et le plus proche de Ensof, c'est-à-dire de l'émanateur, et de ce fait, elle est considérée comme si elle le touche, car la disparité de forme dans la prena Aleph n'est pas encore suffisamment perceptible pour le séparer de l'émanateur, comme on s'y mentionnait. Même si elle a le désir, et le désir de recevoir qu'elle a révélé, ça vient de la lumière, et elle a révélé que en fait, c'est comme ça que la lumière l'a créée, comme une essence à partir de l'absence, et c'est pourquoi, bien qu'elle soit inverse, cette inversion n'est pas encore portée à son propre compte. C'est pas encore une clipa. C'est pas encore que moi je vise et que je veux, comme on le dit dans peu, mais ne vise pas. Hein? Ou alors ne peut pas, mais vise, comme on dit. Hein? C'est-à-dire que dans ces formes-là, la klipa, c'est lorsqu'il peut se séparer du délice et qu'il ne vise pas à le faire. Cette forme n'existe pas encore ici dans le prina d'alet. Même si on en parle, il n'y a pas encore de vraiment qui parle. C'est pour ça que, bien qu'elle découvre qu'elle est inverse, elle est inverse du fait de sa nature, où elle ne peut pas encore se l'attribuer à elle-même. C'est pour ça que on dit que même s'il y a un Tzimtzoum, alors avant le Tzimtzoum, quand elle a découvert qu'elle était inverse, alors rien n'a été atteint par cela. Parce que la créature qu'il a découverte, et l'a découverte soudainement. Et c'est du côté du créateur, l'état était ici parfait, oui. Mais tout se révèle par rapport à la créature. Et même lorsque la créature le découvre, alors immédiatement avec la découverte, elle fait l'action d'éloignement, tinsum. Et c'est pour ça qu'aucun désir qui s'oppose du créateur, du propre côté de l'être de la créature, ne se révèle encore ici. Et c'est pour ça que tout est dans la kedusha, en fait. Tu me dis qu'il y a des tinsumim, un éloignement et une expulsion de la lumière. Mais tout ça, c'est encore entièrement dans le Gusha, parce que ça se révèle à partir de la perfection. Oui.
2: Point
1: 7, qui se rapporte à en bas de son extrémité, il ne touche pas à la lumière d'un sof. En bas de son extrémité, indique le prénom d'Alet, qui est le plus éloigné, la plus inférieure de tous, comme je suis mentionné, qui ne reçoit pas maintenant la lumière supérieure, et s'ensuit qu'elle ne touche pas à la lumière de Ein Sof, mais on est séparés. Voilà. C'est-à-dire qu'en fait, il donne ici des définitions. Haut, bas, ligne, etc. C'est-à-dire que du côté de la créature, elle fait toutes les définitions maintenant. Même si dans Ein Sof, il n'y a pas de définition, tout est égal. Allez-y. On veut immédiatement se rapporter à notre cours ici, ensemble avec tous les amis du climat mondial, et on a une question pour une assemblée plénière. Voilà, pendant que l'impression s'agit encore en nous. Donc, on a entendu le rabbin dire que elle prend les neuf premières, la prénadale prend les neuf premières, et l'utilise pour se transformer en ses désirs, et en cela, elle devient vraiment aussi grande que le cercle, et en cela, elle commence à se corriger. Maintenant, on veut vous poser une question, même dans le climat mondial, vraiment, mettez au point d'interrogation pour vraiment pouvoir recevoir la capacité de parler. Pourquoi est-ce que c'est seulement après tout ce processus qu'elle commence à se corriger? Oui, on essaie simplement, on veut essayer, en tout cas, une nouvelle forme. Chacun lève la main et dit là, sa réponse. Encore une fois, donc, on a entendu le Rav dire qui a dit que c'est justement dans Prinat Dalet, même il a dessiné, que Prinat Dalet prend le désir des neuf premières, il le reçoit, elle le prend, elle le transforme en tant que son désir à elle, et avec cela, elle s'élève, et elle devient comme ce grand cercle. Vous avez vu dans le cercle, dans le dessin. Et alors, à partir de ça, elle commence à se corriger elle-même. Alors, pourquoi est-ce que c'est seulement après qu'elle a fait, qu'elle est devenue comme ce grand cercle, commence à se corriger? Seulement après. Qui pense quoi?
5: Ah, Ine.
1: Oui, allez-y.
5: Yovav.
1: Oui, Yovav. Yovav, pardon.
6: La
1: lumière supérieure, au début, elle s'est propagée en tant que cercle. Une fois que Prinat Dalet s'est révélée, alors la lumière qui s'est propagée en elle, c'était déjà un étonnement de haut en bas. C'est déjà pas comme dans la lumière supérieure, donc il y a besoin de corriger ça pour que ce soit dans la même grandeur que la lumière supérieure. Encore. Offert, oui. Dans le premier cours, on a entendu que s'il n'y a pas de...
7: Donc,
1: la créature commence à se corriger elle-même. Moi, il y a le système de Klipa et Kedusha. Elle commence à se ressentir. Bon, il continue après, mais je pense que ça suffit. Très bien. PT17. Oui, pour continuer ce que Offer vient de dire, il commence à se ressentir dans l'écart entre lui et les neuf premières. Et alors, il reçoit cette décision.
8: Eagle,
1: vas-y.
5: Et qui avra et Ashvira,
1: parce qu'elle est passée à travers la brisure et elle a reçu la, le mélange avec les kilim, entre les kilim de don et les kilim de réception. Alors elle peut, ensuite elle peut faire ça. C'est vrai ou non? Oui, c'est vrai. C'est vrai. Toutes les questions sont correctes. Bon, merci à Yuri de ma dizaine qui m'a donné la réponse. Oui, encore. Ah, vraiment, vas-y.
6: Tout d'abord. Merci.
1: Je pense qu'il écrit ici même au début que dans la source que les droits de l'endroit de l'espace, c'est lui-même qui a créé l'attraction de la lumière. En fait, il a déjà reçu le désir pour recevoir cette lumière. Et il veut simplement le corriger pour être vraiment dans cette équivalence, pour vraiment être comme la lumière. Florida, s'il vous plaît.
7: Ken, because the Reshemot inside the desire, remember that.
1: Parce que les Reshemot qui sont dans le désir,
7: yearns for that state.
1: On sait que ils sont dans l'équivalence avec la lumière, ou dans cet état. Et les derniers, Baltia 3, s'il vous plaît.
8: Ну да, я так воспринял, что сама стадия, она относительно себя,
1: comme ça que
8: свои свойства,
1: la
8: стадия, и как Малхут относительно
1: девяти, она должна взаимовключаться. Doit se reconnaître dans ses qualités et elle doit ensuite s'inclure avec tout le monde afin de corriger ses qualités. Ensuite, on aura le libre choix, elle pourra grandir, elle pourra avoir la même forme que tout ce cercle. Oui, c'est vrai. On vraiment très impressionné de toute la, de la, de ressemblement qu'on a à Copenhagen. On très le, où est-ce qu'ils sont?
9: Ah, inem. Vakasha. Kola kavod. Arbe kohot. Toda. Bonikra.
1: Bravo. Beaucoup de force. Lisons encore quelques réponses. Petit instant. Ouvrons maintenant le point D. Le point 33, la question 33, on va lire la question et ensuite on va, pardon,
9: okay.
1: 32, question 32, qu'est-ce que de haut en bas? Qu'est-ce que c'est que la réponse? C'est-à-dire de la prina alef jusqu'à prina dalet, parce que prina dalet, qui est restée sans lumière, est considérée comme étant en bas de tous les degrés. Et plus le désir de recevoir de quelqu'un est ténu, plus il est considéré comme supérieur, jusqu'à ce que la prina, plus il est ténu, plus il est considéré comme supérieur, jusqu'à ce que la prina alef soit considérée comme étant au-dessus de tous. Il y a encore une question. 38. Qu'est-ce que c'est que toucher? Parce que c'est écrit voilà, qu'il touche en haut, mais qu'il touche pas en bas. Donc, la question 38, qu'est-ce que toucher? Si la disparité de forme du degré par rapport à la racine n'est pas suffisamment perceptible pour le séparer de la racine, il est considéré qu'il touche la racine. Et il en est de même entre un degré et son ami, et son prochain. Donc maintenant, écoutons les questions à propos du cours dans lequel on s'est inclus, dans lequel on s'est rentré, selon ce que Bela m'a dit. Oui, Dodi.
10: Le Bala Salam
1: a dessiné là-bas que le libre choix de l'homme commence à partir de Atzilut. Avant ça, qu'est-ce qui se passe? Ce qu'est le libre choix de l'homme avant ce point-là? Est-ce qu'il a le choix? Alors, il a dit que le libre choix commence à ce point-là. Et jusque là-bas, tout ce qui s'éveille, ce sont les qualités que le Créateur a préparées dans la créature. C'est-à-dire, ce monde-ci, cet endroit, cette ligne qui est dessinée là-bas, même ça, c'est pas encore considéré comme une ligne parce qu'il n'a pas encore les deux opposés, comme Inga l'a dit. Il n'y a pas la clipa par rapport à laquelle il peut révéler la correction. C'est seulement à partir de ces deux lignes-là, seulement à partir de la tilout, c'est pas de là, qu'il peut vraiment se développer de telle sorte à ce qu'il ait deux lignes l'une à l'autre. Mais c'est-à-dire qu'avant ça, l'homme n'a pas de choix. Regarde, le travail avec les trois lignes commence seulement à partir du monde de la tilout.

0: Tu sais, tu te rappelles, dans le monde d'un Kadmon, c'est entièrement juste lumière qui rentre, lumière qui sort. Voilà, c'est tout comme ça dans Absagmabon. Et ensuite, dans le monde des Kodim, on a déjà deux lignes. On a deux parties. On a Galgatiaena et Meachab. Et dans le monde d'Atilut, t'as déjà trois parties. Et donc, c'est comme ça qu'on a la ligne médiane, la ligne gauche, la ligne droite. Et il n'y a pas encore d'homme à ce moment-là. Il n'y a même pas encore d'homme. Mais explique ce qu'il y aura ensuite, que l'homme doit s'occuper de tout ça et descendre à son entier quand il est séparé de tout, et alors commence le travail par rapport au Créateur. Et dans les Klipot, on les a par rapport au monde, Abia et Tirassia. Oui, on a Woman Carmiel. Bonjour à tous. J'ai une question, je veux préciser quelque chose ici. Par rapport au monde de Atilut, le monde de Atilut, je pensais toujours que c'était... que c'est déjà la fin de la correction. Et ici, on a l'impression que c'est qu'à partir du Atilut qu'on commence à être des créatures. Et si, est-ce que c'est vrai? Du coup, est-ce que c'est correct que c'est la fin de la correction? Si c'est comme ça, alors comment est-ce que c'est possible qu'il y ait des clipotes? Parce que si on parle ici de clipotes et de Gusha, la Gusha c'est compris, mais quel clipote est-ce qu'il peut y avoir dans Atilut? Ça, c'est pas qu'à compris. Et c'est aussi c'est vrai. Et c'est aussi c'est vrai. C'est dans la fin de la correction. C'est dans le monde d'Atilut, pardon. Parce que c'est ce qui corrige les mondes de Bia. Bon, c'est pas ce qu'on a dit maintenant, mais en effet, c'est correct. Mais d'un autre côté, tout est corrigé dans le monde d'Atilut. C'est de là-bas qu'ils reçoivent la correction. L'homme, Adam HaRishon, il est créé dans le monde d'Atilut. Au tout du monde d'Atilut, avant qu'on commence à être dans le monde d'Atilut, il n'y a pas encore d'homme. Emmanuel, s'il te
1: plaît.
0: Dans la continuation de la question de Doudi, on étudie qu'on a un choix. Quand même. Dans la société. Alors, dans quelle étape est-ce qu'on est par rapport au dessin? Bon, ça c'est selon l'attente de chacun. Ok, donc la personne qui arrive à l'étude, elle se trouve déjà dans la capacité de choisir ou non. Dans notre degré, on dit qu'on peut choisir l'environnement pour recevoir la grandeur du Créateur, l'importance du but, mais c'est pas encore le choix à travers duquel le Rav parle dans le cours de Tass. Ou entendu qu'il y a Klipa, il y a les trois lignes. Et ici, on parle d'un choix dans l'environnement qui est le premier pas, qui n'est pas dans le but de recevoir. Qui est contre le désir de recevoir. C'est encore, mais qui n'est pas encore dans la correction. Oui, on n'a encore rien de plus que l'environnement. À propos du choix, je vais encore te lire une citation. Donc, notre travail, c'est justement grâce à toutes sortes d'actions pour révéler les réchimots dans leur ordre. C'est vraiment, tu ne domines pas ça. Le réchimot est obligé de se révéler. Voilà, je l'ai réalisé et ensuite je continue. Et je commence le prochain réchimot dans l'ordre. Encore plus haut, encore plus haut, encore plus haut. Et comme ça, je reviens à ce même endroit d'où est descendue l'âme. Ces réchimots qui se révèlent, ils me font grandir jusqu'à ce que j'arrive à cet endroit d'où est descendue mon âme. On sait que les racines de nos âmes se trouvent dans le monde de Bia. Ok, juste pour rendre un petit peu d'ordre. Est-ce qu'il y a une différence entre le choix qui est expliqué dans le libre choix et le libre choix dont on parle ici? Est-ce que c'est deux choses différentes? C'est pas la même chose? Ici, il parle de choix entre Klipa et Kdusha. Mais c'est aussi, c'est pas très clair, parce que Comme Rav a dit, c'est vraiment, il y a juste une seconde. Et ensuite, tout le reste, c'est pour la Kdusha. Mais là, combien de temps est-ce que tu vas rester en Klipa? Une seconde, un mois ou un an? Ça, c'est quelque chose qui... que toi, tu essaies de dominer grâce à ton choix dans la société.
2: Ken, Asaf.
3: Qu'est-ce
0: que ça veut dire que la ligne sort du master? Où est-ce que c'est? Est-ce que tu peux lire? Oui, on a entendu que le Rav a dit comme ça. Prinadal et Malchut fait un tinsum, partir de Massar, il y a une ligne qui se prolonge, et à partir de ça, se créent tous les mondes. Qu'est-ce que c'est que la ligne qui crée tous les mondes à partir du Massar? Oui, c'est vrai. Donc, tu as un cercle qui est Prinadalet, qui est le lien d'Ainsof. Voilà, entièrement rempli. Il n'y a ni Sof, ni Roche. Il n'y a même pas de Tor. Voilà. C'est le Kli qui est rempli de lumière. Et maintenant, le Kli, il se... La lumière, la créature, elle se trouve dans un état qui n'est pas très bon. Parce que si elle reçoit la lumière, si elle ne reçoit pas la lumière, alors elle n'aura pas de plaisir. Dans le même temps, si elle reçoit la lumière, alors elle va la recevoir dans le but de recevoir. Donc ni l'un ni l'autre est en bon état. Donc qu'est-ce qu'il fait? Donc il fait un massar. Ce massar lui permet de recevoir dans le but de donner. C'est ce qu'ils appellent le massar. Donc maintenant, son désir, il le rend très petit. Sur ce désir très petit, qu'est-ce qu'il peut recevoir? Combien de force de massar est-ce qu'il a? C'est par rapport à... C'est-à-dire que c'est simplement une petite ligne. Une ligne fine, même si on dit que Kolbalta, bien que ce soit le plus grand désir qu'il y a, au final c'est juste une ligne très fine. Et en fait, dans cet espace libre, et cet espace vide. Et donc, grâce à tous les désirs, grâce à tout le monde, on doit remplir tout cet espace. Oui, Yael.
3: Question
0: sur les prénotes. Pourquoi est-ce que le Baal HaSulam établit ici que l'éloignement de l'émanateur, c'est selon le désir de recevoir, qui se trouve dans chaque prina, et non à partir de la qualité que la prina propose? Okay, donc disons, prina Gimel, elle est plus dans le don que prina Aleph, parce qu'elle a un désir, elle a une qualité de don plus développée de don. Mais ici, il dit que la prina Aleph est quand même plus proche de l'émanateur parce qu'elle a un désir de recevoir plus petit. Non, mais selon ton calcul, non, mais avant d'être dans le Tzimtzoum, elle était entièrement dans le don. Est-ce qu'il était vraiment dans le don ou est-ce qu'il pensait être comme ça? Elle pensait. L'enseignant. Ok, donc il y a une différence entre ce qu'elle pensait et qu'est-ce qu'elle faisait vraiment. Michel. Ok, donc regarde. Bon, on peut lire de nouveau, en fait. Plus le désir de recevoir est ténu, comme il le dit. Le désir de recevoir. Pas le désir de donner. Le désir de recevoir. Plus il est ténu, plus le pli est proche de l'émanateur. Dans Prina Aleph, on ne parle pas ici de la racine. La racine, c'est la propagation de la lumière. Donc, en fait, dans Prina Aleph, elle ne se ressent même pas. C'est vraiment comme un bébé, comme ça. Ou alors, des fois, on dit que c'est le minéral. C'est entièrement sous l'influence de la lumière. Donc, ici, le désir de recevoir les petits. Plus le désir de recevoir est grand, Prina Dalet, c'est le désir le plus grand. Par rapport à Prina Aleph, c'est comme ça que le désir est plus éloigné du désir de donner. C'est-à-dire qu'il est inverse, il veut recevoir. Le désir de donner veut donner. Donc il est inverse par rapport à lui. C'est comme ça que c'est ressenti qu'il est plus grand, qu'il est plus éloigné, pardon. quotidien. Donc en fait, c'est quoi la qualité, la signification des qualités, les qualités dedans, Micha? En fait, je comprends ce que tu veux dire par qualité. Même par exemple, Prina Bet, elle est encore plus dans le don. Et Prina Gimel, elle aussi, elle est encore plus dans le don par rapport à Prina Alef, l'enseignant. Ok, mais tu te rappelles que Prina Bet, par rapport à Prina Alef, c'est au-dessus du Prina Alef. C'est juste un rajout. C'est pas que maintenant c'est quelque chose de différent et nouveau. C'est pour ça qu'elle rajoute sur Alef. Et c'est pour ça que elle est considérée déjà comme plus éloignée par rapport à l'émanateur après Tzimtzoum. Donc en fait, c'est toujours un rajout. C'est pas quelque chose qui remplace. Et Prina Gimel, c'est aussi sur Bet qui est sur Alef. C'est-à-dire que c'est tout le temps rajouter des couches de désir qui les éloignent de l'émanateur. Même si c'est quelque chose qui est pour le bien de l'émanateur, l'enseignant. Oui, parce que simplement, c'est comme ça qu'ils se construisent.
2: Ok, merci.
0: Ou in Spain, peut-être.
3: Gracias, amigos. ¿Cómo la cuarta
0: merci, chers amis.
3: Al creador y teniendo un grosor puede alcanzar la equivalencia de forma con el creador?
0: Comment est-ce que la prénatale qui est la plus éloignée du créateur peut arriver à la l'équivalence de forme avec le créateur? L'enseignant. Donc justement, il nous écrit, c'est que le Rav nous dit, c'est que la créature qui fait un tzimtzoum, ce tzimtzoum, après ça, elle révèle une certaine inversion. En fait, elle ne révèle pas vraiment une inversion, simplement elle révèle la qualité que le créateur a donnée en avance dans la créature. Où se fait en effet le travail, et bien en fait, on doit passer à travers tous les mondes, à la brisure, et ensuite s'inclure avec ses 9 premières, et seulement ensuite arriver à la grandeur de tout le monde d'Ein Sof. Vraiment, le désir de recevoir arrive à la grandeur de tout le monde d'Ein Sof, et ensuite seulement peut commencer la correction de haut en bas. Et avant ça, on ne se révèle que l'état qui se trouve du côté du créateur, et ne peut même rien faire pour s'appartenir à Prina Dalet. Ok, par rapport à ça, on a entendu du Rav que justement, Prina Dalet, elle n'est pas séparée de la lumière, mais en même temps, on a eu une définition de touche et ne touche pas, où justement, c'est écrit que la Prina Dalet est en effet séparée de la lumière. Donc, c'est pas vraiment très clair. Cette question tout le temps revient. Prina Dalet, est-ce qu'il est séparé? Et c'est pour ça qu'il fait un tzimtzoum, ou est-ce qu'il n'est pas séparé? Et il fait juste un tzimtzoum à cause d'une autre raison. Micha, quand il fait un tzimtzoum, elle est séparée. Parce que, en fait, le Rav dit que tout le temps dans les quatre prénotes de lumière directe, c'est la propagation de la lumière. C'est pas le cli qui décide lui-même qu'est-ce qu'il veut faire. C'est tout le temps, il change sous l'influence de la lumière, parce qu'il construit son rapport à la lumière. C'est pour ça qu'on dit que c'est les quatre prénotes de lumière directe. Voilà, encore une fois, on revient à la même chose. Sinon, si c'était pas la lumière directe, alors on aurait dû dire que c'est les quatre prénotes du développement du cli. Mais non, c'est de la lumière directe et les prénotes sont simplement sous l'influence de la lumière. Et ensuite, Prina Dalet fait la décision de ne pas recevoir de la lumière. Et là ensuite, comment ça va être le tzimtzoum et tout le travail.
4: Latine
0: 1.
5: Buenos días, amigos. ¿Qué significa?
0: Bonjour, que enseignant.
5: El yo se construye en medio de la línea, porque por un lado están los extremos de la línea. Por un lado está la primera fase que está más cerca de Ein Sof, y por el otro lado está la fase 4 que está alejada totalmente en la oscuridad.
0: Qu'est-ce que ça veut dire que je suis pas encore? Et qu'est-ce que c'est que ça veut dire que cette ligne médiane? Parce que d'un côté se trouve le top, d'un autre côté se trouve l'obscurité. C'est exactement ce que ça veut dire. Que, en fait, à partir du moment où on commence à travailler avec ces deux extrémités, alors on commence à révéler le moi, qui doit faire la correction. Et arriver à la fin de la correction.
4: Ah
0: oui, donc merci beaucoup les amis. On avait On avait beaucoup de joie, très, très, très intéressant. Et on va continuer demain. Et avant qu'on finisse, on va chanter ensemble une chanson.

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1: Bonjour les amis, tout d'abord. Nos amis travaillent actuellement ici dans le bâtiment, incluons-les avec nous dans le cours. Aujourd'hui, nous regardons un cours enregistré du 9 octobre 2002 sur la base de l'article « Qui témoigne à une personne ?» C'est dans les écrits du Ravash. Nous lirons l'article ensemble en dizaines. Nous avons pour cela 42 minutes. Qui témoigne sur l'homme ? Écrit du Rabash, volume 1, qui témoigne sur l'homme. Dans le Zohar, Shoftim, il est écrit ceci, cette mitzvah est de témoigner devant le tribunal afin que son ami ne perde pas d'argent parce qu'il ne témoigne pas. Et à cause de cela, les auteurs de la Mishnah ont établi « Qui témoigne sur l'homme ?» Les murs de sa maison. Que sont les murs de sa maison ? Ce sont les murs de son cœur. Comme il est écrit, Hizkiahu tourna son visage vers le mur. Et les auteurs de la Mishnah ont établi, cela enseigne que Hizkiahu pria des murs de son cœur. Et non seulement cela, mais aussi les membres de sa maison témoignent sur lui. Les membres de sa maison, ce sont ses 248 organes, car le corps est appelé maison. Ainsi ont établi les auteurs de la Mishnah, le méchant, ses fautes sont gravées sur ses os. Et ainsi le juste, ses mérites sont gravés sur ses os. Et c'est pour cela que David a dit, « Tous mes os diront ». Et pourquoi les fautes sont-elles gravées sur les os plus que sur la chair, les tendons et la peau? C'est parce que les os sont blancs, et une écriture noire ne se distingue que sur du blanc. Comme la Torah qui est blanche à l'intérieur, c'est-à-dire le parchemin, est noire à l'extérieur, c'est-à-dire l'encre. Le noir et le blanc sont l'obscurité et la lumière. Et non seulement cela, mais le corps est destiné à se relever sur ses os. Et c'est pourquoi les mérites et les dettes sont gravés sur ses os. Et s'il a le mérite, le corps se relèvera sur ses os. Et s'il n'a pas le mérite, il ne se relèvera pas et il n'aura pas de résurrection des morts. Jusqu'ici, ces paroles.
0: אמת או שקר, אלא אם האדם מעיד, אז הוא יודע שטענתו שאומר היא אמת.
1: Il faut comprendre ce que le Zohar explique à propos de la loi selon laquelle l'homme doit témoigner devant le tribunal afin que son ami ne perde pas d'argent. Et ils expliquent cela selon l'ordre du travail du Créateur.

Si c'est ainsi, il faut comprendre quelle est la revendication qu'il revendique et de qui revendique-t-il, et afin qu'il soit digne de confiance, alors l'homme doit témoigner. Et dans le travail du Créateur, l'homme revendique du Créateur qu'il lui donne ce qu'il demande au Créateur. Si c'est ainsi, pour montrer que sa revendication est une revendication de vérité et que le Créateur ne sait pas si l'homme dit la vérité ou le mensonge. Mais si l'homme témoigne, alors il sait que sa revendication, ce qu'il dit, est la vérité. De plus, comment l'homme est-il digne de confiance pour témoigner sur lui-même? Il faut aussi comprendre pourquoi ici le témoignage doit venir des murs de son cœur, car il apporte une preuve sur l'explication de « mur de sa maison » à partir de Hiskiahou, où il est écrit « Hiskiahou tourna son visage vers le mur ». Et nous avons expliqué que l'intention est des murs de son cœur. Si c'est ainsi, ici aussi, pour le témoignage de l'homme, cela doit venir des murs de son cœur. Or, il est connu que le témoignage doit être de sa bouche, comme nos sages l'ont dit, de leur bouche et non de leur écrit. Et ici, il est dit que cela doit être des murs de son cœur, et non de la bouche. Il faut aussi comprendre ce qu'il dit. Ainsi ont établi les auteurs de la Mishnah. Le méchant, ses fautes sont gravées sur ses os. Et ainsi le juste, ses mérites sont gravés sur ses os. Est-ce que sur des os matériels sont gravées les fautes et les mérites? Comment une chose spirituelle, qui sont les transgressions et les mitzvot, s'inscrit-elle sur les os? Et il est encore plus difficile dans ce qu'il répond. Étant donné que les os sont blancs et que l'écriture est noire, et que l'écriture noire ne se distingue que sur du blanc. Il faut encore comprendre ce qu'il dit, et voici ses mots. Et non seulement cela, mais le corps est destiné à se relever pour la résurrection des morts sur ses os. Que signifie précisément « sur ses os » C'est-à-dire que cela dépend de ses os, s'il se relèvera ou non. Et pour comprendre ce qui précède selon le chemin du travail, il faut se rappeler la règle connue, il n'y a pas de or sans clis, c'est-à-dire qu'il est impossible de recevoir un quelconque remplissage s'il n'y a pas de manque et de vide qui fasse place à l'entrée du remplissage. À l'exemple de l'homme qui ne peut pas manger un repas s'il n'a pas faim, et plus encore, la mesure du plaisir que l'homme est capable de recevoir du repas est mesurée selon la mesure du manque qu'il a pour ce repas. Il s'ensuit que là où l'homme ne ressent aucun manque, il ne peut espérer aucun plaisir dans le monde, qu'il soit possible de recevoir puisqu'il n'y a pas de place pour recevoir un quelconque remplissage. Il s'ensuit que lorsque nous parlons de l'ordre du travail, lorsque l'homme commence à entrer dans l'intériorité du travail, c'est-à-dire qu'il veut travailler dans le travail de sainteté, dans l'intention de donner sans réserve pour apporter satisfaction à son Créateur, alors, selon la règle mentionnée ci-dessus, il doit nécessairement avoir un manque pour cela, c'est-à-dire qu'il ressent qu'il doit donner sans réserve au Créateur. Et selon la mesure où il ressent le besoin de donner sans réserve au Créateur, dans cette mesure, nous pouvons dire qu'il a un cli. Et le remplissage de ce cli, c'est lorsqu'il donne sans réserve au Créateur, c'est-à-dire qu'il veut apporter satisfaction, ce qui signifie que le corps consent déjà à donner sans réserve au Créateur. Et puisque l'homme a été créé avec la nature de recevoir et non de donner sans réserve, si l'homme veut s'engager dans le don sans réserve, assurément le corps s'y oppose. Et si l'homme veut s'engager dans le don sans réserve, c'est-à-dire qu'il a le désir
d'acquérir un tel kli, et qu'un kli s'appelle désir et manque, alors aussitôt le corps vient et demande « Pourquoi veux-tu changer la nature dans laquelle tu as été créé ? Et quel est le manque que tu ressens qui te fait défaut ?» Comprends-tu à 100% que tu dois travailler en vue de donner ? Vois donc comment la majorité travaille dans le travail de sainteté et ne soit pas pointilleux sur les actions qu'ils accomplissent. C'est-à-dire que tant dans leur engagement dans la Torah ou dans les mitzvot, ils considèrent principalement que l'action soit conforme à toutes ces précisions et détails et non l'intention. Et ils disent, assurément, ce que nous sommes capables de faire, nous le faisons. Et quant à l'intention, ils n'y prêtent pas attention, car ils disent que le travail lishma, pour son nom, appartient à des individus d'exception et non à la majorité. Il s'ensuit que le corps, qui vient et pose ses questions, il semble qu'il les pose à juste titre. Et puisque l'on ne lui donne pas de réponse satisfaisante, il ne permet donc pas à l'homme de penser à des pensées de désir de donner sans réserve, car il a raison, car il n'y a pas de or sans clé. Car si tu ne ressens pas le manque qu'il faut s'engager dans le don sans réserve, pourquoi fais-tu tant de bruit dans les mondes ? C'est pourquoi d'abord il lui dit « Dis-moi le besoin de cela », c'est-à-dire du désir de donner sans réserve. Et ensuite, nous parlerons davantage. Et comme il a été dit plus haut, le besoin de ce désir doit être que l'homme ressente des souffrances du fait qu'il ne peut pas donner sans réserve. Ainsi, puisqu'il n'a pas de kli, il ne peut certainement pas mériter la lumière, c'est-à-dire le remplissage. Par conséquent, l'homme doit s'efforcer d'avoir un grand manque du fait qu'il ne peut pas donner sans réserve au Créateur. Et un manque est appelé, comme il est connu, selon la sensation de la souffrance qu'il ressent du manque. Sinon, même s'il n'a pas ce qu'il demande, malgré tout, cela ne s'appelle pas encore un manque, car un manque véritable se mesure selon la douleur qu'il a du fait qu'il ne l'a pas. Sinon, cela s'appelle du bout des lèvres. Et par cela, nous comprendrons ce qu'ont dit nos sages, Ta'anit, et voici leurs mots. Pour aimer le Créateur, votre Dieu, et le servir de tout votre cœur, quel est le service qui est dans le cœur ? Disons, c'est la prière. Et il faut comprendre pourquoi ils ont sorti la prière de son sens simple. Car, dans la voie du monde, lorsque l'homme veut quelque chose de l'autre, qu'il lui donne, il le demande avec la bouche, comme il est écrit, car tu entends la prière de toute bouche. Alors, pourquoi ont-ils dit que la prière s'appelle « service du cœur » ? Mais comme il a été dit plus haut, prière s'appelle « un manque ». Et il veut que son manque soit comblé. Et aucun manque n'est perceptible dans la bouche de l'homme, mais les sensations de l'homme sont perceptibles dans le cœur. C'est pourquoi, si l'homme ne ressent pas de manque dans le cœur, ce qu'il exprime avec la bouche n'est pas pris en compte, pour que l'on dise qu'il lui manque vraiment ce qu'il demande avec la bouche. Car le remplissage, ce qu'il demande, doit entrer à la place du manque, qui est le cœur. C'est pourquoi nos sages ont dit que la prière doit être du fond du cœur. Ce qui signifie du fond du cœur, c'est-à-dire que tout le cœur doit ressentir le manque de ce qu'il demande. Et
comme il est connu, lumière et kli, sont appelés manque et remplissage. Et la lumière, qui est le remplissage, nous la rapportons au Créateur. Et le kli, qui est le manque, nous le rapportons aux êtres créés. Ainsi, l'homme doit préparer le kli afin que le Créateur y fasse abonder l'abondance. Sinon, il n'y a pas de place pour l'abondance. Par conséquent, lorsque l'homme demande au Créateur de l'aider à pouvoir orienter ses actions en vue de donner sans réserve, le corps vient et lui demande « Pourquoi pries-tu une telle prière? Qu'est-ce qui te manque sans cela ?» C'est pourquoi il faut étudier et examiner les livres qui parlent de la nécessité du travail de donner sans réserve, jusqu'à ce que l'homme comprenne et ressente que s'il n'a pas ce kli, il ne sera pas capable de mériter d'entrer dans la sainteté. Et il ne faut pas regarder le collectif qui disent que l'essentiel est l'action et qu'ici seulement il faut donner toute l'énergie, que l'action des mitzvot et la fixation de la Torah, ce que nous faisons, cela suffit déjà pour nous. Mais il faut faire toutes les actions de la Torah et des mitzvot afin qu'elles l'amènent à l'intention en vue de donner sans réserve. Et ensuite, commençons par cela à aussi nous comprendre les uns les autres, parce qu'en fait, nos dispositions sont des dispositions similaires. Même si j'ai un désir de ressentir,

Commençons par cela à aussi nous comprendre les uns les autres, parce qu'en fait, nos dispositions sont des dispositions similaires, même si j'ai un désir de recevoir de mon propre et que le désir

0: שלום חברים, ראשית ישנם עכשיו חברים בעבודות שנכלול אותם איתנו ביחד.
1: Bonjour les amis, tout d'abord, nos amis travaillent actuellement ici dans le bâtiment, accueillons-les avec nous dans le cours. Aujourd'hui nous regardons un cours enregistré du 9 octobre 2002 sur la base de l'article « Qui témoigne à une personne ?» C'est dans les écrits du Ravash. Nous lirons l'article ensemble en dizaines. Nous avons pour cela 42 minutes. Qui témoigne sur l'homme? Écrit du Rabash, volume 1, qui témoigne sur l'homme. Dans le Zohar, Shoftim, il est écrit ceci, cette mitzvah est de témoigner devant le tribunal afin que son ami ne perde pas d'argent parce qu'il ne témoigne pas. Et à cause de cela, les auteurs de la Mishnah ont établi qui témoigne sur l'homme, les murs de sa maison. Que sont les murs de sa maison? Ce sont les murs de son cœur. Comme il est écrit, Hizkiahu tourna son visage vers le mur. Et les auteurs de la Mishnah ont établi, cela enseigne que Hizkiahu pria des murs de son cœur. Et non seulement cela, mais aussi les membres de sa maison témoignent sur lui. Les membres de sa maison, ce sont ses 248 organes, car le corps est appelé maison. Ainsi ont établi les auteurs de la Mishnah, le méchant, ses fautes sont gravées sur ses os. Et ainsi le juste, ses mérites sont gravés sur ses os. Et c'est pour cela que David a dit, « Tous mes os diront ». Et pourquoi les fautes sont-elles gravées sur les os plus que sur la chair, les tendons et la peau? C'est parce que les os sont blancs, et une écriture noire ne se distingue que sur du blanc. Comme la Torah qui est blanche à l'intérieur, c'est-à-dire le parchemin, et noire à l'extérieur, c'est-à-dire l'encre. Le noir et le blanc sont l'obscurité et la lumière. Et non seulement cela, mais le corps est destiné à se relever sur ses os. Et c'est pourquoi les mérites et les dettes sont gravés sur ses os. Et s'il a le mérite, le corps se relèvera sur ses os. Et s'il n'a pas le mérite, il ne se relèvera pas et il n'aura pas de résurrection des morts. Jusqu'ici, ces paroles.
0: אמת או שקר, אלא אם האדם מעיד, אז הוא יודע שטענתו שאומר היא אמת.
1: Il faut comprendre ce que le Zohar explique à propos de la loi selon laquelle l'homme doit témoigner devant le tribunal afin que son ami ne perde pas d'argent. Et ils expliquent cela selon l'ordre du travail du Créateur. Si c'est ainsi, il faut comprendre. Quelle est la revendication qu'il revendique? Et de qui revendique-t-il? Et afin qu'il soit digne de confiance, alors l'homme doit témoigner. Et dans le travail du Créateur, l'homme revendique du Créateur qu'il lui donne ce qu'il demande au Créateur. Si c'est ainsi, pour montrer que sa revendication est une revendication de vérité et que le Créateur ne sait pas si l'homme dit la vérité ou le mensonge. Mais si l'homme témoigne, alors il sait que sa revendication, ce qu'il dit, est la vérité. De plus, comment l'homme est-il digne de confiance pour témoigner sur lui-même? Il faut aussi comprendre pourquoi ici le témoignage doit venir des murs de son cœur, car il apporte une preuve sur l'explication de « murs de sa maison » à partir de Hizkiahu, où il est écrit « Hizkiahu tourna son visage vers le mur ». Et nous avons expliqué que l'intention est des murs de son cœur. Si c'est ainsi, ici aussi, pour le témoignage de l'homme, cela doit venir des murs de son cœur. Or, il est connu que le témoignage doit être de sa bouche, comme nos sages l'ont dit, de leur bouche et non de leur écrit. Et ici, il est dit que cela doit être des murs de son cœur et non de la bouche. Il faut aussi comprendre ce qu'il dit. Ainsi ont établi les auteurs de la Mishnah. Le méchant, ses fautes sont gravées sur ses os. Et ainsi le juste, ses mérites sont gravés sur ses os. Est-ce que sur des os matériels sont gravées les fautes et les mérites? Comment une chose spirituelle, qui sont les transgressions et les mitzvot, s'inscrit-elle sur les os? Et il est encore plus difficile dans ce qu'il répond. Étant donné que les os sont blancs et que l'écriture est noire, et que l'écriture noire ne se distingue que sur du blanc. Il faut encore comprendre ce qu'il dit, et voici ses mots. Et non seulement cela, mais le corps est destiné à se relever pour la résurrection des morts sur ses os. Que signifie précisément « sur ses os » C'est-à-dire que cela dépend de ses os, s'il se relèvera ou non. Et pour comprendre ce qui précède selon le chemin du travail, il faut se rappeler la règle connue, il n'y a pas de or sans cli, c'est-à-dire qu'il est impossible de recevoir un quelconque remplissage s'il n'a pas de manque et de vide qui fasse place à l'entrée du remplissage. À l'exemple de l'homme qui ne peut pas manger un repas s'il n'a pas faim, et plus encore, la mesure du plaisir que l'homme est capable de recevoir du repas est mesurée selon la mesure du manque qu'il a pour ce repas. Il s'ensuit que là où l'homme ne ressent aucun manque, il ne peut espérer aucun plaisir dans le monde, qu'il soit possible de recevoir puisqu'il n'y a pas de place pour recevoir un quelconque remplissage. Il s'ensuit que lorsque nous parlons de l'ordre du travail, lorsque l'homme commence à entrer dans l'intériorité du travail, c'est-à-dire qu'il veut travailler dans le travail de sainteté, dans l'intention de donner sans réserve pour apporter satisfaction à son Créateur, alors, selon la règle mentionnée ci-dessus, il doit nécessairement avoir un manque pour cela, c'est-à-dire qu'il ressent qu'il doit donner sans réserve au Créateur. Et selon la mesure où il ressent le besoin de donner sans réserve au Créateur, dans cette mesure, nous pouvons dire qu'il a un cli. Et le remplissage de ce cli, c'est lorsqu'il donne sans réserve au Créateur, c'est-à-dire qu'il veut apporter satisfaction, ce qui signifie que le corps consent déjà à donner sans réserve au Créateur. Et puisque l'homme a été créé avec la nature de recevoir et non de donner sans réserve, si l'homme veut s'engager dans le don sans réserve, assurément le corps s'y oppose. Et si l'homme veut s'engager dans le don sans réserve, c'est-à-dire qu'il a le désir d'acquérir un tel cli, et qu'un cli s'appelle « désir et manque », alors aussitôt le corps vient et demande « Pourquoi veux-tu changer la nature dans laquelle tu as été créé ? Et quel est le manque que tu ressens qui te fait défaut ?» Comprends-tu à 100% que tu dois travailler en vue de donner ? Vois donc comment la majorité travaille dans le travail de sainteté et ne soit pas pointilleux sur les actions qu'ils accomplissent. C'est-à-dire que tant dans leur engagement dans la Torah ou dans les mitzvot, ils considèrent principalement que l'action soit conforme à toutes ces précisions et détails et non l'intention. Et ils disent, assurément, ce que nous sommes capables de faire, nous le faisons. Et quant à l'intention, ils n'y prêtent pas attention, car ils disent que le travail lishma, pour son nom, appartient à des individus d'exception et non à la majorité. Il s'ensuit que le corps, qui vient et pose ses questions, il semble qu'il les pose à juste titre. Et puisque l'on ne lui donne pas de réponse satisfaisante, il ne permet donc pas à l'homme de penser à des pensées de désir de donner sans réserve, car il a raison, car il n'y a pas de or sans clé. Car si tu ne ressens pas le manque qu'il faut s'engager dans le don sans réserve, pourquoi fais-tu tant de bruit dans les mondes? C'est pourquoi d'abord il lui dit « Dis-moi le besoin de cela », c'est-à-dire du désir de donner sans réserve. Et ensuite, nous parlerons davantage. Et comme il a été dit plus haut, le besoin de ce désir doit être que l'homme ressente des souffrances du fait qu'il ne peut pas donner sans réserve. Ainsi, puisqu'il n'a pas de clé, il ne peut certainement pas mériter la lumière, c'est-à-dire le remplissage. Par conséquent, l'homme doit s'efforcer d'avoir un grand manque du fait qu'il ne peut pas donner sans réserve au Créateur. Et un manque est appelé, comme il est connu, selon la sensation de la souffrance qu'il ressent du manque. Sinon, même s'il n'a pas ce qu'il demande, malgré tout, cela ne s'appelle pas encore un manque, car un manque véritable se mesure selon la douleur qu'il a du fait qu'il ne l'a pas. Sinon, cela s'appelle du bout des lèvres. Et par cela, nous comprendrons ce qu'ont dit nos sages, Ta'anit, et voici leurs mots. Pour aimer le Créateur, votre Dieu, et le servir de tout votre cœur, quel est le service qui est dans le cœur? Disons, c'est la prière. Et il faut comprendre pourquoi ils ont sorti la prière de son sens simple. Car dans la voie du monde, lorsque l'homme veut quelque chose de l'autre, qu'il lui donne, il le demande avec la bouche, comme il est écrit, car tu entends la prière de toute bouche. Alors, pourquoi ont-ils dit que la prière s'appelle « service du cœur » ? Mais comme il a été dit plus haut, prière s'appelle « un manque ». Et il veut que son manque soit comblé. Et aucun manque n'est perceptible dans la bouche de l'homme, mais les sensations de l'homme sont perceptibles dans le cœur. C'est pourquoi, si l'homme ne ressent pas de manque dans le cœur, ce qu'il exprime avec la bouche n'est pas pris en compte, pour que l'on dise qu'il lui manque vraiment ce qu'il demande avec la bouche. Car le remplissage, ce qu'il demande, doit entrer à la place du manque, qui est le cœur. C'est pourquoi nos sages ont dit que la prière doit être du fond du cœur. Ce qui signifie du fond du cœur, c'est-à-dire que tout le cœur doit ressentir le manque de ce qu'il demande. Et, comme il est connu, lumière et clé sont appelés manque et remplissage. Et la lumière, qui est le remplissage, nous la rapportons au Créateur. Et le cli, qui est le manque, nous le rapportons aux êtres créés. Ainsi, l'homme doit préparer le cli afin que le Créateur y fasse abonder l'abondance. Sinon, il n'y a pas de place pour l'abondance. Par conséquent, lorsque l'homme demande au Créateur de l'aider à pouvoir orienter ses actions en vue de donner sans réserve, le corps vient et lui demande « Pourquoi pries-tu une telle prière? Qu'est-ce qui te manque sans cela ?» C'est pourquoi il faut étudier et examiner les livres qui parlent de la nécessité du travail de donner sans réserve, jusqu'à ce que l'homme comprenne et ressente que s'il n'a pas ce cli, il ne sera pas capable de mériter d'entrer dans la sainteté. Et il ne faut pas regarder le collectif qui disent que l'essentiel est l'action et qu'ici seulement il faut donner toute l'énergie, que l'action des mitzvot et la fixation de la Torah, ce que nous faisons, cela suffit déjà pour nous. Mais il faut faire toutes les actions de la Torah et des mitzvot afin qu'elle l'amène à l'intention en vue de donner sans réserve. Et ensuite, lorsqu'il a déjà une compréhension complète de combien il est nécessaire pour lui de s'engager en vue de donner, et qu'il ressent de la douleur et des souffrances du fait qu'il n'a pas cette force, alors cela s'appelle qu'il a déjà sur quoi prier, une prière sur le travail du cœur, car le cœur ressent ce qui lui manque. Alors, sur une telle prière vient la réponse à la prière, c'est-à-dire qu'on lui donne d'en haut cette force qu'il peut déjà orienter en vue de donner, car alors il a déjà la lumière et le cli. Mais que peut faire l'homme qu'après tous les efforts qu'il a fournis et peinés, malgré tout, il ne ressent pas encore le manque du fait qu'il ne peut pas donner au point de douleur et de souffrance. Alors, le conseil est de demander au Créateur qu'il lui donne le cli appelé « manque du fait qu'il ne ressent pas ». Et il est dans l'état de manque de conscience, qui n'a aucune douleur du fait qu'il ne peut pas donner. Il s'ensuit que s'il peut s'attrister et ressentir des souffrances sur le manque, du fait qu'il n'a pas de manque, c'est-à-dire qu'il ne ressent pas combien il est éloigné de la sainteté et qu'il est grossier dans l'extrême de la matérialité, et qu'il ne comprend pas que la vie dans laquelle il vit et qu'il aspire à remplir ses besoins matériels n'a aucune importance de plus que les autres animaux, qu'il regarde, et s'il faisait attention à combien il leur ressemble avec toutes leurs aspirations, il n'y a pas de différence, si ce n'est dans la ruse que possède l'homme, qui peut exploiter l'autre, alors que les animaux ne sont pas aussi rusés pour pouvoir exploiter l'autre. Et il arrive parfois que même s'il voit qu'il étudie la Torah et accomplit les mitzvot, il ne peut pas se souvenir, au moment de l'accomplissement des mitzvot ou au moment où il étudie la Torah, qu'il doit recevoir un lien avec le Créateur du fait qu'il s'engage dans la Torah et les mitzvot. Et comme si cela lui apparaissait comme deux choses séparées, c'est-à-dire que la Torah et les mitzvot sont une chose, et le Créateur est une seconde chose pour lui. Et il s'attriste du fait qu'il n'a aucun ressenti de manque, du fait qu'il ressemble aux animaux. Cela aussi s'appelle « travail du cœur ». Et cela s'appelle prière, c'est-à-dire sur ce manque, il a déjà un endroit pour recevoir un remplissage du Créateur, qui lui donne le ressenti du manque, que cela est le cli, que le Créateur peut remplir ce cli avec un remplissage. Et par cela, nous comprenons ce que nous avons demandé, pourquoi la prière est dans le cœur et non dans la bouche. Car la prière s'appelle manque, et il n'est pas approprié de dire qu'il a un manque dans la bouche, mais le manque est ressenti, et le ressenti du cœur. Et maintenant, nous devons expliquer ce que signifie ce que nous avons demandé à propos de ce qui est dit. Les mérites et les fautes sont gravés sur les os. Et des os, il peut se relever à la vie, ou, à Dieu ne plaise, non. Et la Torah, et le Zohar compare les os qui sont blancs à la Torah qui est noire sur fond blanc. Et le noir est l'aspect de l'obscurité, et le blanc est l'aspect de la lumière. Et il faut expliquer la question des os qui sont blancs. C'est pourquoi sont inscrits sur eux les mérites et les fautes. Car, dans la question du travail du Créateur, il faut expliquer que le fait que l'homme s'occupe de la Torah et des mitzvot, cela s'appelle l'essence. et l'essentiel de la Torah et des mitzvot est du degré du blanc. Car dans une chose où il n'y a pas de manque, cela s'appelle blanc. Et puisque dans les actions que l'homme fait, il n'y a rien à ajouter, car il est dit à ce sujet, tu n'ajouteras pas et tu ne diminueras pas, c'est pourquoi son occupation dans la Torah et les mitzvot est appelée ossements. Et ils sont blancs, sur lesquels sont gravés les mérites et les obligations de l'homme. Mais si ensuite l'homme fait une critique sur ses actions, sur quelle raison il construit son fondement, c'est-à-dire quelle est la raison qui l'oblige à s'occuper de la Torah et des mitzvot, quelle est l'intention qu'il vise au moment de faire les actions, s'il s'efforce de voir s'il fait vraiment ses actions pour le bien du ciel, c'est-à-dire pour donner sans réserve du contentement à son Créateur, alors il peut voir la vérité qu'il se trouve dans la nature dans laquelle il est né, appelée recevoir en vue de recevoir. Et il ne veut pas s'occuper de la Torah et des mitzvot sans aucune contrepartie. Et la véritable raison est que si l'homme ne peut pas sortir de sa nature, c'est parce que il ne voit pas la nécessité de cela, qu'il devrait changer la nature dans laquelle il a été créé, appelé amour de soi, et accepter sur lui l'amour d'autrui, afin d'atteindre l'amour du Créateur. Car l'homme ressent qu'il lui manque l'amour de l'environnement dans lequel il se trouve, c'est-à-dire que sa famille l'aime, et les habitants de sa ville, etc. Et qu'est-ce qu'il gagnera à aimer le Créateur? Et aussi, qu'est-ce qu'il gagnera à aimer ses amis? En effet, il regarde toujours les profits qui concernent l'amour de soi. Pourquoi? Comment peut-il sortir de cet amour? Et s'il demande à lui-même pourquoi il accomplit la Torah et les mitzvot au niveau de l'action, et qu'il est aussi méticuleux dans tous leurs détails et leurs précisions, alors il se répond à lui-même que cela, il l'a reçu comme croyance par l'éducation. Car par l'éducation, on commence à guider l'homme à s'occuper de la Torah et des mitzvot l'olishma, pas pour son nom, comme le dit le Rambam, dans la fin des lois du retour au Créateur. Il s'avère qu'il a accepté de croire au Créateur, qu'il travaillera dans le travail sacré et en échange, il recevra une récompense dans ce monde et dans le monde à venir. C'est pourquoi on dit à l'homme que le véritable travail est de croire au Créateur qui nous a donné d'accomplir la Torah et les mitzvot. Par cela, nous mériterons d'atteindre l'équivalence de forme appelée « dvekut » au Créateur. C'est-à-dire que l'homme doit sortir de l'amour de soi et accepter sur lui l'amour d'autrui. Et dans la mesure où il sortira de l'amour de soi, dans cette mesure, il pourra mériter une croyance complète. Sinon, il se trouve dans la séparation, comme il est dit dans le Soulam, car c'est une loi, que la créature ne peut recevoir, ne peut pas recevoir du mal de lui ouvertement, car c'est un défaut à son honneur que la créature le perçoive comme faisant le mal, car cela ne convient pas à l'acteur parfait. Et donc, au moment où l'homme ressent du mal, dans cette même mesure, l'hérésie repose sur lui concernant la providence du Créateur, à Dieu ne plaise, et l'acteur, le Créateur, lui est caché, ce qui est la plus grande punition dans le monde. Et si l'homme fait un examen de conscience pour lui-même et reconnaît la vérité que la Torah et les mitzvot doivent être pour le bien du ciel et ressent combien il est éloigné de la vérité et que par cette réflexion, il en vient à la douleur et à la souffrance de voir que tout le temps, il ne marche pas sur le bon chemin pour être appelé serviteur du Créateur, mais tout son travail était pour son propre bénéfice, ce qui s'appelle servir soi-même, qui est la voie de tous les animaux. Mais cela ne convient pas au degré de l'homme. Il s'ensuit que par ses souffrances, il reçoit un kli, c'est-à-dire un manque, comme mentionné plus haut. Et puisqu'il voit qu'il n'est pas capable de sortir de l'amour de soi par sa propre force, car il n'a pas la force d'aller contre la nature, alors le conseil est de demander au Créateur qu'il l'aide. Comme nos sages l'ont dit, celui qui vient se purifier, on l'aide. Il s'ensuit qu'il a alors un endroit pour le remplissage du manque, car il n'y a pas de lumière sans cli, comme mentionné plus haut. Et ici se réveille la question que nous avons posée plus haut, que peut faire l'homme, même s'il comprend tout, qu'il vaut la peine de travailler en vue de donner, et malgré tout il n'a pas de douleur ni de souffrance du fait qu'il ne peut pas orienter son cœur en vue de donner. Alors il doit savoir que cela ne signifie pas qu'il a une croyance complète dans le Créateur, mais qu'il ne peut simplement pas orienter son intention en vue de donner. Mais il doit savoir qu'il lui manque une croyance complète, car au moment où il a une croyance complète dans le Créateur, nous avons une loi dans la nature que le petit s'annule devant le grand. Par conséquent, si vraiment il avait une croyance complète en la grandeur du Créateur, il s'annulerait de lui-même devant le Créateur et voudrait le servir sans aucune contrepartie. Il s'ensuit selon cela que le manque ici ne vient pas du fait qu'il n'a pas la force de surmonter la nature, mais qu'il y a ici un manque de croyance complète, bien qu'il ait une croyance. Et la preuve en est qu'il observe la Torah et les mitzvot, mais ce n'est pas une croyance complète, comme il se doit dans la croyance complète, c'est-à-dire que toute la perfection est de croire en sa grandeur. Et si l'homme veut savoir s'il a une croyance complète, alors il peut voir jusqu'à quel point il est prêt à travailler en vue de donner, jusqu'à quel point le corps s'annule devant le Créateur. C'est-à-dire que le fait que l'homme ne puisse pas travailler en vue de donner, c'est cela le manque. Mais il y a ici un manque encore plus grand, et c'est l'essentiel, à savoir qu'il lui manque une croyance complète. Mais que peut faire l'homme, même s'il voit qu'il lui manque une croyance complète? Malgré tout, ce manque ne lui engendre pas de douleur ni de souffrance du fait qu'il lui manque. Et la véritable raison en est qu'il regarde le collectif et voit qu'ils sont des gens importants, des personnes de statut, des personnes d'influence, et il n'apparaît pas qu'il leur manque une croyance complète. Car lorsque l'on parle avec eux, ils disent alors que cela n'est que pour des individus d'exception, comme il est connu que telle est leur opinion parmi la majorité. Et c'est cela la grande séparation qui devient une barrière pour l'homme, l'empêchant de progresser sur le chemin correct. C'est pourquoi nous avons besoin de l'environnement, c'est-à-dire d'un rassemblement de personnes qui soient toutes d'un même avis, à savoir qu'il faut atteindre une croyance complète. Et seul cela peut sauver l'homme des opinions qui existent dans le public. Car alors, chacun renforce l'autre dans le désir d'atteindre le degré de croyance complète et de pouvoir donner satisfaction au Créateur, et que cela soit toute son aspiration. Mais cela ne suffit pas encore comme conseil pour parvenir à un manque de croyance complète. Il doit encore multiplier les actions plus qu'il en a l'habitude, tant en quantité qu'en qualité. Et assurément, le corps s'y oppose et demande « Qu'y a-t-il aujourd'hui de différent des autres jours ?» Et il lui répond « Je m'imagine comment je servirais le Créateur si j'avais une croyance complète. C'est pourquoi je veux travailler au même rythme, comme si j'avais déjà mérité la croyance complète. » Ainsi, il se fixe en lui un manque et une douleur du fait qu'il n'a pas la croyance complète, car la résistance du corps lui cause d'avoir besoin de la croyance. Mais assurément, cela ne se dit que dans un endroit où il va à l'encontre du corps, dans la voie de la contrainte, travaillant avec le corps contre sa volonté. Il en résulte selon cela que ces deux actions, à savoir le fait qu'il travaille dans un travail plus grand que ce soit que ce à quoi il était habitué, et la résistance du corps lui cause le besoin de la croyance complète. Et alors, par cela, se tisse en lui un cli dans lequel ensuite la lumière pourra s'habiller. Car maintenant, il a un lieu de prière dans le cœur, comme il a été dit plus haut, c'est-à-dire un lieu de manque. Et alors, le Créateur qui entend la prière lui donne la lumière de la croyance par laquelle il peut servir le roi, non en vue de recevoir une récompense. Et par cela, nous comprendrons ce que nous avons demandé. Quelle est la signification du fait que, sur des os matériels, sont gravés des mérites et des fautes ? Car os, cela signifie l'essence de la chose, c'est-à-dire la Torah et les mitzvot qu'il accomplit. Cela s'appelle que cela nous a été donné pour réaliser nous a été donné à réaliser dans l'action. Et à cela, il n'y a rien à ajouter, comme il est écrit, tu n'ajouteras pas et tu ne diminueras pas. Et sur ces actions sont gravées des fautes et des mérites. Si l'homme veut marcher sur le chemin de la vérité et fait une critique de ses actions pour savoir si elles sont avec l'intention en vue de donner ou non, et s'il est un homme qui aime la vérité et que cela ne l'intéresse pas ce que fait l'autre, mais il veut savoir s'il s'occupe de la Torah et des mitzvot, l'ishma, ou si tout est pour son propre intérêt, alors il voit qu'il est plongé dans l'amour de soi et qu'il n'est pas capable d'en sortir par ses propres forces. Il en résulte qu'il crie vers le Créateur afin qu'il l'aide à sortir de l'amour de soi et à mériter l'amour d'autrui et l'amour du Créateur. Et le Créateur est proche de tous ceux qui l'invoquent en vérité. C'est pourquoi il mérite la dvekout avec le Créateur. Il en résulte donc que les mérites sont gravés sur ses os, c'est-à-dire que la Torah et les mitzvot qu'il a accomplis, qui sont appelés aspects du blanc, car dans l'aspect de l'action, tout est blanc, c'est-à-dire une obligation, il n'y a rien à ajouter. Ce n'est qu'après avoir fait une critique qu'il voit que l'intention n'est pas en ordre, et il voit que sur elle repose l'obscurité, parce qu'il est dans l'aspect de séparation, car il n'a pas l'aspect de dvekout appelé équivalence de forme. C'est-à-dire qu'il ferait tout avec l'intention de donner sans réserve, mais il se trouve sous la domination de l'amour de soi. Il s'avère qu'il a un aspect d'obscurité qui repose sur le blanc, qui sont les os blancs, comme il a été dit plus haut dans les paroles du Zohar. Cela signifie que sur la Torah et les mitzvot qu'il a accomplis, il voit qu'il repose un aspect d'obscurité qui est un aspect de séparation de la lumière, car la lumière est de donner sans réserve, et lui fait tout en vue de recevoir. Il ne peut rien faire sauf ce qui touche à l'amour de soi. Il s'ensuit que ses os, c'est-à-dire la Torah et les mitzvot dans l'aspect de l'action, sont blancs, ce qui signifie qu'il n'y a dans l'action aucun manque auquel il pourrait ajouter. Mais c'est seulement par la critique qu'il fait sur ce blanc qu'il voit qu'il repose l'obscurité. Et s'il porte son cœur à cela pour corriger, parce qu'il ressent de la douleur et des souffrances du fait qu'il se trouve dans l'obscurité et qu'il prie le Créateur de l'aider à le sortir de l'amour de soi, par cela, il mérite ensuite de s'attacher au Créateur. Et c'est ce qu'on appelle le juste, ses mérites sont gravés sur ses os. C'est-à-dire que la critique qu'il a faite sur ses os blancs lui a valu de mériter de se lever pour la résurrection des morts, car les méchants de leur vivant sont appelés morts, parce qu'ils sont séparés de la vie des vies. C'est pourquoi, lorsqu'ils méritent de s'attacher au Créateur, cela s'appelle qu'ils ont mérité l'aspect de la résurrection des morts. Tandis que le méchant, ses fautes sont gravées sur ses os, car méchant désigne celui qui est encore plongé dans l'amour de soi, car juste est appelé bien, et bien est appelé don sans réserve. Comme il est écrit, « Mon cœur a médité une bonne parole, je dis mes actions je dis, mes actions sont pour le roi. Ce qui signifie, qu'est-ce qu'une bonne parole ? C'est qu'il peut dire, mes actions sont pour le roi. C'est-à-dire que toutes ses actions sont pour le Créateur et non pour son propre intérêt. C'est pourquoi celui qui a un bon œil sera béni. Ainsi, ces personnes qui ont la Torah et les mitzvot dans l'aspect de l'action, qui est l'aspect de l'os, car la Torah et les mitzvot ont été données de la bouche du Créateur pour les accomplir, et cela s'appelle blanc, parce que les actions n'ont aucun manque, comme il est écrit, tu n'ajouteras ni ne retrancheras, c'est pourquoi leurs os sont blancs, comme mentionné plus haut. Et ses fautes sont gravées sur ses os, qui sont blancs, parce qu'il n'a pas fait de critique sur ses actions, s'ils sont en vue de donner sans réserve ou non. Et il s'est appuyé sur le collectif, sur la manière dont ils accomplissent la Torah et les mitzvot. Et ils disent, faire pour le bien du ciel, c'est un travail qui appartient à des individus d'exception. Et tout homme n'est pas obligé d'aller dans cette voie, de veiller à faire son travail avec l'intention en vue de donner sans réserve. Et cela s'appelle l'opinion des propriétaires de maison. Ce n'est pas le cas de la connaissance de la Torah, qui est différente, comme il est connu que la connaissance des propriétaires est à l'opposé de la connaissance de la Torah. Car la connaissance des propriétaires est que l'homme, du fait qu'il s'occupe de la Torah et des mitzvot, son patrimoine grandit et s'élargit, c'est-à-dire qu'il devient un plus grand propriétaire, c'est-à-dire que tout ce qu'il fait entre dans l'amour de soi. Tandis que la connaissance de la Torah est, comme nos sages l'ont dit sur le verset, un homme qui mourra dans la tente. Ils ont dit, la Torah ne subsiste que chez celui qui se fait mourir pour elle, ce qui signifie qu'il fait mourir son individualité, c'est-à-dire qu'il fait mourir l'amour de soi. Ainsi, il ne possède aucun patrimoine, car il n'y a pas de propriétaire à qui on puisse attribuer un patrimoine, car toute son intention est seulement de donner sans réserve, et non de recevoir. Il en résulte qu'il annule son individualité. Il en résulte que le méchant, ses fautes sont gravées sur ses os, c'est-à-dire du fait qu'il n'a pas marché sur

0: Alors, il s'efforce d'atteindre la dvekout, où il reste avec les os blancs et n'écrit rien dessus. C'est pourquoi il est appelé méchant, dont les fautes sont gravées sur ses os. Tandis que ceux qui n'ont pas de blanc, qui n'ont pas de Torah et des mitzvot dans l'action, ils n'appartiennent pas à la catégorie de méchants, mais ils appartiennent à la catégorie d'animal, qui sont simplement des bêtes. Fin de l'article.
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0: Nous allons relire le début de l'article, écrit du Rabash, volume 1, article 37 du Rabash, qui témoigne sur l'homme. Dans le Zohar, Shoftim, il est écrit ceci, Cette mitzvah est de témoigner devant le tribunal afin que son ami ne perde pas d'argent parce qu'il ne témoigne pas. Et à cause de cela, les auteurs de la Mishnah ont établi qui témoigne sur l'homme les murs de sa maison. Que sont les murs de sa maison? Ce sont les murs de son cœur, comme il est écrit, Hizkiyahu tourna son visage vers le mur. Et les auteurs de la Mishnah ont établi, cela enseigne que Hizkiyahu pria des murs de son cœur. Et non seulement cela, mais aussi les membres de sa maison témoignent sur lui. Les membres de sa maison, ce sont ses 248 organes, car le corps est appelé maison. Ainsi ont établi les auteurs de la Mishnah, le méchant, ses fautes sont gravées sur ses os. Et ainsi, le juste, ses mérites sont gravés sur ses os. C'est pour cela que David a dit, « Tous mes os diront ». Et pourquoi les fautes sont-elles gravées sur les os plus que sur la chair, les tendons et la peau? C'est parce que les os sont blancs. Et une écriture noire ne se distingue que sur du blanc. Comme la Torah, qui est blanche à l'extérieur, c'est-à-dire le parchemin, et noire à l'intérieur, c'est-à-dire l'encre. Le noir et le blanc sont l'obscurité et la lumière. Et non seulement cela, mais le corps est destiné à se relever sur ses os, et c'est pourquoi les mérites et les dettes sont gravés sur ses os. Et s'il a le mérite, le corps se relèvera sur ses os, et s'il n'a pas le mérite, il ne se relèvera pas et il n'aura pas de résurrection des morts. Jusqu'ici, ces mots. Nous allons maintenant continuer au cours du 9 octobre 2002. Nous avons lu l'article « Cette mitzvah est de témoigner devant le tribunal » dans le volume 3 des degrés de l'échelle, Parashat Shoftim. Qu'est-ce que dit le Rav ? Que... Après que l'homme reçoit ce qu'on appelle

0: la grâce de la Kdusha d'en haut, par l'étude, par l'investissement dans toutes sortes d'actions, dans tout ce qui est en ta main, en ton pouvoir, alors arrive le fait, comme il est écrit. Après tout, il commence à comprendre qu'en vérité, les actions de don sont apparemment les actions les plus élevées et les meilleures, seulement il est incapable de les accomplir. Et ce qui lui manque pour les accomplir, c'est le ressenti de la grandeur du Créateur, qui s'appelle la croyance et qui apporte au cœur de l'homme la force de faire face, de s'élever au-dessus des désirs, au-dessus des intentions, afin de recevoir et d'acquérir finalement une intention afin de donner. Le ressenti du Créateur, c'est ce qui fait passer l'homme de penser à lui-même à penser au Créateur. Et d'où prendre cette croyance? Alors, il dit que ici, seul l'environnement peut l'aider. Et d'après ce que nous avons appris et ce qui est écrit dans d'autres endroits, c'est ici la seule chose qui dépend réellement de l'homme. Et s'il s'en occupe, il reçoit les forces de la croyance par son travail dans la société, alors il mérite d'acquérir l'intention afin de donner. Cela s'appelle qu'il passe le marsum. Et à chaque étape qu'il traverse, il faut distinguer dans chaque état entre les lumières et les kélim. Ça veut dire que s'il se trouve dans un certain état, dans cet état, il y a aussi un manque et aussi un remplissage. Et s'il veut parvenir à l'état suivant, dans cet état aussi, il y a un manque et il y a un remplissage. Et ce n'est pas du remplissage qu'il faut se préoccuper, mais du manque. Et tout notre travail est là. Ça consiste à nous préoccuper du kli, car c'est le kli qui détermine dans quel état se trouvera l'homme. Bon, comme d'habitude, oui, tu demandes. Il dit ici que les fautes sont gravées sur les os plus que dans la chair, les tendons et la peau. Qu'est-ce que ça veut dire? Les os, il le dit à propos de l'essence de la chose. Il ne nous l'explique pas, le cerveau, les os, les tendons, la chair et la peau, selon ce que nous étudions, les cinq aspects dans le partsoufim. Dans chaque partsouf, nous avons cerveau, os, tendons, chair et peau. Que nous le voulions ou non, le partsouf les comprend. Mais ce sont des prinotes qui, dans ce même degré d'aviut, oui, vont de l'intérieur vers l'extérieur. Il y a les sphirotes qui étaient Rochma bin Azer Anpin Malchut de haut en bas, oui. Et il y a des prinotes, ces mêmes prinotes qui étaient Rochma bin Azer Anpin Malchut de l'intérieur vers l'extérieur, oui, en épaisseur, en largeur. Pour ne pas les confondre, ces prinotes sont appelées cerveau, os, tendon, chair et peau. Et comme dans la hauteur du partsouf, aussi dans la largeur du partsouf, ces cinq aspects doivent obligatoirement exister. Il ne peut pas y en avoir moins que cinq, sinon il n'y aura pas de manque dans Malchut, alors il n'y aura pas de kli. Nous utilisons simplement ces noms ainsi pour souligner qu'il y a en tout cinq prinotes ou dix sphirotes, 10 et non 9 et non 11, il ne peut pas y en avoir plus ou moins. Et nous utilisons aussi ces noms pour dire à quel niveau se trouve l'homme, oui? C'est tout, nous prenons un partsouf comme exemple, et par rapport à lui, nous mesurons les autres partsoufim qui lui sont proches. Alors nous disons, par exemple, que, disons, il n'a que Bina et Zon, et qu'il n'a pas Keter et Chorma. Ou l'inverse, il a Keter et Chorma et il n'a pas Bina et Zon. Et ici aussi, il y a une confusion selon qu'il parle des lumières ou des Kélim, car nous pouvons aussi appeler les lumières par les noms des Kélim, et les Kélim par les noms des lumières. Bref, Il faut toujours pénétrer dans la notion et comprendre de quoi il s'agit. Et non les mots où il y a certainement dans chaque fois des substitutions. Oui. On remplace un mot par un autre. C'est tout. Alors, ce qu'il dit ici à propos des os, il ne parle pas des os de la série cerveau, os, tendons, chair et peau, où les os représentent, on peut dire, la chose intérieure. Le cerveau, là où nous parvenons presque pas, les os, c'est la chose la plus intérieure. Mais il dit que si l'homme veut parvenir à un manque, ce manque doit parvenir vraiment jusqu'au fondement du partsouf, c'est-à-dire jusque aux os.
1: Oui.
0: Est-ce qu'il y a un manque précis qu'il faut toujours demander, qu'il soit toujours avec nous, auquel nous pensions toujours? Quel est ce manque? Après tout, les calculs que fait l'homme, il en ressort ainsi. Le seul manque dont il faut se préoccuper, c'est le manque de grandeur du Créateur. Car seule la reconnaissance de la grandeur du Créateur, le ressenti du Créateur, la reconnaissance du Créateur en général, avec grandeur ou sans grandeur, peu importe comment le dire. Bref, une impression du Créateur peut me changer. Au lieu d'être esclave de mon désir de recevoir, je serai esclave de son désir de donner. C'est tout. Et ici, l'homme doit travailler précisément sur ce mot. Que vienne la lumière qu'on appelle d'en haut, en d'autres mots, et qu'elle me change. Que le Créateur se révèle de telle manière que je change. Ça veut dire qu'il doit y avoir, en fait, cette reconnaissance que je peux changer, autant que je suis capable avant de changer, de vouloir cela. Et pour cela, je m'adresse au Créateur afin qu'il me change. Pourquoi précisément dois-je m'adresser au Créateur? Est-ce que mon désir de changer ne suffit pas et qu'il le fasse déjà? Parce que mon changement n'est pas le but. Le fait que je le demande et que j'adhère à lui, ça c'est le but. Le changement lui-même est également, pour ainsi dire, un moyen. Les désirs de recevoir ne vont jamais, tu seras toujours dans un manque, alors ça fera que tu seras toujours dans un manque, mais il ne te donnera pas. Alors il ressort que nous travaillons chaque fois sur un seul manque. Le même manque. Comment adhérer davantage? Comment être plus proche? Car de là me vient aussi la force d'adhérer, et aussi le manque d'adhésion. En vérité, tout sort de la même source. Il écrit qu'il faut sortir de l'amour de soi et prendre sur soi l'amour d'autrui. D'abord une question, s'il sort de lui-même, alors ensuite, où reçoit-on l'amour d'autrui? Il n'y a plus de soi, c'est en soi qu'on reçoit l'amour d'autrui. Il est impossible d'acquérir l'amour d'autrui sans sortir de soi-même. Le désir est un seul désir. À l'intérieur de ce désir, qui se trouve? Soit moi, soit ce qui est hors de moi. Ce qui est hors de moi, c'est en fait le Créateur. Mais pour ne pas me tromper moi-même, pour ne pas me mentir en disant que, soi-disant, je veux le Créateur, alors je dois, à la place du Créateur, penser à l'environnement, aux amis. Et si je peux me rapporter à eux avec amour, c'est le signe que je me rapporte ainsi au Créateur. Car ce qui se trouve hors du corps de l'homme, ça lui est indifférent, que ce soit le Créateur ou les amis, ou n'importe quelle chose étrangère dont je n'ai aucun bénéfice direct, ça pour moi, ça n'existe vraiment pas. Ça n'existe pas, ça veut dire que je n'y pense pas. Quand est-ce que je commence à me préoccuper de quelqu'un? Quand je vois que je dépends de lui. Dans un certain cas, un certain état, une certaine relation. Si je ne dépends pas de lui, je n'ai pas envie de me préoccuper de lui. Est-ce que tu te préoccupes de la vie en Australie, de ce qui s'y passe, de qui sera le Premier ministre ou je ne sais quoi? Tu t'en souviens à peine, une fois par an. Pourquoi? Tu n'en dépends pas. Mais supposons que tu dépendes de leur eau. Supposons que nous ayons un problème d'eau en terre d'Israël et que nous puissions recevoir de l'eau uniquement d'Australie. Regarde de quoi parleraient les informations et à quoi nous penserions. Uniquement à l'Australie. Alors, qu'est-ce qui se passe là-bas? Est-ce que tout va bien? Comment faut-il s'arranger avec elle? Ça veut dire que ce qui ne me concerne pas n'entre pas du tout dans mon champ de vision. C'est aussi comme ça pour les amis. Pour l'instant, ils ne sont pas dans mon champ de vision. C'est un signe réel à 100% que le Créateur aussi est chez moi dans le même état. Si je représente correctement le Créateur, je peux le représenter comme bon et bienfaisant, qui me donne, qui fait pour moi ceci, ceci et encore cela. C'est vrai, c'est lui envers moi. Mais comment suis-je, moi, envers lui? Je ne peux le vérifier que par ma manière de me rapporter aux amis. C'est le vrai examen. Qu'est-ce que dit Bala Sulam? Bala Sulam dit ainsi. Un homme un peu grand se préoccupe du groupe, un peu plus grand de la société, un peu plus grand du pays, un peu plus grand du monde entier. D'après cela, tu peux voir combien tu te préoccupes du Créateur, car c'est lui ce qui est hors de toi. Simple. L'examen est très court. Il n'y a nulle part où fuir. Sortir de l'amour de soi, ça veut dire se préoccuper de l'environnement? Alors, de l'amour de soi, ça s'appelle, tu ne peux pas sortir simplement de l'amour de soi. Si tu sors de l'amour de soi, tu es obligé d'entrer à sa place dans l'amour d'autrui. Il n'y a pas de milieu entre les deux. Ça ne peut pas exister. Il y a en tout deux dominations, soit la domination de la créature, soit la domination du créateur, soit le désir de recevoir, soit le désir de donner. Alors, choisis. Si l'homme, en fin de compte, décide qu'il est obligé de sortir vers le don, alors, de cette décision doit résulter une décision. Je suis obligé de m'occuper de la société, des amis, car c'est le levier, disons, le seul cli, le seul moyen par lequel je parviens à la relation avec le Créateur. Qu'est-ce qu'une relation? L'équivalence de forme. Ça veut dire, si tu n'es pas encore parvenu à la nécessité de te relier à la société, tu n'as aucune pression réelle pour te relier au Créateur. C'est exactement la même chose. Après cela, regarde combien tu es loin de la spiritualité, combien tu n'as encore aucun point de relation, aucun accès, aucune tendance vers elle. C'est tout. La société, ça veut dire ces hommes qui ont la même tête que toi, comme toi, ni meilleur ni pire, comme toi, autour de toi, et qui veulent aussi, soi-disant, ils veulent aussi. Tu vois que toi, tu ne veux pas. Eux aussi, il est possible qu'ils ne veuillent pas encore. Mais d'une certaine manière, il y a en eux la même orientation. Le Créateur leur a aussi donné les mêmes pensées et les mêmes désirs. Par exemple, nous avons une entreprise. Alors, quel est ici? Il y a un certain but qui, séparément, dans l'entreprise, Mifal, il faut travailler à créer le matériel, le produit, oui, la production. La production comprend la diffusion, à Fatsa comprend toutes ces choses là-bas, le café qu'ils font là-bas, encore quelque chose qu'ils font là-bas, des livres, peu importe. Il faut faire cela. à l'intérieur de cette exécution. Il y a aussi les relations entre les hommes. Pourquoi est-ce que je fais ça? Pourquoi suis-je dans cette entreprise? Qu'est-ce que ça me donne? Quel bénéfice est-ce que je veux? Je travaille aussi 8 heures dans mon entreprise. Là-bas, je reçois, disons, 5000 shekels. Pour ce que je travaille ici, dans cette entreprise, quel salaire est-ce que j'exige? Et qu'est-ce que j'investis? En vérité, l'investissement, ce n'est pas que quelqu'un fait Internet et quelqu'un fait un livre. L'investissement, c'est dans les relations sociales au sein de l'entreprise. C'est là l'investissement principal. Commencez par cela, vous réussirez. Si vous ne commencez pas, comme il est écrit, ici sera le lieu de votre sépulture. Nous sommes parvenus à un état où l'homme a besoin des hommes, non? Là, tu veux demander? Demande, allez, demande. Ce que tu as dit, comment un ami avance sur le chemin? Supposons que des hommes aient choisi que je dois être responsable de la maintenance. Et je prends avec moi encore quelques hommes qui ont des mains. Je n'ai peut-être pas tellement besoin d'une tête. Qu'ils aient des mains, oui. Alors j'ai choisi 5 hommes, 10 hommes, ils sont d'accord avec moi. Ensemble, maintenant, nous sommes le service de maintenance. Peu importe quels hommes. Il est possible que je puisse regretter que je veuille être lié à ceux qui s'occupent d'Internet, ou dans un autre endroit, dans un autre service, où il y a peut-être des hommes plus délicats, qui comprennent davantage, qui étudient davantage, ou dont le caractère est comme ceci, mais peu importe. En vérité, ça n'a absolument aucune importance. Ça veut dire que si tu as choisi ton service uniquement d'après leurs mains, oui, tu n'auras jamais voulu te connecter à Tzvika. Mais il est peintre, tu as besoin d'un peintre, alors tu le prends. Qu'est-ce que tu peux faire? Oui, le prendre exactement selon ce principe. Maintenant, commence à faire là-bas des actions. Comme dans un service au travail, pour que tout fonctionne comme il faut, comme une horloge, comme dans un service normal, dans une autre entreprise, d'une autre affaire, et qu'il y a déjà des relations, une compréhension, un plan général. Nous savons déjà quoi faire et quoi exécuter, et personne ne peut y échapper. Si quelqu'un s'enfuit, s'il te plaît, tu es licencié de toute l'entreprise également. À moins qu'il y ait des hommes qui ne conviennent pas. Alors, mais si un homme refuse complètement, il n'a rien à faire ici. Qu'il passe dans un groupe extérieur, c'est tout. Après que tu as une véritable équipe, Ensuite, on commence à se préoccuper de la vie intérieure, à l'intérieur de ce groupe, à l'intérieur du service. Et là, c'est déjà le travail intérieur. Est-ce qu'on peut trouver qu'il y a dans le jugement, dans le travail avec les amis, dans la spiritualité?
1: Au
0: travail, il n'y a pas d'amis. Dans le groupe, il y a des amis. Tous sont des amis, oui. Alors, je ne comprends pas quelle est la difficulté. Si tu es droit avec toi-même et avec l'ami, tu ne ressentiras aucune difficulté là-dedans. Enlève-lui ses vêtements et les tiens, comme ça vous êtes nus. Il n'y a rien à part vraiment quelque chose à faire ici et réussir dans la mission principale, dans le but. Alors, quel est ici le problème entre les relations de travail et les relations sociales? Quel est le problème? Je peux crier dans les questions de travail. Demande à Bensi, combien de fois par jour? Et est-ce que ça appartient à la manière dont je me rapporte à lui comme étudiant, par exemple? Ou à Marik, ou à View, ou je ne sais qui. Celui qui fait davantage mérite davantage de mastic. C'est clair. Quel rapport il y a entre les deux? Quand on travaille ensemble, il y a certainement davantage de possibilités de friction au travail. Mais précisément au-dessus de ça, on construit davantage de relations. Qu'est-ce que c'est? Vous ne voyez pas. Moi, maintenant, je suis heurté au café Internet. Pas Internet, au café kabbalistique, oui. Maintenant, je me suis aussi heurté à 5K qui me crie dessus, oui, tous les matins. Avec délicatesse, mais quand même. Un cri comme ça. Un peu comme cigale. On ne comprend pas que la révélation des manques, c'est la meilleure chose. C'est la meilleure chose. C'est tout. Il n'y a rien d'autre sur quoi avancer. S'il n'y a pas de manque, sache que tu n'as rien. Que tu ne sais faire aucun pas en avant, aucun pas. Et les corrections, si nous ne le révélons pas, un manque, si nous ne révélons pas une blessure, si tu ne révèles pas que tu es mauvais, alors comment feras-tu le bien? Car dans notre monde, nous ne produisons de nous-mêmes rien de nouveau. Nous ne faisons que corriger. Tout notre travail dans son ensemble s'appelle correction. On corrige. Alors d'abord, il faut révéler le mal et le corriger. Révéler le mal et le corriger. Et si nous ne le révélons pas, il n'y a rien à faire. Et dans la mesure où nous le révélons, seulement dans cette mesure, tu peux corriger et ensuite avancer. Alors plus c'est mauvais, Dieu merci. Je m'en fiche qu'on me crie dessus, tu comprends? Tant qu'on ne crie pas sur l'orientation générale vers l'avancement. Mais si en chemin on crie comme ça, on fait une critique. C'est une bénédiction. Et ça ne peut jamais détruire quoi que ce soit. Si c'est vraiment une bonne critique profonde venant de différents côtés, ce sont des clarifications. Précisément, à partir de là, on commence à clarifier qui a raison, qui n'a pas raison, et pourquoi, et comment faire. Si c'est lié au but, il n'en sortira qu'une bénédiction. Il n'y a rien à craindre. Au contraire. Creuse là-dedans, mais ne reste pas tout le temps là-dedans, comme si tu commençais, tu sais, à prendre plaisir à souffrir. Il y a une chose comme ça. Mais c'est très bien. Nous ne le savons pas, mais c'est connu. Également en médecine, également en psychologie, la douleur et la joie, c'est la même chose. Ça veut dire que les souffrances et la joie sont ressentis dans le corps de la même manière. L'un non plus ne peut pas exister sans l'autre. Regarde, ce n'est pas pour rien qu'on dit que si tu ne te disputes pas avec ta femme, alors l'amour ne se renouvelle pas entre vous, pour ainsi dire. Ce n'est pas pour rien, c'est vrai. Ça doit être au-dessus de quelque chose qui est son inverse. S'il n'y avait pas eu cette critique avec ce café, ils auraient continué de la même manière. Tu comprends? Maintenant, ils comprennent qu'il faut vraiment s'en occuper, le faire professionnellement et arrêter comme ça. Nous partons avec lui en Amérique. Il y a un mois et demi, je lui tape sur la tête tous les jours. Je veux l'ordre de la conférence. Comment vais-je apparaître? Qu'est-ce que tu crois? J'ai déjà envoyé ça à beaucoup d'hommes pour demander, jusqu'à savoir avec quel vêtement apparaître. Tout, je clarifie tout. Et je peux, tu sais, je peux me tenir ici. Dis-moi maintenant, tu peux parler 2 heures et je parlerai. Je commence une phrase et je cherche comment la terminer. Il n'y a aucun problème. Ça sort. Mais en même temps, il doit y avoir une préparation. Et là-bas, il n'y avait pas une préparation suffisante. Alors un manque s'est révélé. Très bien. Moi, au contraire. Si seulement on me disait, après ce que je fais, quels sont les manques? Et vous, vous me protégez, vous ne parlez pas. Ce n'est pas bon. Ce n'est pas bon. Je n'ai rien avec quoi m'améliorer. Je suis sans examen. Toute la question de la prière, comment la prière, ce qu'on appelle une prière pour un manque, une prière pour faire entrer la lumière dans le cli, la prière est pour ainsi dire. La prière, ça s'appelle un manque qui se trouve déjà dans l'homme, sous une forme clarifiée, un manque déjà prêt à recevoir le remplissage, la réponse. Oui, c'est tout. Maintenant, parvenir à ce manque, c'est l'effort. C'est tout le manque lui-même, la prière, ça, c'est déjà en ordre. Toute la notion, c'est le travail qui précède cela. Je demande à propos de la prière elle-même, concrètement, qu'est-ce qu'une prière? Même en principe, mon intention la plus profonde. C'est la chose que je cherche, c'est une chose que. Tu ne sais pas ce que tu cherches. Tu ne sais pas ce que tu cherches. Pardonne-moi, je vais te le dire. Tu as. Chez nous, ça s'appelle un gène spirituel. Oui. Tu as une chaîne de Rishimoth. Toute cette chaîne se trouve en toi. Du fait que ton âme, depuis les hauteurs, est descendue jusqu'à l'état présent, bas, corrompu. Alors, toutes ces étapes, tous ces degrés par lesquels elle est descendue, oui, tous ces degrés se trouvent en elle. Seulement dans l'aspect des Rishimoth. Ça veut dire une information sur chaque degré et chaque degré. Tu peux acquérir le degré si à cette information tu ajoutes la force pour le conquérir. Oui. La force pour l'acquérir s'appelle Massar. Une intention afin de donner. Notre travail en tout consiste par toutes sortes d'actions à révéler le Rishimo suivant dans l'ordre. C'est tout. Je l'ai réalisé, ensuite je continue. Je révèle le Rishimo suivant. Plus haut, plus haut, plus haut. Et ainsi je retourne au même lieu d'où l'âme est descendue. C'est tout. Ça veut dire, je ne peux pas chercher quel désir aurais-je quand je révélerai le Rishimo suivant. À quoi ressemblerai-je quand je révélerai le Rishimo suivant? Quelle pensée, quel désir, qui serais-je, qu'est-ce que je serais quand le Rishimo suivant se révélera en moi? Je ne peux pas, c'est simplement stupide de me représenter maintenant un état dans lequel je ne me trouve pas encore. À partir de quoi? Sur quelle base ferais-je cela? Et nous voyons à quel point les états que nous traversons sont tels qu'il est presque toujours impossible de les planifier. Pas de les planifier, de les estimer. Les estimer, oui. Les prévoir ou les estimer. Les estimer, oui. L'état suivant. Alors, je n'ai pas besoin de penser aux désirs futurs, aux pensées futures. Oui, ce n'est pas pour rien qu'il est écrit comme un bœuf aux joues et un âne à la charge. Vraiment, de façon très primitive, je veux parvenir à davantage. Et qu'est-ce que c'est que davantage? En vérité, si je me représente quelque chose, ce n'est pas correct. C'était pas vraiment ma question. Ah, pardon. Ma question était très simple. La prière, quand je prie, quand je veux recevoir quelque chose du Créateur, n'importe devenir plus grand, grandir, avancer, demander un manque, demander un cli, demander n'importe quelque chose qui me fasse avancer sur le chemin sur lequel je vais, la prière elle-même. Quelle prière est la plus correcte pour moi? Est-ce simplement mon intention? Ça veut dire mon intention de recevoir un manque, mon intention de recevoir. Est-ce que cette intention, même qui vient de mon endroit le plus pur, le plus profond, le plus limpide, cette intention suffit-elle pour être, pour ainsi dire, une vraie prière? Ou est-ce que je dois colorer l'intention avec des mots et le dire avec des mots? Parce que parfois, une intention vient en moi et quand je colore avec des mots, ensuite... Est-ce qu'une prière doit être en mots? Cette intention, est-ce qu'elle a sa propre puissance? Tu sais, qu'est-ce que la prière? Le Créateur ne voit pas le corps. C'est vrai? Alors de quel mot tu parles dont tu aurais besoin dans la prière? Par mot, tu veux peut-être dire des clarifications, des désirs, des intentions. Mais que sont les mots? Il n'y a pas de mots dans la spiritualité. Dans la spiritualité, c'est un ressenti nu, sans revêtement, des ressentis, des discernements, qui n'ont pas de nom. Tu peux leur coller n'importe quel nom ou n'importe quel nombre que tu veux. Il faut seulement que ce soit accepté par les autres, si tu veux te relier à eux, ou d'une certaine manière... Alors envers le Créateur, tu dois parvenir à une certaine combinaison, oui, comment dire, dans l'ensemble de discernement, de ressenti, de pensée, d'intention. Il n'y a pas de mots là-dedans. Tu peux appeler ça Rishimo de revêtement d'aviut. Je ne sais pas, c'est tout. Et dans l'ensemble, ce qui se révèle, c'est le Rishimo. C'est tout. Tu peux l'appeler, nous appelons cela Naranrai des justes. Peu importe, ce sont des mots, des noms. Mais à l'intérieur, c'est un ressenti. C'est une intention. Le ressenti, c'est une intention. Chaque fois que j'essaie de décrire d'une manière quelconque mon intention avec des mots, je ris vraiment, je ris de moi-même. Alors, ai-je seulement besoin de mots? Cette intention suffit, elle parvient là où elle doit parvenir. Oui, ça veut dire que la prière, c'est un ressenti dans le cœur. Le cœur, ça ne veut pas dire notre cœur. Tous les désirs de l'homme dans leur ensemble sont appelés le cœur. Alors, si tous les désirs dans leur ensemble contiennent d'une certaine sorte de ressenti général correct, réellement orienté vers le Créateur. Vers le Créateur, ça veut dire recevoir aussi une forme comme la sienne, ça s'appelle être orienté vers lui. Ça s'appelle une prière.
1: Ken.
0: La grandeur du Créateur, c'est l'environnement. Bon. La grandeur du Créateur, c'est l'environnement qui me fera vouloir être esclave du Créateur, plus que toute autre chose, m'annuler devant lui. Dans cet état que produit l'environnement, ça s'appelle la grandeur du Créateur. L'environnement doit provoquer chez moi toute relation. Il y a beaucoup de mots ici. Toute ma relation avec le Créateur. Je demande spécifiquement, j'essaie de définir la grandeur du Créateur. La société doit me dire que sans la grandeur du Créateur, je ne parviens pas au but. Que la grandeur du Créateur m'ouvre le nouveau cli. Bref, elle doit m'orienter vers le Créateur. Qu'est-ce que c'est que la grandeur du Créateur? Cette notion, la grandeur du Créateur, qu'est-ce que c'est? La grandeur du Créateur, premièrement, c'est qu'il me gouverne dans chaque recoin, entre toi-même, dans chaque recoin, dans chaque chose, où que tu sois à l'intérieur, tu le trouveras. C'est cela que la société doit te suggérer. Ensuite, tu te trouveras. Tu le trouveras. Quand tu verras cela, ça veut dire quand tu l'entendras de la société, alors tu commenceras vraiment. Qu'est-ce que grand? Grand, c'est plus fort que moi. C'est de cela que je dois recevoir une impression de la société, qui est plus fort que moi, qu'il est plus fort que moi. S'il me frappe simplement, plus fort que moi, alors il n'y a rien à faire. Je le maudis, je désespoir, je tombe. Plus fort, ça veut dire dans la grandeur. La notion que la société doit fournir de la joie, de l'humeur. Pourquoi ? Elle peut te faire ressentir la grandeur du Créateur. La société doit fournir, avec l'importance du Créateur, une élévation d'esprit. L'importance du Créateur, sans élévation d'esprit, ce n'est pas de l'importance. Ça veut dire, elle doit te donner, disons ainsi, à l'endroit où le Créateur est fermé, bloqué. Dissimulé, la société doit remplir ce rôle. Bref, le Créateur est dissimulé et à sa place au lieu de lui-même. Il t'a donné la société. Pourquoi ? Parce qu'avec lui, tu ne peux pas entrer en contact si ce n'est dans le but de donner. Avec la société, tu peux jouer comme tu veux. Mais en vérité, le véritable jeu avec la société ne peut être lui aussi que dans le but de donner. Ça veut dire que dans ce monde, c'est-à-dire dans ton état égoïste, tu as la possibilité de faire le travail spirituel. Alors je sais, dans mon état égoïste, que si je prends n'importe quelle société, pas ici, je prends une société dehors, je sais comment est construite une société qui me fait ressentir le désir d'appartenir à quelque chose ou de m'annuler devant quelque chose. C'est une société qui me construit un grand spectacle. C'est une société qui travaille sur moi par tous mes sens. Il y a là une bonne chose. Alors je me fiche de moi-même, je veux seulement adhérer à cette bonne chose. Ouais. Le problème avec ce marché, c'est qu'il est tellement à l'intérieur du désir de recevoir, tellement artificiel et illusoire. La question est, comment changer ça dans un endroit comme celui-ci ? D'un côté, tu dois avoir un travail intérieur de recherche. D'un autre côté, pour provoquer ici une élévation chez l'homme, je peux lever... Notre problème dans notre société, c'est que nous ne nous préoccupons pas de construire une société. Il faut commencer par cela. Si je veux que la société agisse sur moi et qu'elle me... construisent. Alors, je dois me préoccuper qu'elle soit vraiment forte, avec l'intention correcte, dans le bon mouvement, avec une élévation d'esprit, avec tout ce que je veux recevoir d'elle, que cela soit en elle. Pour que cela soit en elle, je dois le lui donner. D'où vais-je le lui donner ? Je peux le donner. Chacun peut le donner, sinon à lui-même, il peut le donner à l'autre. Tu sais, tu donnes des conférences, tu arrives à une conférence, il pense quel juste, comme il est corrigé. Quel, oh, pourquoi ? Parce que tu leur donnes, tu déverses sur eux, à droite et à gauche, ce que tu as lu et que tu n'as pas lu. Mais je travaille sur le désir de recevoir, attends. Sur leur désir de recevoir, tu travailles, alors tu leur donnes une élévation, que par toi-même, tu n'as pas. Parfois, tu es complètement abattu, tu commences à leur parler, et toi-même, tu commences même à t'impressionner. Comment je... Oui. Ce n'est pas pour rien. Ce n'est pas pour rien. Mais nous en parlerons encore. Ça veut dire que, peu importe ton état au moment où tu veux, donner à la société par tes mots, pas du cœur seulement extérieurement, seulement extérieurement, tu comprends, tu peux leur donner une véritable élévation. Celui qui écoute pense que cela lui arrive depuis les hauteurs, que vraiment le prophète Élie est descendu vers lui. Fais la même chose intentionnellement envers ta société. Et si chacun agit comme ça, mutuellement l'un sur l'autre, tu ne peux pas imaginer quelle force tu recevras. Tu ne pourras pas dormir comme... Tu ne pourras pas dormir. Comme tu as peut-être eu quelques jours comme ça quand tu as découvert des idées de la Kabbale ou quelque chose. Il y a eu quelques jours comme ça, oui. Pendant une fête, par exemple, à Sukkot ou à Pessah, où il arrive une telle élévation, 24 heures sur 24. Tu verras ainsi que tu vivras ainsi. C'est tout, ils t'y obligeront, que tu le veuilles ou non, ils agiront sur toi de cette manière. Le problème, c'est qu'ils ne veulent pas agir sur toi, et ils ne se soucient pas non plus d'eux-mêmes, ils ne comprennent pas encore que c'est vraiment ici le point principal. C'est tout, et ils abandonnent. Alors je vais dire, dans le futur, supposons que je prenne un état comme tu as dit, où je suis incapable de dormir. Tu es incapable de dormir, tu ressens que tu vis tout le temps, tu ressens que tout brûle en toi dans un tel état. Tu ressentiras que tu vis et que tu brûles à chaque instant. Comment est-ce que cela se produit en toi? De quelle manière? Il y a une société, tous sont assis, tous écoutent, et moi aussi je travaille là-bas pendant des heures et ainsi de suite. Tu entends de l'extérieur énormément de fois que c'est important, que c'est spécial et ceci, cela. Alors tu t'enflammes. Grâce à quoi d'autre? Bon, la spiritualité qui est là-dedans, les forces spirituelles qui sont là-dedans, laisse-les de côté pour l'instant. Mais comment construire une attitude dans un tel état où, tant que je vis, ce n'est pas un état où je fais des clarifications, parce que les clarifications m'importent peu à ce moment-là, je suis simplement... Si tu reçois une élévation de la société, tu dis, ça m'empêchera de faire des clarifications. Pourquoi est-ce que ça m'empêcherait de clarifier? Mes clarifications, c'est dans l'état où je suis abattu. Dans l'état où tu es abattu, sache que tu ne fais aucune clarification, tu ne fais que te dévorer toi-même. Les clarifications doivent être dans un état où vient la lumière et où tu vois la différence entre toi et cette lumière. La société ne te déconnectera pas, elle ne te déconnectera absolument pas des clarifications. Ne t'inquiète pas, sois constamment dans l'élévation d'esprit maximale. Ne t'inquiète pas, les clarifications viendront. Mais si tu tombes dans une pensée, dans un discernement quelconque, tu tomberas pour une seule seconde. Et ça suffit. Ça s'appelle raccourcir le temps. Mais pour toi, non, les clarifications, ça veut dire que je tombe plusieurs jours, que je ne peux pas en sortir, puis je comprends dans quelle profondeur de fausse ordure, je suis entré et quelle chose je découvre maintenant moi-même, quelle ordure. Non, il ne faut pas. Une seule seconde, même si tu ne l'as pas ressenti, même si tu n'as pas ressenti dans tes émotions, ça peut passer ainsi. C'est la spiritualité. Peut-être que tu en auras besoin, je ne sais pas comment ni quand cela s'accumulera. Ne te préoccupe jamais du mal. Tu dois constamment te préoccuper d'être dans l'élévation et dans la pensée du Créateur. De là viendra ta clarification. La lumière clarifie le clé. Et comment cela préserve-t-il la fine ligne pour que les hommes qui se trouvent maintenant dans la société ne soient pas pour le but, mais pour cette même élévation? Je me sens bien dans le désir de recevoir à l'intérieur de la société. Alors je viens dans la société. Il peut y avoir des hommes comme ça dans la société. Je ne sais pas, par exemple, là où j'enseigne. Attends. Tu dis ainsi, dans notre société, il y a des hommes qui viennent vraiment à cause du but. Et il y en a qui viennent parce qu'ils ne veulent pas rester à la maison. Je viens le soir et parfois je surprends ici des hommes assis. Qu'est-ce qu'ils font? Ils fuient la maison. À la maison, il y a la femme, les petits-enfants, ils crient. Alors ils restent ici, ils font quelque chose. Ça peut être comme ça. Il est possible que nous soyons tous ainsi. Et en vérité, nous sommes tous ainsi. Nous fuyons les problèmes. Tu dis, ma société, il ne pense pas à l'élévation d'esprit, il ne pense pas à la spiritualité. C'est vrai, il n'y pense pas. Accepte cela comme une hypothèse correcte. Toi aussi, au total, tu fuis les problèmes. Qu'avons-nous dans la vie? C'est de là que tu es venu. Et c'est avec cela que tu continues. S'il te semble que seulement ce n'est pas vrai, alors c'est le signe que tu n'as pas encore clarifié la profondeur de la raison pour laquelle tu es ici. Chacun qui est ici. Chacun qui est ici, en fin de compte, fuit le mal. Et... C'est très bien. C'est une base respectable à partir de laquelle on commence. Non, il faut avoir une aspiration à la spiritualité, au don, à l'altruisme, au communisme, des bêtises. Il ne faut avoir d'aspiration à rien, sauf à une seule chose, fuir les problèmes. Un hôtel maintenant qui me propose d'y être 24 heures sur 24, à Eilat par exemple, je ne sais pas. Quelle est la différence entre un groupe qui m'aide à ne pas penser à mes problèmes à un hôtel à Eilat, qui me propose lui aussi une semaine sans penser à mes problèmes? C'est ça? La différence est simple. Si ce sont vraiment des problèmes liés au but, à Eilat, tu ne pourras pas les fuir. Tu seras assis à l'hôtel avec tout le luxe et tu te dévoreras. Alors rien ne t'aidera. Seulement ici, oui, tu pourras les fuir. Et c'est très bien si tu les fuis. C'est très bien si tu viens ici et que tu oublies toutes sortes de problèmes, corporels, spirituels, peu importe. Ne t'en souviens pas. Tu n'as pas besoin de penser à quand viendra la reconnaissance du mal. Elle vient uniquement comme résultat de la lumière. Si tu n'attires pas davantage de lumière sur toi, tu ne révéleras pas davantage de mal, encore du mal, encore du mal. Et celui qui veut ressentir le mal avant d'attirer la lumière se dévore simplement lui-même. Ce n'est pas la révélation de nouveaux discernements. Ça s'appelle le sot reste assis les bras croisés et mange sa propre chair. Il reste assis, il n'avance pas. Il écrit dans énormément, dans beaucoup d'articles. Tu dois seulement être relié à la source de la lumière, au Créateur. Comme résultat, toutes les autres choses viendront à toi. Et ne crains pas qu'ainsi tu te sépares de ton moi, de ton désir de recevoir. Non. C'est organisé ainsi. La méthode est organisée de telle manière que des coups viendront à toi. Et ne crains pas. Et ne crains pas à quel rythme. Bon. Mais en ce qui concerne la construction de l'entreprise et la construction des relations en son sein, je dis que c'est maintenant la chose essentielle. Si ça marche, ça marche. Si ça ne marche pas, rien ne marchera. Partageons nos impressions du cours de qu'est-ce que nous en prenons pour l'implémenter dans la dizaine?
1: Wow,
0: quel cours rempli de tellement de conseils, tellement de choses. Et à la fin, nous avons entendu ces phrases à la fin. Les problèmes viennent. Il nous fait bouger, il nous conduit à une certaine action. Nous ne devrions pas essayer d'analyser où et de quoi. Nous avons lu que c'est seulement une société à partir des amis où nous recevons l'aspiration pour la grandeur du Créateur et que c'est la seule chose sur laquelle nous devons travailler dans la société. Et de là, tout le reste des choses arriveront. Oui, nous devons atteindre un véritable manque, un cri au Créateur qui viendra et qui nous aidera. Et il doit provenir d'une compréhension et d'une conscience que nous ne sommes pas capables de sortir avec le désir de recevoir pour nous-mêmes, du désir de recevoir, mais seulement par l'aide du Créateur. Et véritablement, nous devons atteindre douleur et souffrance, que nous en sommes loin, que nous devons l'avoir. Et le grand besoin n'est que de l'incorporation dans l'environnement autant que possible. Que nous avons tous ce même désir et c'est cela que nous demandons ensemble. Il n'y a rien de plus grand que de donner ce qui est le plus exalté, et en fait la qualité du Créateur, et toutes nos actions sont juste dirigées depuis son intérieur. C'est ce à quoi nous aspirons, et la seule expression pour l'importance du don, c'est la façon dont nous nous relions à la société. C'est-à-dire que dans la mesure où je veux et je suis prêt, comme il écrit, annuler mon moi dans la société, dans cette mesure nous pouvons mesurer la grandeur du don et la grandeur du Créateur dans la personne, Et ensuite, le corps commence à résister et cela crée un besoin et une requête sur laquelle vient la lumière qui donne l'importance du don.
1: Et
0: en conséquence, elle corrige le récipient. Oui, notre manque devrait être pour la grandeur du Créateur. Cela nous transformera d'esclave pour le désir de recevoir à un esclave pour le désir de donner. Oui, il s'avère que le manque doit être que nous serons les plus adhérés au Créateur que possible. Et la vérification, en ce qui me concerne, sur ce qui est en dehors de moi, depuis la vérification vers la société, a une préoccupation augmentante du monde, mais la vérité façon de vérifier, c'est si je sors de moi-même et si je suis préoccupé sur le Créateur, autant que je suis préoccupé par la société. La préoccupation pour la société, c'est la préoccupation pour le Créateur. Le principal pour l'avancement, c'est la grandeur et l'importance du Créateur, qu'elle reçoit de l'environnement, et notre travail dans l'environnement est de se le propager les uns aux autres. Et puis la deuxième chose, c'est l'effort dans la société, tant en quantité qu'en qualité, à travers lequel j'attire la lumière et je reçois la grandeur du Créateur. Donc peut-être pour résumer ça, que l'article se termine, enfin tout le cours était spécialement, au moins au sujet du manque. Mais le bon manque, c'est que la personne doit être consciente, qu'il doit être en gratitude sur ce manque, il doit le ressentir et même souffrir que ça lui manque. Il doit examiner qu'est-ce qui lui manque exactement, ce qui est aussi le point. Que le manque lui-même n'est pas suffisant, ça fait partie de son développement. Et le véritable manque est ressenti. Clarification provient d'une illumination d'en haut. La lumière qui, à partir des actions, la lumière se développe des relations, des récipients en discernement et la beauté de la qualité du don. Et en quoi voulons-nous attendre dans notre travail? Le Rav a dit qu'alors, il faut atteindre une certaine combinaison vers le Créateur de compréhension, de ressenti, de pensée, d'intention. Il n'y a pas de mots en cela. Et peu importe

0: אנחנו קוראים בספר זוהר לעם בפרשת ויקרא אות שין פי בית
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1: la lumière du matin
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1: בספר non 385 tout pendant que Moïse existe. On vous rappelle que vous pouvez poser des questions en direct sur le site www.k.tv. Les questions sélectionnées liées au sujet seront posées durant le cours. Zohar Laham, Vaikra, 385, tout pendant que Moïse existe. On continue la même chose. Si toute la correction est dans le groupe, si c'est qu'entre nous, si on veut ressentir pendant qu'on lit le Zohar, surtout, quand on lit le Zohar, car plus on est attiré, on attire pendant qu'on lit le Zohar la lumière qui corrige, car le Zohar nous raconte exactement des directions corrigées. Donc, on lit, on travaille avec ce système corrigé. Et de cette façon, on attire cette influence. Donc, on veut arriver à cette correction, on veut l'attirer. C'est vraiment de là qu'on reçoit la lumière, qu'on ressent que cette lumière arrive. Et le Créateur dit à Moïse, tu es couché avec tes patriarches tout pendant que Moïse était vivant dans le monde. Il disait à Israël de ne pas faire des fautes devant le Créateur. Et comme Moïse est entre eux, il n'y aura pas comme

et leurs fils et les gens et Sanhedrin et les présidents et le prophète supérieur et fidèle Moïse qui est au-dessus de tous. Et maintenant, dans le désert, il parlait tellement de sagesse, et ainsi les sages de la génération et tous ceux qui se trouvent devant Rabbi Shimon et étudient avec lui tous les jours. Et encore plus, Rabbi Shimon lui-même, qui est supérieur à tous. 387. Il parle des degrés. Qu'on dévoile, c'est même Rabbi Shimon, chacun, tout ce qu'on étudie ici, il a donné tout cet ordre d'en haut vers le bas, les hommes, les femmes, les prophètes, tous ces degrés se trouvent dans chacun de nous. 387. Après que Moïse est mort, il est écrit, et ce peuple perd cette direction. Et misérable est le monde quand Rabbi Shimon se retire, car les puits de la sagesse se bouchent dans le monde. Et quand une personne demande la sagesse, il ne trouve pas qui lui dit. Et tout le monde se trompe dans la Torah. Et on ne trouve pas qui éveille cette sagesse. Et à propos de cette période, il est écrit, et si tout le peuple d'Israël se trompe, s'il se trompe avec la Torah, qu'il ne connaisse pas ses chemins, où il se trouve, car la chose disparaît des yeux. On ne trouve pas les puits, la profondeur de la Torah et ses chemins. Misérables sont les générations qui existent alors dans le monde. 388. Dans le futur, le Saint-Béni soit-il dévoilera les secrets profonds de la Torah pendant l'époque du roi du Messie, car la terre est remplie du Créateur et personne ne peut enseigner à son frère et à son ami et dire « Connaissez le Créateur, car tout le monde me connaîtra petit et grand. » C'est-à-dire dans tous les récipients de l'homme, les petits, les grands, en petitesse et en grandeur, dans toutes ces situations. Ce qui se dévoile, c'est l'écran, l'attention, dans le but de donner la lumière supérieure. C'est pour ça qu'il n'y aura pas de différence entre les récipients. Se remplit entièrement avec l'attribut du don. Des questions? Non. Alors on continue. Ce qui est important ici, c'est l'intention. Il y a pas beaucoup, on n'a rien à comprendre, rien à poser. Toutes ces histoires, tout ça, le plus important, c'est d'exiger la lumière qui corrige. Attendre de dévoiler, commencer à ressentir. Quand le président fait une faute, quel est l'écart? Quelle est la différence? Car partout il est écrit, et si c'est comme il est écrit, si le Cohen, le Messie, fait une transgression, comme il est écrit, et si tout Israël se trompe, et ici il est écrit, quand le président fait une transgression et ce n'est pas écrit si le président fait cette faute. 390. Les prêtres ne se trouvent pas tellement dans ce péché, car le prêtre se garde tout le temps, car le poids de son maître se trouve sur lui chaque jour et le poids d'Israël entièrement et le poids de chacun. C'est pour ça, c'est un merveille, un miracle s'il fait une faute. Cet attribut qui est en nous de chesed supérieur est appelé Cohen, le prêtre. Et c'est pour ça qu'il est écrit « si ».
Et si tout le peuple

d'Israël se trompent, car ce serait étonnant qu'ils se trouvent tous dans la même faute. Car si ceux-là font une faute, les autres ne fautent pas. C'est pour ça qu'il est écrit « et si ». Mais là, quand le président fait une faute, c'est évident qu'il fait une faute, car son cœur est fier, car le peuple le suit, est au-dessous. C'est pour ça qu'il dit quand le président fait cette faute, qu'il traverse la mitzvah de l'Otaase et Asse. C'est pour ça qu'il n'est pas écrit « si », car les paroles et la faute ne sont sans aucun doute. 391. Et les présidents ont amené les pierres de Shoham et les pierres de Milouim. Quelle est la différence entre ces paroles qui viennent des présidents et pas de quelqu'un d'autre? Il est écrit que chacun qui est généreux amène ce qu'il veut pour le Créateur, des pierres précieuses pour le Ephod et pour le Rochen. C'est une mitzvah pour chaque personne. 392. Mais le Créateur a dit, malgré que ce poids dépend de tout le monde, ils amèneront les pierres et les présidents, car les pierres se trouvent sur le cœur du prêtre, comme a dit le Créateur. Les présidents viendront avec leur cœur fier et amèneront ces pierres qui se trouvent sur le cœur du prêtre. Et ils se débarrasseront de cette fierté, le cœur de pierre. Pierre, Even, vient du mot Havana, comprendre les pierres pour peser ce... dans la mesure qu'on peut aller au-dessus de la compréhension, au-dessus de la raison. Il est écrit qu'il se trouvait sur le cœur d'Aaron quand il vient devant le Créateur. C'est pour ça que les présidents ont amené les pierres de Shoham. 393. C'est pour ça qu'il est écrit, quand le président fait une faute et a fait une de toutes les mitzvot du Créateur qu'il ne faut pas faire, c'est comme si il traverse les mitzvot lotas. Il est écrit, il faut lui dire qu'il a fait une faute. Car comme son cœur est fier, il ne fait pas attention de ses fautes. Et c'est qu'après qu'il sait qu'il a fait et il demande pardon, une repentance. Qu'est-ce qui se passe avec les intentions? Je répète, je ne comprends pas, je ne sais pas. C'est à peine si je parle hébreu et le Zohar, je ne comprends rien. Aucune importance. Aucune importance. Ici, on se trouve, on est avec la patience, on entend ce qu'on lit, et je dois ressentir cette tension à l'intérieur. Comment réfléchir de cette forme qu'est le récipient corrigé? Les âmes étaient brisées, je veux voir que les âmes sont unies. D'accord? C'est la même forme que je veux découvrir, c'est ce que dit le Zohar. Il parle de la structure des âmes et il nous explique comment tout fonctionne, les prêtres, les lévites et d'autres différentes choses qu'ils font. C'est sa façon de parler, ça je ne comprends pas, mais c'est la structure complexe et les forces qui agissent, c'est quelque chose de corrigé, cette forme corrigée. C'est pour ça que ce livre est appelé un livre saint. Il parle de la sainteté. Et je désire d'atteindre cette forme, être uni avec les âmes des amis, comme écrit dans le Zohar. Donc si on se colle à cette histoire, vraiment, on reçoit cette lumière, Zohar, la lumière supérieure. Et ça marche. Continue. La flamme sous les ailes du coq. 394, la Torah qu'on étudie la nuit.
est plus pure que la Torah qu'on étudie pendant la journée. Car la pureté de la Torah écrite se trouve dans la Torah par cœur, dans Malchut appelée la nuit. Et la Torah par cœur, Malchut, contrôle la nuit et s'éveille plus que pendant la journée. Pendant que Malchut contrôle, alors c'est la pureté de la Torah. 395, quand le vent du nord se réveille et la nuit se divise, la flamme, une flamme sort et frappe sous les ailes du coq. Il frappe avec ses ailes et il appelle. Et cette flamme qui arrive et s'éveille face à lui, il la regarde, il est choqué et il crie. Quand il regarde l'honneur de son maître et faire son désir, et il appelle les êtres humains de se lever et de travailler le Créateur. 396, ce sont les désirs qui sont en nous, le coq, l'homme, la nuit. On parle de ce qui se passe à l'intérieur, dans chacun de nous. Et il est appelé, de cette raison, servi, ou abata, il est appelé un homme, car il s'éveille avec la flamme de Gvura. Et du côté de Gvura, il vient réveiller le monde. Donc, les fils de la foi sont debout et donnent Gvura et cette force à Knesset Israël, Malchut. Et c'est appelé le chant de la Torah. Et celui qui se réveille à minuit, David a mérité d'atteindre Malchut, lui et ses fils, pour tous les mondes et pour toutes les générations. 397, quand le coq crie et les gens dorment dans leur lit et ne se réveillent pas, le coq crie, frappe avec ses ailes et dit, misérable Ploni qui a abandonné son maître, que son vent, son esprit ne se réveille pas et n'observe pas l'honneur du roi. 398. Quand la journée brille, on annonce et on dit, et ne dit pas où est le Créateur qui m'a fait, qui chante pendant la nuit, pour l'aider avec ses gloires, pour que tout se trouve dans une seule aide, que Malchut chante pendant la nuit à Zeranpin pour aider l'homme à se réveiller avec ses gloires, ses compliments. Et quand l'homme donne des compliments et s'occupe de la Torah, il fait monter Man et elle aide Malchut, et les deux se trouvent dans la même aide. Qu'est-ce qu'il fait? Mais pendant que l'homme se réveille à minuit et s'occupe des chants de la Torah, car les chants de la Torah est quelque chose qu'on lit que la nuit quand il s'occupe de la Torah. Et quand le jour se brille, le samedi soit-il, le Knesset d'Israël le corrige avec un fil de grâce, sauvé de tout, et brille entre les supérieurs et les inférieurs. 399. Où est le Créateur qui m'a fait? Il me fait. On aurait dû dire, mais pourquoi Osai? Mais quand il se réveille à minuit, il étudie la Torah. Quand le jour brille, Abraham s'éveille avec cette file de grâce, et le Saint béni soit-il, et Knesset Israël le corrige. Et chaque jour, on a une nouvelle création, comme il est écrit, le Créateur me fait, ou fait pour moi. Eloka vient des lettres Aleph Lamed Vav Hei. Aleph Lamed est Avraham, qu'il est écrit le grand El, le Vav, et le Saint béni soit-il, Zeran Pin. Et Hei et Knesset Israël, Malchut. Et ensemble, Eloka, qui nous parle de Chesed, Zeranpin et Malchut. Il crée l'homme et le corrige chaque jour.
C'est pour ça qu'il est écrit Osei, comme Israël qui est content de celui qui l'a fait, parlant du Saint béni soit-il. Annonce lui qui a fait une faute. 401. Annonce-lui cette faute, le Saint béni soit-il. Commander à Knesset d'Israël d'annoncer à l'homme ses fautes qu'il a fait et lui annonce avec ses dinim, comme il est écrit, que le ciel dévoile ses fautes et la terre se révolte. Annonce-lui, comme si on ordonne à quelqu'un d'autre de lui annoncer. On commande à Malchut de lui annoncer. 402. Pendant que l'homme fait une faute devant le Saint béni soit-il et il ne surveille pas cette faute pour demander pardon devant le Saint béni soit-il et le jette derrière son épaule, son âme monte et témoigne devant le Saint béni soit-il. Et alors le roi commande Knesset Israël et dit, annonce-lui que cette faute qu'il a fait. Donne-lui ses dinim et dis-lui quelle est sa faute, comme il est écrit. Annonce à Jérusalem toutes ses fautes. Oda est un commandement. 403. Après que le din est arrivé, alors son esprit se réveille pour se rapprocher de son maître et faire ce sacrifice, car celui qui a le cœur fier fait une faute et oublie sa faute et ne le regarde pas. C'est pour ça que le Saint béni soit-il est prêt contre lui et lui commande de dire quelle est sa faute et ne pas l'oublier. L'homme a le cœur lourd, son désir de recevoir augmente, il commence à être fier, car c'est un supplément d'égoïsme, l'obscurité s'éveille, les douleurs, ces douleurs pressent. Il comprend qu'il n'a pas le choix, qu'il est obligé de corriger son désir égoïste, l'abaisser, le corriger. C'est ça le sacrifice. Donc ce même désir qui se dévoile lui permet de s'approcher du Créateur. Korban vient du mot karov, près. Et chaque fois, une faute et un sacrifice. 404, c'est ainsi évidemment, et c'est ce qu'on a trouvé chez David, quand il a fait cette action avec Bathsheba, il n'a pas fait attention. Le Saint béni soit-il, tu as dit, tu l'as oublié et moi je vais te rappeler. Il est écrit immédiatement, tu es l'homme, c'est ainsi qu'a dit le Créateur, tu es l'homme qui ne s'est pas souvenu de la faute, tu es l'homme qui l'a oublié. Et il lui dit quel est le jugement. 405. Ici aussi, le Saint béni soit-il, annonce-lui cette faute qu'il a fait. Et c'est une belle chose, car il n'est pas écrit qu'il a su ou celui qui se réveille la nuit pour étudier la Torah. La Torah lui annonce ses fautes, et pas à travers un jugement, mais comme une mère qui dit à son fils avec des mots doux, et il n'oublie pas. Il retourne devant son maître. Et si tu dis que David qui se réveillait à minuit, pourquoi on le réveille pour lui dire quelle est sa faute avec jugement? C'est différent, car David a fait une faute où il était attaché à Malchut, et c'est pour ça qu'il a besoin de jugement, car la faute qui est face à la Sainte Malchut avec laquelle il était lié, qui était cette Merkava et la Sainte Jérusalem qui est contre Malchut. C'est pour ça qu'on l'a expulsé de Jérusalem, on lui a pris Malchut jusqu'à temps qu'il se corrige.
407. Le samedi soit-il a puni David avec son fils, comme il est écrit, le mal viendra de ta maison, car si une autre personne se lève, il n'aura pas pitié de lui. Et il lui a dit, Avshalom a voulu tuer son père avec plusieurs mauvais conseils, encore plus qu'une autre personne. David a fait cette faute avec Bathsheba, Malchut. Et le Saint-Béni soit-il a dit, viendra le fils de Bathkel et se vengera, qui est Avshalom. Le beau-fils capturé à la guerre. Celui qui prend une femme pendant la guerre et la désire, finalement, ce qui sort, un mauvais fils qui se révolte, car jusqu'à maintenant, il ne s'est pas débarrassé de cette impureté. Quelque chose à dire? Oui. L'obscurité, le noir, est-ce que de façon spirituelle, ça peut s'exprimer dans ce monde ou dans le monde supérieur, partout, bien sûr. Ça peut des maladies, des problèmes au travail, des grandes guerres. Le Baal Solam dit que de telles guerres peuvent se développer. Tout dépend. On ne sait pas exactement qu'est-ce qui vient face, pourquoi, c'est-à-dire on ne sait pas comprendre, voir comment l'obscurité se dévoile, 10 kilos d'obscurité, qu'est-ce qui se passe, comment ça se dévoilera dans ce monde, 100 kilos de quelle forme. On ne peut pas dire. On ne comprend pas ça. Tu dois être tout haut du système pour comprendre ce qui se passe. Comme les parents qui regardent les enfants, comment les éduquer avec un bâton ou un bonbon, c'est la même chose. Mais ça fait partie de tous les niveaux. Dans ce monde, tout ce qui se passe vient de la même source. Le Créateur qui veut nous approcher du but, et c'est lui qui nous fait tout ce problème, tout ce mal, à l'intérieur, à l'extérieur, peu importe comment et de quel niveau. Des choses les plus petites jusqu'à les situations les plus globales. Oui. Selon l'article, le Sirvi réveillait David et David éveillait l'aube. Ce n'est pas qu'il se réveillait lui-même. Il ne se réveillait pas, non. C'est le vent du nord qui jouait sur le violon et il se réveillait. Mais là, on parle de Sirvé, qui à minuit, c'est vrai, je connais ce que tu dis, mais là, tout change. Alors, qu'est-ce qu'on va faire? Il ne devait pas savoir, peut-être. Alors, c'est le vent du nord qui jouait le violon ou le Sirvé, je ne sais pas. T'as un problème, hein? Un très grand problème. J'abandonne. Qu'est-ce qu'on peut faire, misérable, à étudier dans une yeshiva? On sait que celui qui a écrit le Zohar, Rabbi Shimon, c'est difficile à entendre comment il dit qu'il est le plus grand. Ça, c'est pas un problème. Pourquoi?
On doit avoir honte ou si je fais partie d'un système, je parle de ce système, je fais déjà partie, donc je raconte, je parle de moi, mais comme une partie de ce système. Moi, je parle de ce rôle. Aucun problème ici. Dans ce monde, oui, tu as de telles relations, c'est pas, je ne peux pas.

0: pas le faire, c'est pas agréable, pas poli. Ça, c'est un jeu d'honneur. Tu veux que les autres te respectent, mais pas moi. Mais pourquoi ils ne me respectent pas alors? Là, c'est différent. On dit la vérité. Ils parlent d'eux-mêmes, Rabbi Yossi, Rabbi Chaya, Rabbi Elazar, Rabbi Shimon. Chacun est une des 10 sphérotes, des 10 grandes kabbalistes. C'est pour ça que quand ils parlent de leur rôle, ils parlent de ce qu'ils font. Donc Rabbi Shimon dit que Rabbi Shimon fait ainsi et ainsi, et autrement. Mais il parle de son rôle dans le système, comme Abraham parle de lui-même, de ce qu'il a fait. Suite à cet article, c'est écrit que la Torah disparaît, ou la profondeur de la Torah, on ne la connaîtra pas après que Rabbi Shimon quitte, et c'est que se dévoilera quand le Messie arrivera. Oui, c'est écrit aussi que cette génération, ce groupe de Rabbi Shimon, arriveront à la correction finale. Et tout est écrit dans le Zohar. Oui, j'ai compris. Mais que dans le futur, quand le Messie arrivera. Selon le Zohar ou la Torah, ça se dévoilera qu'alors. Et pas de la façon qu'on essaye. C'est uniquement la lumière qui corrige, qu'on a besoin. Qu'est-ce qu'on comprend? Je regarde la Torah comme un âne, qu'est-ce que je peux comprendre? C'est vrai. La direction, on veut, quelle direction? Ma direction est pas vers la sagesse qui se trouve. Qu'est-ce que je peux comprendre avec ma tête de coq? On a besoin de grands récipients. La lumière de Chokhmah qui se dévoile, la lumière de la Torah. J'ai besoin de Malchut d'Ein Sof. Je dois découvrir tout ce récipient qui m'appartient, que je suis uni avec tout le monde, que tout ce système est à moi. Je suis à la place d'Adam Rishon, donc ce qui se dévoile en moi est la Torah. Et avant, on n'utilise que la lumière qui corrige. Il écrit que le mauvais instinct, la Torah, son remède, car cette lumière le corrige. Ce n'est pas écrit que ça doit remplir ta tête. Quelle tête tu as? Quel cerveau? Tu n'as pas de cerveau. Tu ne comprends pas du tout ce que dit la Torah. Elle parle des actions qui sont opposées. Tu ne comprends rien parce que tu n'as jamais vu, jamais fait, jamais traversé. Comment tu peux dire quelque chose? C'est comme si tu expliques à un chat, tu lui parles de la musique classique. Qu'est-ce qu'il, c'est pas dans sa nature, il ne peut rien comprendre. Nous aussi. On est des ânes fils d'ânes. Que la lumière, c'est pour ça qu'on étudie, c'est ce qu'on utilise. La Torah est un moyen, c'est la lumière qui corrige, c'est ce qu'on utilise jusqu'à la correction finale, et alors on se remplit vraiment, même en route, on reçoit cette petite lumière, mais cette petite lumière qu'on s'enroute, c'est pour nous corriger. Et après, on connaît le système entièrement, la lumière. D'accord? Pas d'autres questions? Les intentions, et vous verrez que c'est le bénéfice, vous verrez le bénéfice. On fait partie tous du même système. On veut que la lumière du Zohar se dévoile entre nous. Le Créateur jure avec sa droite. Le Créateur jure avec sa droite et avec la main de force. Tout pendant que l'homme fait une faute devant l'enseignement, soit-il, il y a un degré qui est connu au-dessus face à cette faute, qui juge l'homme et le regarder. Si il retourne entièrement devant le Créateur, la faute passe et le jugement ne le contrôle pas et n'arrive pas. Et sinon, c'est inscrit dans ce même degré. Et s'il continue à faire des fautes, un autre degré est prêt face à lui et s'ajoute au jugement du premier degré. Donc, il a besoin d'une plus grande repentance. Et s'il continue à faire des fautes, un degré sur un degré, jusqu'à temps qu'il complète 5 degrés. 410. Comme la droite se corrige face à l'homme et accepte le jugement, donc la gauche est prête à être en accord avec la droite et s'intégrer. Comme la gauche accepte la droite, il ne dépend plus de la repentance. Et alors, tout le monde accepte le jugement de l'homme et le jugement se trouve au-dessus de lui. 411. Quand le jugement est complet et réside sur l'homme, alors les doigts sont complets, 5 face à 5, la droite et la gauche. Montrer que tout le monde a accepté ce jugement et ses mains se redressent. Quand les doigts sont les uns entre les autres pour montrer quelque chose sans l'intention de l'homme, c'est pour ça qu'il est écrit que la droite du Créateur est très forte et écrase les ennemis, car la gauche est dans la droite et le jugement est complet et tout existe. C'est pour ça que quand le Saint-Béni soit-il veut que tout existe, il est écrit qu'il jure avec sa droite et avec les forces de sa main. Si je donne à manger à tes ennemis, comment le Créateur jure? C'est évident que la Torah parle en utilisant la langue des gens. Mais la partie intérieure veut dire que tout ce que le Sami soit-il dévoile aux inférieurs en parlant viennent des actions. C'est pour ça que quand il jure, c'est aussi une telle action qu'il oblige, comme une promesse qu'on ne peut plus changer. Et pour cela, on nous explique deux différents sujets. Premièrement, qu'il y a une limite à ces fautes et à ces jugements. Après qu'on atteint cette limite, on ne peut plus faire de fautes. Et c'est pour ça qu'on n'a plus de jugement. De façon générale, dans le monde, cette limite est une promesse, car c'est comme si les impies sont morts, car ils ne peuvent plus faire de fautes. Il n'y a plus de jugement sur terre, comme il est écrit que le Créateur joue avec sa droite et avec la force de sa main. Si je donne le blé pour nourrir tes ennemis, ce sera avant la correction finale. Les impies, les pensées, les désirs qui se dévoilent et qui sont morts, c'est-à-dire qu'on les tue, qu'on les corrige, qu'on ne veut pas les utiliser de cette façon, dans le but de donner. Et ensuite, on arrive à la correction finale de cette façon. On continue. La racine de toutes les fautes, c'est quand la gauche surmonte la droite. Chaque personne a sa racine en haut. Et si un homme fait une faute, il augmente la gauche, la sépare de la droite. Et il y a cette transgression entre la droite et la gauche, comme avant que la ligne médiane les a unis. Et tout ça fait celui qui fait une faute à la racine de son âme, et les jugements sortent de cette transgression et le punissent. Et s'il continue, fait des fautes et se dévoile la dure mesure du jugement qui vient de Malchut de Tzimtzum Aleph, qui n'est pas adoucie dans Bina. Et alors, toutes les lumières se retirent de cette racine et il est mort. On doit terminer.
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1: Bonjour les amis, tout d'abord, nos amis travaillent actuellement ici dans le bâtiment, accueillons-les avec nous dans le cours. Aujourd'hui nous regardons un cours enregistré du 9 octobre 2002 sur la base de l'article « Qui témoigne à une personne ?» C'est dans les écrits du Ravache. Nous lirons l'article ensemble en dizaines. Nous avons pour cela 42 minutes. Qui témoigne sur l'homme? Écrit du Rabash, volume 1, qui témoigne sur l'homme. Dans le Zohar, Shoftim, il est écrit ceci, cette mitzvah est de témoigner devant le tribunal afin que son ami ne perde pas d'argent parce qu'il ne témoigne pas. Et à cause de cela, les auteurs de la Mishnah ont établi qui témoigne sur l'homme, les murs de sa maison. Que sont les murs de sa maison? Ce sont les murs de son cœur. Comme il est écrit, Hizkiahu tourna son visage vers le mur. Et les auteurs de la Mishnah ont établi, cela enseigne que Hizkiahu pria des murs de son cœur. Et non seulement cela, mais aussi les membres de sa maison témoignent sur lui. Les membres de sa maison, ce sont ses 248 organes, car le corps est appelé maison. Ainsi ont établi les auteurs de la Mishnah, le méchant, ses fautes sont gravées sur ses os. Et ainsi le juste, ses mérites sont gravés sur ses os. Et c'est pour cela que David a dit, « Tous mes os diront ». Et pourquoi les fautes sont-elles gravées sur les os plus que sur la chair, les tendons et la peau? C'est parce que les os sont blancs, et une écriture noire ne se distingue que sur du blanc. Comme la Torah qui est blanche à l'intérieur, c'est-à-dire le parchemin, est noire à l'extérieur, c'est-à-dire l'encre. Le noir et le blanc sont l'obscurité et la lumière. Et non seulement cela, mais le corps est destiné à se relever sur ses os. Et c'est pourquoi les mérites et les dettes sont gravés sur ses os. Et s'il a le mérite, le corps se relèvera sur ses os. Et s'il n'a pas le mérite, il ne se relèvera pas et il n'aura pas de résurrection des morts. Jusqu'ici, ces paroles. Il faut comprendre ce que le Zohar explique à propos de la loi selon laquelle l'homme doit témoigner devant le tribunal afin que son ami ne perde pas d'argent. Et ils expliquent cela selon l'ordre du travail du Créateur. Si c'est ainsi, il faut comprendre. Quelle est la revendication qu'il revendique? Et de qui revendique-t-il? Et afin qu'il soit digne de confiance, alors l'homme doit témoigner. Et dans le travail du Créateur, l'homme revendique du Créateur qu'il lui donne ce qu'il demande au Créateur. Si c'est ainsi, pour montrer que sa revendication est une revendication de vérité et que le Créateur ne sait pas si l'homme dit la vérité ou le mensonge. Mais si l'homme témoigne, alors il sait que sa revendication, ce qu'il dit, est la vérité. De plus, comment l'homme est-il digne de confiance pour témoigner sur lui-même? Il faut aussi comprendre pourquoi ici le témoignage doit venir des murs de son cœur, car il apporte une preuve sur l'explication de « mur de sa maison » à partir de Hizkiahu, où il est écrit « Hizkiahu tourna son visage vers le mur ». Et nous avons expliqué que l'intention est des murs de son cœur. Si c'est ainsi, ici aussi, pour le témoignage de l'homme, cela doit venir des murs de son cœur. Or, il est connu que le témoignage doit être de sa bouche, comme nos sages l'ont dit, de leur bouche et non de leur écrit. Et ici, il est dit que cela doit être des murs de son cœur et non de la bouche. Il faut aussi comprendre ce qu'il dit. Ainsi ont établi les auteurs de la Mishnah. Le méchant, ses fautes sont gravées sur ses os. Et ainsi le juste, ses mérites sont gravés sur ses os. Est-ce que sur des os matériels sont gravées les fautes et les mérites? Comment une chose spirituelle, qui sont les transgressions et les mitzvot, s'inscrit-elle sur les os? Et il est encore plus difficile dans ce qu'il répond. Étant donné que les os sont blancs et que l'écriture est noire, et que l'écriture noire ne se distingue que sur du blanc. Il faut encore comprendre ce qu'il dit, et voici ses mots. Et non seulement cela, mais le corps est destiné à se relever pour la résurrection des morts sur ses os. Que signifie précisément sur ses os? C'est-à-dire que cela dépend de ses os, s'il se relèvera ou non. Et pour comprendre ce qui précède selon le chemin du travail, il faut se rappeler la règle connue, il n'y a pas de or sans cli. C'est-à-dire qu'il est impossible de recevoir un quelconque remplissage s'il n'a pas de manque et de vide qui fasse place à l'entrée du remplissage. À l'exemple de l'homme qui ne peut pas manger un repas s'il n'a pas faim, et plus encore, la mesure du plaisir que l'homme est capable de recevoir du repas est mesurée selon la mesure du manque qu'il a pour ce repas. Il s'ensuit que là où l'homme ne ressent aucun manque, il ne peut espérer aucun plaisir dans le monde, qu'il soit possible de recevoir, puisqu'il n'y a pas de place pour recevoir un quelconque remplissage. Il s'ensuit que lorsque nous parlons de l'ordre du travail, lorsque l'homme commence à entrer dans l'intériorité du travail, c'est-à-dire qu'il veut travailler dans le travail de sainteté, dans l'intention de donner sans réserve pour apporter satisfaction à son Créateur, alors, selon la règle mentionnée ci-dessus, il doit nécessairement avoir un manque pour cela, c'est-à-dire qu'il ressent qu'il doit donner sans réserve au Créateur. Et selon la mesure où il ressent le besoin de donner sans réserve au Créateur, dans cette mesure, nous pouvons dire qu'il a un cli. Et le remplissage de ce cli, c'est lorsqu'il donne sans réserve au Créateur, c'est-à-dire qu'il veut apporter satisfaction, ce qui signifie que le corps consent déjà à donner sans réserve au Créateur. Et puisque l'homme a été créé avec la nature de recevoir et non de donner sans réserve, si l'homme veut s'engager dans le don sans réserve, assurément le corps s'y oppose. Et si l'homme veut s'engager dans le don sans réserve, c'est-à-dire qu'il a le désir d'acquérir un tel cli, et qu'un cli s'appelle « désir et manque », alors aussitôt le corps vient et demande « Pourquoi veux-tu changer la nature dans laquelle tu as été créé ? Et quel est le manque que tu ressens qui te fait défaut ? » Comprends-tu à 100% que tu dois travailler en vue de donner ? Vois donc comment la majorité travaille dans le travail de sainteté et ne soit pas pointilleux sur les actions qu'ils accomplissent. C'est-à-dire que tant dans leur engagement dans la Torah ou dans les mitzvot, ils considèrent principalement que l'action soit conforme à toutes ces précisions et détails et non l'intention. Et ils disent, assurément, ce que nous sommes capables de faire, nous le faisons. Et quant à l'intention, ils n'y prêtent pas attention, car ils disent que le travail lishma, pour son nom, appartient à des individus d'exception et non à la majorité. Il s'ensuit que le corps, qui vient et pose ses questions, il semble qu'il les pose à juste titre. Et puisque l'on ne lui donne pas de réponse satisfaisante, il ne permet donc pas à l'homme de penser à des pensées de désir de donner sans réserve, car il a raison, car il n'y a pas de or sans clé. Car si tu ne ressens pas le manque qu'il faut s'engager dans le don sans réserve, pourquoi fais-tu tant de bruit dans les mondes? C'est pourquoi d'abord il lui dit « Dis-moi le besoin de cela », c'est-à-dire du désir de donner sans réserve. Et ensuite, nous parlerons davantage. Et comme il a été dit plus haut, le besoin de ce désir doit être que l'homme ressente des souffrances du fait qu'il ne peut pas donner sans réserve. Ainsi, puisqu'il n'a pas de clé, il ne

peut certainement pas mériter la lumière, c'est-à-dire le remplissage. Par conséquent, l'homme doit s'efforcer d'avoir un grand manque du fait qu'il ne peut pas donner sans réserve au Créateur. Et un manque est appelé, comme il est connu, selon la sensation de la souffrance qu'il ressent du manque. Sinon, même s'il n'a pas ce qu'il demande, malgré tout, cela ne s'appelle pas encore un manque, car un manque véritable se mesure selon la douleur qu'il a du fait qu'il ne l'a pas. Sinon, cela s'appelle du bout des lèvres. Et par cela, nous comprendrons ce qu'ont dit nos sages, Ta'anit, et voici leurs mots. Pour aimer le Créateur, votre Dieu, et le servir de tout votre cœur, quel est le service qui est dans le cœur? Disons, c'est la prière. Et il faut comprendre pourquoi ils ont sorti la prière de son sens simple. Car, dans la voie du monde, lorsque l'homme veut quelque chose de l'autre, qu'il lui donne, il le demande avec la bouche, comme il est écrit, car tu entends la prière de toute bouche. Alors, pourquoi ont-ils dit que la prière s'appelle « service du cœur » ? Mais comme il a été dit plus haut, prière s'appelle « un manque ». Et il veut que son manque soit comblé. Et aucun manque n'est perceptible dans la bouche de l'homme, mais les sensations de l'homme sont perceptibles dans le cœur. C'est pourquoi, si l'homme ne ressent pas de manque dans le cœur, ce qu'il exprime avec la bouche n'est pas pris en compte, pour que l'on dise qu'il lui manque vraiment ce qu'il demande avec la bouche. Car le remplissage, ce qu'il demande, doit entrer à la place du manque, qui est le cœur. C'est pourquoi nos sages ont dit que la prière doit être du fond du cœur. Ce qui signifie du fond du cœur, c'est-à-dire que tout le cœur doit ressentir le manque de ce qu'il demande. Et, comme il est connu, lumière et cli sont appelés manque et remplissage. Et la lumière, qui est le remplissage, nous la rapportons au Créateur. Et le cli, qui est le manque, nous le rapportons aux êtres créés. Ainsi, l'homme doit préparer le cli afin que le Créateur y fasse abonder l'abondance. Sinon, il n'y a pas de place pour l'abondance. Par conséquent, lorsque l'homme demande au Créateur de l'aider à pouvoir orienter ses actions en vue de donner sans réserve, le corps vient et lui demande « Pourquoi pries-tu une telle prière? Qu'est-ce qui te manque sans cela ?» C'est pourquoi il faut étudier et examiner les livres qui parlent de la nécessité du travail de donner sans réserve, jusqu'à ce que l'homme comprenne et ressente que s'il n'a pas ce cli, il ne sera pas capable de mériter d'entrer dans la sainteté. Et il ne faut pas regarder le collectif qui disent que l'essentiel est l'action et qu'ici seulement il faut donner toute l'énergie, que l'action des mitzvot et la fixation de la Torah, ce que nous faisons, cela suffit déjà pour nous. Mais il faut faire toutes les actions de la Torah et des mitzvot afin qu'elles l'amènent à l'intention en vue de donner sans réserve. Et ensuite, lorsqu'il a déjà une compréhension complète de combien il est nécessaire pour lui de s'engager en vue de donner, et qu'il ressent de la douleur et des souffrances du fait qu'il n'a pas cette force, alors cela s'appelle qu'il a déjà sur quoi prier, une prière sur le travail du cœur, car le cœur ressent ce qui lui manque. Alors, sur une telle prière vient la réponse à la prière, c'est-à-dire qu'on lui donne d'en haut cette force,
qu'il peut déjà orienter en vue de donner, car alors il a déjà la lumière et le cli. Mais que peut faire l'homme qu'après tous les efforts qu'il a fournis et peinés, malgré tout, il ne ressent pas encore le manque du fait qu'il ne peut pas donner au point de douleur et de souffrance. Alors, le conseil est de demander au Créateur qu'il lui donne le cli appelé manque du fait qu'il ne ressent pas. Et il est dans l'état de manque de conscience, qui n'a aucune douleur du fait qu'il ne peut pas donner. Il s'ensuit que s'il peut s'attrister et ressentir des souffrances sur le manque, du fait qu'il n'a pas de manque, c'est-à-dire qu'il ne ressent pas combien il est éloigné de la sainteté et qu'il est grossier dans l'extrême de la matérialité, et qu'il ne comprend pas que la vie dans laquelle il vit et qu'il aspire à remplir ses besoins matériels n'a aucune importance de plus que les autres animaux, qu'il regarde, et s'il faisait attention à combien il leur ressemble avec toutes leurs aspirations, il n'y a pas de différence, si ce n'est dans la ruse que possède l'homme, qui peut exploiter l'autre, alors que les animaux ne sont pas aussi rusés pour pouvoir exploiter l'autre. Et il arrive parfois que même s'il voit qu'il étudie la Torah et accomplit les mitzvot, il ne peut pas se souvenir au moment de l'accomplissement des mitzvot ou au moment où il étudie la Torah qu'il doit recevoir un lien avec le Créateur du fait qu'il s'engage dans la Torah et les mitzvot. Et comme si cela lui apparaissait comme deux choses séparées, c'est-à-dire que la Torah et les mitzvot sont une chose, et le Créateur est une seconde chose pour lui. Et il s'attriste du fait qu'il n'a aucun ressenti de manque, du fait qu'il ressemble aux animaux. Cela aussi s'appelle « travail du cœur ». Et cela s'appelle prière, c'est-à-dire sur ce manque, il a déjà un endroit pour recevoir un remplissage du Créateur, qui lui donne le ressenti du manque, que cela est le cli, que le Créateur peut remplir ce cli avec un remplissage. Et par cela, nous comprenons ce que nous avons demandé, pourquoi la prière est dans le cœur et non dans la bouche. Car la prière s'appelle manque, et il n'est pas approprié de dire qu'il a un manque dans la bouche, mais le manque est ressenti, et le ressenti du cœur. Et maintenant, nous devons expliquer ce que signifie ce que nous avons demandé à propos de ce qui est dit. Les mérites et les fautes sont gravés sur les os. Et des os, il peut se relever à la vie, ou, à Dieu ne plaise, non. Et la Torah, et le Zohar compare les os qui sont blancs à la Torah qui est noire sur fond blanc. Et le noir est l'aspect de l'obscurité, et le blanc est l'aspect de la lumière. Et il faut expliquer la question des os qui sont blancs. C'est pourquoi sont inscrits sur eux les mérites et les fautes. Car dans la question du travail du Créateur, il faut expliquer que le fait que l'homme s'occupe de la Torah et des mitzvot, cela s'appelle l'essence. Et l'essentiel de la Torah et des mitzvot est du degré du blanc. Car dans une chose où il n'y a pas de manque, cela s'appelle blanc. Et puisque dans les actions que l'homme fait, il n'y a rien à ajouter, car il est dit à ce sujet, tu n'ajouteras pas et tu ne diminueras pas. C'est pourquoi son occupation dans la Torah et les mitzvot est appelée ossements. Et ils sont blancs, sur lesquels sont gravés les mérites et les obligations de l'homme. Mais si ensuite l'homme fait une critique sur ses actions, sur quelle raison il construit son fondement, c'est-à-dire, quelle est la raison qui l'oblige à s'occuper de la Torah et des mitzvot? Quelle est l'intention qu'il vise au moment de faire les actions?
s'il s'efforce de voir s'il fait vraiment ses actions pour le bien du ciel, c'est-à-dire pour donner sans réserve du contentement à son Créateur, alors il

détruit afin d'atteindre l'amour du Créateur, car l'homme ressent qu'il lui manque l'amour de l'environnement dans lequel il se trouve, c'est-à-dire que sa famille l'aime et les habitants de sa ville, etc. Et qu'est-ce qu'il gagnera à aimer le Créateur? Et aussi, qu'est-ce qu'il gagnera à aimer ses amis? En effet, il regarde toujours les profits qui concernent l'amour de soi. Pourquoi? Comment peut-il sortir de cet amour? Et s'il demande à lui-même pourquoi il accomplit la Torah et les mitzvot au niveau de l'action, et qu'il est aussi méticuleux dans tous leurs détails et leurs précisions, alors il se répond à lui-même que cela, il l'a reçu comme croyance par l'éducation. Car par l'éducation, on commence à guider l'homme à s'occuper de la Torah et des mitzvot, l'olishma, pas pour son nom, comme le dit le Rambam, dans la fin des lois du retour au Créateur. Il s'avère qu'il a accepté de croire au Créateur, qu'il travaillera dans le travail sacré et en échange, il recevra une récompense dans ce monde et dans le monde à venir. C'est pourquoi on dit à l'homme que le véritable travail est de croire au Créateur qui nous a donné d'accomplir la Torah et les mitzvot. Par cela, nous mériterons d'atteindre l'équivalence de forme appelée « dvekut » au Créateur. C'est-à-dire que l'homme doit sortir de l'amour de soi et accepter sur lui l'amour d'autrui. Et dans la mesure où il sortira de l'amour de soi, dans cette mesure, il pourra mériter une croyance complète. Sinon, il se trouve dans la séparation, comme il est dit dans le Soulam, car c'est une loi que la créature ne peut pas recevoir du mal de lui ouvertement, car c'est un défaut à son honneur que la créature le perçoive comme faisant le mal, car cela ne convient pas à l'acteur parfait. Et donc, au moment où l'homme ressent du mal, dans cette même mesure, l'hérésie repose sur lui concernant la providence du Créateur, à Dieu ne plaise, et l'acteur, le Créateur, lui est caché, ce qui est la plus grande punition dans le monde. Et si l'homme fait un examen de conscience pour lui-même et reconnaît la vérité que la Torah et les mitzvot doivent être pour le bien du ciel, et ressent combien il est éloigné de la vérité, et que par cette réflexion, il en vient à la douleur et à la souffrance de voir que tout le temps, il ne marche pas sur le bon chemin pour être appelé serviteur du Créateur, mais tout son travail était pour son propre bénéfice, ce qui s'appelle servir soi-même, qui est la voie de tous les animaux. Mais cela ne convient pas au degré de l'homme. Il s'ensuit que par ses souffrances, il reçoit un kli, c'est-à-dire un manque, comme mentionné plus haut. Et puisqu'il voit qu'il n'est pas capable de sortir de l'amour de soi par sa propre force, car il n'a pas la force d'aller contre la nature, alors le conseil est de demander au Créateur qu'il l'aide. Comme nos sages l'ont dit, celui qui vient se purifier, on l'aide. Il s'ensuit qu'il a alors un endroit pour le remplissage du manque, car il n'y a pas de lumière sans clé, comme mentionné plus haut. Et ici se réveille la question que nous avons posée plus haut, que peut faire l'homme, même s'il comprend tout, qu'il vaut la peine de travailler en vue de donner, et malgré tout, il n'a pas de douleur ni de souffrance du fait qu'il ne peut pas orienter son cœur en vue de donner. Alors, il doit savoir que cela ne signifie pas qu'il a une croyance complète dans le Créateur, mais qu'il ne peut simplement pas orienter son intention en vue de donner. Mais il doit savoir qu'il lui manque une croyance complète, car au moment où il a une croyance complète dans le Créateur, nous avons une loi dans la nature que le petit s'annule devant le grand. Par conséquent, si vraiment il avait une croyance complète en la grandeur du Créateur, il s'annulerait de lui-même devant le Créateur et voudrait le servir sans aucune contrepartie. Il s'ensuit selon cela que le manque ici ne vient pas du fait qu'il n'a pas la force de surmonter la nature,
mais qu'il y a ici un manque de croyance

bête, bien qu'il ait une croyance. Et la preuve en est qu'il observe la Torah et les mitzvot, mais ce n'est pas une croyance complète, comme il se doit dans la croyance complète, c'est-à-dire que toute la perfection est de croire en sa grandeur. Et si l'homme veut savoir s'il a une croyance complète, alors il peut voir jusqu'à quel point il est prêt à travailler en vue de donner, jusqu'à quel point le corps s'annule devant le Créateur. C'est-à-dire que le fait que l'homme ne puisse pas travailler en vue de donner, c'est cela le manque. Mais il y a ici un manque encore plus grand, et c'est l'essentiel, à savoir qu'il lui manque une croyance complète. Mais que peut faire l'homme, même s'il voit qu'il lui manque une croyance complète? Malgré tout, ce manque ne lui engendre pas de douleur ni de souffrance du fait qu'il lui manque. Et la véritable raison en est qu'il regarde le collectif et voit qu'ils sont des gens importants, des personnes de statut, des personnes d'influence, et il n'apparaît pas qu'il leur manque une croyance complète. Car lorsque l'on parle avec eux, ils disent alors que cela n'est que pour des individus d'exception, comme il est connu que telle est leur opinion parmi la majorité. Et c'est cela la grande séparation qui devient une barrière pour l'homme, l'empêchant de progresser sur le chemin correct. C'est pourquoi nous avons besoin de l'environnement, c'est-à-dire d'un rassemblement de personnes qui soient toutes d'un même avis, à savoir qu'il faut atteindre une croyance complète. Et seul cela peut sauver l'homme des opinions qui existent dans le public. Car alors, chacun renforce l'autre dans le désir d'atteindre le degré de croyance complète et de pouvoir donner satisfaction au Créateur, et que cela soit toute son aspiration. Mais cela ne suffit pas encore comme conseil pour parvenir à un manque de croyance complète. Il doit encore multiplier les actions plus qu'il en a l'habitude, tant en quantité qu'en qualité. Et assurément, le corps s'y oppose et demande « Qu'y a-t-il aujourd'hui de différent des autres jours ?» Et il lui répond « Je m'imagine comment je servirais le Créateur si j'avais une croyance complète. C'est pourquoi je veux travailler au même rythme, comme si j'avais déjà mérité la croyance complète. » Ainsi, il se fixe en lui un manque et une douleur du fait qu'il n'a pas la croyance complète, car la résistance du corps lui cause d'avoir besoin de la croyance. Mais assurément, cela ne se dit que dans un endroit où il va à l'encontre du corps, dans la voie de la contrainte, travaillant avec le corps contre sa volonté. Il en résulte selon cela que ces deux actions, à savoir le fait qu'il travaille dans un travail plus grand que ce soit que ce à quoi il était habitué, et la résistance du corps lui cause le besoin de la croyance complète. Et alors, par cela, se tisse en lui un cli dans lequel ensuite la lumière pourra s'habiller. Car maintenant, il a un lieu de prière dans le cœur, comme il a été dit plus haut, c'est-à-dire un lieu de manque. Et alors, le Créateur qui entend la prière lui donne la lumière de la croyance par laquelle il peut servir le roi, non en vue de recevoir une récompense. Et par cela, nous comprendrons ce que nous avons demandé. Quelle est la signification du fait que sur des os matériels sont gravés des mérites et des fautes? Car os, cela signifie l'essence de la chose, c'est-à-dire la Torah et les mitzvot qu'il accomplit. Cela s'appelle que cela nous a été donné pour réaliser nous a été donné à réaliser dans l'action. Et à cela, il n'y a rien à ajouter, comme il est écrit, tu n'ajouteras pas et tu ne diminueras pas. Et sur ces actions sont gravées des fautes et des mérites. Si l'homme veut marcher sur le chemin de la vérité et fait une critique de ses actions pour savoir si elles sont avec l'intention en vue de donner ou non, et s'il est un homme qui aime la vérité et que cela ne l'intéresse pas ce que fait l'autre, mais il veut savoir s'il s'occupe de la Torah et des mitzvot, lishma, ou si tout est pour son propre intérêt, alors
il voit qu'il est plongé dans l'amour de soi et qu'il n'est pas capable d'en sortir par ses propres forces. Il en résulte qu'il crie vers le Créateur afin qu'il l'aide à sortir de l'amour de soi et à mériter l'amour d'autrui et l'amour du Créateur. Et le Créateur est proche de tous ceux qui l'invoquent en vérité. C'est pourquoi il mérite la dvekout avec le Créateur. Il en résulte donc que les mérites sont gravés sur ses os, c'est-à-dire que la Torah et les mitzvot qu'il a accomplis, qui sont appelés aspect du blanc, car dans l'aspect de l'action, tout est blanc, c'est-à-dire une obligation, il n'y a rien à ajouter. Ce n'est qu'après avoir fait une critique qu'il voit que l'intention n'est pas en ordre, et il voit que sur elle repose l'obscurité, parce qu'il est dans l'aspect de séparation, car il n'a pas l'aspect de dvekout appelé équivalence de

0: שלום חברים, ראשית ישנם עכשיו חברים בעבודות שנכלול אותם איתנו ביחד.
1: Bonjour les amis, tout d'abord, nos amis travaillent actuellement ici dans le bâtiment, incluons-les avec nous dans le cours. Aujourd'hui nous regardons un cours enregistré du 9 octobre 2002 sur la base de l'article « Qui témoigne à une personne ?» C'est dans les écrits du Ravash. Nous lirons l'article ensemble en dizaines. Nous avons pour cela 42 minutes. Qui témoigne sur l'homme? Écrit du Rabash, volume 1, qui témoigne sur l'homme. Dans le Zohar, Shoftim, il est écrit ceci, cette mitzvah est de témoigner devant le tribunal afin que son ami ne perde pas d'argent parce qu'il ne témoigne pas. Et à cause de cela, les auteurs de la Mishnah ont établi qui témoigne sur l'homme, les murs de sa maison. Que sont les murs de sa maison? Ce sont les murs de son cœur. Comme il est écrit, Hizkiahu tourna son visage vers le mur. Et les auteurs de la Mishnah ont établi, cela enseigne que Hizkiahu pria des murs de son cœur. Et non seulement cela, mais aussi les membres de sa maison témoignent sur lui. Les membres de sa maison, ce sont ses 248 organes. Car le corps est appelé maison. Ainsi ont établi les auteurs de la Mishnah, le méchant, ses fautes sont gravées sur ses os. Et ainsi le juste, ses mérites sont gravés sur ses os. Et c'est pour cela que David a dit, tous mes os diront. Et pourquoi les fautes sont-elles gravées sur les os plus que sur la chair, les tendons et la peau? C'est parce que les os sont blancs, et une écriture noire ne se distingue que sur du blanc. Comme la Torah qui est blanche à l'intérieur, c'est-à-dire le parchemin, est noire à l'extérieur, c'est-à-dire l'encre. Le noir et le blanc sont l'obscurité et la lumière. Et non seulement cela, mais le corps est destiné à se relever sur ses os. Et c'est pourquoi les mérites et les dettes sont gravés sur ses os. Et s'il a le mérite, le corps se relèvera sur ses os. Et s'il n'a pas le mérite, il ne se relèvera pas et il n'aura pas de résurrection des morts. Jusqu'ici, ces paroles. Il faut comprendre ce que le Zohar explique à propos de la loi selon laquelle l'homme doit témoigner devant le tribunal afin que son ami ne perde pas d'argent. Et ils expliquent cela selon l'ordre du travail du Créateur. Si c'est ainsi, il faut comprendre. Quelle est la revendication qu'il revendique? Et de qui revendique-t-il? Et afin qu'il soit digne de confiance, alors l'homme doit témoigner. Et dans le travail du Créateur, l'homme revendique du Créateur qu'il lui donne ce qu'il demande au Créateur. Si c'est ainsi, pour montrer que sa revendication est une revendication de vérité et que le Créateur ne sait pas si l'homme dit la vérité ou le mensonge.

mensonge. Mais si l'homme témoigne, alors il sait que sa revendication, ce qu'il dit, est la vérité. De plus, comment l'homme est-il digne de confiance pour témoigner sur lui-même? Il faut aussi comprendre pourquoi ici le témoignage doit venir des murs de son cœur, car il apporte une preuve sur l'explication de « mur de sa maison » à partir de Hiskiahu, où il est écrit « Hiskiahu tourna son visage vers le mur ». Et nous avons expliqué que l'intention est des murs de son cœur. Si c'est ainsi, ici aussi, pour le témoignage de l'homme, cela doit venir des murs de son cœur. Or, il est connu que le témoignage doit être de sa bouche, comme nos sages l'ont dit, de leur bouche et non de leur écrit. Et ici, il est dit que cela doit être des murs de son cœur, et non de la bouche. Il faut aussi comprendre ce qu'il dit. Ainsi ont établi les auteurs de la Mishnah. Le méchant, ses fautes sont gravées sur ses os. Et ainsi le juste, ses mérites sont gravés sur ses os. Est-ce que sur des os matériels sont gravées les fautes et les mérites? Comment une chose spirituelle, qui sont les transgressions et les mitzvot, s'inscrit-elle sur les os? Et il est encore plus difficile dans ce qu'il répond. Étant donné que les os sont blancs et que l'écriture est noire, et que l'écriture noire ne se distingue que sur du blanc. Il faut encore comprendre ce qu'il dit, et voici ses mots. Et non seulement cela, mais le corps est destiné à se relever pour la résurrection des morts sur ses os. Que signifie précisément « sur ses os » C'est-à-dire que cela dépend de ses os, s'il se relèvera ou non. Et pour comprendre ce qui précède selon le chemin du travail, il faut se rappeler la règle connue, il n'y a pas de or sans clis, c'est-à-dire qu'il est impossible de recevoir un quelconque remplissage s'il n'a pas de manque et de vide qui fasse place à l'entrée du remplissage. À l'exemple de l'homme qui ne peut pas manger un repas s'il n'a pas faim, et plus encore, la mesure du plaisir que l'homme est capable de recevoir du repas est mesurée selon la mesure du manque qu'il a pour ce repas. Il s'ensuit que là où l'homme ne ressent aucun manque, il ne peut espérer aucun plaisir dans le monde, qu'il soit possible de recevoir puisqu'il n'y a pas de place pour recevoir un quelconque remplissage. Il s'ensuit que lorsque nous parlons de l'ordre du travail, lorsque l'homme commence à entrer dans l'intériorité du travail, c'est-à-dire qu'il veut travailler dans le travail de sainteté, dans l'intention de donner sans réserve pour apporter satisfaction à son Créateur, alors, selon la règle mentionnée ci-dessus, il doit nécessairement avoir un manque pour cela, c'est-à-dire qu'il ressent qu'il doit donner sans réserve au Créateur. Et selon la mesure où il ressent le besoin de donner sans réserve au Créateur, dans cette mesure, nous pouvons dire qu'il a un cli. Et le remplissage de ce cli, c'est lorsqu'il donne sans réserve au Créateur, c'est-à-dire qu'il veut apporter satisfaction, ce qui signifie que le corps consent déjà à donner sans réserve au Créateur. Et puisque l'homme a été créé avec la nature de recevoir et non de donner sans réserve, si l'homme veut s'engager dans le don sans réserve, assurément le corps s'y oppose. Et si l'homme veut s'engager dans le don sans réserve, c'est-à-dire qu'il a le désir d'acquérir un tel cli, et qu'un cli s'appelle « désir et manque », alors aussitôt le corps vient et demande « Pourquoi veux-tu changer la nature dans laquelle tu as été créé ? Et quel est le manque que tu ressens qui te fait défaut ? Comprends-tu à 100% que tu dois travailler en vue de donner ?
Vois donc comment la majorité travaille dans le travail de sainteté et ne soit pas pointilleux sur les actions qu'ils accomplissent. C'est-à-dire que tant dans leur engagement dans la Torah ou dans les mitzvot, ils considèrent principalement que l'action soit conforme à toutes ces précisions et détails et non l'intention. Et ils disent, assurément, ce que nous sommes capables de faire, nous le faisons. Et quant à l'intention, ils n'y prêtent pas attention, car ils disent que le travail lishma, pour son nom, appartient à des individus d'exception et non à la majorité. Il s'ensuit que le corps, qui vient et pose ses questions, il semble qu'il les pose à juste titre. Et puisque l'on ne lui donne pas de réponse satisfaisante, il ne permet donc pas à l'homme de penser à des pensées de désir de donner sans réserve, car il a raison, car il n'y a pas de or sans cli. Car si tu ne ressens pas le manque qu'il faut s'engager dans le don sans réserve, pourquoi fais-tu tant de bruit dans les mondes? C'est pourquoi d'abord il lui dit « Dis-moi le besoin de cela », c'est-à-dire du désir de donner sans réserve. Et ensuite, nous parlerons davantage. Et comme il a été dit plus haut, le besoin de ce désir doit être que l'homme ressente des souffrances du fait qu'il ne peut pas donner sans réserve. Ainsi, puisqu'il n'a pas de cli, il ne peut certainement pas mériter la lumière, c'est-à-dire le remplissage. Par conséquent, l'homme doit s'efforcer d'avoir un grand manque du fait qu'il ne peut pas donner sans réserve au Créateur. Et un manque est appelé, comme il est connu, selon la sensation de la souffrance qu'il ressent du manque. Sinon, même s'il n'a pas ce qu'il demande, malgré tout, cela ne s'appelle pas encore un manque, car un manque véritable se mesure selon la douleur qu'il a du fait qu'il ne l'a pas. Sinon, cela s'appelle du bout des lèvres. Et par cela, nous comprendrons ce qu'ont dit nos sages, Ta'anit, et voici leurs mots. Pour aimer le Créateur, votre Dieu, et le servir de tout votre cœur, quel est le service qui est dans le cœur? Disons, c'est la prière. Et il faut comprendre pourquoi ils ont sorti la prière de son sens simple. Car, dans la voie du monde, lorsque l'homme veut quelque chose de l'autre, qu'il lui donne, il le demande avec la bouche, comme il est écrit, car tu entends la prière de toute bouche. Alors, pourquoi ont-ils dit que la prière s'appelle « service du cœur » ? Mais comme il a été dit plus haut, prière s'appelle « un manque ». Et il veut que son manque soit comblé. Et aucun manque n'est perceptible dans la bouche de l'homme, mais les sensations de l'homme sont perceptibles dans le cœur. C'est pourquoi, si l'homme ne ressent pas de manque dans le cœur, ce qu'il exprime avec la bouche n'est pas pris en compte, pour que l'on dise qu'il lui manque vraiment ce qu'il demande avec la bouche. Car le remplissage, ce qu'il demande, doit entrer à la place du manque, qui est le cœur. C'est pourquoi nos sages ont dit que la prière doit être du fond du cœur. Ce qui signifie du fond du cœur, c'est-à-dire que tout le cœur doit ressentir le manque de ce qu'il demande. Et, comme il est connu, lumière et cli sont appelés manque et remplissage. Et la lumière, qui est le remplissage, nous la rapportons au Créateur. Et le cli, qui est le manque, nous le rapportons aux êtres créés. Ainsi, l'homme doit préparer le cli afin que le Créateur y fasse abonder l'abondance. Sinon, il n'y a pas de place pour l'abondance.
Par conséquent, lorsque l'homme demande au Créateur de l'aider à pouvoir orienter ses actions en vue de donner sans réserve, le corps vient et lui demande « Pourquoi ?»

que l'action des mitzvot et la fixation de la Torah, ce que nous faisons, cela suffit déjà pour nous. Mais il faut faire toutes les actions de la Torah et des mitzvot afin qu'elles l'amènent à l'intention en vue de donner sans réserve. Et ensuite, lorsqu'il a déjà une compréhension complète de combien il est nécessaire pour lui de s'engager en vue de donner, et qu'il ressent de la douleur et des souffrances du fait qu'il n'a pas cette force, alors cela s'appelle qu'il a déjà sur quoi prier, une prière sur le travail du cœur, car le cœur ressent ce qui lui manque. Alors, sur une telle prière vient la réponse à la prière, c'est-à-dire qu'on lui donne d'en haut cette force qu'il peut déjà orienter en vue de donner, car alors il a déjà la lumière et le cli. Mais que peut faire l'homme qu'après tous les efforts qu'il a fournis et peinés, malgré tout, il ne ressent pas encore le manque du fait qu'il ne peut pas donner au point de douleur et de souffrance? Alors, le conseil est de demander au Créateur qu'il lui donne le cli appelé « manque du fait qu'il ne ressent pas ». Et il est dans l'état de manque de conscience, qui n'a aucune douleur du fait qu'il ne peut pas donner. Il s'ensuit que s'il peut s'attrister et ressentir des souffrances sur le manque, du fait qu'il n'a pas de manque, c'est-à-dire qu'il ne ressent pas combien il est éloigné de la sainteté et qu'il est grossier dans l'extrême de la matérialité, et qu'il ne comprend pas que la vie dans laquelle il vit et qu'il aspire à remplir ses besoins matériels n'a aucune importance de plus que les autres animaux, qu'il regarde, et s'il faisait attention à combien il leur ressemble avec toutes leurs aspirations, il n'y a pas de différence, si ce n'est dans la ruse que possède l'homme, qui peut exploiter l'autre, alors que les animaux ne sont pas aussi rusés pour pouvoir exploiter l'autre. Et il arrive parfois que même s'il voit qu'il étudie la Torah et accomplit les mitzvot, il ne peut pas se souvenir, au moment de l'accomplissement des mitzvot ou au moment où il étudie la Torah, qu'il doit recevoir un lien avec le Créateur du fait qu'il s'engage dans la Torah et les mitzvot. Et comme si cela lui apparaissait comme deux choses séparées, c'est-à-dire que la Torah et les mitzvot sont une chose, et le Créateur est une seconde chose pour lui. Et il s'attriste du fait qu'il n'a aucun ressenti de manque, du fait qu'il ressemble aux animaux. Cela aussi s'appelle « travail du cœur ». Et cela s'appelle prière, c'est-à-dire sur ce manque, il a déjà un endroit pour recevoir un remplissage du Créateur, qui lui donne le ressenti du manque, que cela est le cli, que le Créateur peut remplir ce cli avec un remplissage. Et par cela, nous comprenons ce que nous avons demandé, pourquoi la prière est dans le cœur et non dans la bouche. Car la prière s'appelle manque, et il n'est pas approprié de dire qu'il a un manque dans la bouche, mais le manque est ressenti, et le ressenti du cœur. Et maintenant, nous devons expliquer ce que signifie ce que nous avons demandé à propos de ce qui est dit. Les mérites et les fautes sont gravés sur les os. Et des eaux, il peut se relever à la vie, ou, à Dieu ne plaise, non. Et la Torah, et le Zohar compare les eaux qui sont blancs à la Torah qui est noire sur fond blanc. Et le noir est l'aspect de l'obscurité, et le blanc est l'aspect de la lumière. Et il faut expliquer la question des eaux qui sont blancs. C'est pourquoi sont inscrits sur eux

0: les mérites et les fautes. Car dans la question du travail du Créateur, il faut expliquer que le fait que l'homme s'occupe de la Torah et des mitzvot, cela s'appelle l'essence. Et l'essentiel de la Torah et des mitzvot est du degré du blanc. Car dans une chose où il n'y a pas de manque, cela s'appelle blanc. Et puisque dans les actions que l'homme fait, il n'y a rien à ajouter, car il est dit à ce sujet, tu n'ajouteras pas et tu ne diminueras pas, c'est pourquoi son occupation dans la Torah et les mitzvot est appelée ossements. Et ils sont blancs, sur lesquels sont gravés les mérites et les obligations de l'homme. Mais si ensuite l'homme fait une critique sur ses actions, sur quelle raison il construit son fondement, c'est-à-dire quelle est la raison qui l'oblige à s'occuper de la Torah et des mitzvot, quelle est l'intention qu'il vise au moment de faire les actions, s'il s'efforce de voir s'il fait vraiment ses actions pour le bien du ciel, c'est-à-dire pour donner sans réserve du contentement à son Créateur, alors il peut voir la vérité qu'il se trouve dans la nature dans laquelle il est né, appelé recevoir en vue de recevoir. Et il ne veut pas s'occuper de la Torah et des mitzvot sans aucune contrepartie. Et la véritable raison est que si l'homme ne peut pas sortir de sa nature, c'est parce que il ne voit pas la nécessité de cela, qu'il devrait changer la nature dans laquelle il a été créé, appelé amour de soi, et accepter sur lui l'amour d'autrui afin d'atteindre l'amour du Créateur. Car l'homme ressent qu'il lui manque l'amour de l'environnement dans lequel il se trouve, c'est-à-dire que sa famille l'aime et les habitants de sa ville, etc. Et qu'est-ce qu'il gagnera à aimer le Créateur? Et aussi, qu'est-ce qu'il gagnera à aimer ses amis? En effet, il regarde toujours les profits qui concernent l'amour de soi. Pourquoi? Comment peut-il sortir de cet amour? Et s'il demande à lui-même pourquoi il accomplit la Torah et les mitzvot au niveau de l'action, et qu'il est aussi méticuleux dans tous leurs détails et leurs précisions, alors il se répond à lui-même que cela, il l'a reçu comme croyance par l'éducation. Car par l'éducation, on commence à guider l'homme à s'occuper de la Torah et des mitzvot, lo lishma, pas pour son nom, comme le dit le Rambam, dans la fin des lois du retour au Créateur. Il s'avère qu'il a accepté de croire au Créateur, qu'il travaillera dans le travail sacré et en échange, il recevra une récompense dans ce monde et dans le monde à venir. C'est pourquoi on dit à l'homme que le véritable travail est de croire au Créateur qui nous a donné d'accomplir la Torah et les mitzvot. Par cela, nous mériterons d'atteindre l'équivalence de forme appelée « dvekut » au Créateur. C'est-à-dire que l'homme doit sortir de l'amour de soi et accepter sur lui l'amour d'autrui. Et dans la mesure où il sortira de l'amour de soi, dans cette mesure, il pourra mériter une croyance complète. Sinon, il se trouve dans la séparation, comme il est dit dans le Soulam, car c'est une loi, que la créature ne peut recevoir, du mal de lui ouvertement, car c'est un défaut à son honneur que la créature le perçoive comme faisant le mal, car cela ne convient pas à l'acteur parfait. Et donc, au moment où l'homme ressent du mal, dans cette même mesure, l'hérésie repose sur lui concernant la providence du Créateur, à Dieu ne plaise, et l'acteur, le Créateur, lui est caché, ce qui est la plus grande punition dans le monde. Et si l'homme fait un examen de conscience pour lui-même et reconnaît la vérité que la Torah et les mitzvot doivent être pour le bien du ciel et ressent combien il est éloigné de la vérité et que par cette réflexion, il en vient à la douleur et à la souffrance de voir que tout le temps, il ne marche pas sur le bon chemin pour être appelé serviteur du Créateur, mais tout son travail était pour son propre bénéfice, ce qui s'appelle servir soi-même, qui est la voie de tous les animaux, Mais cela ne convient pas au degré de l'homme. Il s'ensuit que par ses souffrances, il reçoit un kli, c'est-à-dire un manque, comme mentionné plus haut. Et puisqu'il voit qu'il n'est pas capable de sortir de l'amour de soi par sa propre force, car il n'a pas la force d'aller contre la nature, alors le conseil est de demander au Créateur qu'il l'aide. Comme nos sages l'ont dit, celui qui vient se purifier, on l'aide. Il s'ensuit qu'il a alors un endroit pour le remplissage du manque, car il n'y a pas de lumière sans kli, comme mentionné plus haut. Et ici se réveille la question que nous avons posée plus haut. Que peut faire l'homme, même s'il comprend tout, qu'il vaut la peine de travailler en vue de donner, et malgré tout, il n'a pas de douleur ni de souffrance du fait qu'il ne peut pas orienter son cœur en vue de donner. Alors, il doit savoir que cela ne signifie pas qu'il a une croyance complète dans le Créateur, mais qu'il ne peut simplement pas orienter son intention en vue de donner. Mais il doit savoir qu'il lui manque une croyance complète, car au moment où il a une croyance complète dans le Créateur, nous avons une loi dans la nature que le petit s'annule devant le grand. Par conséquent, si vraiment il avait une croyance complète en la grandeur du Créateur, il s'annulerait de lui-même devant le Créateur et voudrait le servir sans aucune contrepartie. Il s'ensuit selon cela que le manque ici ne vient pas du fait qu'il n'a pas la force de surmonter la nature, mais qu'il y a ici un manque de croyance complète, bien qu'il ait une croyance. Et la preuve en est qu'il observe la Torah et les mitzvot, mais ce n'est pas une croyance complète, comme il se doit dans la croyance complète, c'est-à-dire que toute la perfection est de croire en sa grandeur. Et si l'homme veut savoir s'il a une croyance complète, alors il peut voir jusqu'à quel point il est prêt à travailler en vue de donner, jusqu'à quel point le corps s'annule devant le Créateur. C'est-à-dire que le fait que l'homme ne puisse pas travailler en vue de donner, c'est cela le manque. Mais il y a ici un manque encore plus grand, et c'est l'essentiel, à savoir qu'il lui manque une croyance complète. Mais que peut faire l'homme, même s'il voit qu'il lui manque une croyance complète? Malgré tout, ce manque ne lui engendre pas de douleur ni de souffrance du fait qu'il lui manque. Et la véritable raison en est qu'il regarde le collectif et voit qu'ils sont des gens importants, des personnes de statut, des personnes d'influence, et il n'apparaît pas qu'il leur manque une croyance complète. Car lorsque l'on parle avec eux, ils disent alors que cela n'est que pour des individus d'exception, comme il est connu que telle est leur opinion parmi la majorité. Et c'est cela la grande séparation qui devient une barrière pour l'homme, l'empêchant de progresser sur le chemin correct. C'est pourquoi nous avons besoin de l'environnement, c'est-à-dire d'un rassemblement de personnes qui soient toutes d'un même avis, à savoir qu'il faut atteindre une croyance complète. Et seul cela peut sauver l'homme des opinions qui existent dans le public. Car alors, chacun renforce l'autre dans le désir d'atteindre le degré de croyance complète et de pouvoir donner satisfaction au Créateur, et que cela soit toute son aspiration. Mais cela ne suffit pas encore comme conseil pour parvenir à un manque de croyance complète. Il doit encore multiplier les actions plus qu'il en a l'habitude, tant en quantité qu'en qualité. Et assurément, le corps s'y oppose et demande « Qu'y a-t-il aujourd'hui de différent des autres jours ?» Et il lui répond « Je m'imagine comment je servirais le Créateur si j'avais une croyance complète. C'est pourquoi je veux travailler au même rythme, comme si j'avais déjà mérité la croyance complète. » Ainsi, il se fixe en lui un manque et une douleur du fait qu'il n'a pas la croyance complète, car la résistance du corps lui cause d'avoir besoin de la croyance. Mais assurément, cela ne se dit que dans un endroit où il va à l'encontre du corps, dans la voie de la contrainte, travaillant avec le corps contre sa volonté. Il en résulte, selon cela, que ces deux actions, à savoir le fait qu'il travaille dans un travail plus grand que ce soit que ce à quoi il était habitué, et la résistance du corps lui cause le besoin de la croyance complète. Et alors, par cela, se tisse en lui un kli dans lequel ensuite la lumière pourra s'habiller. Car maintenant, il a un lieu de prière dans le cœur, comme il a été dit plus haut, c'est-à-dire un lieu de manque. Et alors, le Créateur qui entend la prière lui donne la lumière de la croyance par laquelle il peut servir le roi, non en vue de recevoir une récompense. Et par cela, nous comprendrons ce que nous avons demandé. Quelle est la signification du fait que, sur des os matériels, sont gravés des mérites et des fautes ? Car « os », cela signifie l'essence de la chose, c'est-à-dire la Torah et les mitzvot qu'il accomplit. Cela s'appelle que cela nous a été donné pour réaliser nous a été donné à réaliser dans l'action. Et à cela, il n'y a rien à ajouter, comme il est écrit, tu n'ajouteras pas et tu ne diminueras pas. Et sur ces actions sont gravées des fautes et des mérites. Si l'homme veut marcher sur le chemin de la vérité et fait une critique de ses actions pour savoir si elles sont avec l'intention en vue de donner ou non, et s'il est un homme qui aime la vérité et que cela ne l'intéresse pas ce que fait l'autre, mais il veut savoir s'il s'occupe de la Torah et des mitzvot, l'ishma, ou si tout est pour son propre intérêt, alors il voit qu'il est plongé dans l'amour de soi et qu'il n'est pas capable d'en sortir par ses propres forces. Il en résulte qu'il crie vers le Créateur afin qu'il l'aide à sortir de l'amour de soi et à mériter l'amour d'autrui et l'amour du Créateur. Et le Créateur est proche de tous ceux qui l'invoquent en vérité. C'est pourquoi il mérite la dvekout avec le Créateur. Il en résulte donc que les mérites sont gravés sur ses os, c'est-à-dire que la Torah et les mitzvot qu'il a accomplis, qui sont appelés aspects du blanc, car dans l'aspect de l'action, tout est blanc, c'est-à-dire une obligation, il n'y a rien à ajouter. Ce n'est qu'après avoir fait une critique qu'il voit que l'intention n'est pas en ordre, et il voit que sur elle repose l'obscurité, parce qu'il est dans l'aspect de séparation, car il n'a pas l'aspect de dvekout appelé équivalence de forme. C'est-à-dire qu'il ferait tout avec l'intention de donner sans réserve, mais il se trouve sous la domination de l'amour de soi. Il s'avère qu'il a un aspect d'obscurité qui repose sur le blanc, qui sont les os blancs, comme il a été dit plus haut dans les paroles du Zohar. Cela signifie que sur la Torah et les mitzvot qu'il a accomplis, il voit qu'il repose un aspect d'obscurité qui est un aspect de séparation de la lumière, car la lumière est de donner sans réserve, et lui fait tout en vue de recevoir. Il ne peut rien faire sauf ce qui touche à l'amour de soi. Il s'ensuit que ses os, c'est-à-dire la Torah et les mitzvot dans l'aspect de l'action, sont blancs, ce qui signifie qu'il n'y a dans l'action aucun manque auquel il pourrait ajouter. Mais c'est seulement par la critique qu'il fait sur ce blanc qu'il voit qu'il repose l'obscurité. Et s'il porte son cœur à cela pour corriger, parce qu'il ressent de la douleur et des souffrances du fait qu'il se trouve dans l'obscurité et qu'il prie le Créateur de l'aider à le sortir de l'amour de soi, par cela, il mérite ensuite de s'attacher au Créateur. Et c'est ce qu'on appelle le juste, ses mérites sont gravés sur ses os. C'est-à-dire que la critique qu'il a faite sur ses os blancs lui a valu de mériter de se lever pour la résurrection des morts, car les méchants de leur vivant sont appelés morts, parce qu'ils sont séparés de la vie des vies. C'est pourquoi, lorsqu'ils méritent de s'attacher au Créateur, cela s'appelle qu'ils ont mérité l'aspect de la résurrection des morts. Tandis que le méchant, ses fautes sont gravées sur ses os, car « méchant » désigne celui qui est encore plongé dans l'amour de soi, car « juste » est appelé « bien » et « bien » est appelé « don sans réserve ». Comme il est écrit, « mon cœur a médité une bonne parole, je dis mes actions je dis, mes actions sont pour le roi. Ce qui signifie, qu'est-ce qu'une bonne parole ? C'est qu'il peut dire, mes actions sont pour le roi. C'est-à-dire que toutes ses actions sont pour le Créateur et non pour son propre intérêt. C'est pourquoi celui qui a un bon œil sera béni. Ainsi, ces personnes qui ont la Torah et les mitzvot dans l'aspect de l'action, qui est l'aspect de l'os, car la Torah et les mitzvot ont été données de la bouche du Créateur pour les accomplir, et cela s'appelle blanc, parce que les actions n'ont aucun manque, comme il est écrit, tu n'ajouteras ni ne retrancheras. C'est pourquoi leurs os sont blancs, comme mentionné plus haut. Et ses fautes sont gravées sur ses os, qui sont blancs, parce qu'il n'a pas fait de critique sur ses actions, s'ils sont en vue de donner sans réserve ou non. Et il s'est appuyé sur le collectif, sur la manière dont ils accomplissent la Torah et les mitzvot. Et ils disent, faire pour le bien du ciel, c'est un travail qui appartient à des individus d'exception. Et tout homme n'est pas obligé d'aller dans cette voie, de veiller à faire son travail avec l'intention en vue de donner sans réserve. Et cela s'appelle l'opinion des propriétaires de maison. Ce n'est pas le cas de la connaissance de la Torah, qui est différente, comme il est connu que la connaissance des propriétaires est à l'opposé de la connaissance de la Torah. Car la connaissance des propriétaires est que l'homme, du fait qu'il s'occupe de la Torah et des mitzvot, son patrimoine grandit et s'élargit, c'est-à-dire qu'il devient un plus grand propriétaire, c'est-à-dire que tout ce qu'il fait entre dans l'amour de soi. Tandis que la connaissance de la Torah est, comme nos sages l'ont dit sur le verset, « un homme qui mourra dans la tente ». Ils ont dit, la Torah ne subsiste que chez celui qui se fait mourir pour elle, ce qui signifie qu'il fait mourir son individualité, c'est-à-dire qu'il fait mourir l'amour de soi. Ainsi, il ne possède aucun patrimoine, car il n'y a pas de propriétaire à qui on puisse attribuer un patrimoine, car toute son intention est seulement de donner sans réserve, et non de recevoir. Il en résulte qu'il annule son individualité. Il en résulte que le méchant, ses fautes sont gravées sur ses os. C'est-à-dire, du fait qu'il n'a pas marché sur le chemin de la Torah, car la Torah est appelée noir sur le blanc, selon l'expression du Zohar, qui dit que c'est pourquoi ses mérites sont gravés sur ses os, parce que les os sont blancs et que l'écriture noire n'est visible que sur du blanc. Comme la Torah, c'est-à-dire s'il y a du blanc, c'est-à-dire qu'il accomplit la Torah et les mitzvot, alors il est possible de dire ou qu'il est comme la Torah, qu'il a du noir sur du blanc. Alors, il s'efforce d'atteindre la dvekut, où il reste avec les os blancs et n'écrit rien dessus. C'est pourquoi il est appelé méchant, dont les fautes sont gravées sur ses os. Tandis que ceux qui n'ont pas de blanc, qui n'ont pas de Torah et des mitzvot dans l'action, ils n'appartiennent pas à la catégorie de méchants, mais ils appartiennent à la catégorie d'animaux qui sont simplement des bêtes. Fin de l'article.
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0: nous allons relire le début de l'article écrit du Rabash volume 1 article 37 du Rabash qui témoigne sur l'homme dans le Zohar Shoftim il est écrit ceci cette mitzvah est de témoigner devant le tribunal afin que son ami ne perde pas d'argent parce qu'il ne témoigne pas. Et à cause de cela, les auteurs de la Mishnah ont établi qui témoigne sur l'homme les murs de sa maison. Que sont les murs de sa maison? Ce sont les murs de son cœur, comme il est écrit, Hizkiyahu tourna son visage vers le mur. Et les auteurs de la Mishnah ont établi, cela enseigne que Hizkiyahu pria des murs de son cœur. Et non seulement cela, mais aussi les membres de sa maison témoignent sur lui. Les membres de sa maison, ce sont ses 248 organes, car le corps est appelé maison. Ainsi ont établi les auteurs de la Mishnah, le méchant, ses fautes sont gravées sur ses os. Et ainsi, le juste, ses mérites sont gravés sur ses os. Et c'est pour cela que David a dit, « Tous mes os diront ». Et pourquoi les fautes sont-elles gravées sur les os plus que sur la chair, les tendons et la peau? C'est parce que les os sont blancs. Et une écriture noire ne se distingue que sur du blanc. Comme la Torah, qui est blanche à l'extérieur, c'est-à-dire le parchemin, et noire à l'intérieur, c'est-à-dire l'encre. Le noir et le blanc sont l'obscurité et la lumière. Et non seulement cela, mais le corps est destiné à se relever sur ses os, et c'est pourquoi les mérites et les dettes sont gravés sur ses os. Et s'il a le mérite, le corps se relèvera sur ses os, et s'il n'a pas le mérite, il ne se relèvera pas et il n'aura pas de résurrection des morts. Jusqu'ici, c'est mot. Nous allons maintenant continuer au cours du 9 octobre 2002. Nous avons lu l'article « Cette mitzvah est de témoigner devant le tribunal » dans le volume 3 des degrés de l'échelle, Parashat Shoftim. Qu'est-ce que dit le Rav ? Que après que l'homme reçoit ce qu'on appelle la grâce de la Kdusha d'en haut, par l'étude, par l'investissement dans toutes sortes d'actions, dans tout ce qui est en ta main, en ton pouvoir, alors arrive le fait, comme il est écrit. Après tout, il commence à comprendre qu'en vérité, les actions de don sont apparemment les actions les plus élevées et les meilleures, seulement il est incapable de les accomplir. Et ce qui lui manque pour les accomplir, c'est le ressenti de la grandeur du Créateur, qui s'appelle la croyance et qui apporte au cœur de l'homme la force de faire face, de s'élever au-dessus des désirs, au-dessus des intentions, afin de recevoir et d'acquérir finalement une intention afin de donner. Le ressenti du Créateur, c'est ce qui fait passer l'homme de penser à lui-même à penser au Créateur. Et d'où prendre cette croyance? Alors, il dit que ici, seul l'environnement peut l'aider. Et d'après ce que nous avons appris et ce qui est écrit dans d'autres endroits. C'est ici la seule chose qui dépend réellement de l'homme. Et s'il s'en occupe, il reçoit les forces de la croyance par son travail dans la société, alors il mérite d'acquérir l'intention afin de donner. Cela s'appelle qu'il passe le marsum. Et à chaque étape qu'il traverse, il faut distinguer dans chaque état entre les lumières et les kélim. Ça veut dire que s'il se trouve dans un certain état, dans cet état il y a aussi un manque et aussi un remplissage. Et s'il veut parvenir à l'état suivant, dans cet état aussi, il y a un manque et il y a un remplissage. Et ce n'est pas du remplissage qu'il faut se préoccuper, mais du manque. Et tout notre travail est là. Ça consiste à nous préoccuper du kli, car c'est le kli qui détermine dans quel état se trouvera l'homme. Bon, comme d'habitude, oui, tu demandes. Il dit ici que les fautes sont gravées sur les os plus que dans la chair, les tendons et la peau. Qu'est-ce que ça veut dire? Les os, il le dit à propos de l'essence de la chose. Il ne nous l'explique pas. Le cerveau, les os, les tendons, la chair et la peau, selon ce que nous étudions, les cinq aspects dans le partsoufim. Dans chaque partsouf, nous avons cerveau, os, tendons, chair et peau. Que nous le voulions ou non, le partsouf les comprend. Mais ce sont des prénotes qui, dans ce même degré d'aviut, oui, vont de l'intérieur vers l'extérieur. Il y a les sphirotes qui étaient Rochma bin Azer en Pin Malchut de haut en bas. Oui? Et il y a des prénotes, ces mêmes prénotes qui étaient Rochma bin Azer en Pin Malchut de l'intérieur vers l'extérieur. Oui? En épaisseur, en largeur. Pour ne pas les confondre, ces prénotes sont appelées cerveau, os, tendons, chair et peau. Et comme dans la hauteur du partsouf, aussi dans la largeur du partsouf, ces cinq aspects doivent obligatoirement exister. Il ne peut pas y en avoir moins que cinq, sinon il n'y aura pas de manque dans Malchut, alors il n'y aura pas de kli. Nous utilisons simplement ces noms ainsi pour souligner qu'il y a en tout cinq prinotes ou dix sphirotes. 10 et non 9 et non 11, il ne peut pas y en avoir plus ou moins. Et nous utilisons aussi ces noms pour dire à quel niveau se trouve l'homme. Oui? C'est tout. Nous prenons un partsouf comme exemple. Et par rapport à lui, nous mesurons les autres partsoufim qui lui sont proches. Alors nous disons, par exemple, que, disons, il n'a que Bina et Zon, et qu'il n'a pas Keter et Chorma. Ou l'inverse, il a Keter et Chorma et il n'a pas Bina et Zon. Et ici aussi, il y a une confusion selon qu'il parle des lumières ou des kélim, car nous pouvons aussi appeler les lumières par les noms des kélim et les kélim par les noms des lumières. Bref, il faut toujours pénétrer dans la notion et comprendre de quoi il s'agit. Et non les mots où il y a certainement dans chaque fois des substitutions. Oui. On remplace un mot par un autre. C'est tout. Alors, ce qu'il dit ici à propos des os, il ne parle pas des os de la série cerveau, os, tendons, chair et peau, où les os représentent, on peut dire, la chose intérieure, le cerveau, là où n'y parvenons presque pas. Les os, c'est la chose la plus intérieure. Mais il dit que si l'homme veut parvenir à un manque, ce manque doit parvenir vraiment jusqu'au fondement du partsouf, c'est-à-dire jusque aux os. Oui. Est-ce qu'il y a un manque précis qu'il faut toujours demander, qu'il soit toujours avec nous, auquel nous pensions toujours? Quel est ce manque? Après tout, les calculs que fait l'homme, il en ressort ainsi. Le seul manque dont il faut se préoccuper, c'est c'est le manque de grandeur du Créateur. Car seule la reconnaissance de la grandeur du Créateur, le ressenti du Créateur, la reconnaissance du Créateur en général, avec grandeur ou sans grandeur, peu importe comment le dire. Bref, une impression du Créateur peut me changer. Au lieu d'être esclave de mon désir de recevoir, je serai esclave de son désir de donner. C'est tout. Et ici, l'homme doit travailler précisément sur ce mot. Que vienne la lumière qu'on appelle d'en haut, en d'autres mots, et qu'elle me change. Que le Créateur se révèle de telle manière que je change. Ça veut dire qu'il doit y avoir en fait cette reconnaissance que je peux changer autant que je suis capable avant de changer, de vouloir cela. Et pour cela, je m'adresse au Créateur afin qu'il me change. Pourquoi précisément dois-je m'adresser au Créateur? Est-ce que mon désir de changer ne suffit pas et qu'il le fasse déjà? Parce que mon changement n'est pas le but. Le fait que je le demande et que j'adhère à lui, ça c'est le but. Le changement lui-même est également, pour ainsi dire, un moyen. Les désirs de recevoir ne vont jamais, tu seras toujours dans un manque. Alors, ça fera que tu seras toujours dans un manque, mais il ne te donnera pas. Alors, il ressort que nous travaillons chaque fois sur un seul manque. Le même manque. Comment adhérer davantage? Comment être plus proche? Car de là me vient aussi la force d'adhérer. Et aussi le manque d'adhésion. En vérité, tout sort de la même source. Il écrit qu'il faut sortir de l'amour de soi et prendre sur soi l'amour d'autrui. D'abord une question, s'il sort de lui-même, alors ensuite, où reçoit-on l'amour d'autrui? Il n'y a plus de soi, c'est en soi qu'on reçoit l'amour d'autrui. Il est impossible d'acquérir l'amour d'autrui sans sortir de soi-même. Le désir est un seul désir. À l'intérieur de ce désir, qui se trouve? Soit moi, soit ce qui est hors de moi. Ce qui est hors de moi, c'est en fait le Créateur. Mais pour ne pas me tromper moi-même, pour ne pas me mentir en disant que, soi-disant, je veux le Créateur, alors je dois, à la place du Créateur, penser à l'environnement, aux amis. Et si je peux me rapporter à eux avec amour, c'est le signe que je me rapporte ainsi au Créateur. Car ce qui se trouve hors du corps de l'homme, ça lui est indifférent, que ce soit le Créateur ou les amis, ou n'importe quelle chose étrangère dont je n'ai aucun bénéfice direct, ça pour moi, ça n'existe vraiment pas. Ça n'existe pas, ça veut dire que je n'y pense pas. Quand est-ce que je commence à me préoccuper de quelqu'un? Quand je vois que je dépends de lui. Dans un certain cas, un certain état, une certaine relation. Si je ne dépends pas de lui, je n'ai pas envie de me préoccuper de lui. Est-ce que tu te préoccupes de la vie en Australie, de ce qui s'y passe, de qui sera le Premier ministre ou je ne sais quoi? Tu t'en souviens à peine, une fois par an. Pourquoi? Tu n'en dépends pas. Mais supposons que tu dépendes de leur eau. Supposons que nous ayons un problème d'eau en terre d'Israël et que nous puissions recevoir de l'eau uniquement d'Australie. Regarde de quoi parleraient les informations et à quoi nous penserions. Uniquement à l'Australie. Alors, qu'est-ce qui se passe là-bas? Est-ce que tout va bien? Comment faut-il s'arranger avec elle? Ça veut dire que ce qui ne me concerne pas n'entre pas du tout dans mon champ de vision. C'est aussi comme ça pour les amis. Pour l'instant, ils ne sont pas dans mon champ de vision. C'est un signe réel à 100% que le Créateur aussi est chez moi dans le même état. Si je représente correctement le Créateur, je peux le représenter comme bon et bienfaisant, qui me donne, qui fait pour moi ceci, ceci et encore cela. C'est vrai, c'est lui envers moi. Mais comment suis-je, moi, envers lui? Je ne peux le vérifier que par ma manière de me rapporter aux amis. C'est le vrai examen. Qu'est-ce que dit Baal HaSulam? Baal HaSulam dit ainsi, un homme un peu grand se préoccupe du groupe, un peu plus grand de la société, un peu plus grand du pays, un peu plus grand du monde entier. D'après cela, tu peux voir combien tu te préoccupes du Créateur, car c'est lui ce qui est hors de toi. Simple. L'examen est très court. Il n'y a nulle part où fuir. Sortir de l'amour de soi, ça veut dire se préoccuper de l'environnement? Alors, de l'amour de soi, ça s'appelle, tu ne peux pas sortir simplement de l'amour de soi. Si tu sors de l'amour de soi, tu es obligé d'entrer à sa place dans l'amour d'autrui. Il n'y a pas de milieu entre les deux. Ça ne peut pas exister. Il y a en tout deux dominations, soit la domination de la créature, soit la domination du créateur, soit le désir de recevoir, soit le désir de donner. Alors, choisis. Si l'homme, en fin de compte, décide qu'il est obligé de sortir vers le don, alors, de cette décision doit résulter une décision. Je suis obligé de m'occuper de la société, des amis, car c'est le levier, disons, le seul cli, le seul moyen par lequel je parviens à la relation avec le Créateur. Qu'est-ce qu'une relation? L'équivalence de forme. Ça veut dire, si tu n'es pas encore parvenu à la nécessité de te relier à la société, tu n'as aucune pression réelle pour te relier au Créateur. C'est exactement la même chose. Après cela, regarde combien tu es loin de la spiritualité, combien tu n'as encore aucun point de relation, aucun accès, aucune tendance vers elle. C'est tout. La société, ça veut dire ces hommes qui ont la même tête que toi, comme toi, ni meilleur ni pire, comme toi, autour de toi, et qui veulent aussi, soi-disant, ils veulent aussi. Tu vois que toi, tu ne veux pas. Eux aussi, il est possible qu'ils ne veuillent pas encore. Mais d'une certaine manière, il y a en eux la même orientation. Le Créateur leur a aussi donné les mêmes pensées et les mêmes désirs.
1: Ken.
0: Par exemple, nous avons une entreprise. Alors, quelle est ici? Il y a un certain but qui, séparément... Dans l'entreprise, Mifal, il faut travailler à créer le matériel, le produit, oui, la production. La production comprend la diffusion, afin de ça, comprend toutes ces choses là-bas, le café qu'ils font là-bas, encore quelque chose qu'ils font là-bas, des livres, peu importe. Il faut faire cela. À l'intérieur de cette exécution, il y a aussi les relations entre les hommes. Pourquoi est-ce que je fais ça? Pourquoi suis-je dans cette entreprise? Qu'est-ce que ça me donne? Quel bénéfice est-ce que je veux? Je travaille aussi 8 heures dans mon entreprise. Là-bas, je reçois, disons, 5000 shekels. Pour ce que je travaille ici, dans cette entreprise, quel salaire est-ce que j'exige? Et qu'est-ce que j'investis? En vérité, l'investissement, ce n'est pas que quelqu'un fait Internet et quelqu'un fait un livre. L'investissement, c'est dans les relations sociales au sein de l'entreprise. C'est là l'investissement principal. Commencez par cela, vous réussirez. Si vous ne commencez pas, comme il est écrit, ici sera le lieu de votre sépulture. Nous sommes parvenus à un état où l'homme a besoin des hommes, non? Ah, tu veux demander? Demande, allez, demande. Ce que tu as dit, comment un ami avance sur le chemin? Supposons que des hommes aient choisi que je dois être responsable de la maintenance. Et je prends avec moi encore quelques hommes qui ont des mains. Je n'ai peut-être pas tellement besoin d'une tête, qu'ils aient des mains. Oui. Alors j'ai choisi 5 hommes, 10 hommes, ils sont d'accord avec moi. Ensemble, maintenant, nous sommes le service de maintenance. Peu importe quels hommes. Il est possible que je puisse regretter que je veuille être lié à ceux qui s'occupent d'Internet, ou dans un autre endroit, dans un autre service, où il y a peut-être des hommes plus délicats, qui comprennent davantage, qui étudient davantage, ou dont le caractère est comme ceci. Mais peu importe. En vérité, ça n'a absolument aucune importance. Ça veut dire que si tu as choisi ton service uniquement d'après leurs mains, oui, tu n'auras jamais voulu te connecter à Tzvika. Mais il est peintre, tu as besoin d'un peintre, alors tu le prends. Qu'est-ce que tu peux faire? Oui, le prendre exactement selon ce principe. Maintenant, commence à faire là-bas des actions. Comme dans un service au travail, pour que tout fonctionne comme il faut, comme une horloge, comme dans un service normal, dans une autre entreprise, d'une autre affaire, et qu'il y a déjà des relations, une compréhension, un plan général. Nous savons déjà quoi faire et quoi exécuter, et personne ne peut y échapper. Si quelqu'un s'enfuit, s'il te plaît, tu es licencié de toute l'entreprise également. À moins qu'il y ait des hommes qui ne conviennent pas. Alors, mais si un homme refuse complètement, il n'a rien à faire ici. Qu'il passe dans un groupe extérieur, c'est tout. Après que tu as une véritable équipe, ensuite, on commence à se préoccuper de la vie intérieure, à l'intérieur de ce groupe, à l'intérieur du service. Et là, c'est déjà le travail intérieur. Est-ce qu'on peut trouver qu'il y a dans le jugement, dans le travail avec les amis, dans la spiritualité? Au travail, il n'y a pas d'amis. Dans le groupe, il y a des amis. Tous sont des amis, oui. Alors, je ne comprends pas quelle est la difficulté. Si tu es droit avec toi-même et avec l'ami, tu ne ressentiras aucune difficulté là-dedans. Enlève-lui ses vêtements et les tiens, comme ça vous êtes nus. Il n'y a rien à part vraiment quelque chose à faire ici et réussir dans la mission principale, dans le but. Alors, quel est ici le problème entre les relations de travail et les relations sociales? Quel est le problème? Je peux crier dans les questions de travail. Demande à Bensi, combien de fois par jour? Et est-ce que ça appartient à la manière dont je me rapporte à lui comme étudiant, par exemple? Ou à Marik, ou à Aviou, ou je ne sais qui. Celui qui fait davantage mérite davantage de mastic. C'est clair. Quel rapport il y a entre les deux? Quand on travaille ensemble, il y a certainement davantage de possibilités de friction au travail. Mais précisément au-dessus de ça, on construit davantage de relations. Qu'est-ce que c'est? Vous ne voyez pas. Moi, maintenant, je suis heurté au café Internet. pas à Internet, au café kabbalistique, oui. Maintenant, je me suis aussi heurté à 5K qui me crie dessus, oui, tous les matins, avec délicatesse, mais quand même, un cri comme ça, ah, un peu comme cigale. On ne comprend pas que la révélation des manques, c'est la meilleure chose. C'est la meilleure chose. C'est tout. Il n'y a rien d'autre sur quoi avancer. S'il n'y a pas de manque, sache que tu n'as rien. Que tu ne sais faire aucun pas en avant. Aucun pas. Et les corrections, si nous ne le révélons pas, un manque, si nous ne révélons pas une blessure, si tu ne révèles pas que tu es mauvais, alors comment feras-tu le bien? Car dans notre monde, nous ne produisons de nous-mêmes rien de nouveau. Nous ne faisons que corriger. Tout notre travail dans son ensemble s'appelle correction. On corrige. Alors d'abord, il faut révéler le mal et le corriger. Révéler le mal et le corriger. Et si nous ne le révélons pas, il n'y a rien à faire. Et dans la mesure où nous le révélons, seulement dans cette mesure, tu peux corriger et ensuite avancer. Alors plus c'est mauvais, Dieu merci. Je m'en fiche qu'on me crie dessus, tu comprends? Tant qu'on ne crie pas sur l'orientation générale vers l'avancement. Mais si en chemin on crie comme ça, on fait une critique. C'est une bénédiction. Et ça ne peut jamais détruire quoi que ce soit. Si c'est vraiment une bonne critique profonde venant de différents côtés, ce sont des clarifications. Précisément, à partir de là, on commence à clarifier qui a raison, qui n'a pas raison, et pourquoi, et comment faire. Si c'est lié au but, il n'en sortira qu'une bénédiction. Il n'y a rien à craindre. Au contraire. Creuse là-dedans. Mais ne reste pas tout le temps là-dedans, comme si tu commençais, tu sais, à prendre plaisir à souffrir. Il y a une chose comme ça. Mais c'est très bien. Nous ne le savons pas, mais c'est connu. Également en médecine, également en psychologie, la douleur et la joie, c'est la même chose. Ça veut dire que les souffrances et la joie sont ressentis dans le corps de la même manière. L'un non plus ne peut pas exister sans l'autre. Regarde, ce n'est pas pour rien qu'on dit que si tu ne te disputes pas avec ta femme, alors l'amour ne se renouvelle pas entre vous, pour ainsi dire. Ce n'est pas pour rien, c'est vrai. Ça doit être au-dessus de quelque chose qui est son inverse. S'il n'y avait pas eu cette critique avec ce café, ils auraient continué de la même manière. Tu comprends? Maintenant, ils comprennent qu'il faut vraiment s'en occuper, le faire professionnellement et arrêter comme ça. Nous partons avec lui en Amérique. Il y a un mois et demi, je lui tape sur la tête tous les jours. Je veux l'ordre de la conférence. Comment vais-je apparaître? Qu'est-ce que tu crois? J'ai déjà envoyé ça à beaucoup d'hommes pour demander, jusqu'à savoir avec quel vêtement apparaître. Tout, je clarifie tout. Et je peux, tu sais, je peux me tenir ici. Dis-moi maintenant, tu peux parler 2 heures et je parlerai. Je commence une phrase et je cherche comment la terminer. Il n'y a aucun problème. Ça sort. Mais en même temps, il doit y avoir une préparation. Et là-bas, il n'y avait pas une préparation suffisante. Alors un manque s'est révélé. Très bien. Moi, au contraire. Si seulement on me disait, après ce que je fais, quels sont les manques? Et vous, vous me protégez, vous ne parlez pas. Ce n'est pas bon. Ce n'est pas bon. Je n'ai rien avec quoi m'améliorer. Je suis sans examen. Toute la question de la prière, comment la prière, ce qu'on appelle... Une prière pour un manque, une prière pour faire entrer la lumière dans le cli, la prière est pour ainsi dire... La prière, ça s'appelle un manque qui se trouve déjà dans l'homme, sous une forme clarifiée, un manque déjà prêt à recevoir le remplissage, la réponse. Oui, c'est tout. Maintenant, parvenir à ce manque, c'est l'effort. C'est tout le manque lui-même, la prière, que ça... C'est déjà en ordre. Toute la notion, c'est le travail qui précède cela. Je demande à propos de la prière elle-même, concrètement, qu'est-ce qu'une prière, même en principe, mon intention la plus profonde... C'est la chose que je cherche, c'est une chose que... Tu ne sais pas ce que tu cherches. Tu ne sais pas ce que tu cherches. Pardonne-moi, je vais te le dire. Tu as, chez nous ça s'appelle un gène spirituel, oui. Tu as une chaîne de Rishimot. Toute cette chaîne se trouve en toi. Du fait que ton âme depuis les hauteurs est descendue jusqu'à l'état présent, bas, corrompu, alors, toutes ces étapes, tous ces degrés par lesquels elle est descendue, oui, tous ces degrés se trouvent en elle, seulement dans l'aspect des Rishimot. Ça veut dire une information sur chaque degré et chaque degré. Tu peux acquérir le degré si à cette information tu ajoutes la force pour le conquérir. Oui. La force pour l'acquérir s'appelle Massar. Une intention afin de donner. Notre travail en tout consiste par toutes sortes d'actions à révéler le Rishimo suivant dans l'ordre. C'est tout. Je l'ai réalisé, ensuite je continue. Je révèle le Rishimo suivant. Plus haut, plus haut, plus haut. Et ainsi je retourne au même lieu d'où l'âme est descendue. C'est tout. Ça veut dire, je ne peux pas chercher quel désir aurais-je quand je révélerai le Rishimo suivant. À quoi ressemblerai-je quand je révélerai le Rishimo suivant? Quelle pensée, quel désir, qui serais-je, qu'est-ce que je serais quand le Rishimo suivant se révélera en moi? Je ne peux pas, c'est simplement stupide de me représenter maintenant un état dans lequel je ne me trouve pas encore. À partir de quoi? Sur quelle base ferais-je cela? Et nous voyons à quel point les états que nous traversons sont tels qu'il est presque toujours impossible de les planifier. Pas de les planifier, de les estimer. Les estimer, oui. Les prévoir ou les estimer. Les estimer, oui. L'état suivant. Alors, je n'ai pas besoin de penser aux désirs futurs, aux pensées futures. Oui, ce n'est pas pour rien qu'il est écrit comme un bœuf aux joues et un âne à la charge. Vraiment, de façon très primitive, je veux parvenir à davantage. Et qu'est-ce que c'est que davantage? En vérité, si je me représente quelque chose, ce n'est pas correct. C'était pas vraiment ma question. Ah, pardon. Ma question était très simple. La prière, quand je prie, quand je veux recevoir quelque chose du Créateur, peu importe, devenir plus grand, grandir, avancer, demander un manque, demander un cli, demander n'importe quelque chose qui me fasse avancer sur le chemin sur lequel je vais, la prière elle-même. Quelle prière est la plus correcte pour moi? Est-ce simplement mon intention? Ça veut dire mon intention de recevoir un manque, mon intention de recevoir. Est-ce que cette intention, même qui vient de mon endroit le plus pur, le plus profond, le plus limpide, cette intention suffit-elle pour être, pour ainsi dire, une vraie prière? Ou est-ce que je dois colorer l'intention avec des mots et le dire avec des mots? Parce que parfois, une intention vient en moi et quand je colore avec des mots, ensuite... Est-ce qu'une prière doit être en mots? Cette intention, est-ce qu'elle a sa propre puissance? Tu sais, qu'est-ce que la prière? Le Créateur ne voit pas le corps. C'est vrai? Alors de quels mots tu parles dont tu aurais besoin dans la prière? Par mots, tu veux peut-être dire des clarifications, des désirs, des intentions. Mais que sont les mots? Il n'y a pas de mots dans la spiritualité. Dans la spiritualité, c'est un ressenti nu, sans revêtement, des ressentis, des discernements, qui n'ont pas de nom. Tu peux leur coller n'importe quel nom ou n'importe quel nombre que tu veux. Il faut seulement que ce soit accepté par les autres, si tu veux te relier à eux, ou d'une certaine manière.

0: Naranjal est juste. Peu importe, ce sont des noms. Mais à l'intérieur, c'est un ressenti. C'est une intention. Le ressenti, c'est une intention. Chaque fois que j'essaie de l'écrire d'une manière quelconque, mon intention avec des mots, je ris vraiment, je ris de moi-même. Alors ai-je seulement besoin de mots? Cette intention suffit et elle parvient là où elle doit parvenir. Oui, ça veut dire que la prière, c'est un ressenti dans le cœur. Le cœur, ça ne veut pas dire notre cœur. Tous les désirs de l'homme dans leur ensemble sont appelés le cœur. Alors, si tous les désirs dans leur ensemble contiennent d'une certaine sorte de ressenti général correct, réellement orienté vers le Créateur. Vers le Créateur, ça veut dire recevoir aussi une forme comme la sienne, ça s'appelle être orienté vers lui. Ça s'appelle une prière.
1: Ken.
0: La grandeur du Créateur, c'est l'environnement. La grandeur du Créateur, c'est l'environnement qui me fera vouloir être esclave du Créateur, plus que toute autre chose, m'annuler devant lui. Dans cet état que produit l'environnement, ça s'appelle la grandeur du Créateur. L'environnement doit provoquer chez moi toute relation. Il y a beaucoup de mots ici. Toute ma relation avec le Créateur. Je demande spécifiquement, j'essaie de définir la grandeur du Créateur. La société doit me dire que sans la grandeur du Créateur, je ne parviens pas au but. Que la grandeur du Créateur m'ouvre le nouveau cli. Bref, elle doit m'orienter vers le Créateur. Qu'est-ce que c'est que la grandeur du Créateur? Cette notion, la grandeur du Créateur, qu'est-ce que c'est? La grandeur du Créateur, premièrement, c'est qu'il me gouverne dans chaque recoin, entre toi-même, dans chaque recoin, dans chaque chose, où que tu sois à l'intérieur, tu le trouveras. C'est cela que la société doit te suggérer. Ensuite, tu te trouveras. Tu le trouveras. Quand tu verras cela, ça veut dire quand tu l'entendras de la société, alors tu commenceras vraiment. Qu'est-ce que grand? Grand, c'est plus fort que moi. C'est de cela que je dois recevoir une impression de la société, qui est plus fort que moi. Qu'il est plus fort que moi. S'il me frappe simplement, plus fort que moi, alors il n'y a rien à faire. Je le maudis, je désespoir, je tombe. Plus fort, ça veut dire dans la grandeur. La notion que la société doit te fournir de la joie, de l'humeur. Pourquoi? Elle peut te faire ressentir la grandeur du Créateur. La société doit fournir, avec l'importance du Créateur, une élévation d'esprit. L'importance du Créateur, sans élévation d'esprit, ce n'est pas de l'importance. Ça veut dire, elle doit te donner, disons ainsi, à l'endroit où le Créateur est fermé, bloqué.
1: Nistar.
0: Dissimulé. La société doit remplir ce rôle. Bref, le Créateur est dissimulé. Et à sa place, au lieu de lui-même, il t'a donné la société. Pourquoi? Parce qu'avec lui, tu ne peux pas entrer en contact si ce n'est dans le but de donner. Avec la société, tu peux jouer comme tu veux. Mais en vérité, le véritable jeu avec la société ne peut être lui aussi que dans le but de donner. Ça veut dire que dans ce monde, c'est-à-dire dans ton état égoïste, tu as la possibilité de faire le travail spirituel. Alors, je sais, dans mon état égoïste, que si je prends n'importe quelle société, pas ici, je prends une société dehors, je sais comment est construite une société qui me fait ressentir le désir d'appartenir à quelque chose ou de m'annuler devant quelque chose. C'est une société qui me construit un grand spectacle. C'est une société qui travaille sur moi par tous mes sens. Il y a là une bonne chose. Alors, je me fiche de moi-même, je veux seulement adhérer à cette bonne chose. Ouais. Le problème avec ce marché, c'est qu'il est tellement à l'intérieur du désir de recevoir, tellement artificiel et illusoire. La question est, comment changer ça dans un endroit comme celui-ci? D'un côté, tu dois avoir un travail intérieur de recherche. D'un autre côté, pour provoquer ici une élévation chez l'homme, je peux lever Notre problème dans notre société, c'est que nous ne nous préoccupons pas

0: de construire une société. Il faut commencer par cela. Si je veux que la société agisse sur moi et qu'elle me construise, alors je dois me préoccuper qu'elle soit vraiment forte, avec l'intention correcte, dans le bon mouvement, avec une élévation d'esprit, avec tout ce que je veux recevoir d'elle, que cela soit en elle. Pour que cela soit en elle, je dois le lui donner. D'où vais-je le lui donner? Je peux le donner. Chacun peut le donner, sinon à lui-même, il peut le donner à l'autre. Tu sais, tu donnes des conférences, tu arrives à une conférence, il pense quel juste, comme il est corrigé. Quel, oh, pourquoi? Parce que tu leur donnes, tu déverses sur eux, à droite et à gauche, ce que tu as lu et que tu n'as pas lu. Mais je travaille sur le désir de recevoir, attends, sur leur désir de recevoir, tu travailles, alors tu leur donnes une élévation, que par toi-même tu n'as pas. Parfois tu es complètement abattu, tu commences à leur parler, et toi-même tu commences même à t'impressionner. Comment je... Oui. Ce n'est pas pour rien. Ce n'est pas pour rien. Mais nous en parlerons encore. Ça veut dire que peu importe ton état au moment où tu veux, donner à la société par tes mots, pas du cœur seulement extérieurement, seulement extérieurement, tu comprends, tu peux leur donner une véritable élévation. Celui qui écoute pense que cela lui arrive depuis les hauteurs, que vraiment le prophète Élie est descendu vers lui. Fais la même chose intentionnellement envers ta société. Et si chacun agit comme ça, mutuellement l'un sur l'autre, tu ne peux pas imaginer quelle force tu recevras. Tu ne pourras pas dormir comme... Tu ne pourras pas dormir. Comme tu as peut-être eu quelques jours comme ça quand tu as découvert des idées de la Kabbale ou quelque chose. Il y a eu quelques jours comme ça, oui. Pendant une fête, par exemple, à Sukkot ou à Pessah, où il arrive une telle élévation, 24 heures sur 24, tu verras ainsi que tu vivras ainsi. C'est tout, ils t'y obligeront, que tu le veuilles ou non, ils agiront sur toi de cette manière. Le problème, c'est qu'ils ne veulent pas agir sur toi, et ils ne se soucient pas non plus d'eux-mêmes, ils ne comprennent pas encore que c'est vraiment ici le point principal. C'est tout, et ils abandonnent. Alors je vais dire, dans le futur, supposons que je prenne un état, comme tu as dit, où je suis incapable de dormir. Tu es incapable de dormir, tu ressens que tu vis tout le temps, tu ressens que tout brûle en toi dans un tel état. Tu ressentiras que tu vis et que tu brûles à chaque instant. Comment est-ce que cela se produit en toi? De quelle manière? Il y a une société, tous sont assis, tous écoutent, et moi aussi je travaille là-bas pendant des heures et ainsi de suite. Tu entends de l'extérieur énormément de fois que c'est important, que c'est spécial et ceci, cela. Alors tu t'enflammes. Grâce à quoi d'autre? Bon, la spiritualité qui est là-dedans, les forces spirituelles qui sont là-dedans, laisse-les de côté pour l'instant. Et comment construire une attitude dans un tel état où, tant que je vis, ce n'est pas un état où je fais des clarifications, parce que les clarifications m'importent peu à ce moment-là, je suis simplement... Si tu reçois une élévation de la société, tu dis, ça m'empêchera de faire des clarifications. Pourquoi est-ce que ça m'empêcherait de clarifier? Mes clarifications, c'est dans l'état où je suis abattu. Dans l'état où tu es abattu, sache que tu ne fais aucune clarification. Tu ne fais que te dévorer toi-même. Les clarifications doivent être dans un état où vient la lumière et où tu vois la différence entre toi et cette lumière. La société ne te déconnectera pas, elle ne te déconnectera absolument pas des clarifications. Ne t'inquiète pas. Sois constamment dans l'élévation d'esprit maximale. Ne t'inquiète pas. Les clarifications viendront. Mais si tu tombes dans une pensée, dans un discernement quelconque, tu tomberas pour une seule seconde. Et ça suffit. Ça s'appelle raccourcir le temps. Mais pour toi, non, les clarifications, ça veut dire que je tombe plusieurs jours, que je ne peux pas en sortir, puis je comprends dans quelle profondeur de fausse ordure, je suis entré et quelle chose je découvre maintenant moi-même, quelle ordure. Non, il ne faut pas. Une seule seconde, même si tu ne l'as pas ressenti, même si tu n'as pas ressenti dans tes émotions, ça peut passer ainsi. C'est la spiritualité. Peut-être que tu en auras besoin, je ne sais pas comment ni quand cela s'accumulera. Ne te préoccupe jamais du mal. Tu dois constamment te préoccuper d'être dans l'élévation et dans la pensée du Créateur. De là viendra ta clarification. La lumière clarifie le clé. Et comment cela préserve-t-il la fine ligne pour que les hommes qui se trouvent maintenant dans la société ne soient pas pour le but, mais pour cette même élévation? Je me sens bien dans le désir de recevoir à l'intérieur de la société, alors je viens dans la société. Il peut y avoir des hommes comme ça dans la société, je ne sais pas, par exemple, là où j'enseigne. Attends. Tu dis, ainsi, dans notre société, il y a des hommes qui viennent vraiment à cause du but. Et il y en a qui viennent parce qu'ils ne veulent pas rester à la maison. Je viens le soir et parfois je surprends ici des hommes assis. Qu'est-ce qu'ils font? Ils fuient la maison. À la maison, il y a la femme, les petits-enfants, ils crient. Alors ils restent ici, ils font quelque chose. C'est peut-être comme ça. Il est possible que nous soyons tous ainsi. Et en vérité, nous sommes tous ainsi. Nous fuyons les problèmes. Tu dis, ma société ne pense pas à l'élévation d'esprit, ne pense pas à la spiritualité. C'est vrai, il n'y pense pas. Accepte cela comme une hypothèse correcte. Toi aussi, au total, tu fuis les problèmes. Qu'avons-nous dans la vie? C'est de là que tu es venu. Et c'est avec cela que tu continues. S'il te semble que seulement ce n'est pas vrai, alors c'est le signe que tu n'as pas encore clarifié la profondeur de la raison pour laquelle tu es ici. Chacun qui est ici, en fin de compte, fuit le mal. Et... C'est très bien. C'est une base respectable à partir de laquelle on commence. Non, il faut avoir une aspiration à la spiritualité, au don, à l'altruisme, au communisme, des bêtises. Il ne faut avoir d'aspiration à rien, sauf à une seule chose, fuir les problèmes. Un hôtel maintenant qui me propose d'y être 24 heures sur 24, à Eilat par exemple, je ne sais pas. Quelle est la différence entre un groupe qui m'aide à ne pas penser à mes problèmes à un hôtel à Eilat, qui me propose lui aussi une semaine sans penser à mes problèmes? C'est ça? La différence est simple. Si ce sont vraiment des problèmes liés au but, à Eilat, tu ne pourras pas les fuir. Tu seras assis à l'hôtel avec tout le luxe et tu te dévoreras. Alors rien ne t'aidera. Et seulement ici, oui, tu pourras les fuir. Et c'est très bien si tu les fuis. C'est très bien si tu viens ici et que tu oublies toutes sortes de problèmes, corporels, spirituels, peu importe. Ne t'en souviens pas. Tu n'as pas besoin de penser à quand viendra la reconnaissance du mal. Elle vient uniquement comme résultat de la lumière. Si tu n'attires pas davantage de lumière sur toi, tu ne révéleras pas davantage de mal, encore du mal, encore du mal. Et celui qui veut ressentir le mal avant d'attirer la lumière se dévore simplement lui-même. Ce n'est pas la révélation de nouveaux discernements. Ça s'appelle le sot reste assis les bras croisés et mange sa propre chair. Il reste assis, il n'avance pas. Il écrit dans énormément, dans beaucoup d'articles. Tu dois seulement être relié à la source de la lumière, au Créateur. Comme résultat, toutes les autres choses viendront à toi. Et ne crains pas qu'ainsi tu te sépares de ton moi, de ton désir de recevoir. Non. C'est organisé ainsi. La méthode est organisée de telle manière que des coups viendront à toi. Et ne crains pas. Et ne crains pas à quel rythme. Bon. Mais en ce qui concerne la construction de l'entreprise et la construction des relations en son sein, je dis que c'est maintenant la chose essentielle. Si ça marche, ça marche. Si ça ne marche pas, rien ne marchera. Partageons nos impressions du cours de qu'est-ce que nous en prenons pour l'implémenter dans la dizaine?
1: וואו, איזה שיעור מלא עם כל כך הרבה עצות.
0: Wow, quel cours rempli de tellement de conseils, tellement de choses. Et à la fin, nous avons entendu ces phrases à la fin. Les problèmes viennent, ils nous font bouger, ils nous conduisent à une certaine action. Nous ne devrions pas essayer d'analyser où et de quoi. Nous avons lu que c'est seulement une société à partir des amis où nous recevons l'aspiration pour la grandeur du Créateur et que c'est la seule chose sur laquelle nous devons travailler dans la société. Et de là, tout le reste des choses arriveront. Oui, nous devons atteindre un véritable manque, un cri au Créateur qui viendra et qui nous aidera. Et il doit provenir d'une compréhension et d'une conscience que nous ne sommes pas capables de sortir avec le désir de recevoir pour nous-mêmes, du désir de recevoir, mais seulement par l'aide du Créateur. Et véritablement, nous devons atteindre douleur et souffrance, que nous en sommes loin, que nous devons l'avoir. Et le grand besoin n'est que de l'incorporation dans l'environnement autant que possible. Que nous avons tous ce même désir et c'est cela que nous demandons ensemble. Il n'y a rien de plus grand que de donner ce qui est le plus exalté est en fait la qualité du Créateur et toutes nos actions sont juste dirigées depuis son intérieur. C'est ce à quoi nous aspirons et la seule expression pour l'importance du don, c'est la façon dont nous nous relions à la société. C'est-à-dire que dans la mesure où je veux et je suis prêt, comme il écrit, annuler mon moi dans la société, dans cette mesure nous pouvons mesurer la grandeur du don et la grandeur du Créateur dans la personne. Et ensuite, le corps commence à résister et cela crée un besoin, une requête sur laquelle vient la lumière qui donne l'importance du don. Et en conséquence, elle corrige le récipient. Oui, notre manque devrait être pour la grandeur du Créateur. Cela nous transformera d'esclaves pour le désir de recevoir à un esclave pour le désir de donner. Oui, il s'avère que le manque doit être que nous serons les plus adhérés au Créateur que possible. Et la vérification, en ce qui me concerne, sur ce qui est en dehors de moi, depuis la vérification vers la société, a une préoccupation augmentante du monde, mais la véritable façon de vérifier, c'est si je sors de moi-même et si je suis préoccupé sur le Créateur autant que je suis préoccupé par la société. La préoccupation pour la société, c'est la préoccupation pour le Créateur. Le principal pour l'avancement, c'est la grandeur et l'importance du Créateur qu'elle reçoit de l'environnement, et notre travail dans l'environnement est de se le propager les uns aux autres. Et puis la deuxième chose, c'est l'effort dans la société, tant en quantité qu'en qualité, à travers lequel j'attire la lumière et je reçois la grandeur du Créateur. Donc peut-être pour résumer ça, que l'article se termine, enfin tout le cours était spécialement, au moins au sujet du manque. Mais le bon manque, c'est que la personne doit être consciente, qu'il doit être en gratitude sur ce manque, de le ressentir et même souffrir que ça lui manque. Il doit examiner qu'est-ce qui lui manque exactement, ce qui est aussi le point que le manque lui-même n'est pas suffisant, ça fait partie de son développement. Et le véritable manque Et ressentir clarification provient d'une illumination d'en haut. La lumière qui, à partir des actions, la lumière se développe des relations des récipients en discernement et la beauté de la qualité du don.
2: Et
0: en quoi voulons-nous attendre dans notre travail? Le Rav a dit qu'alors, il faut atteindre une certaine combinaison vers le Créateur de compréhension, de ressenti, de pensée, d'intention. Il n'y a pas de mots en cela. Et peu importe les mots, mais à l'intérieur, c'est un ressenti. C'est tout, et nous ressentons que l'enthousiasme maintenant, les amis, sont simplement irradiants. Merci. Nous passons à la prochaine partie du cours, et avant cela, chantons une chanson ensemble.

0: 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רשימו הבא בתור. זהו. מימשתי אותו, אחרי זה אני ממשיך, אני מגלה רשימו הבא בתור. יותר גבוה, יותר גבוה, יותר גבוה. וכך אני חוזר לאותו מקום מאיפה שירדה הנשמה. זה ממש מתקשר למה שאנחנו נקרא עכשיו בתלמוד 10 הספירות. אנחנו נמצאים בתלמוד 10 הספירות, בכרך א' חלק א', פרק ב'. אנחנו נמצאים בתוך אות א' דברי הארי, נקרא אותה עכשיו, ואז נעבור...
1: Ensuite, on va rentrer plus profondément dans le petit point 2. Donc, on va commencer. On va lire la lettre A des paroles du Hari, qui est tirée la lumière. Une sauf il a prolongé une lumière à l'intérieur de l'espace. Et voici qu'après la restriction suspensionnée, lorsqu'il alors il est resté le lieu de l'espace à un air libre et vide du milieu de la lumière d'Ein Sof, suspensionné, voici qu'il y avait un lieu où pouvaient être les émanés, créés, formés et faits. Et alors il a prolongé de la lumière d'Ein Sof une ligne droite de lumière, de cette lumière circulaire du haut vers le bas, et s'enchaîne et descend cet espace. Alors maintenant on va rentrer dans ce que c'est que la ligne, et justement ce qu'on a étudié dans le cours précédent, juste pour se rappeler, c'est qu'en fait le Balatson nous explique qu'il n'y a pas de changement dans la lumière, il n'y a pas de changement dans le supérieur, il est circulaire, et tous les changements ne sont seulement que dans les créatures. Je vais dire un tout court très extrait. Sache que toutes les nouvelles et tous les changements ne sont que dans l'impression du cli, et dans sa réception de la lumière supérieure, parce que seulement ça reçoit des changements et renouvellements. Encore une citation. Grâce au remplissage et à la lumière, cela n'est fait que par l'impression et la réception du cli, c'est-à-dire le point central. Maintenant, on va commencer à étudier comment est-ce que dans ce cercle où tout est égal, tout commence à être une ligne. On étudie l'étude des 10 sphirot, partie 1.
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1: Et voici que lui-même a causé la prolongation de la lumière d'Ein Sof à cause. Parce que la mesure de sa mesure, c'est-à-dire que selon sa réception dans le prénom d'Aled, qui a rempli l'endroit entier, mais à présent, qu'elle n'a pas le désir de recevoir grand cela, et seulement les trois précédentes guillemets,
2: ce
1: qui ne reçoit pas plus que de la lumière d'Ein Sof, et tout le lieu du cli reste vide et libre de lumière, car cette lumière ténue qu'il reçoit maintenant ne suffit pas à remplir tout le lieu du cli. Et cela lui vient du manque de la prénom d'Alet qui l'a diminué. Et il a été expliqué que la lumière supérieure ne s'est pas interrompue du fait d'une tsumtsum et qu'elle n'a pas non plus changé pour prolonger la lumière sous l'aspect d'une seule ligne, mais tout ce grand changement s'est produit du fait des quelques lignes de réception qui ont été diminuées et qui ne peuvent maintenant recevoir de la lumière d'Ein Sof qu'une très petite mesure appelée ligne, c'est-à-dire selon la mesure de son désir, car elle ne désirait pas davantage que cette mesure-là. Il comprend cela bien. C'est-à-dire que maintenant se révèle le fait qu'il est capable, en tout et pour tout, dans l'équivalence de forme avec le Créateur, dans la relation réciproque entre eux, dans l'amour et dans le don, tout ça aurait été simplement une lumière. Que du côté du Créateur, c'est Ein Sof, et du côté de la créature, c'est une seule ligne. Petite, fine, au milieu d'un espace. C'est-à-dire que tout cet espace dans la relation, c'est le Créateur, et envers lui, et la créature n'est pas capable que d'une ligne. Donc qu'est-ce que ça nous symbolise pour nous, cette ligne? C'est qu'en fait, la créature, dans son véritable cli, dans cette ligne, ne découvre pas son cli véritable. Et le manque réellement véritable pour être égal au Créateur, c'est comme un bébé. Il n'est pas capable de découvrir à quel point est-ce que le don il est grand. Parce que c'est infini. Et donc ça ne lui dit rien. Il ne se trouve pas là-dedans. Il est obligé de découvrir la véritable relation. Il est obligé de parvenir à ce même désir de son côté. Il doit comprendre et atteindre qu'il ne peut pas réaliser lui-même. Et l'exiger et le demander à la lumière supérieure. Parce que sinon il ne serait pas des réalisations de lumière supérieure. Si vous voulez réaliser par vous-même. Et alors parvenir à cette même forme, à cette même intensité, disons, du don de ce côté envers la lumière. Il y a ici des actions obligatoires afin de réaliser la pensée de la création, le bon et bienfaisant vers ses créatures, du côté du Créateur, et ces mêmes pensées qui apparues dans l'être créé comme cause du Tzimtzum Aleph. Quand la créature a voulu parvenir à un état où elle serait exactement comme le Créateur. Alors, pour réaliser précisément cette pensée, être comme le Créateur, il faut maintenant réellement travailler dur dans un très long ordre d'action. Pour l'instant, la créature qui se trouve comme arbre de Ein Sof au point central ne peut faire qu'un seul tzimtzum avec le massar qui se révèle à tirer une ligne et à partir de cette ligne créer tout le monde, même dans cet état-là, on voit encore combien, à quel point est-ce que par rapport à Ein Sof, à ce cercle infini, comme on nous le présente dans le dessin, alors en fait, la créature n'agit encore pas comme une créature. C'est tous les composants qu'il possède ici et viennent encore du Créateur. Pourquoi? On a dit que pourtant elle a fait la prénadal qui s'est restreinte et qu'elle veut recevoir, qu'elle fait un tinsum, mais elle sonne apparemment de la lumière complètement et la lumière se retire de toutes les prénotes. Et ensuite, alors qu'elle est déjà vide, elle attire la lumière, elle est du massar, du fait avec qu'elle fait avec un lui, un zivouk de Akaa. Alors pourquoi est-ce qu'on ne dit pas que justement c'est la créature qui fait cette action? Mais encore une fois, ça vient tout ça du Créateur. Parce qu'en fait, le désir de recevoir de la créature, bien qu'il se soit vidé, il s'est vidé du fait qu'il s'est il a reçu ce qu'il était du Créateur. Et il ne se trouve encore ni dans une disparité de forme, ni dans l'opposition au Créateur. Une chose pareille n'a jamais encore existé. Ça ne se révélera que dans la brisure et après la brisure, quand le désir de recevoir s'éloignera complètement jusqu'à ce monde et qu'à partir d'ici, il commencera à se faire grandir. Et c'est aussi jusqu'à ce qu'on arrive à un état où on a le libre choix. C'est-à-dire, ça veut dire qu'on a le monde des quatre prix notes, on a le monde d'Ein Sof, Tzimtzum Alef, et Massach, et le monde Ak et Abiya, et ce monde-ci. Et de lui, après toute notre histoire, on commence à remonter, jusqu'à ce qu'on arrive, en fait, au monde de Atzilut. On n'a en fait encore pas de libre choix. Seulement ici se trouve le libre choix. Et véritable. Et la créature commence à devenir semblable, c'est-à-dire semblable au créateur. Dans Galgaltainaim, et ensuite dans Arab.
3: Quand
1: il commence à travailler vraiment avec ses désirs. Et tout ce détour jusqu'ici, c'est une préparation.
3: Car
1: on découvre encore dans le désir de recevoir le discernement correct pour qu'il travaille à partir de lui-même. Et parce qu'il y a ici deux lignes, c'est seulement entre elles qu'il peut construire son propre moi. Et ici, dans ce qu'on étudie maintenant, dans le monde d'Ein Sof, dans le Tzimtzum Alef, dans Massach, et même lorsqu'il commence à construire la ligne, le monde d'Adam Kadmon et Abiya, il y a encore malgré tout une ligne. Une ligne comme ça qui avance constamment avec ses mêmes bons désirs qui lui viennent du côté de la lumière. Le petit point 3 qui se rapporte à 3 de sa lumière circulaire. L'explication de la forme du cercle a déjà été donnée plus haut et nous avons dont le sens est sans discernement de degré, et toutes les quatre prénotes sont égales chez elle en importance. Et la raison en est, comme il a été dit plus haut, que la notion d'innovation et d'événement ne s'applique que du regarde à la lumière supérieure. Et toutes les différentes innovations mentionnées ne concernent que les relations des kelim seulement.
2: Point 4
1: qui se rapporte à de haut en bas se prolonge et descend à l'intérieur de sa place. N'oublie pas que l'intention n'est que du nos en garde, aucunement celle des notions imaginaires d'un lieu corporel. Mais ce qui est le plus pur est appelé d'un aspect d'en haut, et ce qui est le plus épais et le plus inférieur est appelé d'un aspect d'en bas. Et tout ce qu'on peut comprendre dans la propagation de la lumière depuis l'émanateur et dans sa venue à l'aspect d'un émané se trouve principalement dans l'aspect de l'innovation d'une disparité de forme qui s'est dans l'être émané, c'est-à-dire l'aspect du désir de recevoir qui s'est innové en lui et qui ne se trouve pas dans l'émanateur. Et de ce fait, l'émané est considéré comme éloigné, épais inférieur, et situé en bas par rapport à l'inférieur, car la disparité de forme avec l'émanateur produit tout cela et le sépare de l'aspect de l'émanateur pour en faire l'aspect d'émané. Tu sais aussi que cette disparité de forme, c'est-à-dire le désir de recevoir, ne se révèle pas d'un seul coup, mais se forme petit à petit dans l'ordre des quatre prinotes, et sa forme s'achève dans toute sa grandeur seulement dans Prinadalet. Et par conséquent, il en ressort que plus la forme de son désir de recevoir est ténue, c'est-à-dire la Prina Aleph des quatre prinotes, plus elle est considérée comme proche de l'émanateur. Elle est plus importante, elle est plus pure, est plus élevée, car la disparité de forme qui se trouve en elle n'est pas aussi grande que dans les trois premières notes qui lui succèdent. Et la prina bête, dont le désir est plus grand que dans prina aleph, est considérée comme plus éloignée des menateurs, et plus épaisse, plus inférieure et plus basse que la prina aleph. Je sais que la prina dalet, qui est la plus éloignée de l'éminateur de toutes, qui est plus épaisse, la plus inférieure et la plus basse que toutes. Et c'est ce qui écrit le Rav, que la ligne se prolonge d'eau vers le bas, c'est-à-dire depuis la prina première jusqu'à la prina dalet, celle-ci non comprise, qui est la plus basse de toutes, et cette notion de haut en bas s'est innovée maintenant avec la sortie de la ligne. Car avant que la ligne n'ait éclairé, c'est-à-dire au moment du Tinsum, on ne distinguait là-bas ni haut ni bas, mais après qu'elle a reçu la lumière seulement sous l'aspect d'une ligne, ce qui veut dire qu'elle n'a pas reçu dans les quatre prénotes, mais seulement dans les trois premières prénotes, et que la prénatale a été restée dans l'obscurité sans lumière, c'est seulement maintenant que la prina dalet se révèle comme une prina inférieure, épaisse et basse. Mais par rapport à elle, les trois prinotes qui la précèdent sont également évaluées selon leur grande pureté et leur plus grande proximité avec le manateur. Ce qui n'est pas le cas au moment du Tzimtzum, lorsque la lumière s'est retirée des quatre prinotes d'un seul coup, il n'y avait alors pas encore cette distinction entre les prinotes. Qu'est-ce qu'il veut dire? Je vais le dire différemment. Donc, ce que le prénom d'Alet révèle dans les quatre prénoms de lumière directe, c'est qu'en fait, elle se révèle elle-même. Elle-même seulement. Maintenant, grâce à tout le développement qu'elle a dans le monde, elle se découvre par rapport aux prénotes précédentes. Elle reçoit d'elle des prénotes précédentes qui sont appelées tout en tout les neuf premières. Elle reçoit d'elle un désir de donner. Elle transforme ce désir de donner en son propre désir de recevoir. Et grâce à ça, le prénom d'Alet se fait monter elle-même et devient comme tout ce grand cercle. Et alors, de par cela, elle, le prénom d'Alet commence à se corriger. Ça veut dire que le prénom d'Alet devient un point. Donc c'est le point central, le prénom d'Alet. Elle se connecte aux neuf premières. Ensuite, elle monte sur elle dans la brise de Kélim, dans les neuf premières qu'elle acquiert d'elle. Ici, lorsqu'elle se connecte aux neuf premières, alors elle veut être donneuse comme elle. Ensuite, elle reçoit les neuf premières un désir de recevoir d'elle. Et c'est dans la brisure. Et alors, elle devient aussi grande que la lumière. L'un en face à l'autre, le Créateur a fait grande dans son désir corrompu comme la lumière. Ça veut dire que après la brisure, elle commence déjà à être aussi grande que tout ce cercle, qui inclut en elle les neuf premières. Et ça s'appelle alors Kippa. Alors elle commence à se corriger parce que lorsqu'elle est aussi grande. Et alors, elle se corrige elle-même. Alors, petit à petit, elle se conduit à un état où, dans toute cette surface, la lumière domine. à partir de la domination de la prana dalet, à partir de la domination du désir de recevoir qui laisse la lumière dominer. Ou en d'autres termes, qui reçoit les qualités de la lumière, la qualité du don au-dessus de lui, au-dessus du désir de recevoir qui entend lui. Voilà, qu'il n'y ait pas de correction. Ça veut dire que, qu'est-ce que je veux dire en fait? C'est la prana dalet dont on parle encore ici. Et toute sa propagation, comme on en a parlé ici, jusqu'au libre choix, tout ça s'appelle d'en haut. Et on ne parle pas encore de la créature.
4: Hein?
1: La créature, c'est un état qui commence à se corriger à partir du moment où il existe des systèmes de Kdusha et de Klipa et que on se ressent comme celui qui domine en voulant dominer sur tout le cercle. Si Prana Dalet ne se ressent qu'elle-même, alors elle n'a que Nefesh seulement. Et lorsqu'elle acquiert tout Naranchai, alors elle a Naranchai qui entre en elle sous la forme brisée. Et ensuite, de la correction, elle parvient à Naranchai qui est évidemment différent, parce que ici c'est Naranchai, Naranchai de Nefesh. Et ici c'est Naranchai de Naranchai. Bon, il n'y a pas encore de très bons mots pour ça, mais voilà, je suis pas très concentré aujourd'hui. Bon, continuons. Point 2 parle du Hari. La tête de la ligne touche Ensof et non sa fin. Et donc, la tête supérieure de la ligne se prolonge elle-même depuis Ensof, elle la touche. Cependant, à la fin de cette ligne, en bas de son extrémité, ne touche pas à la lumière d'Ensof. Encore une fois, lettre B. Et la tête supérieure de la ligne se prolonge elle-même depuis Ensof et la touche. Cependant, à la fin de cette ligne, en bas à son extrémité, ne touche pas à la lumière d'Ensof. Petit point 5 qui se rapporte à la tête supérieure de la ligne se prolonge elle-même depuis Ensof. C'est-à-dire, le prena Aleph des quatre prénotes. Point 6, qui se rapporte à et la touche, qui est le prena Aleph, qui est le roche supérieur, et le plus proche de Ensof, c'est-à-dire de l'émanateur. Et de ce fait, elle est considérée comme si elle le touche, car la disparité de forme dans la prena Aleph n'est pas encore suffisamment perceptible pour le séparer de l'émanateur, comme si mentionné.
4: Parce
1: que même s'il a le désir, et le désir de recevoir qu'elle a révélé, ça vient de la lumière, et elle a révélé que en fait, c'est comme ça que la lumière l'a créée, comme il s'en est parti de l'absence, et c'est pourquoi, bien qu'elle soit inverse, cette inversion n'est pas encore portée à son propre compte. C'est pas encore une clipa. C'est pas encore que moi je vise et que je veux qu'on l'étudie dans peu, mais ne vise pas. Hein? Ou alors ne peut pas, mais vise, comme on dit. Hein? C'est-à-dire que dans ces formes-là, la klipa, c'est lorsqu'il peut se séparer du délice et qu'il ne vise pas à le faire. Cette forme n'existe pas encore ici dans le prana dalet. Même si on en parle, il n'y a pas encore de vraiment de klipa. Et c'est pour ça que, bien qu'elle découvre qu'elle est inverse, elle est inverse du fait de sa nature, où elle ne peut pas encore se l'attribuer à elle-même. C'est pour ça que on dit que même s'il y a un Tzimtzum, alors avant le Tzimtzum, quand elle a découvert qu'elle était inverse, alors rien n'a été atteint par cela. Parce que la créature qu'il a découverte, et il l'a découverte soudainement. Et c'est du côté du créateur, l'état était ici parfait. Oui. Mais tout se révèle par rapport à la créature. Et même lorsque la créature le découvre, alors immédiatement avec la découverte, elle fait l'action d'éloignement, tinsum. Et c'est pour ça qu'aucun désir qui s'oppose du créateur, du propre côté de l'être de la créature, ne se révèle encore ici. Et c'est pour ça que tout est dans la kedusha, en fait. Tu peux qu'il y ait des tinsumim, un éloignement et une expulsion de la lumière. Mais tout ça, c'est encore entièrement dans Kedusha, parce que ça se révèle à partir de la perfection. Oui. Point 7, qui se rapporte à « En bas de son extrémité, il ne touche pas à la lumière d'Ein Sof. En bas de son extrémité, indique le prénat d'Aladki.

0: La plus éloignée, la plus inférieure de tous, Conscience mentionnée, qui ne reçoit pas maintenant la lumière supérieure, et il s'ensuit qu'elle ne touche pas la lumière de Ensof, mais en est séparée. Au-delà, c'est-à-dire qu'en fait, il donne ici des définitions, haut, bas, ligne, etc. C'est-à-dire que du côté de la créature, elle fait toutes les définitions maintenant. Même si dans Ensof, il n'y a pas de définition, tout est égal. Allez-y.
1: Oui.
0: Donc, on veut immédiatement se rapporter à notre cours ici. Ensemble avec tous les amis du climat mondial, et on a une question pour une assemblée plénière. Voilà, pendant que l'impression agit encore en nous. Donc, on a entendu le rabbin dire que elle prend les neuf premières, la prénadale prend les neuf premières, et l'utilise pour se transformer en ses désirs, et en cela, elle devient vraiment aussi grande que le cercle, et en cela, elle commence à se corriger. Maintenant, on veut vous poser une question, même dans le climat mondial, vraiment, mettez au point d'interrogation pour vraiment pouvoir recevoir la capacité de parler. Seulement, pourquoi est-ce que c'est seulement après tout ce processus qu'elle commence à se corriger? Oui, on essaie simplement, on veut essayer, en tout cas, une nouvelle forme. Chacun lève la main et dit sa réponse. Encore une fois, donc, on a entendu le Rav dire qui a dit que c'est justement dans Prinat Dalet, même il a dessiné, et Prinat Dalet prend le désir des neuf premières, il le reçoit, elle le prend et le transforme en tant que son désir à elle, et avec cela, elle s'élève et elle devient comme ce grand cercle. Vous avez vu dans le cercle, dans le dessin. Et alors, à partir de ça, elle commence à se corriger elle-même. Alors, pourquoi est-ce que c'est seulement après qu'elle a fait, qu'elle est devenue comme ce grand cercle, commence à se corriger? Seulement après. Qui pense quoi?
2: Ah, Ine.
0: Oui, allez-y.
2: Yovav.
0: Oui, Yovav. Yovav, pardon. La lumière supérieure, au début, elle s'est propagée en tant que cercle. Une fois que Prinat Dalet, elle s'est révélée. Alors, la lumière qui s'est propagée en elle, c'était déjà un dissonnement de haut en bas. C'est déjà pas comme dans la lumière supérieure, donc il y a besoin de corriger ça pour que ce soit dans la même grandeur que la lumière supérieure. Encore. Offert, oui. Dans le premier cours, on a entendu que s'il n'y a pas de...
3: Donc,
0: la créature commence à se corriger elle-même. Il y a le système de Klipa et Kedusha. Elle commence à se ressentir. Bon, je pense, il continue après, mais je pense que ça suffit. Très bien. PT17. Oui, pour continuer ce que Offer vient de dire, il commence à se ressentir dans l'écart entre lui et les neuf premières. Et alors, il reçoit cette décision.
4: Igal,
0: vas-y. Parce qu'elle est passée à travers la brisure et elle a reçu le mélange avec l'équilibre entre l'équilibre de don et l'équilibre de réception. Alors ensuite elle peut faire ça. C'est vrai ou non? Oui, c'est vrai. Toutes les questions sont correctes. Bon, merci à Yuri de ma dizaine qui m'a donné la réponse. Oui, encore? Ah, vraiment, vas-y.
5: Tout d'abord. Merci.
0: Je pense qu'il écrit ici, même au début, que dans la source, que l'endroit de l'espace, c'est lui-même qui a créé l'attraction de la lumière. En fait, il a déjà reçu le désir pour recevoir cette lumière. Et il veut simplement le corriger pour être vraiment dans cette équivalence, pour vraiment être comme la lumière. Florida, s'il vous plaît.
6: Ken,
2: Because the Rishon was inside the desire. Remember that.
0: Parce que les Rishonim qui sont dans le désir.
2: It yearns for that state.
0: On sait que ils sont dans l'équivalence avec la lumière, ou dans cet état. Et les derniers, Baltia 3, s'il vous plaît.
3: Ну да, я так воспринял, что сама стадия, она относительно себя,
0: свои свойства.
3: И как Малхут относительно
0: девяти, она должна взаимовключаться. Doit se reconnaître dans ses qualités et elle doit ensuite s'inclure avec tout le monde afin de corriger ses qualités. Ensuite, on aura le libre choix, elle pourra grandir, elle pourra avoir cette même forme que tout ce cercle. Oui, c'est vrai. On est vraiment très impressionné de toute de ressemblement qu'on a à Copenhagen. Montrer le. Où est-ce qu'ils sont?
6: Ah, Inem. Vakasha. Kolakavod. Arbe Kohot. Toda. Bonikra.
0: Bravo. Beaucoup de force. Lisons encore quelques réponses. Petit instant. Ouvrons maintenant le point D. Le point 33, la question 33, on va lire la question et ensuite on va, pardon,
6: okay.
0: 32, question 32, qu'est-ce que de haut en bas? Qu'est-ce que c'est que la réponse? C'est-à-dire de la prina alef jusqu'à prina dalet, parce que prina dalet, qui est restée sans lumière, est considérée comme étant en bas de tous les degrés. Et plus le désir de recevoir de quelqu'un est ténu, plus il est considéré comme supérieur, jusqu'à ce que la prina plus les ténus, plus il est considéré comme supérieur. Jusqu'à ce que la prina aleph soit considérée comme étant au-dessus de tous. Il y a encore une question. 38. Qu'est-ce que c'est que toucher? Parce que c'est écrit voilà, qu'il touche en haut, mais qu'il ne touche pas en bas. Donc, la question 38. Qu'est-ce que toucher? Si la disparité de forme du degré par rapport à la racine n'est pas suffisamment perceptible pour le séparer de la racine, il est considéré qu'il touche la racine. Et il en est de même entre un degré et son ami, et son prochain. Oui, maintenant, écoutons les questions à propos du cours dans lequel on s'est inclus. Quel on s'est rentré selon ce que Balasola m'a dit. Oui, Dodi.
7: Balasola
0: a dessiné là-bas que le libre choix de l'homme commence à partir de Atzilut. Avant ça, qu'est-ce qui se passe? Est-ce que le libre choix de l'homme, avant ce point-là, est-ce qu'il a le choix? Alors, il a dit que le libre choix commence à ce point-là. Et jusque là-bas, tout ce qui s'éveille, ce sont les qualités que le Créateur a préparées dans la créature. C'est-à-dire, ce monde-ci, cet endroit, cette ligne qui est dessinée là-bas, même ça, c'est pas encore considéré comme une ligne parce qu'il n'a pas encore les deux opposés, comme Inga l'a dit. Il n'y a pas la Clipa, par rapport à laquelle il peut révéler la correction. C'est seulement à partir de ces deux lignes-là, seulement à partir de la tilout, c'est pas de là, qu'il peut vraiment se développer, de telle sorte à ce qu'il ait deux lignes, l'une à l'autre. Mais c'est-à-dire qu'avant ça, l'homme n'a pas de choix. Regarde, le travail avec les trois lignes commence seulement à partir du monde de la tilout. Tu sais, tu te rappelles, dans le monde d'Adam Kadmon, c'est entièrement juste lumière qui rentre, lumière qui sort. Voilà, c'est tout comme ça dans Absak Mabon. Et ensuite, dans le monde des Kodim, on a déjà deux lignes. On a deux parties. On a Гагатяйнаме Ахап. Эдзамун Атилют, Тежая Трой.

0: Muriel.
1: Shalom Rav Lekulam.
0: Bonjour à tous. J'ai une question, je veux préciser quelque chose ici. Par rapport au monde de la Tzilout, le monde de la Tzilout, je pensais toujours que c'était... que c'est déjà la fin de la correction. Et ici, on a l'impression que c'est qu'à partir du Hatzilut qu'on commence à être des créatures. Et si, est-ce que c'est vrai? Du coup, est-ce que c'est correct que c'est la fin de la correction? Si c'est comme ça, alors comment est-ce que c'est possible qu'il y ait des clipotes? Parce que si on parle ici de clipotes et de Gusha, la Gusha c'est compris, mais quel clipote est-ce qu'il peut y avoir dans Hatzilut? Ça, c'est pas qu'à compris. Et ça aussi, c'est vrai. Et c'est aussi, c'est vrai. Gmaratikoun, c'est dans la fin de la correction. C'est dans le monde antique, pardon. Parce que c'est ce qui corrige les mondes de Bia. Bon, c'est pas ce qu'on a dit maintenant, mais en effet, c'est correct. Mais d'un autre côté, tout est corrigé dans le monde antique. C'est de là-bas qu'ils reçoivent la correction. L'homme, Adam HaRishon, il est créé dans le monde antique. Ou tout du monde antique. Avant qu'on commence à être dans le monde de Tilot, il n'y a pas encore d'homme. Emmanuel, s'il te plaît. Dans la continuation de la question de Doudi, on étudie qu'on a un choix, quand même, dans la société. Alors, dans quelle étape est-ce qu'on est par rapport au dessin? Bon, ça c'est selon l'attente de chacun. Ok, donc la personne qui arrive à l'étude, elle se trouve déjà dans la capacité de choisir ou non. Dans notre degré, on dit qu'on peut choisir l'environnement pour recevoir la grandeur du Créateur, l'importance du but. Ce n'est pas encore le choix à travers duquel le Rav parle dans le cours, dans le cours de Taas. Où on entend qu'il y a Klipa, il y a les trois lignes. Ici, on parle d'un choix dans l'environnement qui est le premier pas, qui n'est pas dans le but de recevoir. Qui est contre le désir de recevoir. C'est encore, mais qui n'est pas encore dans la correction. Oui, on n'a encore rien de plus que l'environnement. À propos du choix, je vais encore te lire une citation. Donc, notre travail, c'est justement grâce à toutes sortes d'actions pour révéler les réchimots dans leur ordre. C'est vraiment, tu ne domines pas ça. Le réchimot est obligé de se révéler. Voilà, je l'ai réalisé et ensuite je continue. Et je commence le prochain régiment dans l'ordre, encore plus haut, encore plus haut, encore plus haut. Et comme ça, je reviens à ce même endroit d'où est descendue l'âme. Ces régiments qui se révèlent, ils me font grandir jusqu'à ce que j'arrive à cet endroit d'où est descendue mon âme. Mais on sait que les racines de nos âmes se trouvent dans le monde de Bia. Ok, juste pour avoir un petit peu d'ordre. Est-ce qu'il y a une différence entre le choix qui est expliqué dans le libre choix et le libre choix dont on parle ici? Est-ce que c'est deux choses différentes? C'est pas la même chose? Ici, il parle de choix entre Klipa et Kedusha. Mais ça aussi, c'est pas très clair, parce que, comme Rav a dit, c'est vraiment, il y a juste une seconde. Et ensuite, tout le reste, c'est pour le Kedusha. Mais combien de temps est-ce que tu vas rester en Klipa? Une seconde, un mois ou un an? Ça, c'est quelque chose qui... que toi, tu essaies de dominer grâce à ton choix dans la société.
2: Qu'est-ce
0: que ça veut dire que la ligne sort du master? Où est-ce que c'est? Est-ce que tu peux lire? Oui, on a entendu que le Rav a dit comme ça. Prinadalet Malchut fait un tinsum, partir de Massach, il y a une ligne qui se prolonge, et à partir de ça,

0: se crée tous les mondes. Qu'est-ce que c'est que la ligne qui crée tous les mondes à partir du Massar? Oui, c'est vrai. Donc, tu as un cercle qui est Prina Dalet, qui est la lumière d'Ainsof. Voilà, entièrement rempli. Il n'y a ni Sof, ni Roche. Il n'y a même pas de Tor. Voilà. C'est le Kli qui est rempli de lumière. Et maintenant, le Kli, il se...
1: En
0: fait, la lumière, la créature, elle se trouve dans un état qui n'est pas très bon. Parce que si elle reçoit la lumière, si elle ne reçoit pas la lumière, alors elle n'aura pas de plaisir. Dans le même temps, si elle reçoit la lumière, alors elle va la recevoir dans le but de recevoir. Donc, ni l'un ni l'autre est en bon état. Donc, qu'est-ce qu'il fait? Donc, il fait un massar. Ce massar lui permet de recevoir dans le but de donner. C'est ce qu'ils appellent le massar. Donc maintenant, son désir, il le rend très petit. Sur ce désir très petit, qu'est-ce qu'il peut recevoir? Combien de force de massar est-ce qu'il a? C'est par rapport à tous ces cercles, c'est simplement une petite ligne. Une ligne fine, même si on dit que Golgal, bien que ce soit le plus grand désir qu'il y a, au final c'est juste une ligne très fine qui est en fait dans cet espace libre et cet espace vide. Et donc grâce à tous les désirs, grâce à tout le monde, on doit remplir tout cet espace. Oui, Yael.
2: Question
0: sur les prénotes. Pourquoi est-ce que le Baal HaSulam établit ici que l'éloignement de l'émanateur, c'est selon le désir de recevoir, qui se trouve dans ce prina, et non à partir de la qualité que la prina propose? Ok, donc disons, prina Gimel, elle est plus dans le don que prina Aleph, parce qu'elle a un désir, elle a une qualité de don plus développée de don. Et ici, il dit que la prina Aleph est quand même plus proche de l'émanateur parce qu'elle a un désir de recevoir plus petit. Non, mais selon ton calcul, non, mais avant d'être dans le Tzimtzoum, elle était entièrement dans le don. Est-ce qu'il était vraiment dans le don ou est-ce qu'il pensait être comme ça? L'étudiant, elle pensait. L'enseignant. Ok, donc il y a une différence entre est-ce qu'elle pensait et qu'est-ce qu'elle faisait vraiment. Michel. Ok, donc regarde. Bon, on plie de nouveau, en fait. Plus le désir de recevoir est ténu, comme il le dit. Le désir de recevoir. Pas le désir de donner. Le désir de recevoir. Plus il est ténu, plus le pli est proche de l'émanateur. Dans Prina Aleph, on ne parle pas ici de la racine. La racine, c'est la propagation de la lumière. Donc, et en fait, dans Prina Aleph, elle ne se ressent même pas. C'est vraiment comme un bébé, comme ça. Ou alors, des fois, on dit que c'est le minéral. C'est entièrement sous l'influence de la lumière. Donc, ici, le désir de recevoir est petit. Plus le désir de recevoir est grand, Prina Dalet, c'est le désir le plus grand. Par rapport à Prina Aleph, c'est comme ça que le désir est plus éloigné du désir de donner. C'est-à-dire qu'il est inverse, il veut recevoir. Le désir de donner veut donner. Donc il est inverse par rapport à lui. C'est comme ça que c'est ressenti qu'il est plus grand, qu'il est plus éloigné, pardon. Donc en fait, c'est quoi la qualité, la signification des qualités, les qualités dedans, Micha? En fait, je comprends ce que tu veux dire par qualité. Même par exemple, Prina Bet, elle est encore plus dans le don, et Prina Gimel, elle aussi, elle est encore plus dans le don par rapport à Prina Aleph, l'enseignant. Ok, mais tu te rappelles que Prina Bet, par rapport à Prina Aleph, c'est au-dessus du Prina Aleph. C'est juste un rajout. C'est pas que maintenant c'est quelque chose de différent et nouveau. C'est pour ça qu'elle rajoute sur Aleph. Et c'est pour ça que elle est considérée déjà comme plus éloignée par rapport à l'émanateur après Tzimtzoum. Donc en fait, c'est toujours un rajout. C'est pas quelque chose qui remplace. Et Prina Gimel, c'est aussi sur Bet et sur Aleph. C'est-à-dire que c'est tout le temps rajouter des couches de désir qui les éloignent de l'émanateur. l'étudiant, même si c'est quelque chose qui est pour le bien du donateur, l'enseignant. Oui, parce que simplement, c'est comme ça qu'ils se construisent.
1: Ok, merci.
0: Ou en Espagne, peut-être.
2: Gracias, amigos. Como la cuarta
0: merci, fase, chers siendo amis. La más
2: lejana al creador y teniendo un grosor, puede alcanzar la equivalencia de forma con el creador.
0: Comment est-ce que la prénadal qui est la plus éloignée du créateur peut arriver à la l'équivalence de forme avec le créateur? L'enseignant. Donc justement, il nous écrit c'est que le Rav nous dit c'est que la créature qui fait un tzimtzum, ce tzimtzum, après ça, elle révèle une certaine inversion. En fait, elle ne révèle pas vraiment une inversion, simplement elle révèle la qualité que le créateur a donnée en avance dans la créature. En effet, où se fait en effet le travail? Et ben en fait, on doit passer à travers tous les mondes, la brisure, et ensuite s'inclure avec ses neuf premières, et seulement ensuite arriver à la grandeur de tout le monde d'En Sof. Vraiment, le désir de recevoir arrive à la grandeur de tout le monde d'En Sof, et ensuite seulement peut commencer la correction de haut en bas. Et alors, et avant ça, on ne se révèle que l'état qui se trouve du côté du créateur, et ne peut même rien faire pour s'appartenir à Prina Dalet. Okay, par rapport à ça, on a entendu du Rav que justement, Prinatalet, elle n'est pas séparée de la lumière, mais en même temps, on a eu une définition de touche et ne touche pas, où justement, c'est écrit que la Prinatalet est en effet séparée de la lumière. Donc, c'est pas vraiment très clair. Cette question tout le temps revient. Prinadalet, est-ce qu'il est séparé? Et c'est pour ça qu'il fait un tzimtzum, ou est-ce qu'il n'est pas séparé? Et il fait juste un tzimtzum à cause d'une autre raison. Misha, quand il fait un tzimtzum, elle est séparée. Parce que, en fait, le Rav dit que tout le temps dans les quatre prénotes de lumière directe, c'est la propagation de la lumière. C'est pas le clic qui décide lui-même qu'est-ce qu'il veut faire. C'est tout le temps, il change sous l'influence de la lumière, parce qu'il construit son rapport à la lumière. C'est pour ça qu'on dit que c'est les quatre prénotes de lumière directe. Voilà, encore une fois, on revient à la même chose. Sinon, si c'était pas la lumière directe, alors on aurait dû dire que c'est les quatre prénotes du développement du cli. Mais non, c'est de la lumière directe et les prénotes sont simplement sous l'influence de la lumière. Et ensuite, Prénadalet fait la décision de ne pas recevoir de la lumière. Et là, ensuite, comment ça va être le tzimtzum, tout le travail. Latine 1. Latine 1. Bonjour, chers enseignants.
3: Le yo se construye en medio de la ligne. Porque por un lado están los extremos de la ligne. Por un lado está la primera fase que está más cerca de En Sof. Y por el otro lado está la fase 4 que está alejada totalmente en la oscuridad.
0: ¿Qué se veut dire que je suis pas encore. Et qu'est-ce que c'est que ça veut dire que cette ligne médiane? Parce que d'un côté, se trouve le top, d'un autre côté, se trouve l'obscurité. C'est exactement ce que ça veut dire. En fait, à partir du moment où on commence à travailler avec ces deux extrémités, alors on commence à révéler le moi, qui doit faire la correction, et arriver à la fin de la correction.
4: Ah
0: oui, donc merci beaucoup, les amis. On avait beaucoup de joie, très, très, très intéressant, et on va continuer demain. Et avant qu'on finisse, on va chanter ensemble une chanson.

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1: Bonjour les amis, tout d'abord, nos amis travaillent actuellement ici dans le bâtiment, accueillons-les avec nous dans le cours. Aujourd'hui nous regardons un cours enregistré du 9 octobre 2002 sur la base de l'article « Qui témoigne à une personne ?» C'est dans les écrits du Ravash. Nous lirons l'article ensemble en dizaines. Nous avons pour cela 42 minutes. Qui témoigne sur l'homme? Écrit du Rabash, volume 1, qui témoigne sur l'homme. Dans le Zohar, Shoftim, il est écrit ceci, cette mitzvah est de témoigner devant le tribunal afin que son ami ne perde pas d'argent parce qu'il ne témoigne pas. Et à cause de cela, les auteurs de la Mishnah ont établi qui témoigne sur l'homme, les murs de sa maison. Que sont les murs de sa maison? Ce sont les murs de son cœur, comme il est écrit, Hizkiyahu tourna son visage vers le mur. Et les auteurs de la Mishnah ont établi, cela enseigne que Hizkiyahu pria des murs de son cœur. Et non seulement cela, mais aussi les membres de sa maison témoignent sur lui. Les membres de sa maison, ce sont ses 248 organes, car le corps est appelé maison. Ainsi ont établi les auteurs de la Mishnah, le méchant, ses fautes sont gravées sur ses os. Et ainsi le juste, ses mérites sont gravés sur ses os. Et c'est pour cela que David a dit, « Tous mes os diront ». Et pourquoi les fautes sont-elles gravées sur les os plus que sur la chair, les tendons et la peau? C'est parce que les os sont blancs. Et une écriture noire ne se distingue que sur du blanc. Comme la Torah qui est blanche à l'intérieur, c'est-à-dire le parchemin, est noire à l'extérieur, c'est-à-dire l'encre. Le noir et le blanc sont l'obscurité et la lumière. Et non seulement cela, mais le corps est destiné à se relever sur ses os. Et c'est pourquoi les mérites et les dettes sont gravés sur ses os. Et s'il a le mérite, le corps se relèvera sur ses os. Et s'il n'a pas le mérite, il ne se relèvera pas et il n'aura pas de résurrection des morts. Jusqu'ici, ces paroles. Il faut comprendre ce que le Zohar explique à propos de la loi selon laquelle l'homme doit témoigner devant le tribunal afin que son ami ne perde pas d'argent. Et ils expliquent cela selon l'ordre du travail du Créateur. Si c'est ainsi, il faut comprendre. Quelle est la revendication qu'il revendique? Et de qui revendique-t-il? Et afin qu'il soit digne de confiance, alors l'homme doit témoigner. Et dans le travail du Créateur, l'homme revendique du Créateur qu'il lui donne ce qu'il demande au Créateur. Si c'est ainsi, pour montrer que sa revendication est une revendication de vérité et que le Créateur ne sait pas si l'homme dit la vérité ou le mensonge. Mais si l'homme témoigne, alors il sait que sa revendication, ce qu'il dit, est la vérité. De plus, comment l'homme est-il digne de confiance pour témoigner sur lui-même? Il faut aussi comprendre pourquoi ici le témoignage doit venir des murs de son cœur, car il apporte une preuve sur l'explication de « murs de sa maison » à partir de Hizkiyahu, où il est écrit « Hizkiyahu tourna son visage vers le mur ». Et nous avons expliqué que l'intention est des murs de son cœur. Si c'est ainsi, ici aussi, pour le témoignage de l'homme, cela doit venir des murs de son cœur. Or, il est connu que le témoignage doit être de sa bouche, comme nos sages l'ont dit, de leur bouche et non de leur écrit. Et ici, il est dit que cela doit être des murs de son cœur et non de la bouche. Il faut aussi comprendre ce qu'il dit. Ainsi ont établi les auteurs de la Mishnah. Le méchant, ses fautes sont gravées sur ses os. Et ainsi le juste, ses mérites sont gravés sur ses os. Est-ce que sur des os matériels sont gravées les fautes et les mérites? Comment une chose spirituelle, qui sont les transgressions et les mitzvot, s'inscrit-elle sur les os? Et il est encore plus difficile dans ce qu'il répond. Étant donné que les os sont blancs et que l'écriture est noire, et que l'écriture noire ne se distingue que sur du blanc. Il faut encore comprendre ce qu'il dit, et voici ses mots. Et non seulement cela, mais le corps est destiné à se relever pour la résurrection des morts sur ses os. Que signifie précisément « sur ses os » C'est-à-dire que cela dépend de ses os, s'il se relèvera ou non. Et pour comprendre ce qui précède selon le chemin du travail, il faut se rappeler la règle connue, il n'y a pas de or sans clis, c'est-à-dire qu'il est impossible de recevoir un quelconque remplissage s'il n'y a pas de manque et de vide qui fasse place à l'entrée du remplissage. À l'exemple de l'homme qui ne peut pas manger un repas s'il n'a pas faim, et plus encore, la mesure du plaisir que l'homme est capable de recevoir du repas est mesurée selon la mesure du manque qu'il a pour ce repas. Il s'ensuit que là où l'homme ne ressent aucun manque, il ne peut espérer aucun plaisir dans le monde, qu'il soit possible de recevoir puisqu'il n'y a pas de place pour recevoir un quelconque remplissage. Il s'ensuit que lorsque nous parlons de l'ordre du travail, lorsque l'homme commence à entrer dans l'intériorité du travail, c'est-à-dire qu'il veut travailler dans le travail de sainteté, dans l'intention de donner sans réserve pour apporter satisfaction à son Créateur, alors, selon la règle mentionnée ci-dessus, il doit nécessairement avoir un manque pour cela, c'est-à-dire qu'il ressent qu'il doit donner sans réserve au Créateur. Et selon la mesure où il ressent le besoin de donner sans réserve au Créateur, dans cette mesure, nous pouvons dire qu'il a un cli. Et le remplissage de ce cli, c'est lorsqu'il donne sans réserve au Créateur, c'est-à-dire qu'il veut apporter satisfaction, ce qui signifie que le corps consent déjà à donner sans réserve au Créateur. Et puisque l'homme a été créé avec la nature de recevoir et non de donner sans réserve, si l'homme veut s'engager dans le don sans réserve, assurément le corps s'y oppose. Et si l'homme veut s'engager dans le don sans réserve, c'est-à-dire qu'il a le désir d'acquérir un tel cli, et qu'un cli s'appelle désir et manque, alors aussitôt le corps vient et demande « Pourquoi veux-tu changer la nature dans laquelle tu as été créé ? Et quel est le manque que tu ressens qui te fait défaut ? Comprends-tu à 100% que tu dois travailler en vue de donner ? Vois donc comment la majorité travaille dans le travail de sainteté et ne soit pas pointilleux sur les actions qu'ils accomplissent. C'est-à-dire que tant dans leur engagement dans la Torah ou dans les mitzvot, ils considèrent principalement que l'action soit conforme à toutes ces précisions et détails et non l'intention. Et ils disent, assurément, ce que nous sommes capables de faire, nous le faisons. Et quant à l'intention, ils n'y prêtent pas attention, car ils disent que le travail lishma, pour son nom, appartient à des individus d'exception et non à la majorité. Il s'ensuit que le corps, qui vient et pose ses questions, il semble qu'il les pose à juste titre. Et puisque l'on ne lui donne pas de réponse satisfaisante, il ne permet donc pas à l'homme de penser à des pensées de désir de donner sans réserve, car il a raison, car il n'y a pas de or sans cli. Car si tu ne ressens pas le manque qu'il faut s'engager dans le don sans réserve, pourquoi fais-tu tant de bruit dans les mondes? C'est pourquoi d'abord il lui dit « Dis-moi le besoin de cela », c'est-à-dire du désir de donner sans réserve. Et ensuite, nous parlerons davantage. Et comme il a été dit plus haut, le besoin de ce désir doit être que l'homme ressente des souffrances du fait qu'il ne peut pas donner sans réserve. Ainsi, puisqu'il n'a pas de cli, il ne peut certainement pas mériter la lumière, c'est-à-dire le remplissage. Par conséquent, l'homme doit s'efforcer d'avoir un grand manque du fait qu'il ne peut pas donner sans réserve au Créateur. Et un manque est appelé, comme il est connu, selon la sensation de la souffrance qu'il ressent du manque. Sinon, même s'il n'a pas ce qu'il demande, malgré tout, cela ne s'appelle pas encore un manque, car un manque véritable se mesure selon la douleur qu'il a du fait qu'il ne l'a pas. Sinon, cela s'appelle du bout des lèvres. Et par cela, nous comprendrons ce qu'ont dit nos sages, Ta'anit, et voici leurs mots. Pour aimer le Créateur, votre Dieu, et le servir de tout votre cœur, quel est le service qui est dans le cœur? Disons, c'est la prière. Et il faut comprendre pourquoi ils ont sorti la prière de son sens simple. Car, dans la voie du monde, lorsque l'homme veut quelque chose de l'autre, qu'il lui donne, il le demande avec la bouche, comme il est écrit, car tu entends la prière de toute bouche. Alors, pourquoi ont-ils dit que la prière s'appelle « service du cœur » ? Mais comme il a été dit plus haut, prière s'appelle « un manque ». Et il veut que son manque soit comblé. Et aucun manque n'est perceptible dans la bouche de l'homme, mais les sensations de l'homme sont perceptibles dans le cœur. C'est pourquoi, si l'homme ne ressent pas de manque dans le cœur, ce qu'il exprime avec la bouche n'est pas pris en compte pour que l'on dise qu'il lui manque vraiment ce qu'il demande avec la bouche. Car le remplissage, ce qu'il demande, doit entrer à la place du manque, qui est le cœur. C'est pourquoi nos sages ont dit que la prière doit être du fond du cœur. Ce qui signifie du fond du cœur, c'est-à-dire que tout le cœur doit ressentir le manque de ce qu'il demande. Et, comme il est connu, lumière et cli sont appelés manque et remplissage. Et la lumière, qui est le remplissage, nous la rapportons au Créateur. Et le cli, qui est le manque, nous le rapportons aux êtres créés. Ainsi, l'homme doit préparer le cli afin que le Créateur y fasse abonder l'abondance. Sinon, il n'y a pas de place pour l'abondance. Par conséquent, lorsque l'homme demande au Créateur de l'aider à pouvoir orienter ses actions en vue de donner sans réserve, le corps vient et lui demande « Pourquoi pries-tu une telle prière? Qu'est-ce qui te manque sans cela ?» C'est pourquoi il faut étudier et examiner les livres qui parlent de la nécessité du travail de donner sans réserve, jusqu'à ce que l'homme comprenne et ressente que s'il n'a pas ce cli, il ne sera pas capable de mériter d'entrer dans la sainteté. Et il ne faut pas regarder le collectif qui disent que l'essentiel est l'action et qu'ici seulement il faut donner toute l'énergie, que l'action des mitzvot et la fixation de la Torah, ce que nous faisons, cela suffit déjà pour nous. Mais il faut faire toutes les actions de la Torah et des mitzvot afin qu'elle l'amène à l'intention en vue de donner sans réserve. Et ensuite, lorsqu'il a déjà une compréhension complète de combien il est nécessaire pour lui de s'engager en vue de donner, et qu'il ressent de la douleur et des souffrances du fait qu'il n'a pas cette force, alors cela s'appelle qu'il a déjà sur quoi prier, une prière sur le travail du cœur, car le cœur ressent ce qui lui manque. Alors, sur une telle prière vient la réponse à la prière, c'est-à-dire qu'on lui donne d'en haut cette force qu'il peut déjà orienter en vue de donner, car alors il a déjà la lumière et le cli. Mais que peut faire l'homme qu'après tous les efforts qu'il a fournis et peinés, malgré tout, il ne ressent pas encore le manque du fait qu'il ne peut pas donner au point de douleur et de souffrance? Alors, le conseil est de demander au Créateur qu'il lui donne le cli appelé manque du fait qu'il ne ressent pas. Et il est dans l'état de manque de conscience, qui n'a aucune douleur du fait qu'il ne peut pas donner. Il s'ensuit que s'il peut s'attrister et ressentir des souffrances sur le manque, du fait qu'il n'a pas de manque, c'est-à-dire qu'il ne ressent pas combien il est éloigné de la sainteté et qu'il est grossier dans l'extrême de la matérialité, et qu'il ne comprend pas que la vie dans laquelle il vit et qu'il aspire à remplir ses besoins matériels n'a aucune importance de plus que les autres animaux, qu'il regarde, et s'il faisait attention à combien il leur ressemble avec toutes leurs aspirations, il n'y a pas de différence, si ce n'est dans la ruse que possède l'homme, qui peut exploiter l'autre, alors que les animaux ne sont pas aussi rusés pour pouvoir exploiter l'autre. Et il arrive parfois que même s'il voit qu'il étudie la Torah et accomplit les mitzvot, il ne peut pas se souvenir, au moment de l'accomplissement des mitzvot ou au moment où il étudie la Torah, qu'il doit recevoir un lien avec le Créateur du fait qu'il s'engage dans la Torah et les mitzvot. Et comme si cela lui apparaissait comme deux choses séparées, c'est-à-dire que la Torah et les mitzvot sont une chose, et le Créateur est une seconde chose pour lui. Et il s'attriste du fait qu'il n'a aucun ressenti de manque, du fait qu'il ressemble aux animaux. Cela aussi s'appelle « travail du cœur ». Et cela s'appelle prière, c'est-à-dire sur ce manque, il a déjà un endroit pour recevoir un remplissage du Créateur, qui lui donne le ressenti du manque, que cela est le cli, que le Créateur peut remplir ce cli avec un remplissage. Et par cela, nous comprenons ce que nous avons demandé, pourquoi la prière est dans le cœur et non dans la bouche. Car la prière s'appelle manque, et il n'est pas approprié de dire qu'il a un manque dans la bouche, mais le manque est ressenti, et le ressenti du cœur. Et maintenant, nous devons expliquer ce que signifie ce que nous avons demandé à propos de ce qui est dit. Les mérites et les fautes sont gravés sur les os. Et des os, il peut se relever à la vie, ou, à Dieu ne plaise, non. Et la Torah, et le Zohar compare les os qui sont blancs à la Torah qui est noire sur fond blanc. Et le noir est l'aspect de l'obscurité, et le blanc est l'aspect de la lumière. Et il faut expliquer la question des os qui sont blancs. C'est pourquoi sont inscrits sur eux les mérites et les fautes. Car, dans la question du travail du Créateur, il faut expliquer que le fait que l'homme s'occupe de la Torah et des mitzvot, cela s'appelle l'essence. et l'essentiel de la Torah et des mitzvot est du degré du blanc. Car dans une chose où il n'y a pas de manque, cela s'appelle blanc. Et puisque dans les actions que l'homme fait, il n'y a rien à ajouter, car il est dit à ce sujet, tu n'ajouteras pas et tu ne diminueras pas, c'est pourquoi son occupation dans la Torah et les mitzvot est appelée ossement. Et ils sont blancs, sur lesquels sont gravés les mérites et les obligations de l'homme. Mais si ensuite l'homme fait une critique sur ses actions, sur quelle raison il construit son fondement, c'est-à-dire quelle est la raison qui l'oblige à s'occuper de la Torah et des mitzvot, quelle est l'intention qu'il vise au moment de faire les actions, s'il s'efforce de voir s'il fait vraiment ses actions pour le bien du ciel, c'est-à-dire pour donner sans réserve du contentement à son Créateur, alors il peut voir la vérité qu'il se trouve dans la nature dans laquelle il est né, appelé recevoir en vue de recevoir. Et il ne veut pas s'occuper de la Torah et des mitzvot sans aucune contrepartie. Et la véritable raison est que si l'homme ne peut pas sortir de sa nature, c'est parce que il ne voit pas la nécessité de cela, qu'il devrait changer la nature dans laquelle il a été créé, appelé amour de soi, et accepter sur lui l'amour d'autrui, afin d'atteindre l'amour du Créateur. Car l'homme ressent qu'il lui manque l'amour de l'environnement dans lequel il se trouve, c'est-à-dire que sa famille l'aime, et les habitants de sa ville, etc. Et qu'est-ce qu'il gagnera à aimer le Créateur? Et aussi, qu'est-ce qu'il gagnera à aimer ses amis? En effet, il regarde toujours les profits qui concernent l'amour de soi. Pourquoi? Comment peut-il sortir de cet amour? Et s'il demande à lui-même pourquoi il accomplit la Torah et les mitzvot au niveau de l'action, et qu'il est aussi méticuleux dans tous leurs détails et leurs précisions, alors il se répond à lui-même que cela, il l'a reçu comme croyance par l'éducation. Car par l'éducation, on commence à guider l'homme à s'occuper de la Torah et des mitzvot, lo lishma, pas pour son nom, comme le dit le Rambam, dans la fin des lois du retour au Créateur. Il s'avère qu'il a accepté de croire au Créateur, qu'il travaillera dans le travail sacré et en échange, il recevra une récompense dans ce monde et dans le monde à venir. C'est pourquoi on dit à l'homme que le véritable travail est de croire au Créateur qui nous a donné d'accomplir la Torah et les mitzvot. Par cela, nous mériterons d'atteindre l'équivalence de forme appelée « dvekut » au Créateur. C'est-à-dire que l'homme doit sortir de l'amour de soi et accepter sur lui l'amour d'autrui. Et dans la mesure où il sortira de l'amour de soi, dans cette mesure, il pourra mériter une croyance complète. Sinon, il se trouve dans la séparation, comme il est dit dans le Soulam, car c'est une loi que la créature ne peut pas recevoir du mal de lui ouvertement, car c'est un défaut à son honneur que la créature le perçoive comme faisant le mal, car cela ne convient pas à l'acteur parfait. Et donc, au moment où l'homme ressent du mal, dans cette même mesure, l'hérésie repose sur lui concernant la providence du Créateur, à Dieu ne plaise, et l'acteur, le Créateur, lui est caché, ce qui est la plus grande punition dans le monde. Et si l'homme fait un examen de conscience pour lui-même et reconnaît la vérité que la Torah et les mitzvot doivent être pour le bien du ciel, et ressent combien il est éloigné de la vérité, et que par cette réflexion, il en vient à la douleur et à la souffrance de voir que tout le temps, il ne marche pas sur le bon chemin pour être appelé serviteur du Créateur, mais tout son travail était pour son propre bénéfice, ce qui s'appelle servir soi-même, qui est la voie de tous les animaux. Mais cela ne convient pas au degré de l'homme. Il s'ensuit que par ses souffrances, il reçoit un cli, c'est-à-dire un manque, comme mentionné plus haut. Et puisqu'il voit qu'il n'est pas capable de sortir de l'amour de soi par sa propre force, car il n'a pas la force d'aller contre la nature, alors le conseil est de demander au Créateur qu'il l'aide. Comme nos sages l'ont dit, celui qui vient se purifier, on l'aide. Il s'ensuit qu'il a alors un endroit pour le remplissage du manque, car il n'y a pas de lumière sans cli, comme mentionné plus haut. Et ici se réveille la question que nous avons posée plus haut, que peut faire l'homme, même s'il comprend tout, qu'il vaut la peine de travailler en vue de donner, et malgré tout il n'a pas de douleur ni de souffrance du fait qu'il ne peut pas orienter son cœur en vue de donner. Alors il doit savoir que cela ne signifie pas qu'il a une croyance complète dans le Créateur, mais qu'il ne peut simplement pas orienter son intention en vue de donner. Mais il doit savoir qu'il lui manque une croyance complète, car au moment où il a une croyance complète dans le Créateur, nous avons une loi dans la nature que le petit s'annule devant le grand. Par conséquent, si vraiment il avait une croyance complète en la grandeur du Créateur, il s'annulerait de lui-même devant le Créateur et voudrait le servir sans aucune contrepartie. Il s'ensuit selon cela que le manque ici ne vient pas du fait qu'il n'a pas la force de surmonter la nature, mais qu'il y a ici un manque de croyance complète, bien qu'il ait une croyance. Et la preuve en est qu'il observe la Torah et les mitzvot, mais ce n'est pas une croyance complète, comme il se doit dans la croyance complète, c'est-à-dire que toute la perfection est de croire en sa grandeur. Et si l'homme veut savoir s'il a une croyance complète, alors il peut voir jusqu'à quel point il est prêt à travailler en vue de donner, jusqu'à quel point le corps s'annule devant le Créateur. C'est-à-dire que le fait que l'homme ne puisse pas travailler en vue de donner, c'est cela le manque. Mais il y a ici un manque encore plus grand, et c'est l'essentiel, à savoir qu'il lui manque une croyance complète. Mais que peut faire l'homme, même s'il voit qu'il lui manque une croyance complète? Malgré tout, ce manque ne lui engendre pas de douleur ni de souffrance du fait qu'il lui manque. Et la véritable raison en est qu'il regarde le collectif et voit qu'ils sont des gens importants, des personnes de statut, des personnes d'influence, et il n'apparaît pas qu'il leur manque une croyance complète. Car lorsque l'on parle avec eux, ils disent alors que cela n'est que pour des individus d'exception, comme il est connu que telle est leur opinion parmi la majorité. Et c'est cela la grande séparation qui devient une barrière pour l'homme, l'empêchant de progresser sur le chemin correct. C'est pourquoi nous avons besoin de l'environnement, c'est-à-dire d'un rassemblement de personnes qui soient toutes d'un même avis, à savoir qu'il faut atteindre une croyance complète. Et seul cela peut sauver l'homme des opinions qui existent dans le public. Car alors, chacun renforce l'autre dans le désir d'atteindre le degré de croyance complète et de pouvoir donner satisfaction au Créateur, et que cela soit toute son aspiration. Mais cela ne suffit pas encore comme conseil pour parvenir à un manque de croyance complète. Il doit encore multiplier les actions plus qu'il en a l'habitude, tant en quantité qu'en qualité. Et assurément, le corps s'y oppose et demande « Qu'y a-t-il aujourd'hui de différent des autres jours ?» Et il lui répond « Je m'imagine comment je servirais le Créateur si j'avais une croyance complète. C'est pourquoi je veux travailler au même rythme, comme si j'avais déjà mérité la croyance complète. » Ainsi, il se fixe en lui un manque et une douleur du fait qu'il n'a pas la croyance complète, car la résistance du corps lui cause d'avoir besoin de la croyance. Mais assurément, cela ne se dit que dans un endroit où il va à l'encontre du corps, dans la voie de la contrainte, travaillant avec le corps contre sa volonté. Il en résulte, selon cela, que ces deux actions, à savoir le fait qu'il travaille dans un travail plus grand que ce soit que ce à quoi il était habitué, et la résistance du corps lui cause le besoin de la croyance complète. Et alors, par cela, se tisse en lui un cli dans lequel ensuite la lumière pourra s'habiller. Car maintenant, il a un lieu de prière dans le cœur, comme il a été dit plus haut, c'est-à-dire un lieu de manque. Et alors, le Créateur qui entend la prière lui donne la lumière de la croyance par laquelle il peut servir le roi, non en vue de recevoir une récompense. Et par cela, nous comprendrons ce que nous avons demandé. Quelle est la signification du fait que, sur des os matériels, sont gravés des mérites et des fautes ? Car « os », cela signifie l'essence de la chose, c'est-à-dire la Torah et les mitzvot qu'il accomplit. Cela s'appelle que cela nous a été donné pour réaliser nous a été donné à réaliser dans l'action. Et à cela, il n'y a rien à ajouter, comme il est écrit, tu n'ajouteras pas et tu ne diminueras pas. Et sur ces actions sont gravées des fautes et des mérites. Si l'homme veut marcher sur le chemin de la vérité et fait une critique de ses actions pour savoir si elles sont avec l'intention en vue de donner ou non, et s'il est un homme qui aime la vérité et que cela ne l'intéresse pas ce que fait l'autre, mais il veut savoir s'il s'occupe de la Torah et des mitzvot, l'ishma, ou si tout est pour son propre intérêt, alors il voit qu'il est plongé dans l'amour de soi et qu'il n'est pas capable d'en sortir par ses propres forces. Il en résulte qu'il crie vers le Créateur afin qu'il l'aide à sortir de l'amour de soi et à mériter l'amour d'autrui et l'amour du Créateur. Et le Créateur est proche de tous ceux qui l'invoquent en vérité. C'est pourquoi il mérite la dvekout avec le Créateur. Il en résulte donc que les mérites sont gravés sur ses os, c'est-à-dire que la Torah et les mitzvot qu'il a accomplis, qui sont appelés aspects du blanc, car dans l'aspect de l'action, tout est blanc, c'est-à-dire une obligation, il n'y a rien à ajouter. Ce n'est qu'après avoir fait une critique qu'il voit que l'intention n'est pas en ordre, et il voit que sur elle repose l'obscurité, parce qu'il est dans l'aspect de séparation, car il n'a pas l'aspect de dvekout appelé équivalence de forme. C'est-à-dire qu'il ferait tout avec l'intention de donner sans réserve, mais il se trouve sous la domination de l'amour de soi. Il s'avère qu'il a un aspect d'obscurité qui repose sur le blanc, qui sont les os blancs, comme il a été dit plus haut dans les paroles du Zohar. Cela signifie que sur la Torah et les mitzvot qu'il a accomplis, il voit qu'il repose un aspect d'obscurité, qui est un aspect de séparation de la lumière, car la lumière est de donner sans réserve, et lui fait tout en vue de recevoir. Il ne peut rien faire, sauf ce qui touche à l'amour de soi. Il s'ensuit que ses os, c'est-à-dire la Torah et les mitzvot dans l'aspect de l'action, sont blancs, ce qui signifie qu'il n'y a dans l'action aucun manque auquel il pourrait ajouter. Mais c'est seulement par la critique qu'il fait sur ce blanc qu'il voit qu'il repose l'obscurité. Et s'il porte son cœur à cela pour corriger, parce qu'il ressent de la douleur et des souffrances du fait qu'il se trouve dans l'obscurité et qu'il prie le Créateur de l'aider à le sortir de l'amour de soi, par cela, il mérite ensuite de s'attacher au Créateur. Et c'est ce qu'on appelle le juste, ses mérites sont gravés sur ses os.

0: C'est-à-dire que la critique qu'il a faite sur ses os blancs lui a valu de mériter de se lever pour la résurrection des morts, car les méchants de leur vivant sont appelés morts, parce qu'ils sont séparés de la vie des vies. C'est pourquoi, lorsqu'ils méritent de s'attacher au Créateur, cela s'appelle qu'ils ont mérité l'aspect de la résurrection des morts. Tandis que le méchant, ses fautes sont gravées sur ses os, car méchant désigne celui qui est encore plongé dans l'amour de soi, car juste est appelé bien, et bien est appelé don sans réserve. Comme il est écrit, « Mon cœur a médité une bonne parole. Je dis, mes actions sont pour le roi. » Ce qui signifie, qu'est-ce qu'une bonne parole? C'est qu'il peut dire, « Mes actions sont pour le roi. » C'est-à-dire que toutes ses actions sont pour le Créateur et non pour son propre intérêt. C'est pourquoi celui qui a un bon œil sera béni. Ainsi, ces personnes qui ont la Torah et les mitzvot dans l'aspect de l'action, qui est l'aspect de l'os, car la Torah et les mitzvot ont été données de la bouche du Créateur pour les accomplir, et cela s'appelle blanc, parce que les actions n'ont aucun manque, comme il est écrit, tu n'ajouteras ni ne retrancheras. C'est pourquoi leurs os sont blancs, comme mentionné plus haut. Et ses fautes sont gravées sur ses os, qui sont blancs, parce qu'il n'a pas fait de critique sur ses actions, s'ils sont en vue de donner sans réserve ou non. Et il s'est appuyé sur le collectif, sur la manière dont ils accomplissent la Torah et les mitzvot. Et ils disent, faire pour le bien du ciel, c'est un travail qui appartient à des individus d'exception. Et tout homme n'est pas obligé d'aller dans cette voie, de veiller à faire son travail avec l'intention en vue de donner sans réserve. Et cela s'appelle l'opinion des propriétaires de maison. Ce n'est pas le cas de la connaissance de la Torah, qui est différente, comme il est connu que la connaissance des propriétaires est à l'opposé de la connaissance de la Torah. Car la connaissance des propriétaires est que l'homme, du fait qu'il s'occupe de la Torah et des mitzvot, son patrimoine grandit et s'élargit, c'est-à-dire qu'il devient un plus grand propriétaire, c'est-à-dire que tout ce qu'il fait entre dans l'amour de soi. Tandis que la connaissance de la Torah est, comme nos sages l'ont dit sur le verset, un homme qui mourra dans la tente. Ils ont dit, la Torah ne subsiste que chez celui qui se fait mourir pour elle, ce qui signifie qu'il fait mourir son individualité, c'est-à-dire qu'il fait mourir l'amour de soi. Ainsi, il ne possède aucun patrimoine, car il n'y a pas de propriétaire à qui on puisse attribuer un patrimoine, car toute son intention est seulement de donner sans réserve, et non de recevoir. Il en résulte qu'il annule son individualité. Il en résulte que le méchant, ses fautes sont gravées sur ses os. C'est-à-dire, du fait qu'il n'a pas marché sur le chemin de la Torah, car la Torah est appelée noire sur le blanc, selon l'expression du Zohar, qui dit que c'est pourquoi ses mérites sont gravés sur ses os, parce que les os sont blancs et que l'écriture noire n'est visible que sur du blanc. Comme la Torah, c'est-à-dire s'il y a du blanc, c'est-à-dire qu'il accomplit la Torah et les mitzvot, alors il est possible de dire ou qu'il est comme la Torah, qu'il a du noir sur du blanc. Alors, il s'efforce d'atteindre la dvekout, où il reste avec les os blancs et n'écrit rien dessus. C'est pourquoi il est appelé méchant, dont les fautes sont gravées sur ses os. Tandis que ceux qui n'ont pas de blanc, qui n'ont pas de Torah et des mitzvot dans l'action, ils n'appartiennent pas à la catégorie de méchants, mais ils appartiennent à la catégorie d'animal, qui sont simplement des bêtes. Fin de l'article.
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0: Nous allons relire le début de l'article, écrit du Rabash, volume 1, article 37 du Rabash, qui témoigne sur l'homme. Dans le Zohar, Shoftim, il est écrit ceci, cette mitzvah est de témoigner devant le tribunal, afin que son ami ne perde pas d'argent parce qu'il ne témoigne pas. Et à cause de cela, les auteurs de la Mishnah ont établi qui témoigne sur l'homme les murs de sa maison. Que sont les murs de sa maison? Ce sont les murs de son cœur, comme il est écrit, Hizkiyahu tourna son visage vers le mur. Et les auteurs de la Mishnah ont établi, cela enseigne que Hizkiyahu pria des murs de son cœur. Et non seulement cela, mais aussi les membres de sa maison témoignent sur lui. Les membres de sa maison, ce sont ses 248 organes, car le corps est appelé maison. Ainsi ont établi les auteurs de la Mishnah, le méchant, ses fautes sont gravées sur ses os. Et ainsi, le juste, ses mérites sont gravés sur ses os. C'est pour cela que David a dit, « Tous mes os diront ». Et pourquoi les fautes sont-elles gravées sur les os plus que sur la chair, les tendons et la peau? C'est parce que les os sont blancs. Et une écriture noire ne se distingue que sur du blanc. Comme la Torah, qui est blanche à l'extérieur, c'est-à-dire le parchemin, et noire à l'intérieur, c'est-à-dire l'encre. Le noir et le blanc sont l'obscurité et la lumière. Et non seulement cela, mais le corps est destiné à se relever sur ses os, et c'est pourquoi les mérites et les dettes sont gravés sur ses os. Et s'il a le mérite, le corps se relèvera sur ses os, et s'il n'a pas le mérite, il ne se relèvera pas et il n'aura pas de résurrection des morts. Jusqu'ici, ces mots.
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0: Nous allons maintenant continuer au cours du 9 octobre 2002. Nous avons lu l'article, cette mitzvah est de témoigner devant le tribunal dans le volume 3 des degrés de l'échelle, Parashat Shoftim. Qu'est-ce que dit le Rav? Que après que l'homme reçoit ce qu'on appelle la grâce de la Kdusha d'en haut, par l'étude, par l'investissement dans toutes sortes d'actions, dans tout ce qui est en ta main, en ton pouvoir, alors arrive le fait, comme il est écrit. Après tout, il commence à comprendre qu'en vérité, les actions de don sont apparemment les actions les plus élevées et les meilleures, seulement il est incapable de les accomplir. Et ce qui lui manque pour les accomplir, c'est le ressenti de la grandeur du Créateur. qui s'appelle la croyance et qui apporte au cœur de l'homme la force

nous avons appris et ce qui est écrit dans d'autres endroits. C'est ici la seule chose qui dépend réellement de l'homme. Et s'il s'en occupe, il reçoit les forces de la croyance par son travail dans la société, alors il mérite d'acquérir l'intention afin de donner. Cela s'appelle qu'il passe le marsum. Et à chaque étape qu'il traverse, il faut distinguer dans chaque état entre les lumières et les kélim. Ça veut dire que s'il se trouve dans un certain état, dans cet état il y a aussi un manque et aussi un remplissage. Et s'il veut parvenir à l'état suivant, dans cet état aussi, il y a un manque et il y a un remplissage. Et ce n'est pas du remplissage qu'il faut se préoccuper, mais du manque. Et tout notre travail est là. Ça consiste à nous préoccuper du kli, car c'est le kli qui détermine dans quel état se trouvera l'homme. Bon, comme d'habitude, oui, tu demandes. Il dit ici que les fautes sont gravées sur les os plus que dans la chair, les tendons et la peau. Qu'est-ce que ça veut dire? Les os, il le dit à propos de l'essence de la chose. Il ne nous l'explique pas, le cerveau, les os, les tendons, la chair et la peau, selon ce que nous étudions, les cinq aspects dans le partsoufim. Dans chaque partsouf, nous avons cerveau, os, tendons, chair et peau. Que nous le voulions ou non, le partsouf les comprend. Mais ce sont des prinotes qui, dans ce même degré d'aviut, oui, vont de l'intérieur vers l'extérieur. Il y a les sphirotes qui étaient Rochma, Bina, Zeren, Pin, Malchut, de haut en bas. Oui? Et il y a des prinotes, ces mêmes prinotes qui étaient Rochma, Bina, Zeren, Pin, Malchut, de l'intérieur vers l'extérieur. Oui? En épaisseur, en largeur. Pour ne pas les confondre, ces prinotes sont appelées cerveau, os, tendons, chair et peau. Et comme dans la hauteur du partsouf, aussi dans la largeur du partsouf, ces cinq aspects doivent obligatoirement exister. Il ne peut pas y en avoir moins que cinq, sinon il n'y aura pas de manque dans Malchut, alors il n'y aura pas de kli. Nous utilisons simplement ces noms aussi pour souligner qu'il y a en tout cinq prinotes ou dix sphirotes, 10 et non 9 et non 11, il ne peut pas y en avoir plus ou moins. Et nous utilisons aussi ces noms pour dire à quel niveau se trouve l'homme. Oui, c'est tout. Nous prenons un partsouf comme exemple et par rapport à lui, nous mesurons les autres partsoufim qui lui sont proches. Alors nous disons, par exemple, que, disons, il n'a que Bina et Zon et qu'il n'a pas Keter et Chorma. Ou l'inverse, il a Keter et Chorma et il n'a pas Bina et Zon. Et ici aussi, il y a une confusion selon qu'il parle des lumières ou des kélim, car nous pouvons aussi appeler les lumières par les noms des kélim et les kélim par les noms des lumières. Bref, il faut toujours pénétrer dans la notion et comprendre de quoi il s'agit. Et non les mots où il y a certainement dans chaque fois des substitutions. Oui. On remplace un mot par un autre. On remplace un mot par un autre. C'est tout. Alors, ce qu'il dit ici à propos des os, il ne parle pas des os de la série cerveau, os, tendons, chair et peau, où les os représentent, on peut dire, la chose intérieure, le cerveau, là où n'y parvenons presque pas. Les os, c'est la chose la plus intérieure. Mais il dit que si l'homme veut parvenir à un manque, ce manque doit parvenir vraiment jusqu'au fondement du partsouf, c'est-à-dire jusque aux os. Oui. Est-ce qu'il y a un manque précis qu'il faut toujours demander, qu'il soit toujours avec nous, auquel nous pensions toujours? Quel est ce manque? Après tout, les calculs que fait l'homme, il en ressort ainsi. Le seul manque dont il faut se préoccuper, c'est le manque de grandeur du Créateur. Car seule la reconnaissance de la grandeur du Créateur, le ressenti du Créateur,

0: La reconnaissance du Créateur en général, avec grandeur ou sans grandeur, peu importe comment le dire. Bref, une impression du Créateur peut me changer. Au lieu d'être esclave de mon désir de recevoir, je serai esclave de son désir de donner. C'est tout. Et ici, l'homme doit travailler précisément sur ce mot. Que vienne la lumière qu'on appelle d'en haut, en d'autres mots, et qu'elle me change. Que le Créateur se révèle de telle manière que je change. Ça veut dire qu'il doit y avoir en fait cette reconnaissance que je peux changer autant que je suis capable avant de changer, de vouloir cela. Et pour cela, je m'adresse au Créateur afin qu'il me change. Pourquoi précisément dois-je m'adresser au Créateur? Est-ce que mon désir de changer ne suffit pas et qu'il le fasse déjà? Parce que mon changement n'est pas le but. Le fait que je le demande et que j'adhère à lui, ça c'est le but. Le changement lui-même est également, pour ainsi dire, un moyen. Les désirs de recevoir ne vont jamais, tu seras toujours dans un manque, alors ça fera que tu seras toujours dans un manque, mais il ne te donnera pas. Alors il ressort que nous travaillons chaque fois sur un seul manque. Le même manque, comment adhérer davantage, comment être plus proche? Car de là me vient aussi la force d'adhérer, et aussi le manque d'adhésion. En vérité, tout sort de la même source. Il écrit qu'il faut sortir de l'amour de soi et prendre sur soi l'amour d'autrui. D'abord une question, s'il sort de lui-même, alors ensuite, où reçoit-on l'amour d'autrui? Il n'y a plus de soi, c'est en soi qu'on reçoit l'amour d'autrui. Il est impossible d'acquérir l'amour d'autrui sans sortir de soi-même. Le désir est un seul désir. À l'intérieur de ce désir, qui se trouve? Soit moi, soit ce qui est hors de moi. Ce qui est hors de moi, c'est en fait le Créateur. Mais pour ne pas me tromper moi-même, pour ne pas me mentir en disant que, soi-disant, je veux le Créateur, alors je dois, à la place du Créateur, penser à l'environnement, aux amis. Et si je peux me rapporter à eux avec amour, c'est le signe que je me rapporte ainsi au Créateur. Car ce qui se trouve hors du corps de l'homme, ça lui est indifférent, que ce soit le Créateur ou les amis, ou n'importe quelle chose étrangère dont je n'ai aucun bénéfice direct, ça pour moi, ça n'existe vraiment pas. Ça n'existe pas, ça veut dire que je n'y pense pas. Quand est-ce que je commence à me préoccuper de quelqu'un? Quand je vois que je dépends de lui. Dans un certain cas, un certain état, une certaine relation. Si je ne dépends pas de lui, je n'ai pas envie de me préoccuper de lui. Est-ce que tu te préoccupes de la vie en Australie, de ce qui s'y passe, de qui sera le Premier ministre ou je ne sais quoi? Tu t'en souviens à peine, une fois par an. Pourquoi? Tu n'en dépends pas. Mais supposons que tu dépendes de leur eau. Supposons que nous ayons un problème d'eau en terre d'Israël et que nous puissions recevoir de l'eau uniquement d'Australie. Regarde de quoi parleraient les informations et à quoi nous penserions. Uniquement à l'Australie. Alors, qu'est-ce qui se passe là-bas? Est-ce que tout va bien? Comment faut-il s'arranger avec elle? Ça veut dire que ce qui ne me concerne pas n'entre pas du tout dans mon champ de vision. C'est aussi comme ça pour les amis. Pour l'instant, ils ne sont pas dans mon champ de vision. C'est un signe réel, à 100%, que le Créateur aussi est chez moi dans le même état. Si je représente correctement le Créateur, je peux le représenter comme bon et bienfaisant, qui me donne, qui fait pour moi ceci, ceci et encore cela, c'est vrai, c'est lui envers moi. Mais comment suis-je, moi, envers lui? Je ne peux le vérifier que par ma manière de me rapporter aux amis. C'est le vrai examen. Qu'est-ce que dit Baal HaSulam? Baal HaSulam dit ainsi, un homme un peu grand se préoccupe du groupe, un peu plus grand de la société, un peu plus grand du pays, un peu plus grand du monde entier. D'après cela, tu peux voir combien tu te préoccupes du Créateur, car c'est lui ce qui est hors de toi. Simple. L'examen est très court. Il n'y a nulle part où fuir. Sortir de l'amour de soi, ça veut dire se préoccuper de l'environnement? Alors, de l'amour de soi, ça s'appelle, tu ne peux pas sortir simplement de l'amour de soi. Si tu sors de l'amour de soi, tu es obligé d'entrer à sa place dans l'amour d'autrui. Il n'y a pas de milieu entre les deux. Ça ne peut pas exister. Il y a en tout deux dominations, soit la domination de la créature, soit la domination du créateur, soit le désir de recevoir, soit le désir de donner. Alors, choisis. Si l'homme, en fin de compte, décide qu'il est obligé de sortir vers le don, alors de cette décision doit résulter une décision. Je suis obligé de m'occuper de la société, des amis, car c'est le levier, disons, le seul cli, le seul moyen par lequel je parviens à la relation avec le Créateur. Qu'est-ce qu'une relation? L'équivalence de forme. Ça veut dire, si tu n'es pas encore parvenu à la nécessité de te relier à la société, tu n'as aucune pression réelle pour te relier au Créateur. C'est exactement la même chose. Après cela, regarde combien tu es loin de la spiritualité, combien tu n'as encore aucun point de relation, aucun accès, aucune tendance vers elle. C'est tout. La société, ça veut dire ces hommes qui ont la même tête que toi, comme toi, ni meilleur ni pire, comme toi, autour de toi, et qui veulent aussi, soi-disant, ils veulent aussi. Tu vois que toi, tu ne veux pas. Eux aussi, il est possible qu'ils ne veuillent pas encore. Mais d'une certaine manière, il y a en eux la même orientation. Le Créateur leur a aussi donné les mêmes pensées et les mêmes désirs. Par exemple, nous avons une entreprise. Alors, quel est ici? Il y a un certain but qui, séparément, dans l'entreprise, Mifal, il faut travailler à créer le matériel, le produit, oui, la production. La production comprend la diffusion, à Fatsa comprend toutes ces choses là-bas, le café qu'ils font là-bas, encore quelque chose qu'ils font là-bas, des livres, peu importe. Il faut faire cela. À l'intérieur de cette exécution, il y a aussi les relations entre les hommes. Pourquoi est-ce que je fais ça? Pourquoi suis-je dans cette entreprise? Qu'est-ce que ça me donne? Quel bénéfice est-ce que je veux? Je travaille aussi 8 heures dans mon entreprise. Là-bas, je reçois, disons, 5000 shekels. Pour ce que je travaille ici, dans cette entreprise, quel salaire est-ce que j'exige? Et qu'est-ce que j'investis? En vérité, l'investissement, ce n'est pas que quelqu'un fait Internet et quelqu'un fait un livre. L'investissement, c'est dans les relations sociales au sein de l'entreprise. C'est là l'investissement principal. Commencez par cela, vous réussirez. Si vous ne commencez pas, comme il est écrit, ici sera le lieu de votre sépulture. Nous sommes parvenus à un état où l'homme a besoin des hommes, non? Là, tu veux demander? Demande, allez, demande. Ce que tu as dit, comment un ami avance sur le chemin? Supposons que des hommes aient choisi que je dois être responsable de la maintenance. Et je prends avec moi encore quelques hommes qui ont des mains. Je n'ai peut-être pas tellement besoin d'une tête, qu'ils aient des mains, oui. Alors j'ai choisi 5 hommes, 10 hommes, ils sont d'accord avec moi. Ensemble, maintenant, nous sommes le service de maintenance. Peu importe quels hommes. Il est possible que je puisse regretter que je veuille être lié à ceux qui s'occupent d'Internet, ou dans un autre endroit, dans un autre service, où il y a peut-être des hommes plus délicats, qui comprennent davantage, qui étudient davantage, ou dont le caractère est comme ceci. Mais peu importe. En vérité, ça n'a absolument aucune importance. Ça veut dire que si tu as choisi ton service uniquement d'après leurs mains, oui, tu n'auras jamais voulu te connecter à Tzvika. Mais il est peintre, tu as besoin d'un peintre, alors tu le prends. Qu'est-ce que tu peux faire? Oui, le prendre exactement selon ce principe. Maintenant, commence à faire là-bas des actions. Comme dans un service au travail, pour que tout fonctionne comme il faut, comme une horloge, comme dans un service normal, dans une autre entreprise, d'une autre affaire, et qu'il y a déjà des relations, une compréhension, un plan général. Nous savons déjà quoi faire et quoi exécuter, et personne ne peut y échapper. Si quelqu'un s'enfuit, s'il te plaît, tu es licencié de toute l'entreprise également. À moins qu'il y ait des hommes qui ne conviennent pas. Alors, mais si un homme refuse complètement, il n'a rien à faire ici. Qu'il passe dans un groupe extérieur, c'est tout. Après que tu as une véritable équipe, ensuite, on commence à se préoccuper de la vie intérieure, à l'intérieur de ce groupe, à l'intérieur du service. Et là, c'est déjà le travail intérieur. Est-ce qu'on peut trouver qu'il y a dans le jugement, dans le travail avec les amis, dans la spiritualité,
1: au
0: travail, il n'y a pas d'amis, dans le groupe, il y a des amis. Tous sont des amis, oui. Alors, je ne comprends pas quelle est la difficulté. Si tu es droit avec toi-même et avec l'ami, tu ne ressentiras aucune difficulté là-dedans. Enlève-lui ses vêtements et les tiens, comme ça vous êtes nus. Il n'y a rien à part vraiment quelque chose à faire ici et réussir dans la mission principale, dans le but. Alors, quel est ici le problème entre les relations de travail et les relations sociales? Quel est le problème? Je peux crier dans les questions de travail. Demande à Bensi, combien de fois par jour? Et est-ce que ça appartient à la manière dont je me rapporte à lui comme étudiant, par exemple? Ou à Marik, ou à Aviou, ou je ne sais qui. Celui qui fait davantage mérite davantage de mastic. C'est clair. Quel rapport il y a entre les deux? Quand on travaille ensemble, il y a certainement davantage de possibilités de friction au travail, mais précisément au-dessus de ça, on construit davantage de relations. Qu'est-ce que c'est? Vous ne voyez pas. Moi, maintenant, je suis heurté au café Internet, pas Internet, au café kabbalistique, oui. Maintenant, je me suis aussi heurté à 5K, qui me crie dessus, oui, tous les matins, avec délicatesse, mais quand même, un cri comme ça, un peu comme cigale. On ne comprend pas que la révélation des manques, c'est la meilleure chose. C'est la meilleure chose. C'est tout. Il n'y a rien d'autre sur quoi sur quoi avancer. S'il n'y a pas de manque, sache que tu n'as rien, que tu ne sais faire aucun pas en avant, aucun pas. Et les corrections, si nous ne le révélons pas, un manque, si nous ne révélons pas une blessure, si tu ne révèles pas que tu es mauvais, alors comment feras-tu le bien? Car dans notre monde, nous ne produisons de nous-mêmes rien de nouveau. Nous ne faisons que corriger. Tout notre travail dans son ensemble s'appelle correction. On corrige. Alors d'abord, il faut révéler le mal et le corriger. Révéler le mal et le corriger. Et si nous ne le révélons pas, il n'y a rien à faire. Et dans la mesure où nous le révélons, seulement dans cette mesure, tu peux corriger et ensuite avancer. Alors plus c'est mauvais, Dieu merci. Je m'en fiche qu'on me crie dessus, tu comprends? Tant qu'on ne crie pas sur l'orientation générale vers l'avancement. Mais si en chemin on crie comme ça, on fait une critique. C'est une bénédiction. Et ça ne peut jamais détruire quoi que ce soit. Si c'est vraiment une bonne critique profonde venant de différents côtés, ce sont des clarifications. Précisément, à partir de là, on commence à clarifier qui a raison, qui n'a pas raison, et pourquoi, et comment faire. Si c'est lié au but, il n'en sortira qu'une bénédiction. Il n'y a rien à craindre. Au contraire. Creuse là-dedans. Mais ne reste pas tout le temps là-dedans, comme si tu commençais, tu sais, à prendre plaisir à souffrir. Il y a une chose comme ça. Mais c'est très bien. Nous ne le savons pas, mais c'est connu. Également en médecine, également en psychologie, la douleur et la joie, c'est la même chose. Ça veut dire que les souffrances et la joie sont ressentis dans le corps de la même manière. L'un non plus ne peut pas exister sans l'autre. Regarde, ce n'est pas pour rien qu'on dit que si tu ne te disputes pas avec ta femme, alors l'amour ne se renouvelle pas entre vous, pour ainsi dire. Ce n'est pas pour rien, c'est vrai. Ça doit être au-dessus de quelque chose qui est son inverse. S'il n'y avait pas eu cette critique avec ce café, ils auraient continué de la même manière. Tu comprends? Maintenant, ils comprennent qu'il faut vraiment s'en occuper, le faire professionnellement et arrêter comme ça. Nous partons avec lui en Amérique. Il y a un mois et demi, je lui tape sur la tête tous les jours. Je veux l'ordre de la conférence. Comment vais-je apparaître? Qu'est-ce que tu crois? J'ai déjà envoyé ça à beaucoup d'hommes pour demander, jusqu'à savoir avec quel vêtement apparaître. Tout, je clarifie tout. Et je peux, tu sais, je peux me tenir ici. Dis-moi maintenant, tu peux parler 2 heures et je parlerai. Je commence une phrase et je cherche comment la terminer. Il n'y a aucun problème. Ça sort. Mais en même temps, il doit y avoir une préparation. Et là-bas, il n'y avait pas une préparation suffisante. Alors un manque s'est révélé. Très bien. Moi, au contraire. Si seulement on me disait, après ce que je fais, quels sont les manques? Et vous, vous me protégez, vous ne parlez pas. Ce n'est pas bon. Ce n'est pas bon. Je n'ai rien avec quoi m'améliorer. Je suis sans examen. Toute la question de la prière, comment la prière, ce qu'on appelle une prière pour un manque, une prière pour faire entrer la lumière dans le cli, la prière est pour ainsi dire. La prière, ça s'appelle un manque qui se trouve déjà dans l'homme, sous une forme clarifiée, un manque déjà prêt à recevoir le remplissage, la réponse. Oui, c'est tout. Maintenant, parvenir à ce manque, c'est l'effort. C'est tout le manque lui-même, la prière, ça, c'est déjà en ordre. Toute la notion, c'est le travail qui précède cela. Je demande à propos de la prière elle-même, concrètement, qu'est-ce qu'une prière, même en principe, mon intention la plus profonde, c'est la chose que je cherche, c'est une chose que... Tu ne sais pas ce que tu cherches. Tu ne sais pas ce que tu cherches. Pardonne-moi, je vais te le dire. Tu as, chez nous ça s'appelle un gène spirituel, oui. Tu as une chaîne de Rishimot. Toute cette chaîne se trouve en toi. Du fait que ton âme, depuis les hauteurs, est descendue jusqu'à l'état présent, bas, corrompu, alors, toutes ces étapes, tous ces degrés par lesquels elle est descendue, oui, tous ces degrés se trouvent en elle, seulement dans l'aspect des Rishimot. Ça veut dire une information sur chaque degré et chaque degré. Tu peux acquérir le degré si à cette information tu ajoutes la force pour le conquérir. Oui. La force pour l'acquérir s'appelle Massar. Une intention afin de donner. Notre travail en tout consiste par toutes sortes d'actions à révéler le Rishimo suivant dans l'ordre. C'est tout. Je l'ai réalisé, ensuite je continue. Je révèle le Rishimo suivant. Plus haut, plus haut, plus haut. Et ainsi je retourne au même lieu d'où l'âme est descendue. C'est tout. Ça veut dire, je ne peux pas chercher quel désir aurais-je quand je révélerai le Rishimo suivant. À quoi ressemblerai-je quand je révélerai le Rishimo suivant? Quelle pensée, quel désir, qui serais-je, qu'est-ce que je serais quand le Rishimo suivant se révélera en moi? Je ne peux pas, c'est simplement stupide de me représenter maintenant un état dans lequel je ne me trouve pas encore. À partir de quoi? Sur quelle base ferais-je cela? Et nous voyons à quel point les états que nous traversons sont tels qu'il est presque toujours impossible de les planifier. Pas de les planifier, de les estimer. Les estimer, oui. Les prévoir ou les estimer. Les estimer, oui. L'état suivant. Alors, je n'ai pas besoin de penser aux désirs futurs, aux pensées futures. Oui, ce n'est pas pour rien qu'il est écrit comme un bœuf aux joues et un âne à la charge. Vraiment, de façon très primitive, je veux parvenir à davantage. Et qu'est-ce que c'est que davantage? En vérité, si je me représente quelque chose, ce n'est pas correct. C'était pas vraiment ma question. Ah, pardon. Ma question était très simple. La prière, quand je prie, quand je veux recevoir quelque chose du Créateur, peu importe, devenir plus grand, grandir, avancer, demander un manque, demander un cli, demander n'importe quelque chose qui me fasse avancer sur le chemin sur lequel je vais, la prière elle-même. Quelle prière est la plus correcte pour moi? Est-ce simplement mon intention? Ça veut dire mon intention de recevoir un manque, mon intention de recevoir. Est-ce que cette intention, même qui vient de mon endroit le plus pur, le plus profond, le plus limpide, cette intention suffit-elle pour être, pour ainsi dire, une vraie prière? Ou est-ce que je dois colorer l'intention avec des mots et le dire avec des mots? Parce que parfois, une intention vient en moi et quand je colore avec des mots, ensuite... Est-ce qu'une prière doit être en mots? Cette intention, est-ce qu'elle a sa propre puissance? Tu sais, qu'est-ce que la prière? Le Créateur ne voit pas le corps. C'est vrai? Alors de quels mots tu parles dont tu aurais besoin dans la prière? Par mots, tu veux peut-être dire des clarifications, des désirs, des intentions. Mais que sont les mots? Il n'y a pas de mots dans la spiritualité. Dans la spiritualité, c'est un ressenti nu, sans revêtement, des ressentis, des discernements, qui n'ont pas de nom. Tu peux leur coller n'importe quel nom ou n'importe quel nombre que tu veux. Il faut seulement que ce soit accepté par les autres, si tu veux te relier à eux, ou d'une certaine manière. Alors envers le Créateur, tu dois parvenir à une certaine combinaison, oui, comment dire, dans l'ensemble de discernement, de ressenti, de pensée, d'intention. Il n'y a pas de mots là-dedans. Tu peux appeler ça Rishimo de revêtement d'aviut, je ne sais pas, c'est tout. Et dans l'ensemble, ce qui se révèle, c'est le Rishimo. C'est tout. Tu peux l'appeler, nous appelons cela Naranjai des justes. Peu importe, ce sont des mots, des noms. Mais à l'intérieur, c'est un ressenti. C'est une intention. Le ressenti, c'est une intention. Chaque fois que j'essaie de décrire d'une manière quelconque mon intention avec des mots, je ris vraiment, je ris de moi-même. Alors ai-je seulement besoin de mots? Cette intention suffit, elle parvient là où elle doit parvenir. Oui, ça veut dire que la prière, c'est un ressenti dans le cœur. Le cœur, ça ne veut pas dire notre cœur. Tous les désirs de l'homme dans leur ensemble sont appelés le cœur. Alors, si tous les désirs dans leur ensemble contiennent d'une certaine sorte de ressenti général correct, réellement orienté vers le Créateur. Vers le Créateur, ça veut dire recevoir aussi une forme comme la sienne, ça s'appelle être orienté vers lui. Ça s'appelle une prière.
1: Ken.
0: La grandeur du Créateur, c'est l'environnement. Bon. La grandeur du Créateur, c'est l'environnement qui me fera vouloir être esclave du Créateur, plus que toute autre chose, m'annuler devant lui. Dans cet état que produit l'environnement, ça s'appelle la grandeur du Créateur. L'environnement doit provoquer chez moi toute relation. Il y a beaucoup de mots ici. Toute ma relation avec le Créateur. Je demande spécifiquement, j'essaie de définir la grandeur du Créateur. La société doit me dire que sans la grandeur du Créateur, je ne parviens pas au but. Que la grandeur du Créateur m'ouvre le nouveau cli. Bref, elle doit m'orienter vers le Créateur. Qu'est-ce que c'est que la grandeur du Créateur? Cette notion, la grandeur du Créateur, qu'est-ce que c'est? La grandeur du Créateur, premièrement, c'est qu'il me gouverne dans chaque recoin, entre toi-même, dans chaque recoin, dans chaque chose, où que tu sois à l'intérieur, tu le trouveras. C'est cela que la société doit te suggérer. Ensuite, tu te trouveras. Tu le trouveras. Quand tu verras cela, ça veut dire quand tu l'entendras de la société, alors tu commenceras vraiment. Qu'est-ce que grand? Grand, c'est plus fort que moi. C'est de cela que je dois recevoir une impression de la société, qui est plus fort que moi. Qu'il est plus fort que moi. S'il me frappe simplement, plus fort que moi, alors il n'y a rien à faire. Je le maudis, je désespoir, je tombe. Plus fort, ça veut dire dans la grandeur. La notion que la société doit te fournir de la joie, de l'humeur. Pourquoi? Elle peut te faire ressentir la grandeur du Créateur. La société doit fournir, avec l'importance du Créateur, une élévation d'esprit. L'importance du Créateur, sans élévation d'esprit, ce n'est pas de l'importance. Ça veut dire, elle doit te donner, disons ainsi, à l'endroit où le Créateur est fermé, bloqué.
1: Nistar.
0: Dissimulé. La société doit remplir ce rôle. Bref, le Créateur est dissimulé. Et à sa place, au lieu de lui-même, il t'a donné la société. Pourquoi? Parce qu'avec lui, tu ne peux pas entrer en contact si ce n'est dans le but de donner. Avec la société, tu peux jouer comme tu veux. Mais en vérité, le véritable jeu avec la société ne peut être lui aussi que dans le but de donner. Ça veut dire que dans ce monde, c'est-à-dire dans ton état égoïste, tu as la possibilité de faire le travail spirituel. Alors, je sais, dans mon état égoïste, que si je prends n'importe quelle société, pas ici, je prends une société dehors, je sais comment est construite une société qui me fait ressentir le désir d'appartenir à quelque chose ou de m'annuler devant quelque chose. C'est une société qui me construit un grand spectacle. C'est une société qui travaille sur moi par tous mes sens. Il y a là une bonne chose. Alors, je me fiche de moi-même, je veux seulement adhérer à cette bonne chose. Ouais. Le problème avec ce marché, c'est qu'il est tellement à l'intérieur du désir de recevoir, tellement artificiel et illusoire. La question est, comment changer ça dans un endroit comme celui-ci? D'un côté, tu dois avoir un travail intérieur de recherche. D'un autre côté, pour provoquer ici une élévation chez l'homme, je peux lever... Notre problème dans notre société, c'est que nous ne nous préoccupons pas de construire une société. Il faut commencer par cela. Si je veux que la société agisse sur moi et qu'elle me construise, alors, je dois me préoccuper qu'elle soit vraiment forte, avec l'intention correcte, dans le bon mouvement, avec une élévation d'esprit, avec tout ce que je veux recevoir d'elle, que cela soit en elle. Pour que cela soit en elle, je dois le lui donner. D'où vais-je le donner? Je peux le donner. Chacun peut le donner, sinon à lui-même, il peut le donner à l'autre. Tu sais, tu donnes des conférences, tu arrives à une conférence, il pense quel juste, comme il est corrigé. Quel, oh, pourquoi? Parce que tu leur donnes, tu déverses sur eux, à droite et à gauche, ce que tu as lu et que tu n'as pas lu. Mais je travaille sur le désir de recevoir, attends. Sur leur désir de recevoir, tu travailles, alors tu leur donnes une élévation, que par toi-même tu n'as pas. Parfois tu es complètement abattu, tu commences à leur parler et toi-même tu commences même à t'impressionner. Comment je... Oui. Ce n'est pas pour rien. Ce n'est pas pour rien. Mais nous en parlerons encore. Ça veut dire que peu importe ton état au moment où tu veux, donner à la société par tes mots, pas du cœur seulement extérieurement, seulement extérieurement, tu comprends, tu peux leur donner une véritable élévation. Celui qui écoute pense que cela lui arrive depuis les hauteurs, que vraiment le prophète Élie est descendu vers lui. Fais la même chose intentionnellement envers ta société. Et si chacun agit comme ça, mutuellement l'un sur l'autre, tu ne peux pas imaginer quelle force tu recevras. Tu ne pourras pas dormir comme... Tu ne pourras pas dormir. Comme tu as peut-être eu quelques jours comme ça quand tu as découvert des idées de la Kabbale ou quelque chose. Il y a eu quelques jours comme ça, oui. Pendant une fête, par exemple, à Sukkot ou à Pessah, où il arrive une telle élévation, 24 heures sur 24, tu verras ainsi que tu vivras ainsi. C'est tout, ils t'y obligeront, que tu le veuilles ou non, ils agiront sur toi de cette manière. Le problème, c'est qu'ils ne veulent pas agir sur toi, ils ne se soucient pas non plus d'eux-mêmes, ils ne comprennent pas encore que c'est vraiment ici le point principal. C'est tout, et ils abandonnent. Alors je vais dire, dans le futur, supposons que je prenne un état, comme tu as dit, où je suis incapable de dormir. Tu es incapable de dormir, tu ressens que tu vis tout le temps, tu ressens que tout brûle en toi dans un tel état. Tu ressentiras que tu vis et que tu brûles à chaque instant. Comment est-ce que cela se produit en toi? De quelle manière? Il y a une société, tous sont assis, tous écoutent, et moi aussi je travaille là-bas pendant des heures et ainsi de suite. Tu entends de l'extérieur énormément de fois que c'est important, que c'est spécial et ceci, cela. Alors tu t'enflammes. Grâce à quoi d'autre? Bon, la spiritualité qui est là-dedans, les forces spirituelles qui sont là-dedans, laisse-les de côté pour l'instant. Mais comment construire une attitude dans un tel état où, tant que je vis, ce n'est pas un état où je fais des clarifications, parce que les clarifications m'importent peu à ce moment-là, je suis simplement... Si tu reçois une élévation de la société, tu dis, ça m'empêchera de faire des clarifications. Pourquoi est-ce que ça m'empêcherait de clarifier? Mes clarifications, c'est dans l'état où je suis abattu. Dans l'état où tu es abattu, sache que tu ne fais aucune clarification. Tu ne fais que te dévorer toi-même. Les clarifications doivent être dans un état où vient la lumière et où tu vois la différence entre toi et cette lumière. La société ne te déconnectera pas, elle ne te déconnectera absolument pas des clarifications, ne t'inquiète pas. Sois constamment dans l'élévation d'esprit maximale, ne t'inquiète pas. Les clarifications viendront. Mais si tu tombes dans une pensée, dans un discernement quelconque, tu tomberas pour une seule seconde, et ça suffit. Ça s'appelle raccourcir le temps. Mais pour toi, non, les clarifications, ça veut dire que je tombe plusieurs jours, que je ne peux pas en sortir, puis je comprends dans quelle profondeur de fausse ordure, je suis entré et quelle chose je découvre maintenant moi-même, quelle ordure. Non, il ne faut pas. Une seule seconde, même si tu ne l'as pas ressenti, même si tu n'as pas ressenti dans tes émotions, ça peut passer ainsi. C'est la spiritualité. Peut-être que tu en auras besoin, je ne sais pas comment ni quand cela s'accumulera. Ne te préoccupe jamais du mal. Tu dois constamment te préoccuper d'être dans l'élévation et dans la pensée du Créateur. De là viendra ta clarification. La lumière clarifie le clé. Et comment cela préserve-t-il la fine ligne pour que les hommes qui se trouvent maintenant dans la société ne soient pas pour le but, mais pour cette même élévation? Je me sens bien dans le désir de recevoir à l'intérieur de la société, alors je viens dans la société. Il peut y avoir des hommes comme ça dans la société, je ne sais pas, par exemple, là où j'enseigne. Attends. Tu dis ainsi, dans notre société, il y a des hommes qui viennent vraiment à cause du but. Et il y en a qui viennent parce qu'ils ne veulent pas rester à la maison. Je viens le soir et parfois je surprends ici des hommes assis. Qu'est-ce qu'ils font? Ils fuient la maison. À la maison, il y a la femme, les petits-enfants, ils crient. Alors ils restent ici, ils font quelque chose. Ça peut être comme ça? Il est possible que nous soyons tous ainsi. Et en vérité, nous sommes tous ainsi. Nous fuyons les problèmes. Tu dis, ma société, il ne pense pas à l'élévation d'esprit, il ne pense pas à la spiritualité. C'est vrai, il n'y pense pas. Accepte cela comme une hypothèse correcte. Toi aussi, au total, tu fuis les problèmes. Qu'avons-nous dans la vie? C'est de là que tu es venu. Et c'est avec cela que tu continues. S'il te semble que seulement ce n'est pas vrai, alors c'est le signe que tu n'as pas encore clarifié la profondeur de la raison pour laquelle tu es ici. Chacun qui est ici. Chacun qui est ici, en fin de compte, fuit le mal. Et c'est très bien. C'est une base respectable à partir de laquelle on commence. Non, il faut avoir une aspiration à la spiritualité, au don, à l'altruisme, au communisme, des bêtises. Il ne faut avoir d'aspiration à rien, sauf à une seule chose, fuir les problèmes. Un hôtel maintenant qui me propose d'y être 24 heures sur 24, à Eilat par exemple, je ne sais pas. Quelle est la différence entre un groupe qui m'aide à ne pas penser à mes problèmes à un hôtel à Eilat, qui me propose lui aussi une semaine sans penser à mes problèmes? C'est ça? La différence est simple. Si ce sont vraiment des problèmes liés au but, à Eilat, tu ne pourras pas les fuir. Tu seras assis à l'hôtel avec tout le luxe et tu te dévoreras. Alors rien ne t'aidera. Seulement ici, oui, tu pourras les fuir. Et c'est très bien si tu les fuis. C'est très bien si tu viens ici et que tu oublies toutes sortes de problèmes, corporels, spirituels, peu importe. Ne t'en souviens pas. Tu n'as pas besoin de penser à quand viendra la reconnaissance du mal. Elle vient uniquement comme résultat de la lumière. Si tu n'attires pas davantage de lumière sur toi, tu ne révéleras pas davantage de mal, encore du mal, encore du mal. Et celui qui veut ressentir le mal avant d'attirer la lumière se dévore simplement lui-même. Ce n'est pas la révélation de nouveaux discernements. Ça s'appelle le sot reste assis les bras croisés et mange sa propre chair. Il reste assis, il n'avance pas. Nous devons, il écrit dans énormément, dans beaucoup d'articles, tu dois seulement être relié à la source de la lumière, au Créateur. Comme résultat, toutes les autres choses viendront à toi. Et ne crains pas qu'ainsi, tu te sépares de ton moi, de ton désir de recevoir. Non. C'est organisé ainsi. La méthode est organisée de telle manière que des coups viendront à toi. Et ne crains pas. Et ne crains pas à quel rythme. Bon. Mais en ce qui concerne la construction de l'entreprise et la construction des relations en son sein, je dis que c'est maintenant la chose essentielle. Si ça marche, ça marche. Si ça ne marche pas, rien ne marchera. Partageons nos impressions du cours de qu'est-ce que nous en prenons pour l'implémenter dans la dizaine?
2: Wow,
0: quel cours rempli de tellement de conseils, tellement de choses. Et à la fin, nous avons entendu ces phrases à la fin. Les problèmes viennent. Il nous fait bouger, il nous conduit à une certaine action. Nous devrions pas essayer d'analyser où et de quoi. Nous avons lu que c'est seulement une société à partir des amis où nous recevons l'aspiration pour la grandeur du Créateur et que c'est la seule chose sur laquelle nous devons travailler dans la société. Et de là, tout le reste des choses arriveront. Oui, nous devons atteindre un véritable manque, un cri au Créateur qui viendra et qui nous aidera. Et il doit provenir d'une compréhension et d'une conscience que nous ne sommes pas capables de sortir avec le désir de recevoir pour nous-mêmes, du désir de recevoir, mais seulement par l'aide du Créateur. Et véritablement, nous devons atteindre douleur et souffrance, que nous en sommes loin, que nous devons l'avoir. Et le grand besoin n'est que de l'incorporation dans l'environnement autant que possible. Que nous avons tous ce même désir et c'est cela que nous demandons ensemble. Il n'y a rien de plus grand que de donner ce qui est le plus exalté, et en fait la qualité du Créateur, et toutes nos actions sont juste dirigées depuis son intérieur. C'est ce à quoi nous aspirons, et la seule expression pour l'importance du don, c'est la façon dont nous nous relions à la société. C'est-à-dire que dans la mesure où je veux et je suis prêt, comme il écrit, annuler mon moi dans la société, dans cette mesure, nous pouvons mesurer la grandeur du don et la grandeur du Créateur dans la personne. Et ensuite, le corps commence à résister et cela crée un besoin, une requête sur laquelle vient la lumière qui donne l'importance du don. Et en conséquence, elle corrige le récipient. Oui, notre manque devrait être pour la grandeur du Créateur. Cela nous transformera d'esclave pour le désir de recevoir à un esclave pour le désir de donner. Oui, il s'avère que le manque doit être que nous serons les plus adhérés au Créateur que possible. Et la vérification, en ce qui me concerne, sur ce qui est en dehors de moi, depuis la vérification vers la société, à une préoccupation augmentante du monde, mais la vérité façon de vérifier, c'est si je sors de moi-même et si je suis préoccupé sur le Créateur autant que je suis préoccupé par la société. La préoccupation pour la société, c'est la préoccupation pour le Créateur. Le principal pour l'avancement, c'est la grandeur et l'importance du Créateur, qu'elle reçoit de l'environnement, et notre travail dans l'environnement est de se le propager les uns aux autres. Et puis la deuxième chose, c'est l'effort dans la société, tant en quantité qu'en qualité, à travers lequel j'attire la lumière et je reçois la grandeur du Créateur. Donc peut-être pour résumer ça, que l'article se termine, enfin tout le cours était spécialement, au moins au sujet du manque. Mais le bon manque, c'est que la personne doit être consciente qu'il doit être en gratitude sur ce manque, de le ressentir et même souffrir que ça lui manque. Il doit examiner qu'est-ce qui lui manque exactement, ce qui est aussi le point que le manque lui-même n'est pas suffisant, ça fait partie de son développement. Et le véritable manque est ressenti. Clarification provient d'une illumination d'en haut. La lumière qui est à partir des actions, la lumière se développe des relations, des récipients en discernement, et la beauté de la qualité du don. Et en quoi voulons-nous attendre dans notre travail? Le Rav a dit qu'alors, il faut atteindre une certaine combinaison vers le Créateur de compréhension, de ressenti, de pensée, d'intention. Il n'y a pas de mots en cela. Et peu importe les mots, mais à l'intérieur, c'est un ressenti. C'est tout, et nous ressentons que l'enthousiasme maintenant, les amis, sont simplement irradiants. Merci. Nous passons à la prochaine partie du cours, et avant cela, chantons une chanson ensemble.

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1: Denisov, il a prolongé une lumière à l'intérieur de l'espace. Et voici qu'après la restriction suspensionnée, lorsqu'il alors il est resté le lieu de l'espace à un air libre et vide du milieu de la lumière d'Denisov, voici qu'il y avait un lieu où pouvaient être les émanés, créés, formés et faits. Et alors, il a prolongé de la lumière d'Ensof, une ligne droite de lumière, de cette lumière circulaire du haut vers le bas, et s'enchaîne et descend cet espace. Alors, maintenant, on va entrer dans ce que c'est que la ligne, et justement, ce qu'on a étudié dans le cours précédent, juste pour se rappeler, c'est qu'en fait, le Balatson nous explique qu'il n'y a pas de changement dans la lumière, il n'y a pas de changement dans le supérieur, il est circulaire, et tous les changements ne sont seulement que dans les créatures. Je vais dire deux cours très extraits. Sache que toutes les nouvelles et tous les changements ne sont que dans l'impression du cli. Et dans sa réception de la lumière supérieure, parce que seulement ça reçoit des changements et renouvellement. Encore une citation. Grâce au remplissage et à la lumière, cela n'est fait que par l'impression et la réception du cli, c'est-à-dire le point central. Maintenant, on va commencer à étudier comment est-ce que dans ce cercle où tout est égal, tout commence à être une ligne. On étudie l'étude des 10 sphirot, partie 1.
2: Or pnimi tour alef dvar matril ou me'amur.
1: Et voici que lui-même a causé la prolongation de la lumière d'un sof à cause. Parce que la mesure de sa mesure, c'est-à-dire que selon sa réception dans le prénom d'Aled, qui a rompu l'endroit ancien, mais à présent, qu'elle n'a pas le désir de recevoir grand cela, et seulement les trois précédentes guillemets,
2: ce qui
1: ne reçoit pas plus que de la lumière d'Ein Sof, et tout le lieu du cli reste vide et libre de lumière, car cette lumière ténue qu'il reçoit maintenant ne suffit pas.

qu'une très petite mesure appelée ligne, c'est-à-dire selon la mesure de son désir, car elle ne désirait pas davantage que cette mesure-là. Il comprend cela bien. C'est-à-dire que maintenant se révèle le fait qu'il est capable, en tout et pour tout, dans l'équivalence de forme avec le Créateur, dans la relation réciproque entre eux, dans l'amour et dans le don, tout ça aurait été simplement une ligne. Que du côté du Créateur, c'est une sauf, et du côté de la créature, c'est une seule ligne. Petite, fine, au milieu d'un espace. C'est-à-dire que tout cet espace dans la relation, c'est le Créateur, et envers lui, et la créature n'est pas capable que d'une ligne. Donc qu'est-ce que ça nous symbolise pour nous, cette ligne? C'est qu'en fait, la créature, dans son véritable cli, dans cette ligne, ne découvre pas son cli véritable. Et le manque réellement véritable pour être égal au Créateur, c'est comme un bébé. Il n'est pas capable de découvrir à quel point est-ce que le don est grand. Parce que c'est infini. Et donc ça ne lui dit rien. Il ne se trouve pas là-dedans. Il est obligé de découvrir la véritable relation. Il est obligé de parvenir à ce même désir de son côté. Il doit comprendre et atteindre qu'il ne peut pas réaliser lui-même et l'exiger et le demander à la lumière supérieure. Parce que sinon, il ne serait pas des réalités de lumière supérieure si vous voulez réaliser par vous-même. Et alors, parvenir à cette même forme, à cette même intensité, disons, du don de ce côté envers la lumière. Il y a ici des actions obligatoires afin de réaliser la pensée de la création, le bon et bienfaisant vers ses créatures, du côté du Créateur, et ces mêmes pensées qui apparaissent dans l'être créé, comme cause du Tzimtzum Aleph. Quand la créature a voulu parvenir à un état où elle serait exactement comme le Créateur. Alors, pour réaliser précisément cette pensée, être comme le Créateur, il faut maintenant réellement travailler dur dans un très long ordre d'action. Pour l'instant, la créature qui se trouve comme Marc de Yensof au point central ne peut faire qu'un seul tzimtzum avec le massar qui se révèle à tirer une ligne et à partir de cette ligne créer tout le monde. Même dans cet état-là, on voit encore combien, à quel point est-ce que par rapport à une sauf, à ce cercle infini, comme on nous le présente dans le dessin. Alors, en fait, la créature n'agit encore pas comme une créature. C'est tous les composants qu'il possède ici et viennent encore du Créateur. Pourquoi? On a dit que pourtant elle a fait la prénadale qui s'est restreinte et qu'elle veut recevoir, qu'elle fait un tinsum, mais elle se donne apparemment de la lumière complètement et la lumière se retire de toutes les prénotes. Et ensuite, alors qu'elle est déjà vide, elle attire la lumière, elle est du massard, du fait avec

0: retrouve encore ni dans une disparité de forme, ni dans l'opposition au Créateur. Une chose pareille n'a jamais encore existé. Ça ne se révélera que dans la brisure et après la brisure, quand le désir de recevoir s'éloignera complètement jusqu'à ce monde et qu'à partir d'ici, il commencera à se faire grandir. Et c'est aussi jusqu'à ce qu'on arrive à un état où on a le libre choix. C'est-à-dire... Ça veut dire qu'on a le monde des quatre prénotes, on a le monde d'Ainsof, Tinsum Alef, et Massach, et le monde Ak et Abia, et ce monde-ci, et de lui, après toute notre histoire, commence à remonter, jusqu'à ce qu'on arrive. En fait, au monde de Atzilut, on a en fait encore pas de libre choix. Seulement ici se trouve le libre choix est véritable et la créature commence à devenir semblable, c'est-à-dire semblable au Créateur. Dans Gagal Ta'inaim et ensuite dans Arab. Quand il commence à travailler vraiment avec ses désirs. Et tout ce détour jusqu'ici, c'est une préparation.
1: Quand
0: on découvre encore ton désir de recevoir, le discernement correct pour qu'il travaille à partir de lui-même. Et parce qu'il y a ici deux lignes, c'est seulement entre elles qu'il peut construire son propre moi. Et ici, dans ce qu'on étudie maintenant, dans le monde d'Ein Sof, dans Tzimtzum et dans Massach, et même lorsqu'il commence à construire la ligne, le monde d'Adam Kadmon et Abia, il y a encore malgré tout une ligne. Une ligne comme ça qui avance constamment avec ses mêmes bons désirs qui lui viennent du côté de la lumière.
2: Bien.
0: Le petit point 3 qui se rapporte à 3 de sa lumière circulaire. L'explication de la forme du cercle a déjà été donnée plus haut et nous avons dont le sens est sans discernement de degré, et toutes les quatre prénotes sont égales chez elles en importance, et la raison en est, comme il a été dit plus haut, que la notion d'innovation et d'événement ne s'applique que du regard à la lumière supérieure. Et toutes les différentes innovations susmentionnées ne concernent que les relations d'Ekelim seulement.
2: Point 4
0: qui se rapporte à de haut en bas se prolonge et descend à l'intérieur de sa place. N'oublie pas que l'intention n'est que du nos en garde, aucunement c'est la notion imaginaire d'un lieu corporel. Mais ce qui est le plus pur est appelé d'un aspect d'en haut. Et ce qui est le plus épais et le plus inférieur est appelé d'un aspect d'en bas. Et tout ce qu'on peut comprendre dans la propagation de la lumière depuis l'émanateur et dans sa venue à l'aspect d'un émané se trouve principalement dans l'aspect de l'innovation d'une disparité de forme qui s'est dans l'être émané, c'est-à-dire l'aspect du désir de recevoir qui s'est innové en lui et qui ne se trouve pas dans l'émanateur. Et de ce fait, l'émané est considéré comme éloigné et paix inférieure est situé en bas par rapport à l'inférieur, car la disparité de forme avec l'émanateur produit tout cela et le sépare de l'aspect de l'émanateur pour en faire l'aspect émané. Tu sais aussi que cette disparité de forme, c'est-à-dire le désir de recevoir, ne se révèle pas d'un seul coup, mais se forme petit à petit dans l'ordre des quatre prénotes, et sa forme s'achève dans toute sa grandeur seulement dans prénat dalet. Et par conséquent, il en ressort que plus la forme de son désir de recevoir est ténue, c'est-à-dire la prénat alef des quatre prénotes, plus elle est considérée comme proche de l'émanateur. Elle est plus importante, elle est plus pure, est plus élevé, car la disparité de forme qui se trouve en elle n'est pas aussi grande que dans les trois prénotes qui lui succèdent. Et la prénat bet, dont le désir est plus grand qu'en prénat aleph, est considéré comme plus éloigné des menateurs, et plus épaisse, plus inférieure et plus basse que la prénat aleph. Je sais que la prénat dalet, qui est la plus éloignée de l'émanateur de toutes, qui est plus épaisse, la plus inférieure et la plus basse que toutes. Et c'est ce qui est écrit le Rav, que la ligne se prolonge d'eau vers le bas, c'est-à-dire depuis la prénat première jusqu'à la prénat dalet, celle-ci non comprise, qui est la plus basse de toutes, et cette notion de haut en bas s'est innovée maintenant avec la sortie de la ligne. Car avant que la ligne n'ait éclairé, c'est-à-dire au moment du Tintsum, on ne distinguait là-bas ni haut ni bas, mais après qu'elle a reçu la lumière seulement sous l'aspect d'une ligne, ce qui veut dire qu'elle n'a pas reçu dans les quatre prénotes, mais seulement dans les trois premières prénotes, et que la prénat était restée dans l'obscurité sans lumière. C'est seulement maintenant que la prina dalet se révèle comme une prina inférieure, épaisse et basse. Mais par rapport à elle, les trois prénotes qui la précèdent sont également évaluées selon leur grande pureté et leur plus grande proximité avec le manateur. Ce qui n'est pas le cas au moment du Tintsum, lorsque la lumière s'est retirée des quatre prénotes d'un seul coup, il n'y avait alors pas encore cette distinction entre les prénotes. Le Rav, qu'est-ce qu'il veut dire? Je vais le dire différemment. Donc, ce que le prénat dalet révèle dans les quatre prénats de lumière directe, c'est qu'en fait, elle se révèle elle-même. Elle-même seulement. Maintenant, grâce à tout le développement qu'elle a dans les mondes, elle se découvre par rapport aux prénotes précédentes. Elle reçoit d'elle des prénotes précédentes qui sont appelées tout en tout les neuf premières. Elle reçoit d'elle un désir de donner. Elle transforme ce désir de donner en son propre désir de recevoir. Et grâce à ça, le prénat dalet se fait monter elle-même et devient comme tout ce grand cercle. Et alors, de par cela, la prénat dalet commence à se courir.

0: Séraphée, grande dans son désir corrompu comme la lumière. Ça veut dire que après la brise, elle commence déjà à être aussi grande que tout ce cercle. Qui inclut en elle les neuf premières. Et ça s'appelle alors Kippa. Alors elle commence à se corriger parce que lorsqu'elle est aussi grande. Et alors elle se corrige elle-même. Alors petit à petit, elle se conduit à un état où dans toute cette surface, la lumière domine à partir de la domination de la prana dalet, à partir de la domination du désir de recevoir qui laisse la lumière dominer. Ou en d'autres termes, qui reçoit les qualités de la lumière et la qualité du don au-dessus de lui, au-dessus du désir de recevoir qui entend lui, voilà, qui n'est pas correct. Ça veut dire que, qu'est-ce que je veux dire en fait? C'est la prana dalet dont on parle encore ici. Et toute sa propagation, comme on en a parlé ici, jusqu'au libre choix, tout ça s'appelle d'en haut. Et on ne parle pas encore de la créature.
1: Hein?
0: La créature, c'est un état qui commence à se corriger à partir du moment où il existe des systèmes de Kdusha et de Klipa et que on se ressent comme celui qui domine en voulant dominer sur tout le cercle. Si Prana Dalet ne se ressent qu'elle-même, alors elle n'a que Nefesh seulement. Et lorsqu'elle acquiert tout Naranchai, alors elle a Naranchai qui entre en elle sous la forme brisée. Et ensuite, de la correction, elle parvient à Naranchai qui est évidemment différent, parce que ici c'est Naranchai, Naranchai de Nefesh. Et ici c'est Naranchai de Naranchai. Bon, il n'y a pas encore de très bons mots pour ça, mais voilà, je ne suis pas très concentré aujourd'hui. Bon, continuons. Point 2, parole du Hari. La tête de la ligne touche Ensof et non sa fin. Et donc, la tête supérieure de la ligne se prolonge elle-même depuis Ensof, elle la touche. Cependant, à la fin de cette ligne, en bas de son extrémité, ne touche pas à la lumière d'Ensof. Encore une fois, lettre B. Et la tête supérieure de la ligne se prolonge elle-même depuis Ensof et la touche. Cependant, à la fin de cette ligne, en bas à son extrémité, ne touche pas à la lumière d'Ensof. Petit point 5 qui se rapporte à la tête supérieure de la ligne se prolonge elle-même depuis Ensof. C'est-à-dire, le prena Aleph des quatre prénotes. Point 6, qui se rapporte à et la touche, qui est un prena Aleph, qui est le roche supérieur, et le plus proche de Ensof, c'est-à-dire de l'émanateur, et de ce fait, elle est considérée comme si elle le touche, car la disparité de forme dans la prena Aleph n'est pas encore suffisamment perceptible pour le séparer de l'émanateur, comme on s'y mentionnait.
1: Parce
0: que même si elle a le désir, et le désir

0: Est-ce qu'il l'a découverte? Et il l'a découverte soudainement. Et c'est du côté du créateur, l'état était ici parfait. Oui. Mais tout se révèle par rapport à la créature. Et même lorsque la créature le découvre, alors immédiatement avec la découverte, elle fait l'action d'éloignement, tinsum. Et c'est pour ça qu'aucun désir qui s'oppose du créateur, du propre côté de l'être, de la créature, ne se révèle encore ici. Et c'est pour ça que tout est dans le Kdusha, en fait. Tu peux qu'il y ait des tinsumim, un éloignement et une expulsion de la lumière. Mais tout ça, c'est encore entièrement dans Kdusha, parce que ça se révèle à partir de la perfection. Oui. Point 7, qui se rapporte à on bat son extrémité, il ne touche pas à la lumière d'un sof. On bat son extrémité, indique le prénatalet qui est le plus éloigné, le plus inférieur de tous, quand je suis mentionné, qui ne reçoit pas maintenant la lumière supérieure, et il s'ensuit qu'elle ne touche pas à la lumière de Ein Sof, mais on est séparé. Voilà. C'est-à-dire qu'en fait, il donne ici des définitions. Haut, bas, ligne, etc. C'est-à-dire que du côté de la créature, elle fait toutes les définitions maintenant. Même si dans Ein Sof, il n'y a pas de définition, tout est égal. Allez-y.
1: Oui,
0: donc, on veut immédiatement se rapporter à notre cours ici, ensemble avec tous les amis du climat mondial, et on a une question pour une assemblée plénière. Voilà, pendant que l'impression agit encore en nous. Donc, on a entendu leur dire que elle prend les neuf premières, la prénatale prend les neuf premières, et l'utilise pour être transformée en ses désirs, et en cela, elle devient vraiment aussi grande que le cercle. Et en cela, elle commence à se corriger. Maintenant, on veut vous poser une question, même dans le climat mondial, vraiment mettez au point d'interrogation pour vraiment pouvoir recevoir la capacité de parler. Pourquoi est-ce que c'est seulement après tout ce processus qu'elle commence à se corriger? Oui, on essaie simplement, on veut essayer, en tout cas, une nouvelle forme. Chacun lève la main et dit sa réponse. Encore une fois, donc, on a entendu le Rav Zir qui a dit que c'est justement dans Prinat Dalet, même il a dessiné, et Prinat Dalet rend le désir des neuf premières, il le reçoit, elle le prend et le transforme en tant que son désir à elle. Et avec cela, elle s'élève et elle devient comme ce grand cercle. Vous avez vu dans le cercle, dans le dessin. Et alors, à partir de ça, elle commence à se corriger elle-même. Alors, pourquoi est-ce que c'est seulement après qu'elle est devenue comme ce grand cercle?

0: qu'il écrit ici même au début que dans la source que l'endroit de l'espace, c'est lui-même qui a créé l'attraction de la lumière. En fait, il a déjà reçu le désir pour recevoir cette lumière. Et il veut simplement le corriger pour être vraiment dans cette équivalence, pour vraiment être comme la lumière. Florida, s'il vous plaît.
1: Ken, because the Reshimot inside the desire. Remember that.
0: Est-ce que les Reshimot qui sont dans le désir?
1: Yearns for that state.
0: On sait que ils sont dans l'équivalence avec la lumière, ou dans cet état. Et les derniers, Baltia 3, s'il vous plaît.
2: Ну да, я так воспринял, что сама стадия, она относительно себя,
0: свои свойства.
2: И как Малхут относительно
0: девяти, она
2: должна взаимовключаться.
0: Doit se reconnaître dans ses qualités et elle doit ensuite s'inclure avec tout le monde afin de corriger ses qualités. Ensuite, on aura le libre choix, elle pourra grandir et elle pourra avoir la même forme que tout ce cercle. Oui, c'est vrai. On est vraiment très impressionné de toute de le rassemblement qu'on a à Copenhagen. On est très. Où est-ce qu'ils sont?
3: Ah, ici. Vakasha. Kola Kavod. Arbe Kohot. Toda.
0: Bravo. Beaucoup de force. Lisons encore quelques réponses. Petit instant. Ouvrons maintenant le point D. Le point 33, la question 33, on va lire la question et ensuite on va, pardon,
3: okay.
0: 32, question 32, qu'est-ce que de haut en bas? Qu'est-ce que c'est que la réponse? C'est-à-dire de la prina alef jusqu'à prina dalet, parce que prina dalet, qui est restée sans lumière, est considérée comme étant en bas de tous les degrés. Et plus le désir de recevoir de quelqu'un est ténu, plus il est considéré comme supérieur, jusqu'à ce que la prina la prina alef soit considérée comme étant au-dessus de tous. Il y a encore une question. 38. Qu'est-ce que c'est que toucher? Parce que c'est écrit voilà, qu'il touche en haut, mais qu'il touche pas en bas. Donc, la question 38. Qu'est-ce que toucher? Si la disparité de forme du degré par rapport à la racine n'est pas suffisamment perceptible pour le séparer de la racine, il est considéré qu'il touche la racine. Et il en est de même entre un degré et son ami, et son prochain. Donc maintenant, écoutons les questions à propos du cours dans lequel on s'est inclus, on s'est rentré selon ce que Bala m'a dit. Oui, Dudi.
4: Le Baal Salam
0: a dessiné là-bas que le libre choix de l'homme commence à partir de Atzilut. Avant ça, qu'est-ce qui se passe? C'est quoi le libre choix de l'homme avant ce point-là? Est-ce qu'il a le choix? Alors, il a dit que le libre choix commence à ce point-là. Et jusque là-bas, tout ce qui s'éveille, ce sont les qualités que le Créateur a préparées dans la créature. C'est-à-dire, ce entier, cet endroit, cette ligne qu'il a dessinée là-bas, même ça, c'est pas encore considéré comme une ligne parce qu'il n'a pas encore les deux opposés, comme Inga l'a dit. Il n'y a pas la Clipa, par rapport à laquelle il peut révéler la correction. C'est seulement à partir des deux lignes-là, seulement à partir de la tilout, c'est pas de là, qu'il peut vraiment se développer, de telle sorte à ce qu'il ait deux lignes, l'une à l'autre.

0: אין לאדם בחירה, רק
1: מאורע. Mais c'est-à-dire qu'avant ça, l'homme n'a pas de choix. Regarde, le travail avec les trois lignes commence seulement à partir du monde d'Atilut. Et tu te rappelles, dans le monde d'Adam Kadmon, c'est entièrement juste lumière qui rentre, lumière qui sort. Voilà, c'est tout comme ça dans Absak Mabon. Et ensuite, dans le monde des Kodim, on a déjà deux lignes. On a deux parties. On a Galgalta Enem et Achab. Et dans le monde d'Atilut, t'as déjà trois parties. Et donc, c'est comme ça qu'on a la ligne médiane, la ligne gauche, la ligne droite. Et il n'y a pas encore d'homme à ce moment-là. Il n'y a même pas encore d'homme. Mais on explique ce qu'il y aura ensuite, que l'homme doit s'occuper de tout ça et descendre à son entier quand il est séparé de tout. Et alors commence le travail par rapport au Créateur. Et dans la Klipot,

0: l'atteinte de chacun. Ok, donc la personne qui arrive à l'étude, elle se trouve déjà dans la capacité de choisir ou non. Dans notre degré, on dit qu'on peut choisir l'environnement pour recevoir la grandeur du Créateur, l'importance du but, mais c'est pas encore le choix à travers duquel le Rav parle dans le cours, de Tass. Ou entendu qu'il y a Klipa, il y a les trois lignes. Ici, on parle d'une choix dans l'environnement, qui est le premier pas, qui n'est pas dans le but de recevoir. Qui est contre le désir de recevoir. C'est encore, mais qui n'est pas encore dans la correction. Oui, on n'a encore rien de plus que l'environnement. À propos du choix, je vais encore te lire une citation. Donc, notre travail, c'est justement grâce à toutes sortes d'actions pour révéler les réchimots dans leur ordre. C'est vraiment, tu domines pas ça. Le réchimot est obligé de se révéler. Voilà, je l'ai réalisé et ensuite je continue. Et je commence le prochain régiment dans l'ordre, encore plus haut, encore plus haut, encore plus haut, et comme ça, je reviens à ce même endroit d'où est descendue l'âme. Ces régiments qui se révèlent, ils me font grandir jusqu'à ce que j'arrive à cet endroit d'où est descendue mon âme. Mais on sait que les racines de nos âmes se trouvent dans le monde de Bia. Ok, juste pour rendre un petit peu d'ordre. Est-ce qu'il y a une différence entre le choix qui est expliqué dans le libre choix et le libre choix dont on parle ici? Est-ce que c'est deux choses différentes? C'est pas la même chose? Ici, il parle de choix entre Klipa et Kdusha. Mais ça aussi, c'est pas très clair, parce que, comme Rav a dit, c'est vraiment, il y a juste une seconde. Et ensuite, tout le reste, c'est pour le Kdusha. Mais combien de temps est-ce que tu vas rester en Klipa? Une seconde, un mois ou un an? Ça, c'est quelque chose que toi, tu essaies de dominer grâce à ton choix dans la société.
1: Ken, Asaf.
2: Qu'est-ce
0: que ça veut dire que la ligne sort du master? Où est-ce que c'est? Est-ce que tu peux lire? Oui, on a entendu que le Rav a dit comme ça. Partir de Massach, il y a une ligne qui se prolonge, et à partir de ça, se créent tous les mondes. Qu'est-ce que c'est que la ligne qui crée tous les mondes à partir du Massach? Oui, c'est vrai. Donc, tu as un cercle qui est Prina Dalet, qui est la lumière d'Ein Sof. Voilà, entièrement rempli. Il n'y a ni Sof, ni Roche. Il n'y a même pas de Tor. Voilà. C'est le Kli qui est rempli de lumière. Et maintenant, le Kli, il se... La lumière, la créature, elle se trouve dans un état qui n'est pas très bon. Parce que si elle reçoit pas la lumière, alors elle n'aura pas de plaisir. Dans le même temps, si elle reçoit la lumière, alors elle va la recevoir dans le but de recevoir. Donc ni l'un ni l'autre est en bon état. Donc qu'est-ce qu'il fait? Donc il fait un massacre. Ce massacre lui permet de recevoir dans le but de donner. C'est ce qu'ils appellent le massacre. Donc maintenant, il le rend très petit. Sur ce désir très petit, qu'est-ce qu'il peut recevoir? Combien de force de massacre est-ce qu'il a? C'est par rapport à tous ces cercles, c'est simplement une petite ligne. Une ligne fine, même si on dit que Kulbal, t'as bien que ce soit le plus grand désir qu'il y a, au final, c'est juste une ligne très fine. Et en fait, dans cet espace libre, et cet espace vide. Et donc, grâce à tous les désirs, grâce à tout le monde, on doit

0: remplir tout cet espace.
1: Oui, Yael.
2: Et Shela, la prénote, Lama Bala Sulam
1: Kouvre. Question sur les prénotes. Pourquoi est-ce que le Bala Sulam établit ici que l'éloignement de l'émanateur, c'est selon le désir de recevoir, qui se trouve dans ce prina, et non à partir de la qualité que la prina propose. Ok, donc disons, prina Gimel, elle est plus dans le don que prina Aleph. Parce qu'elle a un désir, elle a une qualité de don plus développée de don. Et ici, il dit que la prina Aleph est quand même plus proche de l'émanateur parce qu'elle a un désir de recevoir plus petit. Non, mais selon ton calcul, Aleph n'aura pas. Non, mais avant d'être dans le Tzimtzoum, elle était entièrement dans le don. Est-ce qu'il était vraiment dans le don ou est-ce qu'il pensait être comme ça? L'étudiant, elle pensait. L'enseignant. Ok, donc il y a une différence entre ce qu'elle pensait et qu'est-ce qu'elle faisait vraiment. Michel. Ok, donc regarde. Bon, on plie le de nouveau, en fait. Plus le désir de recevoir est ténu, comme il le dit. Le désir de recevoir. Pas le désir de donner. Le désir de recevoir. Plus il est ténu, plus le pli est proche de l'émanateur. Dans Prina Aleph, on ne parle pas ici de la racine. La racine, c'est la propagation de la lumière. Donc, et en fait, dans Prina Aleph, elle ne se ressent même pas. C'est vraiment comme un bébé, comme ça. Ou alors, des fois, on dit que c'est le minéral. C'est entièrement sous l'influence de la lumière. Donc, ici, le désir de recevoir les petits. Plus le désir de recevoir est grand, Prina Dalet, c'est le désir le plus grand. Par rapport à Prina Aleph, c'est comme ça que le désir est plus éloigné du désir de donner. C'est-à-dire qu'il est inverse, il veut recevoir. Le désir de donner veut donner. Donc il est inverse par rapport à lui. C'est comme ça que c'est ressenti qu'il est le plus grand, qu'il est le plus éloigné, pardon. Donc en fait, c'est quoi la qualité, la signification des qualités, les qualités dedans, Micha? En fait, je comprends ce que tu veux dire par qualité. Même par exemple, Prina Bet, elle est encore plus dans le don, et Prina Gimel, elle aussi, elle est encore plus dans le don par rapport à Prina Aleph, l'enseignant. Ok, mais tu te rappelles que Prina Bet, par rapport à Prina Aleph, c'est au-dessus du Prina Aleph. C'est juste un rajout. C'est pas que maintenant c'est quelque chose de différent et nouveau. C'est pour ça qu'elle rajoute sur Aleph. Et c'est pour ça que elle est considérée déjà comme plus éloignée par rapport à l'émanateur après Tzimtzoum. Donc en fait, c'est toujours un rajout.

0: donné en avance dans la création. En effet, où se fait en effet le travail, et bien en fait, on doit passer à travers tous les mondes, la brisure, et ensuite s'inclure avec ces 9 premières, et seulement ensuite arriver à la grandeur de tout le monde d'Ensof. Vraiment, le désir de recevoir arrive à la grandeur de tout le monde d'Ensof, et ensuite seulement peut commencer la correction de haut en bas. Et alors, et avant ça, on ne se révèle que l'état qui se trouve du côté du créateur. Et elle ne peut même rien faire pour s'appartenir à Prina Dalet. Par rapport à ça, on entend du Rav que justement, Prina Dalet, elle n'est pas séparée de la lumière, mais en même temps, on a eu une définition de touche et ne touche pas, où justement, c'est écrit que la Prina Dalet est en effet séparée de la lumière. Donc, c'est pas vraiment très clair. Cette question tout le temps revient. Prina Dalet, est-ce qu'il est séparé? Et c'est pour ça qu'il fait un tintum ou est-ce qu'il n'est pas séparé? Et il fait juste un tintum à cause d'une autre raison. Misha, quand il fait un tintum, elle est séparée. Parce que, en fait, le Rav a dit que tout le temps dans les quatre prénotes de lumière directe, c'est la propagation de la lumière. C'est pas le clé qui décide lui-même qu'est-ce qu'il veut faire. C'est tout le temps, il change sous l'influence de la lumière, parce qu'il construit son rapport à la lumière. C'est pour ça qu'on dit que c'est les quatre prénotes de lumière directe. Voilà, encore une fois, on revient à la même chose. Sinon, si c'était pas la lumière directe, alors on aurait dû dire que c'est les quatre prénotes du développement du kli. Mais non, c'est de la lumière directe et les prénotes sont simplement sous l'influence de la lumière. Et ensuite, Prina Dalet fait la décision de ne pas recevoir de la lumière. Et là ensuite, comment ça va être le Tinsu, mais tout le travail. Latine 1. Latine 1.
1: Buenos días, amigos. ¿Qué significa
0: bonjour, que
1: el yo se construye en medio de la línea? Porque por un lado están los extremos de la línea. Por un lado está la primera fase que está más cerca de Ein Sof. Y por el otro lado está la fase 4 que está alejada totalmente en la oscuridad.
0: ¿Qué se veut dire que je suis pas encore. Et qu'est-ce que c'est que ça veut dire que c'est l'immédiat? Parce que d'un côté se trouve le sof, d'un autre côté se trouve l'obscurité. C'est exactement ce que ça veut dire. Que, en fait, à partir du moment où on commence à travailler avec ces deux extrémités, alors on commence à révéler le moi, qui doit faire la correction, et arriver à la fin de la correction.
2: Oh
0: oui, donc merci beaucoup les amis. On avait beaucoup de joie, très, très intéressant, et on va continuer demain. Et avant qu'on finisse, on va chanter ensemble une chanson.

0: שלום חברים, ראשית ישנם עכשיו חברים בעבודות שנכלול אותם איתנו ביחד.
1: Bonjour les amis, tout d'abord.
0: לומדים היום.
1: Nos amis travaillent actuellement ici dans le bâtiment, accueillons-les avec nous dans le cours. Aujourd'hui nous regardons un cours enregistré du 9 octobre 2002 sur la base de l'article « Qui témoigne à une personne ?» C'est dans les écrits du Rabash. Nous lirons l'article ensemble en dizaines. Nous avons pour cela 42 minutes. Qui témoigne sur l'homme? Écrit du Rabash, volume 1, qui témoigne sur l'homme. Dans le Zohar, Shoftim, il est écrit ceci, cette mitzvah est de témoigner devant le tribunal afin que son ami ne perde pas d'argent parce qu'il ne témoigne pas. Et à cause de cela, les auteurs de la Mishnah ont établi qui témoigne sur l'homme, les murs de sa maison. Que sont les murs de sa maison? Ce sont les murs de son cœur. Comme il est écrit, Hizkiahu tourna son visage vers le mur. Et les auteurs de la Mishnah ont établi, cela enseigne que Hizkiahu pria des murs de son cœur. Et non seulement cela, mais aussi les membres de sa maison témoignent sur lui. Les membres de sa maison, ce sont ses 248 organes, car le corps est appelé maison. Ainsi ont établi les auteurs de la Mishnah, le méchant, ses fautes sont gravées sur ses os. Et ainsi le juste, ses mérites sont gravés sur ses os. Et c'est pour cela que David a dit, « Tous mes os diront ». Et pourquoi les fautes sont-elles gravées sur les os plus que sur la chair, les tendons et la peau? C'est parce que les os sont blancs, et une écriture noire ne se distingue que sur du blanc. Comme la Torah qui est blanche à l'intérieur, c'est-à-dire le parchemin, et noire à l'extérieur, c'est-à-dire l'encre. Le noir et le blanc sont l'obscurité et la lumière. Et non seulement cela, mais le corps est destiné à se relever sur ses os. Et c'est pourquoi les mérites et les dettes sont gravés sur ses os. Et s'il a le mérite, le corps se relèvera sur ses os. Et s'il n'a pas le mérite, il ne se relèvera pas et il n'aura pas de résurrection des morts. Jusqu'ici, ces paroles.
0: אמת או שקר, אלא אם האדם מעיד, אז הוא יודע שטענתו שאומר היא אמת.
1: Il faut comprendre ce que le Zohar explique à propos de la loi selon laquelle l'homme doit témoigner devant le tribunal afin que son ami ne perde pas d'argent. Et ils expliquent cela selon l'ordre du travail du Créateur. Si c'est ainsi, il faut comprendre. Quelle est la revendication qu'il revendique? Et de qui revendique-t-il? Et afin qu'il soit digne de confiance, alors l'homme doit témoigner. Et dans le travail du Créateur, l'homme revendique du Créateur qu'il lui donne ce qu'il demande au Créateur. Si c'est ainsi, pour montrer que sa revendication est une revendication de vérité et que le Créateur ne sait pas si l'homme dit la vérité ou le mensonge. Mais si l'homme témoigne, alors il sait que sa revendication, ce qu'il dit, est la vérité. De plus, comment l'homme est-il digne de confiance pour témoigner sur lui-même? Il faut aussi comprendre pourquoi ici le témoignage doit venir des murs de son cœur, car il apporte une preuve sur l'explication de « murs de sa maison » à partir de Hizkiahu, où il est écrit « Hizkiahu tourna son visage vers le mur ». Et nous avons expliqué que l'intention est des murs de son cœur. Si c'est ainsi, ici aussi, pour le témoignage de l'homme, cela doit venir des murs de son cœur. Or, il est connu que le témoignage doit être de sa bouche, comme nos sages l'ont dit, de leur bouche et non de leur écrit. Et ici, il est dit que cela doit être des murs de son cœur et non de la bouche. Il faut aussi comprendre ce qu'il dit. Ainsi ont établi les auteurs de la Mishnah. Le méchant, ses fautes sont gravées sur ses os. Et ainsi le juste, ses mérites sont gravés sur ses os. Est-ce que sur des os matériels sont gravées les fautes et les mérites? Comment une chose spirituelle, qui sont les transgressions et les mitzvot, s'inscrit-elle sur les os? Et il est encore plus difficile dans ce qu'il répond. Étant donné que les os sont blancs et que l'écriture est noire, et que l'écriture noire ne se distingue que sur du blanc. Il faut encore comprendre ce qu'il dit, et voici ses mots. Et non seulement cela, mais le corps est destiné à se relever pour la résurrection des morts sur ses os. Que signifie précisément « sur ses os » C'est-à-dire que cela dépend de ses os, s'il se relèvera ou non. Et pour comprendre ce qui précède selon le chemin du travail, il faut se rappeler la règle connue, il n'y a pas de or sans cli. C'est-à-dire qu'il est impossible de recevoir un quelconque remplissage s'il n'y a pas de manque et de vide qui fasse place à l'entrée du remplissage. À l'exemple de l'homme qui ne peut pas manger un repas s'il n'a pas faim, et plus encore, la mesure du plaisir que l'homme est capable de recevoir du repas est mesurée selon la mesure du manque qu'il a pour ce repas. Il s'ensuit que là où l'homme ne ressent aucun manque, il ne peut espérer aucun plaisir dans le monde, qu'il soit possible de recevoir puisqu'il n'y a pas de place pour recevoir un quelconque remplissage. Il s'ensuit que lorsque nous parlons de l'ordre du travail, lorsque l'homme commence à entrer dans l'intériorité du travail, c'est-à-dire qu'il veut travailler dans le travail de sainteté, dans l'intention de donner sans réserve pour apporter satisfaction à son Créateur, alors, selon la règle mentionnée ci-dessus, il doit nécessairement avoir un manque pour cela, c'est-à-dire qu'il ressent qu'il doit donner sans réserve au Créateur. Et selon la mesure où il ressent le besoin de donner sans réserve au Créateur, dans cette mesure, nous pouvons dire qu'il a un cli. Et le remplissage de ce cli, c'est lorsqu'il donne sans réserve au Créateur, c'est-à-dire qu'il veut apporter satisfaction, ce qui signifie que le corps consent déjà à donner sans réserve au Créateur. Et puisque l'homme a été créé avec la nature de recevoir et non de donner sans réserve, si l'homme veut s'engager dans le don sans réserve, assurément le corps s'y oppose. Et si l'homme veut s'engager dans le don sans réserve, c'est-à-dire qu'il a le désir d'acquérir un tel cli, et qu'un cli s'appelle « désir et manque », alors aussitôt le corps vient et demande « Pourquoi veux-tu changer la nature dans laquelle tu as été créé ? Et quel est le manque que tu ressens qui te fait défaut ?» Comprends-tu à 100% que tu dois travailler en vue de donner ? Vois donc comment la majorité travaille dans le travail de sainteté et ne soit pas pointilleux sur les actions qu'ils accomplissent. C'est-à-dire que tant dans leur engagement dans la Torah ou dans les mitzvot, ils considèrent principalement que l'action soit conforme à toutes ces précisions et détails et non l'intention. Et ils disent, assurément, ce que nous sommes capables de faire, nous le faisons. Et quant à l'intention, ils n'y prêtent pas attention, car ils disent que le travail lishma, pour son nom, appartient à des individus d'exception et non à la majorité. Il s'ensuit que le corps, qui vient et pose ses questions, il semble qu'il les pose à juste titre. Et puisque l'on ne lui donne pas de réponse satisfaisante, il ne permet donc pas à l'homme de penser à des pensées de désir de donner sans réserve, car il a raison, car il n'y a pas de or sans cli. Car si tu ne ressens pas le manque qu'il faut s'engager dans le don sans réserve, pourquoi fais-tu tant de bruit dans les mondes ? C'est pourquoi d'abord il lui dit « Dis-moi le besoin de cela », c'est-à-dire du désir de donner sans réserve. Et ensuite nous parlerons davantage. Et comme il a été dit plus haut, le besoin de ce désir doit être que l'homme ressente des souffrances du fait qu'il ne peut pas donner sans réserve. Ainsi, puisqu'il n'a pas de cli, il ne peut certainement pas mériter la lumière, c'est-à-dire le remplissage. Par conséquent, l'homme doit s'efforcer d'avoir un grand manque du fait qu'il ne peut pas donner sans réserve au Créateur. Et un manque est appelé, comme il est connu, selon la sensation de la souffrance qu'il ressent du manque. Sinon, même s'il n'a pas ce qu'il demande, malgré tout, cela ne s'appelle pas encore un manque, car un manque véritable se mesure selon la douleur qu'il a du fait qu'il ne l'a pas. Sinon, cela s'appelle du bout des lèvres. Et par cela, nous comprendrons ce qu'ont dit nos sages, Ta'anit, et voici leurs mots. Pour aimer le Créateur, votre Dieu, et le servir de tout votre cœur, quel est le service qui est dans le cœur? Disons, c'est la prière. Et il faut comprendre pourquoi ils ont sorti la prière de son sens simple. Car, dans la voie du monde, lorsque l'homme veut quelque chose de l'autre, qu'il lui donne, il le demande avec la bouche, comme il est écrit, car tu entends la prière de toute bouche. Alors, pourquoi ont-ils dit que la prière s'appelle « service du cœur » ? Mais comme il a été dit plus haut, prière s'appelle « un manque ». Et il veut que son manque soit comblé. Et aucun manque n'est perceptible dans la bouche de l'homme, mais les sensations de l'homme sont perceptibles dans le cœur. C'est pourquoi, si l'homme ne ressent pas de manque dans le cœur, ce qu'il exprime avec la bouche n'est pas pris en compte pour que l'on dise qu'il lui manque vraiment ce qu'il

être créé. Ainsi, l'homme doit préparer le kli afin que le Créateur y fasse abonder l'abondance. Sinon, il n'y a pas de place pour l'abondance. Par conséquent, lorsque l'homme demande au Créateur de l'aider à pouvoir orienter ses actions en vue de donner sans réserve, le corps vient et lui demande « Pourquoi pries-tu une telle prière? Qu'est-ce qui te manque sans cela ?» C'est pourquoi il faut étudier et examiner les livres qui parlent de la nécessité du travail de donner sans réserve, jusqu'à ce que l'homme comprenne et ressente que s'il n'a pas ce kli, il ne sera pas capable de mériter d'entrer dans la sainteté. Et il ne faut pas regarder le collectif qui disent que l'essentiel est l'action et qu'ici seulement il faut donner toute l'énergie, que l'action des mitzvot et la fixation de la Torah, ce que nous faisons, cela suffit déjà pour nous. Mais il faut faire toutes les actions de la Torah et des mitzvot afin qu'elles l'amènent à l'intention en vue de donner sans réserve. Et ensuite, lorsqu'il a déjà une compréhension complète de combien il est nécessaire pour lui de s'engager en vue de donner, et qu'il ressent de la douleur et des souffrances du fait qu'il n'a pas cette force, alors cela s'appelle qu'il a déjà sur quoi prier, une prière sur le travail du cœur, car le cœur ressent ce qui lui manque. Alors, sur une telle prière vient la réponse à la prière, c'est-à-dire qu'on lui donne d'en haut cette force qu'il peut déjà orienter en vue de donner, car alors il a déjà la lumière et le kli. Mais que peut faire l'homme qu'après tous les efforts qu'il a fournis et peinés, malgré tout, il ne ressent pas encore le manque du fait qu'il ne peut pas donner au point de douleur et de souffrance? Alors, le conseil est de demander au Créateur qu'il lui donne le kli appelé manque du fait qu'il ne ressent pas. Et il est dans l'état de manque de conscience, qui n'a aucune douleur du fait qu'il ne peut pas donner. Il s'ensuit que s'il peut s'attrister et ressentir des souffrances sur le manque, du fait qu'il n'a pas de manque, c'est-à-dire qu'il ne ressent pas combien il est éloigné de la sainteté et qu'il est grossier dans l'extrême de la matérialité, et qu'il ne comprend pas que la vie dans laquelle il vit et qu'il aspire à remplir ses besoins matériels n'a aucune importance de plus que les autres animaux, qu'il regarde, et s'il faisait attention à combien il leur ressemble avec toutes leurs aspirations, il n'y a pas de différence, si ce n'est dans la ruse que possède l'homme, qui peut exploiter l'autre, alors que les animaux ne sont pas aussi rusés pour pouvoir exploiter l'autre. Et il arrive parfois que même s'il voit qu'il étudie la Torah et accomplit les mitzvot, il ne peut pas se souvenir, au moment de l'accomplissement des mitzvot ou au moment où il étudie la Torah, qu'il doit recevoir un lien avec le Créateur du fait qu'il s'engage dans la Torah et les mitzvot. Et comme si cela lui apparaissait comme deux choses séparées, c'est-à-dire que la Torah et les mitzvot sont une chose, et le Créateur est une seconde chose pour lui. Et il s'attriste du fait qu'il n'a aucun ressenti de manque, du fait qu'il ressemble aux animaux. Cela aussi s'appelle « travail du cœur ». Et cela s'appelle prière, c'est-à-dire sur ce manque, il a déjà un endroit pour recevoir un remplissage du Créateur, qui lui donne le ressenti du manque, que cela est le kli, que le Créateur peut remplir ce kli avec un remplissage. Et par cela, nous comprenons ce que

0: Nous avons demandé pourquoi la prière est dans le cœur et non dans la bouche. Car la prière s'appelle manque. Et il n'est pas approprié de dire qu'il a un manque dans la bouche, mais le manque est ressenti, et le ressenti du cœur. Et maintenant, nous devons expliquer ce que signifie ce que nous avons demandé à propos de ce qui est dit. Les mérites et les fautes sont gravés sur les os. Et des os, il peut se relever à la vie. Ou, à Dieu ne plaise, non. Et la Torah, et le Zohar compare les os qui sont blancs à la Torah qui est noire sur fond blanc. Et le noir est l'aspect de l'obscurité, et le blanc est l'aspect de la lumière. Et il faut expliquer la question des os qui sont blancs. C'est pourquoi sont inscrits sur eux les mérites et les fautes. Car dans la question du travail du Créateur, il faut expliquer que le fait que l'homme s'occupe de la Torah et des mitzvot, cela s'appelle l'essence. Et l'essentiel de la Torah et des mitzvot est du degré du blanc. Car dans une chose où il n'y a pas de manque, cela s'appelle blanc. Et puisque dans les actions que l'homme fait, il n'y a rien à ajouter, car il est dit à ce sujet, « Tu n'ajouteras pas et tu ne diminueras pas », c'est pourquoi son occupation dans la Torah et les mitzvot est appelée « ossement ». Et ils sont blancs, sur lesquels sont gravés les mérites et les obligations de l'homme. Mais si ensuite l'homme fait une critique sur ses actions, sur quelle raison il construit son fondement, c'est-à-dire quelle est la raison qui l'oblige à s'occuper de la Torah et des mitzvot, quelle est l'intention qu'il vise au moment de faire les actions, s'il s'efforce de voir s'il fait vraiment ses actions pour le bien du ciel, c'est-à-dire pour donner sans réserve du contentement à son Créateur, alors il peut voir la vérité, qu'il se trouve dans la nature dans laquelle il est né, appelée recevoir en vue de recevoir. Et il ne veut pas s'occuper de la Torah et des mitzvot sans aucune contrepartie. Et la véritable raison est que si l'homme ne peut pas sortir de sa nature, c'est parce que il ne voit pas la nécessité de cela, qu'il devrait changer la nature dans laquelle il a été créé, appelé amour de soi, et accepter sur lui l'amour d'autrui afin d'atteindre l'amour du Créateur. Car l'homme ressent qu'il lui manque l'amour de l'environnement dans lequel il se trouve, c'est-à-dire que sa famille l'aime et les habitants de sa ville, etc. Et qu'est-ce qu'il gagnera à aimer le Créateur? Et aussi, qu'est-ce qu'il gagnera à aimer ses amis? En effet, il regarde toujours les profits qui concernent l'amour de soi. Pourquoi? Comment peut-il sortir de cet amour? Et s'il demande à lui-même pourquoi il accomplit la Torah et les mitzvot au niveau de l'action, et qu'il est aussi méticuleux dans tous leurs détails et leurs précisions, alors il se répond à lui-même que cela, il l'a reçu comme croyance par l'éducation. Car par l'éducation, on commence à guider l'homme à s'occuper de la Torah et des mitzvot, lo lishma, pas pour son nom, comme le dit le Rambam, dans la fin des lois du retour au Créateur. Il s'avère qu'il a accepté de croire au Créateur, qu'il travaillera dans le travail sacré, et en échange, il recevra une récompense dans ce monde et dans le monde à venir. C'est pourquoi on dit à l'homme que le véritable travail est de croire au Créateur, qui nous a donné d'accomplir la Torah et les mitzvot. Par cela, nous mériterons d'atteindre l'équivalence de forme appelée « dvekut » au Créateur. C'est-à-dire que l'homme doit sortir de l'amour de soi et accepter sur lui l'amour d'autrui. Et dans la mesure où il sortira de l'amour de soi, dans cette mesure, il pourra mériter une croyance complète. Sinon, il se trouve dans la séparation, comme il est dit dans le Soulam, car c'est une loi que la créature ne peut pas recevoir du mal de lui ouvertement, car c'est un défaut à son honneur que la créature le perçoive comme faisant le mal, car cela ne convient pas à l'acteur parfait. Et donc, au moment où l'homme ressent du mal, dans cette même mesure, l'hérésie repose sur lui concernant la providence du Créateur, à Dieu ne plaise, et l'acteur, le Créateur, lui est caché, ce qui est la plus grande punition dans le monde. Et si l'homme fait un examen de conscience pour lui-même et reconnaît la vérité que la Torah et les mitzvot doivent être pour le bien du ciel, et ressent combien il est éloigné de la vérité, et que par cette réflexion, il en vient à la douleur et à la souffrance de voir que tout le temps, il ne marche pas sur le bon chemin pour être appelé serviteur du Créateur, mais tout son travail était pour son propre bénéfice, ce qui s'appelle servir soi-même, qui est la voie de tous les animaux. Mais cela ne convient pas au degré de l'homme. Il s'ensuit que par ses souffrances, il reçoit un kli, c'est-à-dire un manque, comme mentionné plus haut. Et puisqu'il voit qu'il n'est pas capable de sortir de l'amour de soi par sa propre force, car il n'a pas la force d'aller contre la nature, alors le conseil est de demander au Créateur qu'il l'aide. Comme nos sages l'ont dit, celui qui vient se purifier, on l'aide. Il s'ensuit qu'il a alors un endroit pour le remplissage du manque, car il n'y a pas de lumière sans clé, comme mentionné plus haut. Et ici se réveille la question que nous avons posée plus haut, que peut faire l'homme, même s'il comprend tout, qu'il vaut la peine de travailler en vue de donner, et malgré tout il n'a pas de douleur ni de souffrance du fait qu'il ne peut pas orienter son cœur en vue de donner. Alors il doit savoir que cela ne signifie pas qu'il a une croyance complète dans le Créateur, mais qu'il ne peut simplement pas orienter son intention en vue de donner. Mais il doit savoir qu'il lui manque une croyance complète, car au moment où il a une croyance complète dans le Créateur, nous avons une loi dans la nature que le petit s'annule devant le grand. Par conséquent, si vraiment il avait une croyance complète en la grandeur du Créateur, il s'annulerait de lui-même devant le Créateur et voudrait le servir sans aucune contrepartie. Il s'ensuit selon cela que le manque ici ne vient pas du fait qu'il n'a pas la force de surmonter la nature, mais qu'il y a ici un manque de croyance complète, bien qu'il ait une croyance. Et la preuve en est qu'il observe la Torah et les mitzvot, mais ce n'est pas une croyance complète, comme il se doit dans la croyance complète, c'est-à-dire que toute la perfection est de croire en sa grandeur. Et si l'homme veut savoir s'il a une croyance complète, alors il peut voir jusqu'à quel point il est prêt à travailler en vue de donner, jusqu'à quel point le corps s'annule devant le Créateur. C'est-à-dire que le fait que l'homme ne puisse pas travailler en vue de donner, c'est cela le manque. Mais il y a ici un manque encore plus grand, et c'est l'essentiel, à savoir qu'il lui manque une croyance complète. Mais que peut faire l'homme, même s'il voit qu'il lui manque une croyance complète? Malgré tout, ce manque ne lui engendre pas de douleur ni de souffrance du fait qu'il lui manque. Et la véritable raison en est qu'il regarde le collectif et voit qu'ils sont des gens importants, des personnes de statut, des personnes d'influence, et il n'apparaît pas qu'il leur manque une croyance complète. Car lorsque l'on parle avec eux, ils disent alors que cela n'est que pour des individus d'exception, comme il est connu que telle est leur opinion parmi la majorité. Et c'est cela la grande séparation qui devient une barrière pour l'homme, l'empêchant de progresser sur le chemin correct. C'est pourquoi nous avons besoin de l'environnement, c'est-à-dire d'un rassemblement de personnes qui soient toutes d'un même avis, à savoir qu'il faut atteindre une croyance complète. Et seul cela peut sauver l'homme des opinions qui existent dans le public. Car alors, chacun renforce l'autre dans le désir d'atteindre le degré de croyance complète et de pouvoir donner satisfaction au Créateur et que cela soit toute son aspiration. Mais cela ne suffit pas encore comme conseil pour parvenir à un manque de croyance complète. Il doit encore multiplier les actions plus qu'il en a l'habitude, tant en quantité qu'en qualité. Et assurément, le corps s'y oppose et demande « Qu'y a-t-il aujourd'hui de différent des autres jours ?» Et il lui répond « Je m'imagine comment je servirais le Créateur si j'avais une croyance complète. C'est pourquoi je veux travailler au même rythme, comme si j'avais déjà mérité la croyance complète. » Ainsi, il se fixe en lui un manque et une douleur du fait qu'il n'a pas la croyance complète, car la résistance du corps lui cause d'avoir besoin de la croyance. Mais assurément, cela ne se dit que dans un endroit où il va à l'encontre du corps, dans la voie de la contrainte, travaillant avec le corps contre sa volonté. Il en résulte selon cela que ces deux actions, à savoir le fait qu'il travaille dans un travail plus grand que ce soit que ce à quoi il était habitué, et la résistance du corps lui cause le besoin de la croyance complète. Et alors, par cela, se tisse en lui un cli dans lequel ensuite la lumière pourra s'habiller. Car maintenant, il a un lieu de prière dans le cœur, comme il a été dit plus haut, c'est-à-dire un lieu de manque. Et alors, le Créateur qui entend la prière lui donne la lumière de la croyance par laquelle il peut servir le roi, non en vue de recevoir une récompense. Et par cela, nous comprendrons ce que nous avons demandé. Quelle est la signification du fait que, sur des os matériels, sont gravés des mérites et des fautes ? Car os, cela signifie l'essence de la chose, c'est-à-dire la Torah et les mitzvot qu'il accomplit. Cela s'appelle que cela nous a été donné pour réaliser nous a été donné à réaliser dans l'action. Et à cela, il n'y a rien à ajouter, comme il est écrit, tu n'ajouteras pas et tu ne diminueras pas. Et sur ces actions sont gravées des fautes et des mérites. Si l'homme veut marcher sur le chemin de la vérité et fait une critique de ses actions pour savoir si elles sont avec l'intention en vue de donner ou non, et s'il est un homme qui aime la vérité et que cela ne l'intéresse pas ce que fait l'autre, mais il veut savoir s'il s'occupe de la Torah et des mitzvot, l'ishma, ou si tout est pour son propre intérêt, alors il voit qu'il est plongé dans l'amour de soi et qu'il n'est pas capable d'en sortir par ses propres forces. Il en résulte qu'il crie vers le Créateur afin qu'il l'aide à sortir de l'amour de soi et à mériter l'amour d'autrui et l'amour du Créateur. Et le Créateur est proche de tous ceux qui l'invoquent en vérité. C'est pourquoi il mérite la dvekout avec le Créateur. Il en résulte donc que les mérites sont gravés sur ses os, c'est-à-dire que la Torah et les mitzvot qu'il a accomplis, qui sont appelés aspects du blanc, car dans l'aspect de l'action, tout est blanc, c'est-à-dire une obligation, il n'y a rien à ajouter. Ce n'est qu'après avoir fait une critique qu'il voit que l'intention n'est pas en ordre, et il voit que sur elle repose l'obscurité, parce qu'il est dans l'aspect de séparation, car il n'a pas l'aspect de dvekout appelé équivalence de forme. C'est-à-dire qu'il ferait tout avec l'intention de donner sans réserve, mais il se trouve sous la domination de l'amour de soi. Il s'avère qu'il a un aspect d'obscurité qui repose sur le blanc, qui sont les os blancs, comme il a été dit plus haut dans les paroles du Zohar. Cela signifie que sur la Torah et les mitzvot qu'il a accomplis, il voit qu'il repose un aspect d'obscurité qui est un aspect de séparation de la lumière, car la lumière est de donner sans réserve et lui fait tout en vue de recevoir. Il ne peut rien faire sauf ce qui touche à l'amour de soi. Il s'ensuit que ses os, c'est-à-dire la Torah et les mitzvot dans l'aspect de l'action, sont blancs, ce qui signifie qu'il n'y a dans l'action aucun manque auquel il pourrait ajouter. Mais c'est seulement par la critique qu'il fait sur ce blanc qu'il voit qui repose l'obscurité. Et s'il porte son cœur à cela pour corriger, parce qu'il ressent de la douleur et des souffrances du fait qu'il se trouve dans l'obscurité et qu'il prie le Créateur de l'aider à le sortir de l'amour de soi, par cela, il mérite ensuite de s'attacher au Créateur. Et c'est ce qu'on appelle le juste, ses mérites sont gravés sur ses os. C'est-à-dire que la critique qu'il a faite sur ses os blancs lui a valu de mériter de se lever pour la résurrection des morts, car les méchants de leur vivant sont appelés morts, parce qu'ils sont séparés de la vie des vies. C'est pourquoi, lorsqu'ils méritent de s'attacher au Créateur, cela s'appelle qu'ils ont mérité l'aspect de la résurrection des morts. Tandis que le méchant, ses fautes sont gravées sur ses os, car méchant désigne celui qui est encore plongé dans l'amour de soi, car juste est appelé bien, et bien est appelé don sans réserve. Comme il est écrit, « Mon cœur a médité une bonne parole. Je dis, mes actions sont pour le roi. » Ce qui signifie, qu'est-ce qu'une bonne parole? C'est qu'il peut dire, « Mes actions sont pour le roi. » C'est-à-dire que toutes ses actions sont pour le Créateur et non pour son propre intérêt. C'est pourquoi celui qui a un bon œil sera béni. Ainsi, ces personnes qui ont la Torah et les mitzvot dans l'aspect de l'action, qui est l'aspect de l'os, car la Torah et les mitzvot ont été données de la bouche du Créateur pour les accomplir, et cela s'appelle blanc, parce que les actions n'ont aucun manque, comme il est écrit, tu n'ajouteras ni ne retrancheras, c'est pourquoi leurs os sont blancs, comme mentionné plus haut. Et ses fautes sont gravées sur ses os, qui sont blancs, parce qu'il n'a pas fait de critique sur ses actions, s'ils sont en vue de donner sans réserve ou non. Et il s'est appuyé sur le collectif, sur la manière dont ils accomplissent la Torah et les mitzvot. Et ils disent, faire pour le bien du ciel, c'est un travail qui appartient à des individus d'exception. Et tout homme n'est pas obligé d'aller dans cette voie, de veiller à faire son travail avec l'intention en vue de donner sans réserve. Et cela s'appelle l'opinion des propriétaires de maison. Ce n'est pas le cas de la connaissance de la Torah, qui est différente, comme il est connu que la connaissance des propriétaires est à l'opposé de la connaissance de la Torah. Car la connaissance des propriétaires est que l'homme, du fait qu'il s'occupe de la Torah et des mitzvot, son patrimoine grandit et s'élargit, c'est-à-dire qu'il devient un plus grand propriétaire, c'est-à-dire que tout ce qu'il fait entre dans l'amour de soi. Tandis que la connaissance de la Torah est, comme nos sages l'ont dit sur le verset, « un homme qui mourra dans la tente ». Ils ont dit, la Torah ne subsiste que chez celui qui se fait mourir pour elle, ce qui signifie qu'il fait mourir son individualité, c'est-à-dire qu'il fait mourir l'amour de soi. Ainsi, il ne possède aucun patrimoine, car il n'y a pas de propriétaire à qui on puisse attribuer un patrimoine, car toute son intention est seulement de donner sans réserve, et non de recevoir. Il en résulte qu'il annule son individualité. Il en résulte que le méchant, ses fautes sont gravées sur ses os. C'est-à-dire, du fait qu'il n'a pas marché sur le chemin de la Torah, car la Torah est appelée noir sur le blanc, selon l'expression du Zohar, qui dit que c'est pourquoi ses mérites sont gravés sur ses os, parce que les os sont blancs et que l'écriture noire n'est visible que sur du blanc. Comme la Torah, c'est-à-dire s'il y a du blanc, c'est-à-dire qu'il accomplit la Torah et les mitzvot, alors il est possible de dire ou qu'il est comme la Torah, qu'il a du noir sur du blanc. Alors, il s'efforce d'atteindre la dvekout, où il reste avec les os blancs et n'écrit rien dessus. C'est pourquoi il est appelé méchant dont les fautes sont gravées sur ses os. Tandis que ceux qui n'ont pas de blanc, qui n'ont pas de Torah et des mitzvot dans l'action, ils n'appartiennent pas à la catégorie de méchants, mais ils appartiennent à la catégorie d'animal, qui sont simplement des bêtes. Fin de l'article.
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0: Nous allons relire le début de l'article, écrit du Rabash, volume 1, article 37 du Rabash, qui témoigne sur l'homme. Dans le Zohar, Shoftim, il est écrit ceci, cette mitzvah est de témoigner devant le tribunal afin que son ami ne perde pas d'argent parce qu'il ne témoigne pas. Et à cause de cela, les auteurs de la Mishnah ont établi qui témoigne sur l'homme les murs de sa maison. Que sont les murs de sa maison? Ce sont les murs de son cœur, comme il est écrit, Hizkiyahu tourna son visage vers le mur. Et les auteurs de la Mishnah ont établi, cela enseigne que Hizkiyahu pria des murs de son cœur. Et non seulement cela, mais aussi les membres de sa maison témoignent sur lui. Les membres de sa maison, ce sont ses 248 organes, car le corps est appelé maison. Ainsi ont établi les auteurs de la Mishnah, le méchant, ses fautes sont gravées sur ses os. Et ainsi, le juste, ses mérites sont gravés sur ses os. Et c'est pour cela que David a dit, « Tous mes os diront ». Et pourquoi les fautes sont-elles gravées sur les os plus que sur la chair, les tendons et la peau? C'est parce que les os sont blancs. Et une écriture noire ne se distingue que sur du blanc. Comme la Torah, qui est blanche à l'extérieur, c'est-à-dire le parchemin, et noire à l'intérieur, c'est-à-dire l'encre. Le noir et le blanc sont l'obscurité et la lumière. Et non seulement cela, mais le corps est destiné à se relever sur ses os, et c'est pourquoi les mérites et les dettes sont gravés sur ses os. Et s'il a le mérite, le corps se relèvera sur ses os, et s'il n'a pas le mérite, il ne se relèvera pas et il n'aura pas de résurrection des morts. Jusqu'ici, ces mots.
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0: זה לא maintenant continuer au cours du 9 octobre 2002. Nous avons lu l'article, cette mitzvah est de témoigner devant le tribunal dans le volume 3 des degrés de l'échelle, Parashat Shoftim. Qu'est-ce que dit le Rav? Que après que l'homme reçoit ce qu'on appelle la grâce de la par l'étude, par l'investissement dans toutes sortes d'actions, dans tout ce qui est en ta main, en ton pouvoir, alors arrive le fait, comme il est écrit. Après tout, il commence à comprendre qu'en vérité, les actions de don sont apparemment les actions les plus élevées et les meilleures, seulement il est incapable de les accomplir. Et ce qui lui manque pour les accomplir, c'est le ressenti de la grandeur du Créateur, qui s'appelle la croyance et qui apporte au cœur de l'homme la force de faire face, de s'élever au-dessus des désirs, au-dessus des intentions, afin de recevoir et d'acquérir finalement une intention afin de donner. Le ressenti du Créateur, c'est ce qui fait passer l'homme de penser à lui-même à penser au Créateur. Et d'où prendre cette croyance? Alors, il dit que ici, seul l'environnement peut l'aider. Et d'après ce que nous avons appris, et ce qui est écrit dans d'autres endroits, c'est ici la seule chose qui dépend réellement de l'homme, et s'il s'en occupe, il reçoit les forces de la croyance par son travail dans la société, alors il mérite d'acquérir l'intention afin de donner, cela s'appelle qu'il passe le marsum. Et à chaque étape qu'il traverse, il faut distinguer dans chaque état entre les lumières et les kélim. Ça veut dire que s'il se trouve dans un certain état, dans cet état il y a aussi un manque et aussi un remplissage. Et s'il veut parvenir à l'état suivant, dans cet état aussi, il y a un manque et il y a un remplissage. Et ce n'est pas du remplissage qu'il faut se préoccuper, mais du manque. Et tout notre travail est là. Ça consiste à nous préoccuper du kli, car c'est le kli qui détermine dans quel état se trouvera l'homme. Bon, comme d'habitude, oui, tu demandes. Il dit ici que les fautes sont gravées sur les os plus que dans la chair, les tendons et la peau. Qu'est-ce que ça veut dire? Les os, il le dit à propos de l'essence de la chose. Il ne nous l'explique pas, le cerveau, les os, les tendons, la chair et la peau, selon ce que nous étudions, les cinq aspects dans le partsoufim. Dans chaque partsouf, nous avons cerveau, os, tendons, chair et peau. Que nous le voulions ou non, le partsouf les comprend. Mais ce sont des prinotes qui, dans ce même degré d'aviut, oui, vont de l'intérieur vers l'extérieur. Il y a les sphirot qui étaient rochma bina zera pin malchut de haut en bas, oui. Et il y a des prinotes, ces mêmes prinotes qui étaient rochma bina zera pin malchut de l'intérieur vers l'extérieur, oui, en épaisseur, en largeur. Pour ne pas les confondre, ces prinotes sont appelées cerveau, os, tendons, chair et peau. Et comme dans la hauteur du partsouf, aussi dans la largeur du partsouf, ces cinq aspects doivent obligatoirement exister. Il ne peut pas y en avoir moins que cinq, sinon il n'y aura pas de manque dans Malchut, alors il n'y aura pas de kli. Nous utilisons simplement ces noms ainsi pour souligner qu'il y a en tout cinq prinotes ou dix sphirotes. 10 et non 9 et non 11, il ne peut pas y en avoir plus ou moins. Et nous utilisons aussi ces noms pour dire à quel niveau se trouve l'homme, oui? C'est tout, nous prenons un partsouf comme exemple, et par rapport à lui, nous mesurons les autres partsoufim qui lui sont proches. Alors nous disons, par exemple, que, disons, il n'a que Bina et Zon, et qu'il n'a pas Keter et Chorma. Ou l'inverse, il a Keter et Chorma et il n'a pas Bina et Zon. Et ici aussi, il y a une confusion selon qu'il parle des lumières ou des Kélim, car nous pouvons aussi appeler les lumières par les noms des Kélim et les Kélim par les noms des lumières. Bref, il faut toujours pénétrer dans la notion et dans la notion et comprendre de quoi il s'agit, et non les mots où il y a certainement dans chaque fois des substitutions. Oui. On remplace un mot par un autre. On remplace un mot par un autre. C'est tout. Alors, ce qu'il dit ici à propos des os, il ne parle pas des os de la série cerveau, os, tendon, chair et peau, où les os représentent, on peut dire, la chose intérieure. Le cerveau, là où n'y parvenons presque pas, les os, c'est la chose la plus intérieure. Mais il dit que si l'homme veut parvenir à un manque, ce manque doit parvenir vraiment jusqu'au fondement du partsouf, c'est-à-dire jusque aux os.
2: Oui.
0: Est-ce qu'il y a un manque précis qu'il faut toujours demander, qu'il soit toujours avec nous, auquel nous pensions toujours? Quel est ce manque? Après tout, les calculs que fait l'homme, il en ressort ainsi. Le seul manque dont il faut se préoccuper, c'est le manque de grandeur du Créateur. Car seule la reconnaissance de la grandeur du Créateur, le ressenti... Commençons par cela à aussi nous comprendre les uns les autres. Parce qu'en fait, nos dispositions sont des dispositions similaires. Même si j'ai un désir de recevoir de mon propre et que... Commençons par cela à aussi nous comprendre les uns les autres. Parce qu'en fait, nos dispositions sont des dispositions similaires. Même si j'ai un désir de recevoir de mon propre et que le désir de recevoir de l'ami est le sien, mais lorsque nous aspirons au Créateur, alors nous commençons aussi à nous comprendre.

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